dans ce nouvel extrait de l'album De l'ombre à la lumière, la voix la plus puissante du Trégor rencontre celle magnifique de Chimène Badi pour un duo musical intense.

0: Jean-Baptiste Guégan, Chimène Badi, est-ce que ça vaut la peine?
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0: Wikizef, petit guide à l'usage des étrangers du sud du péage d'Arras en vacances dans notre belle région.
3: Dimanche matin, levé avant le soleil, vers 9h, vous descendez prendre un café que vous pensez amplement mérité. 8h de sommeil, franchement, on mérite une pause café. Et devant la cafetière, votre cousin regarde attentivement le café couler. Ça s'appelle une sentinelle de cafetière. Et là, il se retourne et dit « Bon, t'es déjà debout ? Il fait corps noir, t'as qu'est ta lit ou quoi ?» Ne paniquez pas, Wikizef est là pour vous aider. Taquet ta lit. C'est une réflexion semi-désagréable, parce qu'il y a plusieurs niveaux de réflexion désagréable. Ça dépend de l'heure qu'il est, du temps qu'il fait. Admettons, il fait 27 degrés à l'ombre, et ben c'est l'heure de « fais pas chier ». Ou alors, il y a 3 grammes à quart. Et ben c'est pas la peine de se demander pourquoi il est désagréable d'un seul coup, c'est parce qu'il n'y a plus de canette.
0: Exemple.
3: Vous avez la réflexion désagréable qui serait « t'es déjà debout ? Ah, retourne te coucher, c'est pas le jour à me faire quiller du côté de la cafetière, hein ?» La réflexion pas désagréable, t'es déjà debout. Oh bah alors, j'ai fait du café pour un régiment de soldats, t'inquiète, assis-toi, je te ramène un jatte. Réflexion semi-désagréable, bah t'inquiète, t'as lit ou quoi? Petite phrase qui présuppose que pour que vous parvinciez à vous lever tôt, il faille forcément que vous fûtes tombé du lit. Vu que vous n'êtes pas totalement du nord et que forcément tout ce qui est au sud du péage d'Arras possède un degré de fainéantise qui augmente au fur et à mesure qu'on s'approche de la Côte d'Azur. Ou là-bas, pour se lever tôt, bah faut pas qu'ils quittent leur lit, hein, mais qu'ils descendent en rappel. Allez, au revoir hein, et anne baisse à marraine.
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4: Adi Oubalen et Adi Siaz à toutes. Est-ce que vous connaissez le mot fenestru? Ben, une fenestru est une fenestre picciotto. C'est une petite fenêtre. Peut-être une couple obésie m'a bien contat qu'a bien pas spougu d'intra d'in l'oustal. Un jour, mon voisin m'avait raconté qu'il n'avait pu rentrer chez lui. J'avais expliqué, vous savez pourquoi? Ben, sa femme avait clavé la porte d'entrée. Clavé, qui vient de l'occitan claba. Alors, à votre avis, qu'est-ce que ça veut dire?
5: Eh ben, je dirais fermé à clé, verrouillé.
4: Et en effet, je m'explique. Mon voisin était sans clé et sa femme, eh bien, elle était parti faire une course en ville. Comme il n'avait pas les clés, eh ben, Charbel Zekefaguet, vous savez ce qu'il a fait? Eh ben, t'es passé par le fenestru del garage. Il est donc passé par le fenestru du garage. Le fenestru est lingo nostro. C'est la lucarne, le vasistas, une précisionnette. Je paplais, je pèse l'oubésier, et steugne, et je magre. Mon voisin est maigre. C'est bien pour ça qu'il a pu passer par le fenestru du garage.
5: Et le fenestru, ça peut être autre chose?
4: Eh bien, oh, eh bien oui, le fenestru bremonde est stabé l'autre mot pour parler de la télévision. Ce mot fenestru s'utilise également pour parler de la télévision. Bon, surtout une copère, surtout autrefois, car les téléviseurs étaient pitchous, ils étaient petits. D'ailleurs, quand les premiers postes sont arrivés, certaines personnes appelaient cet objet ben, le fenestru. Mais depuis, eh bien, les choses ont bien changé avec ces grands écrans de télévision.
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6: C'est l'histoire d'une dame en noir, comme Barbara, la célèbre dame en noir. Eh bien, figurez-vous qu'avant elle, exista une autre Barbara, celle du père Truitard. Une histoire de Sandra Amani, tirée de l'ouvrage « Amours et passions d'antan en pays bourguignon », édité chez l'Escargot Savant. Bonjour Sandra.
7: Bonjour Charlotte.
6: Notre dame en noir a de quoi surprendre en cette histoire. Nous voici à Saint-Romain, dans le canton de Santenay. Autrefois, ici, on comptait de nombreux moulins qui puisaient leur force dans le ruisseau du Verger.
7: L'un de ces moulins, en ruine aujourd'hui, fut le théâtre d'une histoire d'amour des plus étranges. Je vous emmène au milieu du 19e siècle. C'est à cette époque que vit le père Truitard, un vieil original que l'on dit même fou. Son activité principale est d'élever dans son moulin des arachnides. Il a pour ambition de posséder les plus belles araignées. Pour cela, il fait de curieuses expériences, enfermé dans la lugubre demeure. et il parle à ses petites protégées.
8: « Oh toi, Lucette, ton ventre rebondit, me satisfait pleinement. Quant à toi, Joséphine, je n'aurais jamais cru parvenir à te greffer une 9e patte. Je suis très fière de moi, vraiment. »
7: Un beau jour de printemps, après de multiples expériences toutes plus étranges les unes que les autres, le père Truitard donna naissance à Barbara. Un monstre énorme. Une superbe araignée aux reflets irisés, aussi grande qu'un être humain. La première réaction du vieil ermite devant une telle création fut d'abord la peur. Mais très vite, Barbara fit comprendre au père Truitard qu'elle lui était dévouée corps et âme. Jamais elle ne le piquerait.
8: « Oh, ma Barbara, tes toiles sont grandioses. Je t'admire tellement. Tu es la femme que je n'ai jamais eue et que je n'aurai jamais. »
7: Très souvent, le père Truitard dépose des doux baisers sur les mandibules de l'araignée. Mais Barbara dépérit de jour en jour. Seule dans le moulin immense et froid, elle s'ennuie.
8: « Bon, ma chérie, sans doute aimerais-tu des amis. Je vais en créer pour toi. »
7: Bientôt, trois énormes arachnides sortirent du laboratoire du père Truitard. Comme il était heureux! Barbara, ravie de n'être plus la seule dans la vie de son maître, retrouve sa fougue et redouble de caresses pour son créateur.
9: Mais l'arrivée de ces nouvelles araignées géantes ne présage rien de bon dans la vie du père Truitard.
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9: Aimez-vous les araignées ? En tout cas, j'espère qu'elles ne vous font pas peur, parce que dans notre histoire du jour, elles sont gigantesques. Voici la suite de la légende du père Truitard de Barbara. Un conte de Sandra Amani, édité chez l'Escargot Savant. Nous sommes dans un vieux moulin, près de Santenay, au 19e siècle. Le père Truitard était un vieil excentrique. Il avait créé trois araignées géantes. Sa préférée, c'est Barbara.
7: Imaginez quand même cet homme solitaire, vivant dans son moulin avec trois arachnides aussi grandes que lui. Il faut bien subvenir aux besoins de ces bêtes-là.
8: Mince, mes vivres s'épuisent. Je ne pourrai plus nourrir mes bébés. Mais comment faire? Je ne peux pas laisser mes amours seuls. S'il arrivait quelque chose à Barbara, je ne m'en remettrai jamais.
7: Mais le père Truitard, après plusieurs jours de diète, n'avait plus le choix. Il devait s'absenter pour faire des courses. D'autant que Barbara et ses deux comparses à mandibule commençaient à dépérir. C'est la mort dans l'âme que le savant fou décide d'enfermer ces trois monstres à double tour dans une des pièces de son moulin.
8: Ne vous inquiétez pas, mes petites, je reviens bientôt.
7: Avant de partir, le père Truitard adresse une dernière caresse à Barbara, son araignée d'amour. Confiant, il part sans se retourner. Le soir même, le père Truitard revient chez lui dans son moulin chargé de deux énormes paniers à provisions pleins à ras-bord. En entrant dans sa sombre demeure, il est d'abord surpris par le silence. D'habitude, ces araignées font un vacarme épouvantable. Il s'approche de la chambre et sort sa clé afin d'ouvrir la porte.
8: Mes chéris doivent sûrement dormir. Barbara, Barbara, papa revient avec tout plein de bonnes choses pour toi.
7: Pas de réponse. À peine un grattement, un léger frottement. Il tourne la clé de plus en plus inquiet.
8: Barbara, Barbara, où es-tu ?
7: Hélas, seules les deux compagnes de son araignée chérie se tiennent immobiles devant lui, penaudes. Barbara n'est plus là, et le pauvre homme sait qu'il est inutile de fouiller le moulin pour la retrouver. Truitard comprend l'horrible réalité. Le calme des deux autres en disent long. Elles viennent de dévorer Barbara.
8: Je vous tuerai.
7: Truitard s'effondre alors sur le sol. Son pauvre cœur vient de lâcher. Il est mort de chagrin.

Aujourd'hui encore, dans les alentours de Centenay, près du Vieux Moulin, certains promeneurs racontent qu'ils croisent le fantôme du vieil homme qui inlassablement hurle à tue-tête.

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1: Un début de conversation pour vous aider dans l'apprentissage de la langue bretonne aujourd'hui, et puis après un nom de famille qui permet de faire front.
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1: Alors, c'est pas évident d'apprendre la langue à la radio. J'essaie de vous donner quelques clés chaque jour, mais pour ça encore faut-il être à l'heure pour écouter les chroniques. Donc, pour ne pas rater l'heure, il y a une question que vous devez connaître. Une phrase. Pédéré. Je suis sympa, c'est une phrase courte. Trois mots. Pédéré. Et ou éo, si vous voulez. C'est facile à traduire, c'est quelle heure est-il? Péd, c'est un mot interrogatif qui signifie combien? Péd. À retenir, évidemment, ça sert dans plein d'utilisations. Pédéré. Quelle heure? Et à la fin, éo, c'est une des formes du verbe être en breton conjugué. Pédéré. Pédéré. Quelle heure est-il? Retenir cette phrase vous permettra de ne jamais rater vos rendez-vous de toutes sortes et surtout vos rendez-vous radiophoniques. Pédéré. Quelle heure est-il? Alors pour répondre s'il est midi par exemple, bah vous répondrez Christeis eo. Midi il est. Et on n'oublie pas le verbe à la phrase, on ne dit pas juste Christeis, on dit Christeis eo. Pédéré. Quelle heure est-il? Christeis eo. Il est midi. Bon, dites pas ça une autre heure qu'à midi, ça marchera moins bien.
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1: Et un patronyme frontal aujourd'hui, ou un nom qui fait front, comme je vous le disais, ou même plusieurs, Taldir ou Talourne. Deux mots commençant avec le préfixe Tal, T-A-L. Et Tal, qui n'est pas la chanteuse en breton, a plusieurs sens. En premier, c'est le front humain, évidemment, Tal, Antal, le front, Tal, Antal et Begarpen, le front en haut de la tête. C'est mieux s'il est là, d'ailleurs. Et donc, si votre nom de famille est Taldir ou Talourne, eh bien, mieux vaut ne pas donner de coup de tête au risque de casser celle d'en face, car Taldir veut littéralement dire front d'acier, rien que ça. Et Talourne, c'est pas en reste non plus, Talourne, c'est le front de fer. Alors, encore un nom ramenant une époque où les hommes se faisaient remarquer sur les champs de bataille ou dans les mêlées. Et les Taldir ou Talourne étaient visiblement pas mauvais pour donner ou amortir les coups. Pas une raison pour faire pareil. Moi, je vous dis à demain, même heure.
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3: Louis Hachette, fondateur de l'un des plus grands groupes d'édition au monde. Mais saviez-vous que tout a commencé à Rethel? Louis, dès son plus jeune âge, se tourne vers la lecture. Un amour, d'ailleurs, qu'il ne quittera jamais. À peine adolescent, il quitte sa ville natale avec sa famille pour Paris, où sa mère travaille comme lingère dans un grand lycée. Et c'est à la capitale qu'il va faire ses études, notamment en droit. Mais c'est un autre domaine qui va capter son attention, l'édition. À 26 ans seulement, il fonde sa propre maison d'édition. Très vite, elle prend une ampleur considérable et en quelques années, elle devient le premier groupe d'édition en France. Mais qu'est-ce qui explique un tel succès? Eh bien, c'est surtout son modèle commercial novateur. Louis Hachette comprend que pour toucher un large public, il faut adapter les livres aux besoins du public. Qu'il s'agisse de manuels scolaires, de dictionnaires ou d'ouvrages destinés aux jeunes lecteurs, son intuition est de créer des ouvrages pédagogiques, accessibles à tous à des prix raisonnables. Et le pari est réussi, car ses livres se retrouvent dans toutes les écoles et contribuent à l'émergence d'une véritable culture populaire. Loin de se cantonner à l'édition scolaire, il diversifie rapidement son catalogue en publiant des romans, des biographies, des récits de voyage ou des ouvrages scientifiques. Et c'est là toute la force de sa vision. Il parvient à offrir à la fois des livres éducatifs, mais aussi des œuvres littéraires qui font de sa maison un acteur incontournable du paysage éditorial français. Un autre point marquant du génie commercial de Louis Hachette, la distribution des livres. Il innove en installant des points de vente dans des gares, là où le public est nombreux. Des points de vente qui s'appellent aujourd'hui Relais. Louis Hachette s'éteint à 64 ans, mais son nom et son œuvre perdurent toujours à travers l'énorme empire qu'il a créé. Le 9 février 1953, Henri-Philippe Key, des éditions Hachette, publie les premiers titres d'une collection appelée « Un grand avenir, le livre de poche », un format qui séduit un public jeune car le prix est plus raisonnable. Aujourd'hui, les éditions Hachette sont parmi les plus grandes maisons d'édition au monde, mais tout a commencé à Rethel, grâce à ce jeune homme passionné par les livres et déterminé à démocratiser la culture. Louis Hachette, véritable pionnier de l'édition, c'est l'un des trésors de Champagne-Ardenne.
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4: Peut-être que vous connaissez, vous, la place du village. Sur les réseaux sociaux, Jean-Noël et Philippe de Paris parcourent les Savoies avec leurs caméras et ils vous racontent leurs rencontres tous les jours au micro de votre radio. Ici, aujourd'hui, Jean-Noël, on s'arrête dans l'ouest du département de la Savoie. C'est ce qu'on appelle l'avant-pays.
5: Nous sommes à Nance, du côté du lac d'Aiguebelette. Et on va parler, on va rencontrer quelqu'un qui a un métier rare, un métier d'art. C'est celui de sellier, tapissier, décorateur. Et on va en parler avec Jean-Pierre Ancel, dans cette région bien paisible autour du lac d'Aiguebelette. Et Jean-Pierre commence par nous dire « J'ai choisi de m'installer à Nance parce que je voulais du calme. » Et là-bas, il est servi et il nous dit qu'il a longtemps vécu en ville et il nous explique que là-bas, au moins, à Nance, on peut se garer. On connaît Nance au nord du lac d'Aiguebelette, c'est vraiment la campagne, et il est heureux de travailler là-bas. Et il travaille dans un métier dont il dit qu'il est un peu l'héritier du bourrelier, puisqu'il lui-même est sellier garnisseur, des bourreliers qui ont quasiment disparu. Lui, il va utiliser beaucoup de cuir, beaucoup de crin animal, donc très naturel, la ouate qu'il préfère, le tissu et la mousse. Et tout ça sur des supports extrêmement variés, notamment les vieilles chaises. Il nous dit qu'il aime bien travailler sur les vieux objets, les vieilles chaises. Il faut les recoller, il faut faire les vernis, il faut les retinter. Mais il travaille aussi sur l'automobile. Il va notamment refaire une vieille De Dion Bouton de 1902 à l'ancienne avec justement eh bien du cuir et puis du crin animal. Donc il aime ce travail, il en est passionné et en particulier il va travailler d'une drôle de façon puisqu'effectivement il utilise des petits clous qu'on appelle des semences et ces petits clous eh bien il les met dans la bouche pour une bonne raison, c'est que c'est plus facile pour travailler. Et là c'est original et on le voit faire. Il met une poignée de clous dans la bouche, c'est des petits clous qui sont pas très longs quand même et il a un marteau aimanté, s'il vous plaît. Donc, il prend avec la main droite le marteau et il va choper le clou dans la bouche. La main gauche est disponible. Et il nous dit, c'est comme si j'avais trois mains. Ça, c'est formidable. Et il nous explique qu'il a des clous dans la bouche très souvent et que il prend son clou et il tape dessus et paf, le clou. Incroyable. Il enfonce ça avec une dextérité énorme. C'était un bonheur de le rencontrer du côté de Nance.
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1: 10e étage au CHRU de Nancy, service médecine légale, unité médico-judiciaire. Ah bah elle est là.
2: Bonjour
1: Élodie. D'habitude, quand on voit un médecin, bon, ça peut être qui tout double, c'est pour se faire soigner ou pour avoir de mauvaises nouvelles. Mais comme vous êtes dans les coins, vous, c'est pas bon.
2: Alors généralement, non, c'est assez mauvais signe de venir chez le médecin légiste. Ah, c'est ça. Mais il y a des gens qui pensent qu'ils ne viennent chez le médecin légiste qu'une fois décédé,
1: oui.
2: Ce qui n'est pas vrai. Puisque là, actuellement, vous êtes dans le service de l'unité médico-judiciaire où on prend en charge les victimes vivantes.
1: On vous connaît plus en tant que médecin légiste quand vous intervenez dans les feuilletons sur les scènes de crime, par exemple.
2: On va dire du point de vue du grand public, on nous voit à travers les séries télé, dans sa salle d'autopsie, parfois un petit peu lugubre pour rajouter, mais on intervient finalement beaucoup plus en fait auprès des victimes vivantes.
1: D'accord. Les victimes vivantes représentent plus de votre temps de travail.
2: Oui, alors sur Nancy par exemple, on voit à peu près 5000 victimes par an et on va faire 500 autopsies par an.
1: C'est qui une victime ?
2: Alors une victime, c'est une personne qui a été victime mais de violences. Alors on pense aux violences volontaires, bien sûr, aux agressions dans la rue, malheureusement aussi des faits de violence sexuelle ou des maltraitances à enfants, mais aussi des personnes qui ont été victimes de violences dites involontaires, accidents de voie publique, accidents du travail, même un accident domestique.
1: Toutes les victimes passent par chez vous ?
2: Alors oui, sur Nancy, en fait, à partir du moment où elles souhaitent déposer plainte, elles vont au commissariat ou à la gendarmerie, et ensuite, l'enquêteur va prendre contact avec notre service pour prévoir un rendez-vous sur cette unité.
1: Et c'est vous qui les recevez ?
2: Et c'est les médecins légistes qui les reçoivent pour pouvoir les examiner.
1: Vous, c'est une vocation ?
2: Oui, j'ai fait médecine pour faire médecine légale. Bon, je suis de l'ancienne génération où j'avais quand même une spécialité. Je suis médecin du travail de formation, mais je n'ai exercé que dans le cadre de la médecine légale.
1: Pourquoi ?
2: C'est une excellente question, souvent posée. Pourquoi on en arrive à la médecine légale ? Donc déjà, pas du tout par rapport aux séries télé ou autres.
1: Est-ce que vous avez quel âge ?
2: Alors moi, j'ai 38 ans.
1: Donc votre génération, elle a regardé quoi comme séries télé médicales ?
2: Bon, à l'époque, c'était Urgence. Moi, j'ai connu aussi les débuts de Bones à l'époque. Et je fais, d'ailleurs, on pourra en parler, de l'anthropologie médico-légale dans mon activité.
1: Qu'est-ce que c'est, ça ?
2: Alors ça, c'est l'examen des ossements qui sont découverts, soit par exemple à l'extérieur, soit dans une habitation, dans la nature, mais ça peut être aussi l'examen d'ossements au décours d'une autopsie d'un corps qui a pu être très altéré, justement pour rechercher des lésions et aussi pour établir ce qu'on appelle le profil biologique pour essayer de comparer aux personnes disparues.
1: Oui, là on rigole, mais c'est pas drôle en fait.
2: Non, c'est pas drôle, mais c'est assez satisfaisant parce que ça permet aussi de pouvoir identifier des ossements, et ça c'est toujours satisfaisant de pouvoir rendre, on va dire, un défunt à sa famille.
1: Bon, on revient au pourquoi du comment. Pas du tout inspiré par les séries, votre vocation ?
2: Non. Alors moi, de base, je pense que mon inspiration vient surtout de mon père, qui était paléontologue. Donc, depuis toute petite, j'étais bercée dans les ossements. Plutôt australopithèque. On était plutôt sur l'ancien humain. Et sur l'archéologie, anthropologie. Et je voulais être égyptologue quand j'étais petite, mais pour découvrir des momies. Donc maintenant, je fais des momies, mais dans un cadre plus récent que de l'Antiquité. Et je pense que c'est ce qui m'a donné en fait ce plaisir, cette curiosité vis-à-vis de l'humain, de l'humanité. Et puis après, d'autres m'ont fait découvrir en fait ce qu'était la médecine légale par le biais d'amis de mes parents qui étaient médecins légistes et médecins généralistes. Et quand j'ai assisté à ma première autopsie, quand j'étais en troisième année de médecine, j'ai su que ma place était là.
1: On peut aller visiter un peu le service ?
2: Oui.
1: Il y a des victimes à toute heure et tous les jours qui viennent ici.
2: Alors en fait, l'unité médico-judiciaire, c'est un service de consultation. Donc on est ouvert de manière fonctionnelle du lundi au vendredi, aux horaires classiques de consultation. Mais on a aussi une permanence de médecine légale. C'est-à-dire que les nuits et les week-ends, un médecin légiste peut être contacté pour justement soit voir des victimes en urgence, soit aller faire des levées de corps, donc examiner des défunts sur des lieux de découverte.
1: Oui, c'est ça. De toute façon, si quelqu'un décède, on fait appel à vous. Vous vous déplacez, vous venez forcément ?
2: Non. Si quelqu'un décède, c'est un médecin qui va faire le constat cas de décès. S'il y a quelque chose de suspect, si on est dans le cadre de mort violente, à ce moment-là, la justice sera informée par un obstacle médico-légal sur le certificat de décès et demandera à ce moment-là au médecin légiste de se déplacer éventuellement sur place ou décidera directement de faire amener le corps à l'Institut de médecine légale pour les autopsies.
1: Donc les autopsies, elles ont lieu ici au 10e étage ?
2: Non, c'est pas dans ce bâtiment, c'est un bâtiment qui est excentré au fond du CHU à côté d'une petite chapelle en continuité de la chambre mortuaire.
1: Bon, là, le service, bah, c'est quoi ? C'est un couloir, des portes et des bureaux quoi.
2: Exactement.
1: Il y a rien à voir.
2: Donc effectivement, ça c'est un service de consultation, donc il y a des consultations classiques de bureaux. Et en fait, à l'unité médico-judiciaire de Nancy, comme dans maintenant une grande majorité de centres hospitaliers universitaires, il y a en fait un dispositif qu'on appelle audition Mélanie. Donc ça, c'est cette salle où l'enfant va être en présence d'un enquêteur qui est formé à recueillir la parole d'un enfant victime de violence. Et pendant ce temps-là, donc, il va être à la fois filmé et puis enregistré à l'aide d'un micro. Et donc, il y a une vitre sans teint qui sépare d'une salle qu'on appelle la salle de régie où va se faire l'enregistrement et où un autre enquêteur sera également présent derrière la vitre pour voir un petit peu ce qui se passe et poser éventuellement des questions complémentaires par la suite.
1: Bon, quand vous avez choisi cette voie, vous saviez qu'il y avait cette partie-là ?
2: Oui. Oui. Quand j'ai fait médecine, je voulais faire médecine légale. Et quand j'ai fait mes stages, en fait, en tant qu'étudiant en médecine, j'ai découvert ce que je n'avais pas eu l'occasion d'appréhender, le côté victime vivante. Donc oui, j'ai choisi la voie en sachant quelle était la globalité du travail.
1: C'est un quotidien très intense, j'entends. Hein ?
2: Alors, très intense et très varié surtout. Et c'est ça qui est très agréable aussi, nous, dans notre travail, je pense, pour justement, même si ce ne sont pas des choses joyeuses dans tout ce qui se passe, mais voilà, on va être le matin auprès des victimes vivantes, on peut être l'après-midi au niveau de l'Institut de médecine légale. Ça nous arrive d'être appelés pour faire ce qu'on appelle les reconstitutions. Donc quand on a fait des autopsies ou des examens de victimes, un juge d'instruction peut demander à ce qu'on soit présent quand il va essayer de refaire ce qui s'est passé pour demander notre avis par rapport à ce qu'on avait constaté aux déclarations de la personne qui est entendue. Et puis après, comme ça arrive, je l'ai fait ce matin, aller aux assises également, enfin devant des cours criminels pour pouvoir être entendu par rapport à nos constatations faites et donc pouvoir apporter, en fait, suivre le dossier jusqu'au bout.
1: Ouais, c'est ça. Vous avez une vie comme dans une série quand même, j'ai l'impression. Hein.
2: Oui, on a quand même des éléments qui sont repris dans les séries télé.
1: Bon, on va refermer cette porte. Bon, souvent un médecin soigne. Il peut être porteur de mauvaises nouvelles, mais aussi de guérison. Vous êtes plutôt dans un aspect morbide, sordide, plus difficile. Comment vous le vivez finalement au quotidien ?
2: Alors moi, je ne le vois pas en tant que morbide. Je suis un médecin de constat, d'expertise, pour apporter des choses objectives à la justice. On a quand même une pierre à apporter justement aux victimes pour faire reconnaître les préjudices qu'elles subissent et apporter un éclairage factuel à la justice.
1: Bon, bah merci de nous avoir accordé un petit peu de temps entre deux autopsies. Je rigole, mais
2: c'est pas tout à fait faux.
1: Merci bien, bonne fin de journée.
2: Merci, vous aussi.
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4: Ai-je encore besoin de le présenter ? Arnaud Fromage est avec nous. Bonjour Arnaud.
5: Bonjour, bonjour.
4: Pour votre nécessaire minute comtoise, Arnaud, il y a quelques temps, vous nous avez expliqué pourquoi l'emblème de la Franche-Comté était un lion.
5: Mais je ne suis pas allé au bout du raisonnement. Pour rappel, la Franche-Comté adopte le lion vers 1278-79 quand le comte de Bourgogne, Othon IV, décide de se rapprocher du royaume de France. Il décide pour cela d'adopter le lion, le roi des animaux et symbole de la monarchie française. La Franche-Comté n'est d'ailleurs pas la seule région à arborer cet animal que l'on retrouve aussi sur les armoiries de la Normandie ou en Aquitaine et qui est tout autant le symbole de Belfort que de la ville de Lyon parce que oui, il y a une logique là-dedans. Mais voilà, maintenant qu'on a dit ça, reste une question. Pourquoi le lion, qui n'est pas le plus imposant des animaux et qui, soit dit en passant, est une sacrée grosse feignasse, a-t-il pu devenir le roi des animaux et pas la baleine bleue ou le chinchilla ?
4: Bon, déjà, ce n'est pas le cas partout, hein.
5: C'est vrai. En Asie, c'est plus souvent l'éléphant ou le tigre qui sont considérés comme les rois des animaux. En Amérique, c'est l'aigle qui règne aux côtés de l'ours, du jaguar ou du puma. En Afrique, le rhinocéros et le léopard sont aussi dans la place aux côtés, c'est vrai, du roi lion. et en Europe, eh bien avant le lion, c'était l'ours qui était considéré comme le roi des animaux, mais tout va changer au Moyen-Âge. En gros, ce sont des histoires de symboles. Au Moyen-Âge, on se passionne pour la mythologie grecque, dans laquelle Hercule, qui était méga fort, a tué le lion de Némée, dont la peau était pourtant censée être impénétrable. Et puis, la crinière du lion est vue comme une sorte de couronne, ce qui fait bien plaisir aux souverains du continent, d'autant que bon, l'Afrique c'est méga loin et que personne n'ira vérifier.
4: Et bon, un roi c'est très humain, alors comment un animal peut-il être le roi de quoi que ce soit, quelque part, Arnaud ?
5: Là encore, vous marquez un point, mais ce qualificatif de roi des animaux, depuis qu'il s'est débarrassé de sa symbolique royale, est plutôt là pour qualifier ce qu'en zoologie on appelle les super-prédateurs. Ces animaux qui sont tout en haut de la chaîne alimentaire et qui sont relativement imprenables à la baston contre les autres espèces du coin. Et même dans ces cas-là, on devrait dire que ce sont les lionnes qui sont les reines, parce que ce sont elles qui chassent, mais seulement les reines de la savane. Bah oui, si on va par là, chaque type de terrain a son roi. Celui de la jungle amazonienne, ce serait plutôt le jaguar, et celui de nos forêts à nous, eh bien ce serait plutôt le cerf. Mais au fond, une grosse feignasse qui laisse les autres combattre à sa place, qui se fait nourrir et qui prend la lumière, est-ce que ce serait pas ça la définition d'un roi ? Bon bah je retire tout ce que j'ai dit alors.
4: Voilà, retirez tout. Merci beaucoup Arnaud.
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6: Avant d'accueillir le centre des congrès, l'Ancan, c'était une atmosphère à part. Un lieu avec du bruit, des odeurs aussi, et de l'effervescence. Ici, on criait les enchères, on vidait les caisses de poissons, et toute une ville vivait au rythme de la mer. Entre 1956 et 1994, la criée de l'Ancan est l'épicentre du port de pêche Rochelet. Chaque jour, les bateaux rentrent au bassin des chalutiers, chargés de merlus, de barres, de dorades. Les caisses sont déchargées directement sur les tables de tri et les mareyeurs enchérissent à la voie. On imagine facilement une ambiance intense, rythmée, quasi théâtrale.
7: Il est tout frais, mon poisson. Il frétille. Il est tout frais.
8: Ça sent le poisson d'en face.
6: À son apogée, au milieu des années 1960, jusqu'à 25 000 tonnes de poissons transitent ici chaque année. La Rochelle figure alors parmi les ports de pêche les plus actifs de France. Et si on s'attarde sur le bâtiment en tant que tel de l'Ancan, eh bien, nous sommes face à une construction longue de près de 300 mètres là, après son agrandissement. C'est un véritable outil moderne. Quai de déchargement, atelier de mareyage, liaison ferroviaire, chambre froide. En fait, tout est pensé pour rationaliser et accélérer le commerce du poisson.
9: Bah, qu'est-ce que c'est que ça ?
7: Un bon poisson. C'est tout frais et bien goulu.
9: Ça pue, puis ça bouffe maintenant que tu l'as posé sur le capot.
6: Dès le XIIIe siècle, le marché aux poissons occupe différents sites dans La Rochelle. Il s'installe dans le centre-ville, rue du Port, puis rue Amelot, avant de migrer dans l'ancien couvent des Carmes. C'est la Coursive aujourd'hui. Pour finalement se fixer au bord du bassin des Chalutiers. À la fin du XIXe siècle, l'arrivée des bateaux à vapeur transforme profondément la pêche. Les sociétés d'armement se multiplient à partir du début du XXe siècle, puis vient l'âge d'or des Trente Glorieuses, avant le déclin, lié au choc pétrolier notamment, mais aussi à l'éloignement des zones de pêche et aux crises successives. En 1994, la criée quitte l'Ancan pour rejoindre Chef de Baie. Une page se tourne alors. Mais le bâtiment, lui, eh bien, il reste debout. Transformé en centre des congrès, il a réussi à conserver son esprit d'origine, avec ses grandes baies ouvertes sur le bassin, ses quais, et puis ses volumes impressionnants. Et avec la seconde édition de l'événement, la criée de l'Ancan, eh bien, le lieu renoue avec son histoire et reprend le temps d'une journée son accent maritime.
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1: Vous êtes dans un club de quelque chose, vous? Genre, vous faites du foot le dimanche matin ou du tennis le mardi soir, à moins que vous attendiez impatiemment le mercredi après-midi pour aller vous éclater au club des cheveux d'argent. Cathy, elle, son club à Bois-Guillaume, il s'appelle Invigno Meritas. Bon, je vous le dis, Cathy, dans son club, on cultive du raisin. Par contre, j'ai du mal à la trouver.
2: Ah, si on se carre pas au même endroit aussi, hein?
1: Bah oui.
2: Comment tu vas?
3: Bien, et toi?
2: T'as vu le soleil?
3: Bah écoute, regarde, l'exposition, ouais, il
2: est magnifique, hein?
1: On est au pied du conservatoire de musique de Bois-Guillaume.
3: Oui!
1: Et ici, Cathy et ses copains ont planté des vignes pour faire du vin.
3: Bah oui, le vin de Invigno Meritas.
2: Tu me les montres de plus près, là?
3: Allez, on y va.
1: Il y en a pas mal des vignes dans l'agglo rouennaise.
3: Il y en a à Bois-Guillaume, il y en a à Biorel, il y en a à Mont-Saint-Aignan.
1: Et les copains d'Invigno Meritas n'en ont pas qu'au conservatoire de Bois-Guillaume.
3: Deux arts sur le Mont-Fortin, avec 1431 pieds.
1: Ouais.
3: Et tu peux voir les vignes de Rouen. Quand tu es en bas de la rue Jeanne d'Arc, tu lèves le nez au-dessus de la gare, tu vois les vignes.
2: Alors qu'est-ce qui vous a pris de monter cette association-là de,
3: de
2: viticulteurs amateurs?
3: Une idée folle de Philippe Rivals, qui est d'une famille de vignerons dans le Tarn. Ouais. Et il habite à Bois-Guillaume, en face d'un terrain, et il disait ça serait bien de mettre des vignes sur ce terrain. Et avec le propriétaire du terrain, Monsieur Humann, il nous a mis à disposition gracieusement son terrain. Et puis, courageusement, les vignerons de Bois-Guillaume ont planté différents cépages. Ça fait 10 ans.
1: Elle n'est pas toute jeune, l'association.
3: Ça fait 10 ans que l'association existe. On apprend sur le tas.
2: Tu connaissais rien avant, toi?
3: Rien du tout.
1: Rien du tout.
3: Rien du tout.
2: Et là, t'es venu avec ton sécateur et tout.
3: Ouais, moi, je peux te montrer comment on taille une vigne maintenant.
2: Mais c'est la période, en fait.
3: Ah, on va le faire, là, ça y est, on commence.
2: Ouais.
3: On attend un petit peu parce qu'on ne voudrait pas se taper des petites gelées le mois prochain.
2: Quand t'étais gamine, tu gaulais les pommiers?
3: Oui, plutôt les pommiers que les vignes.
2: Aujourd'hui, tu tailles les vignes.
3: C'est ça.
2: Il a fallu prendre des cours ou quoi, alors? Comment vous avez appris?
3: On fait des cours ouverts à tout public. On a eu la semaine dernière une session de taille.
2: Ah, vous en donnez en
3: à
2: plus?
3: À Bois-Guillaume, les gens viennent.
1: Il y avait du monde à la dernière session de taille.
3: On était une quinzaine de personnes quand
2: C'était
3: même.
2: C'était une session de taille.
3: Tu veux essayer?
2: Vas-y, mais il ne faut pas trop couper alors. Mars, c'est pas encore trop le moment. Là.
3: On peut commencer là. Sur le dessus, tu vois, t'as des départs comme ça.
2: Ouais.
3: Et à partir de là, tu comptes 1, 2 bourgeons et tu coupes.
2: Tout simplement.
3: Voilà.
2: Tu mets tout par terre.
3: Tout ce qui est mort, hop, tu coupes.
2: Combien il y a de pieds en tout à...
1: Elle te l'a dit tout à l'heure.
3: 1431. Et tu sais pourquoi?
2: 1431.
3: Ça te rappelle pas une date?
2: C'est pas Waterloo.
3: Non.
2: C'est pas...
3: C'est chez nous quand même.
2: Ah, Jeanne d'Arc.
3: Eh ben oui.
1: C'est en 1431.
2: Quelle était... est-ce que vous avez une cuvée Jeanne d'Arc au moins?
3: Pas encore.
1: Mais c'est une idée.
3: Bien vu, Fred.
1: Et il est comment ce vin?
3: Il est bon.
1: Il est bon.
3: Très très bon.
1: Il leur reste des bouteilles des premières cuvées.
3: Oui, plein. Ouais.
1: Ouais. Il était pas aussi bon.
2: Vous les gardez pour la postérité, quoi.
3: Exactement.
2: Pour la collection.
3: Pour les gens qu'on aime pas.
2: Ouais. Tiens.
1: Vous savez ce qu'ils font avec les feuilles de vigne?
3: On fait des feuilles de vigne farcies.
1: Rien ne se perd.
3: C'est très très bon.
1: Tapez une vigne Meritas sur un moteur de recherche, vous aurez toutes les infos.

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1: Observer, analyser, décortiquer, reproduire, quatre verbes qui résument le mode de fonctionnement et une bonne partie de l'enfance de Jacques de Vaucanson. Né le 24 février 1709 à Grenoble et dixième enfant d'une famille de gantiers, quand la mère de Jacques, très pratiquante, va voir son confesseur, il passe ses dimanches dans une pièce quasi vide où trône seulement une vieille et immense horloge.
2: Il est 8 ans.
1: C'est comme ça que le petit Jacques va comprendre son fonctionnement jusqu'à en reproduire une avec un couteau et quelques bouts de bois.
3: Alors il faudrait pas dire le bout de bois, mais les deux bouts d'un bois.
1: C'est le début d'un long voyage dans l'ingénierie qui mettra pourtant un moment avant de prendre son rythme de croisière. Influencé par sa famille, Jacques est pendant longtemps tiraillé entre la vie religieuse et les recherches scientifiques. Mais à l'âge adulte, l'attrait de la technologie est le plus fort.
4: J'ai fait mon choix.
5: Ouais.
4: Il est quand même trop tôt pour le faire.
1: Après plusieurs années d'études et la perte de ses économies, un de ses cousins l'envoie en Normandie pour lui faire passer l'envie de continuer dans ce domaine. Mais c'est là que Jacques va faire une rencontre qui va annihiler les espoirs de sa famille.
6: Les calculs sont pas bons, Kevin.
1: Celle du chirurgien médecin Claude-Nicolas Leca, superstar de la médecine à l'époque. C'est comme ça que va se confirmer l'une des ambitions de Vaucanson, recréer avec un automate les fonctions vitales humaines, comme la circulation du sang, la respiration ou encore la digestion.
7: On commence toujours par un petit jus pour bien se purifier de l'intérieur.
1: Il lui faudra une petite dizaine d'années pour présenter ce qui fera sa renommée. Nous sommes en 1738 et malgré un coût exorbitant, le tout Paris se presse pour observer le joueur de flûte traversière, l'automate de Jacques de Vaucanson.
8: Son histoire parle d'humanité et de son voyage pour trouver sa place parmi les hommes.
1: Jacques conçoit un ingénieux système stocké dans le socle, un cylindre en bois garni de picots qui entraîne des leviers, des chaînes et des câbles. Un mécanisme qui pouvait modifier le débit d'air, la forme des lèvres, le mouvement des doigts. Même l'Académie des sciences est bluffée. L'année d'après, Jacques de Vaucanson récidive non pas avec un, mais deux automates.
9: Oui, les tomates, elles restent parallèles, il n'y a aucun problème.
1: Un nouveau musicien, le joueur de tambourin, et surtout ce qui deviendra son chef-d'œuvre, le canard digérateur. Une réplique de l'animal capable de cancaner, simuler la nage, manger et digérer. Le mécanisme de la digestion était d'ailleurs laissé visible pour que chacun se rende compte de la complexité de l'œuvre. Même si l'existence d'une vraie digestion est contestée par certaines sources, elles s'accordent toutes sur la perfection technique de l'animal. C'est la consécration pour Jacques.
10: Tu vois cet homme-là ? Il est très connu. Par contre, avant ça, c'était un parfait inconnu.
1: Il se retrouve nommé par l'État français inspecteur général des manufactures de soie. La soie, à cette époque, c'est une industrie florissante mais qui a besoin d'être modernisée. Ce à quoi Vaucanson travaillera jusqu'à la fin de sa vie en développant notamment un prototype de métier à tisser.
8: Si mes calculs sont exacts, attends-toi à voir quelque chose qui décoiffe.
1: La machine, basée sur ces automates, est trop complexe et trop en avance sur son temps. Mais notons qu'elle sera reprise plus tard par un certain Jacques-Joseph Jacquard, dont le métier à tisser révolutionnera le monde. À sa mort en 1782, Jacques de Vaucanson lègue tous ses travaux et ses machines. Ce legs permettra la création du toujours actuel Conservatoire des Arts et Métiers. Voltaire disait de lui, le hardi Vaucanson, rival de Prométhée. L'un des plus grands génies du XVIIIe siècle était un Isérois, illustre Isérois.
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11: Jolie bouteille, sacrée bouteille, veux-tu me laisser tranquille?
12: Je veux une petite révolution est en train de se jouer et elle ne pèse pas bien lourd, juste 55 grammes. 55 grammes en moins par bouteille, autant dire même pas le poids du cassis que l'on met dans un kir royal.
13: Tu bois des kirs, toi ?
12: Bah oui, je bois des kirs, avec modération, bien sûr. Mais revenons à notre bouteille. 55 grammes en moins, je disais.
14: Elle est légère, légère !
12: Ce régime minceur pourrait bien alléger sérieusement le bilan carbone de toute la filière, racontent nos confrères de Lyon Républicaine. Testé par les caves de Bailly-Lapierre à Saint-Brie et conçu par Veralia, le géant européen du verre, cette nouvelle bouteille passe de 775 à 720 grammes. Visuellement, rien ne change. À l'œil nu ou en main, on n'y voit que du feu. Mais derrière cet allègement invisible se cache un vrai coup de pouce pour la planète.
15: Eh bien, c'est une merveilleuse invention, bonne invention.
16: Merveilleuse invention.
12: Car aujourd'hui, le gros problème environnemental du vin, c'est la bouteille. Produire du verre, ça chauffe fort, des fours à 1800 degrés et beaucoup d'énergie. Alors forcément, chaque gramme économisé, c'est du CO2 en moins dans l'air. À grande échelle, le calcul est vite fait. 1 million de bouteilles allégées, c'est 18 tonnes de CO2 économisées.
5: Tu sens l'impact là ? Ah oui, je sens l'impact.
12: Un gros impact, hein, mais il a fallu 2 ans de tests, de modélisation et d'essais en conditions réelles. Eh oui, encore raté. La bouteille devait tenir le choc, supporter la pression, le transport, le vieillissement en cave. Et les gens qui font de la musique avec. Maintenant, la transition va se faire en douceur. Chez Bailly Lapierre, cette démarche s'inscrit naturellement dans une philosophie déjà bien ancrée, stocker, produire et avancer pas à pas vers un crément plus éco-responsable.
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6: Patrice, 69 ans, vous en.
13: Vous avez créé des meringues tatin, la confiture tatin et même un torchon qui raconte l'histoire de la tatin.
6: Ah oui, c'est une vraie passion la tarte tatin. Dans ma jeunesse, j'ai toujours été passionné de cuisine, notamment de pâtisserie.
13: Quand on est seul oignon, on en mange combien des tartes tatin à la semaine ?
6: Oh bah de temps en temps, non, c'est pas régulier, mais seulement quand on a du monde, des invités, oui, on fait une tarte tatin, c'est obligé.
13: Vous faites partie des ambassadeurs de la tarte tatin de la mode Beuvron. Oui. Vous avez un record mondial.
6: En 2019, oui, on a réalisé la plus grande tatin du monde qui faisait 308 kilos et 3 mètres de diamètre. On a épluché, donc avec les bénévoles, plus de 500 kilos de pommes.
13: Et au niveau de la pâte, ça devait être une dinguerie.
6: Alors la pâte nous a été offerte par le

0: nous pique la vedette pour recommencer, on attend que ça.
1: Ah ouais, et c'est quoi le record à battre déjà?
0: Alors c'est 308 kilos.
1: Et vous pensez que vous pouvez aller jusqu'à combien au maximum?
0: Ah bah là je pense qu'on peut aller à 400, ça c'est sûr.
1: Vous allez avoir assez de pommes en Sologne?
0: Ah oui, il y a ce qu'il faut. Non, on a des mains, on a tout ce qu'il faut. Non, là, il n'y a aucun problème. On est prêt à relever le défi sans souci. Par contre, il va falloir qu'ils se dépêchent parce que la pendule tourne. Alors, l'origine de la tarte tatin, donc, c'est bien la Motte Beuvron. Et d'ailleurs, les sœurs tatin sont enterrées au cimetière de la Motte Beuvron.
1: Ah oui. Donc, parce qu'il y a les Normands qui ont essayé de vous prendre
0: Les Normands, disons qu'ils ont le beurre et les pommes, donc ils se sont un peu appropriés la tarte tatin.
1: Le mot tarte tatin, il n'est pas déposé.
0: Alors, le mot tatin n'est pas déposé. Donc, aujourd'hui, tout le monde peut se l'approprier. Et c'est vrai qu'aujourd'hui, on trouve des tartes tatin aux pommes. Mais maintenant des sucrés, des salés, aux poires, aux endives, aux aubergines.
1: Et ça, est-ce que ça vous révolte?
0: Oh, après, il y a de la place pour tout le monde. Hein. On peut faire tout ce qu'on veut du moment qu'elle est retournée. C'est une tarte tatin.
1: Et après, on caramélise tout ça, les endives.
0: Vous mettez un peu de sucre. Ah oui, alors, tatin d'endives, c'est délicieux. Pour avoir essayé, c'est délicieux.
1: Ah ouais,
0: vous mettez du sucre dans le fond de les endives, ça demande un petit peu de sucre. Pareil, du beurre, hop, au four, une pâte par-dessus, on tourne, ça fait une super tatin d'endives.

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1: Vous écoutez Maya. 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

0: Chanteuse originaire de Valence et révélée par la Star Academy 2024. Maya avec Tout ira bien.
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0: Tout ira bien.
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0: Bienvenue, c'est Décibel, toute l'actualité musicale avec ce soir un artiste atypique et polymorphe, aussi à l'aise dans un concert de rap que sur le plateau de Danse avec les Stars et The Voice. Il est aussi très à l'aise dans mes playlists, croyez-moi. Il vient de sortir Taïk son deuxième album, Joya. Il est le seul artiste en France à pouvoir, sur un même disque, inviter Lara Fabian et Aya Nakamura. Il chante, il danse, il brille à la télé. Il collectionne les disques d'or et de platine. Taïk est la définition du mot inclassable. Et vous allez adorer le rencontrer. Il est ce soir pour la première fois dans Décibel.
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0: Et en ce 18 juin, dans Décibel, l'actualité musicale, c'est aussi l'anniversaire du grand Paul McCartney. On écoutera une de ses compositions pour les Beatles. À la fin de l'émission, une des chansons où il chante. Oui, John Lennon avait piscine ce jour-là, mais la chanson est très jolie. Vous allez aimer. Le coup de cœur du jour, la découverte. C'est un duo entre Yoa et Marine. Une nouvelle version de Princesse K.O. qui vient de sortir et qui, je pense, va vous séduire. On va aussi aller faire un tour en 1996 pour le Blind Test. Parce que c'est l'année de naissance de mon invité ce soir. Alors je me suis dit que 1996, c'était plutôt sympa.
3: C'est pas mal comme
0: année. Le Blind Test, vous révisez les tubes de cette année-là. Vous venez jouer avec nous. Le numéro 0810 055 056. C'est Yanis qui vous attend au standard. Et le cadeau du jour, eh bien, c'est le fameux Joya, nouvel album de Taïk. Taïk,
3: salut.
0: Bienvenue dans Décibel. On est
3: Merci.
0: Super content de vous accueillir.
3: Super content d'être là.
0: Alors, vous avez cartonné avec votre premier album en 2020, Fleur froide, disque de diamant, ça veut dire plus de 500 000 exemplaires vendus.

0: Des petits moves de danse.
1: Ah, tu gères.
0: Que le haut du corps. Hein.
1: Tu gères. Ça suffit, les épaules, c'est bon.
0: L'année suivante, en 2021, vous remportez Danse avec les stars, avec Faux Voto. Et puis, en 2024, un album en commun avec Dadju. Il s'appelle Héritage. Et là encore, magnifique disque de platine, plus de 100 000 exemplaires vendus. Des concerts à Bercy ou encore à Paris, La Défense Arena. Et puis cette année, Taïk, c'est aussi une grosse année télé avec The Voice. Vous êtes dans le jury aux côtés de Florent Pagny, Lara Fabian et Amel Bent. Ouais. Première question, ça va ? Bonne année 2026.
1: Franchement, elle est belle, elle commence bien. Enfin, ouais. Elle est dans un beau milieu. On est content, on reste focus et on veut encore plein d'autres belles choses.
0: Ouais. La détermination, ouais. Le focus, ouais. La concentration, ça, je pense que c'est vraiment un mot-clé important quand on parle de votre parcours. Vous êtes né à Marseille en 1996.
1: Ouais.
0: Donc, c'est la même année que Kenji, Oshi et Oli de Big Flo.
1: Ouais, c'est vrai. Oli, je savais. Ouais. Kenji, je savais. Ouais.
0: Bon cru, non, franchement.
1: Pas mal.
0: Vous êtes arrivé à Paris à 16 ans, ouais. Tout seul en pension pour faire de la musique,
1: non,
0: ou pas
1: du
0: forcément
1: tout. Ah non, pas du tout, pour essayer justement de me réinsercer un peu, parce que je m'étais fait virer moi de mon lycée.
0: Aïe.
1: Pas parce que j'étais un mauvais garçon, mais parce que je dansais à l'époque et du coup je séchais énormément les cours. J'étais danseur, donc répétition, concert, on avait déjà des prestations et tout, et l'école c'était vraiment tertiaire pour moi.
0: Ouais, c'était pas la priorité.
1: C'était pas la priorité.
0: Le focus, le fameux.
1: Exactement. Ouais. J'étais focus mais sur autre chose. Et je me suis fait virer de mon lycée à quelques semaines de la rentrée, donc impossible de trouver un autre bahut à Marseille qui fasse encore des inscriptions. Donc ma mère a fait des pieds et des mains et elle m'a trouvé un bahut à Paris. Et je suis parti à Paris.
0: Et alors finalement, c'est la fameuse expression, c'est un mal pour un bien.
1: Un mal pour un bien m'a sauvé la vie.
0: Ah, parce que donc, à Paris, tout seul, à 16 ans,
1: ouais.
0: Et au lieu de faire des conneries, vous trouvez votre voix.
1: Je trouve ma voix, ouais. Dès le premier jour où on arrive à l'internat, il y a une visite groupée. On est, une trentaine de petits jeunes qui visitons l'internat pour la première fois. Et on passe de salle en salle, salle de sport, truc, machin, baby-foot, patati patata, salle de cinéma et tout. Et après, il nous amène au studio, et là, moi, c'est une révélation.
0: Un studio de musique, hein.
1: Ouais. C'était juste incroyable à mes yeux. Je suis rentré dans une espèce de transe où j'avais plus personne autour de moi, et je crois que même la visite, je l'ai pas continué, moi. Moi, je suis resté, je crois, dans le studio, en disant aux autres, finissez, moi, je veux discuter avec ce monsieur qui s'appelait Vince Marshall, et qui est pareil, aussi un des gars qui a sauvé ma vie.
0: Un
1: ingé son beatmaker, ouais. Producteur, ouais. Je voulais juste le regarder travailler. J'aimais le voir travailler sur son piano. Il était pianiste aussi, tu vois, compositeur.
0: Ouais.
1: Et je m'asseyais pendant, je pense, 3-4 mois. Je m'asseyais juste dès que j'avais 30 minutes de pause, une heure de trou ou quoi. Ou même à la fin des cours, puisque je dormais sur place, moi, à l'internat. Avant de rentrer, je passais le voir et je restais 1-2 heures avec lui, je le regardais.
0: C'est dingue. Ouais. Ça donne envie de se poser des questions sur le destin ou sur, je sais pas, la prédestination. En fait, il y a les cellules de votre corps,
1: ouais.
0: Quand vous êtes rentré dans le studio, elles vous ont dit, t'es chez toi.
1: Exactement. Qui sont dit,
0: c'est
1: t'es
0: fou.
1: Chez toi.
0: C'est fou.
1: Ouais, c'est ça. Et je me sentais pas mieux ailleurs que là-bas.
0: Alors, il y a une année assez charnière dans votre carrière, Taïk, c'est 2017, donc c'est finalement 5 ans après votre arrivée à Paris, hein,
1: ouais.
0: Donc voilà, ça va très très vite. C'est l'année où vous tentez Nouvelle Star. There's no need to wear these shades when I try. Avec votre petite voix de bébé. Avec Benjamin Biolay,
1: ouais.
0: Manoukian, Elodie Frégé et Hélène Ségara dans le jury, il fallait pas avoir la trouille.
1: De ouf.
0: Bon souvenir, ça.
1: C'est un bon souvenir, ouais. C'est une belle revanche entre guillemets, puisque ça m'a pas empêché d'y croire, même si j'ai pas passé les qualifs entre guillemets.
0: Et vous êtes allé au théâtre, hein.
1: Je suis allé au théâtre quand même. C'est la manche d'après, donc ça va, c'est cool. Et malgré ça, j'ai continué. Pas une seule seconde, je me suis dit que ça m'abattrait, tu vois.
0: 2017, c'est aussi l'année où vous sortez vos premiers sons, notamment Baby Motion. Avec les pourris ou les enfants. Encore une fois, les enfants, notez bien, 5 ans auparavant, ils n'étaient jamais rentrés dans un studio. C'est fou quand même. Non, mais c'est génial. Et puis, c'est l'année aussi où vous décrochez un prix assez dingue que peut-être vous n'attendiez pas. C'est la publicité la plus vue sur YouTube en 2017. C'est une pub que vous n'avez pas oubliée, évidemment, les amis.
1: Il faut pas.
0: Les Babybel se parlent entre eux.
1: Quand même.
0: Et Taïk, c'est genre le plus beau des Babybel.
1: Hey, vous êtes pas un peu remoulis de la coque, les gars? C'est moi, Mini Roulé.
0: Voilà. Et c'est une des premières fois que vous gagnez des sous.
1: Ouais, c'est
0: en chantant, n'empêche.
1: Exactement, en faisant ce que j'aime. Bon, à l'époque, c'est pas de la musique, mais c'est déjà ça. Je suis en studio, j'ai un casque et j'entends ma voix et rien que ça, ça me fait plaisir. Et ouais, je prends une petite somme ridicule à l'époque.
0: Mais n'empêche,
1: je vis quand même. J'arrive quand même à gagner ma petite vie avec ça et à m'acheter une petite paire de baskets ou deux. Et c'est déjà ça. Et en fait, le truc, c'est que je me suis dit, ok, je peux déjà commencer à gagner un peu de sous avec ce que j'aime faire.
0: Ouais.
1: Et ça aussi, pareil, ça a été un moteur de persévérance, j'ai envie de dire.
0: Et alors, le Taïk d'aujourd'hui, celui qui remplit les immenses salles de concert, celui qui va même aller jouer, on en parlera tout à l'heure, ouais, en Angleterre, aux Pays-Bas, en Allemagne, dans pas très longtemps, et les disques de diamant et de platine, et ce deuxième album, Joya, ce Taïk-là d'aujourd'hui, s'il pouvait aller taper sur l'épaule du Taïk en studio qui fait mini rouler,
1: ouais,
0: qu'est-ce que vous lui diriez?
1: Lâche rien, gamin, lâche rien et entoure-toi bien. Non, fais ce que t'as fait. Tous tes échecs et toutes tes réussites ont fait ce que t'es aujourd'hui, donc... Lâche rien. Et je pense qu'il aurait rien de spécial à lui dire, puisque celui d'avant déjà aurait dit à celui d'actuel, t'inquiète pas, je gère. J'ai toujours été très très très confiant et prétentieux même sur le fait que ça va marcher, les gars. Je me donne pas d'autres plans. Faire confiance au plan A et surtout pas envisager un plan B, c'est tout miser sur le A.
0: Ah oui, c'est
1: donc,
0: ça.
1: Donc je préfère ça. Je préférais vraiment me mettre à 200% sur le A, sans me dire au cas où si ça marche pas, je ferais peut-être non. Il y a pas de je ferais peut-être autre chose.
0: Faut que ça marche,
1: tu vois.
0: Et ça a marché.
1: Et ça a marchouillé.
0: Marchouillé, come on. On va écouter un premier extrait de ce nouvel album, Joya. Puis après, on se plongera dedans, parce que Joya, alors oui, vous êtes tous bilingues à la maison, vous dites, oh c'est bon, on sait, ça veut dire joie. Ça ne veut pas dire que ça.
1: Non,
0: vous allez apprendre plein de trucs. C'est un duo avec Lara Fabian, qui s'appelle Je te pardonne. Mmh. Et alors Lara, elle est comme ça. C'est comme Beetlejuice, on dit trois fois son nom, elle apparaît.
1: Elle apparaît.
0: Lara.
2: Salut mon Taïk, c'est Taïk. Je voulais te laisser ce petit message pour te dire à quel point j'ai eu de la joie et à quel point ça a été sucré, salé, épicé et franchement magique d'être à tes côtés sur ce fauteuil rouge que tu as rendu unique et vibrant. Ton arrivée a créé de véritables secousses et je crois qu'on a tous été bouleversés positivement par ta présence. Je te souhaite le meilleur à chaque étape. Tu es grand, inspirant, puissant, magnifiquement talentueux. Et ça a été une vraie joie et un vrai privilège de chanter à tes côtés dans cette chanson qu'on a écrite et qu'on a fait briller partout. Je t'embrasse et je t'adore.
0: Wow.
1: Incroyable. Elle est si belle quand elle parle, elle est si belle quand elle, dans tout ce qu'elle fait, c'est si poétique. Quel respect. C'est fou, ça c'est un truc qui peut vraiment me toucher plus que n'importe quelle salle remplie. C'est de vraiment de susciter le respect de légende comme ça. Et je sais que ces mots, elle les pense, que elle a reçu aucun virement pour faire ce message vocal.
0: Ah non, nous nous aurons envoyé balader. Je vais vous raconter la coulisse du truc, hein, Taïk. J'ai envoyé un email à 15h02.
1: Ouais.
0: À 15h08, j'avais le message dans
1: c'est
0: ma boîte mail. Elle vous adore.
1: Ah, on s'adore vraiment beaucoup. C'était un vrai coup de foudre, mais comme elle le dit, ça a été sucré salé. C'est parce que moi, j'ai une énergie qui est pas forcément celle qu'elle connaît à la base. Je viens avec cette énergie-là dans l'émission.
0: Donc The Voice,
1: ouais, qu'on a fait ensemble. Et on cherche nos points de calibrage, on se calibre. Et il y a des endroits où ça s'effrite et tout, et on le voit dans l'émission.
0: Ouais.
1: Et en fait, ça a été vraiment comme un premier meilleur ami avec qui tu commences par une bagarre, en fait. Vous commencez par vous chamailler, ça finit par être ton âme sœur, ton ami de toujours. Et c'est un peu ça. Avec Lara, et ouais, elle est exceptionnelle. Ces mots me touchent réellement et venant d'une légende vivante comme elle, c'est fou à 30 ans de recevoir des éloges pareils d'elle. Donc vraiment merci. Et merci à elle de m'avoir fait cet honneur surtout.
0: Parce de chanter ensemble
1: de chanter
0: aussi,
1: avec moi,
0: je
1: ouais,
0: te pardonne.
1: Ça. Ah oui, ouais. Ça n'a même pas été une négociation, c'est elle l'a fait direct. Elle est venue jusqu'à chez moi. Tu vois, je te cache pas que j'étais à deux doigts de prendre une photo discrètement de Lara chez moi dans mon salon, histoire que mes enfants sachent que je suis pas n'importe qui. Mais je te jure, c'était non, quel respect, c'est une vraie queen, c'est ça que j'appelle une vraie reine, une vraie queen. C'est de se mettre des fois un peu au niveau d'un jeune comme moi, artiste, qui a encore plein de choses à prouver, et de lui dire t'es inspirante et c'était une vraie joie d'être à tes côtés. Rien que ça, c'est bon, je peux rentrer.
0: Et les amis, si vous aimez les grandes voix, préparez-vous, parce qu'alors là, Taïk et Lara Fabian, Je te pardonne, c'est sur Joya, le nouvel album. Et vous allez vous régaler. Taïk est l'invité de Décibel.

0: pardonne. Oh là là. Oh là là là là. Non, mais je sais, vous êtes dans un état pas possible à la maison, moi aussi. Alors, étrangement, Taïk est trop jeune pour avoir vécu cette période, mais je sais que vous avez les poils comme ça qui se sont dressés. Vous avez dit, ah, on est dans les années 90, il y a Toni Braxton et Babyface qui sont en train de faire un duo.
1: Ouais, exactement.
0: Et en vogue, et ça refait remonter plein de trucs. Vous avez cette culture musicale-là?
1: Ouais, c'est fou parce que j'ai pas tellement de connaissances de cette époque, mais c'est comme si c'était un espèce de spectre des générations où ouais. je suis relié automatiquement à cette musique-là. Même le fait de faire des chansons de 4 minutes, je trouve ça, tu vois.
0: Bien sûr.
1: Je trouve ça honorable et je trouve que c'est un truc qui s'est perdu de nos jours et j'ai toujours été connecté à la différence et à la vraie bonne musique. Et c'est ce que j'ai voulu donner dans Joya et j'ai pris ce risque de prendre les gens un peu à contre-pied, de surprendre, de mettre vraiment de la musique, de pas chercher des hits, de pas chercher forcément des titres radio, des titres bankable, des titres mainstream, mais j'ai fait ce que mon cœur voulait à ce moment-là.
0: On prend le temps.
1: Ouais, j'ai pris le temps. Ouais. J'ai fait ce que mon cœur voulait, ce que j'ai l'impression que d'avoir comme un ancêtre qui m'a dit fais ça. Et c'est ce nom-là, c'est Joya, c'est va là-bas, chante vraiment avec ton cœur et ne fais pas les choses par stratégie ou pour qu'elles fonctionnent. Et c'est ce que j'ai mis dans ces 16 titres et dans ces 20 tracks.
0: Ouais.
1: Donc voilà.
0: Donc c'est un bel album qui prend le temps.
1: Ouais. Et qui, je pense, vieillira avec du temps. Ouais. Je pense que c'est comme du vin, quoi. Je pense que cet album-là, il est rentré, voilà, avec des chiffres nobles, des chiffres modestes. La première semaine a été modeste, mais j'ai jamais été un très très gros vendeur dans tous les cas, donc ça m'a pas fait frissonner plus que ça, mais j'ai tellement confiance en la longévité de cet album, parce que c'est ce que j'y ai mis, c'est ce qu'on a mis dans Héritage, c'est ce que j'avais mis dans Fleur Froide. Et aujourd'hui, les chiffres sont honorables, donc je prends vraiment mon temps et je sais que le public me le rendra.
0: Oui, et puis de toute façon, là, vu votre succès, parce que vous dites, oui, c'est modeste à votre échelle, donc c'est un énorme modeste, on va dire, mais il n'empêche que vous n'avez aucun intérêt à essayer de faire quelque chose à la mode, en fait. Vous essayez de tracer un sillon.
1: Ouais, j'essaie de tracer. Il y a toujours un avantage à faire de la mode, c'est-à-dire qu'aujourd'hui, il y a plein d'artistes aujourd'hui qui sont revenus dans une vraie, vraie, vraie mode parce qu'ils ont suivi la tendance.
0: Ouais.
1: Et je pense que la science du hit, c'est un truc aussi incontournable. Quand un titre marche. Mais c'est pas l'histoire que je veux raconter. Ouais. C'est pas ce qui me fait frissonner et c'est pas ce que j'avais envie de raconter dans ce premier chapitre de Joya.
0: Alors Joya, Joya, ça fait penser au mot joy, à la joie. Mm-hmm. Ce qui déjà, avant même d'aller plus loin que ça, en 2026, dans une société qui est justement pas pleine de joie, c'est déjà un parti pris intéressant de dire je vais du côté de la joie, je vais du côté de la lumière.
1: Bien sûr, et surtout avec le message qu'il y a derrière, c'est que Joya, c'est quand même un message venant d'un esclave, du dernier esclave, donc qui a subi quand même et vécu peut-être l'une des pires horreurs du monde et qui, malgré ça, en tire une revanche intérieure de joie, quoi, de dire que ben, malgré tout ce qu'on m'a fait subir, j'ai gardé cette joie et ça, on peut pas y toucher.
0: Ça me fait penser à l'époux d'une des victimes des attentats du Bataclan, qui avait écrit un très beau texte qui disait « Vous n'aurez pas ma joie. »
1: Ouais, vous n'aurez pas ma tristesse, vous voulez, tu veux dire.
0: Vous prendrez pas ma joie.
1: Vous ne prendrez pas ma joie.
0: Vous ne volerez pas ma joie.
1: Vous ne
0: volerez
1: pas ma joie. Je me rappelle.
0: Et en fait, c'est... Ben, on va écouter. Ouais. On va écouter votre voix. Donc, c'est le prologue. On est le 2 mai 1826, c'est sur l'album. Ah, je vous ai dit, on voyage même dans le temps. Et donc, on est avec ce personnage qui s'appelle Joya, alors qui est un personnage fictif, mais qui forcément
1: existe. Il relate une vérité.
0: Voilà, c'est le dernier esclave américain.
2: Je m'appelle Joya et j'ai fêté mes 43 ans le 2 mai 1826. J'ai vu ma femme mourir sous mes yeux et mes filles ont été déportées dans une autre plantation il y a 3 ans. Ils m'ont fait souffrir. Ils ont arraché mon cœur à plusieurs reprises et ils m'ont tout pris. Mais ils n'ont jamais ébranlé une seule seconde ma foi. Je m'adresse au nouveau monde. J'ai rampé jusqu'à ce que mes genoux saignent pour que vous puissiez marcher la tête haute aujourd'hui. Et j'ai pleuré chacune des larmes de mon corps pour vous voir rire aux éclats un jour. Alors priez, mes fils, régnez sur ce monde, mes filles, et ne perdez jamais, au grand jamais, ce trésor que Dieu a mis dans nos cœurs, la joie.
0: L'éloge de la joie par Joya. L'album, il est...
1: Très fier d'avoir fait cet album, quand même, quand je t'entends en parler comme ça.
0: Ouais.
1: Je sens que c'est sincère en plus, Vanna, de toi.
0: Oui, vraiment, parce, ouais. parce que c'est épatant de se dire, il va prendre le temps
1: ouais, d'aller là-bas.
0: D'aller dans cette histoire-là, ouais. raconter, faire des pauses dans l'album. Ouais. J'ai envie de comprendre comment, ouais. comment c'est né tout ça.
1: Ben, c'est né d'une année 2024 où je perds un frère. Je perds mon frère de toujours, mon frère d'armes, qui décède noyé catastrophiquement comme ça un été le 3 août 2024.
0: Ouais.
1: Et lui, il me parlait souvent de ma musique. Il fonctionnait aux émotions beaucoup et il aimait cette musique émotionnelle que je mettais. Le Tyke Hit, le Tyke tout droit, le temps n'y pense plus. Ça lui faisait rien, tu vois. Et il me disait, moi, j'aime quand tu m'emmènes dans des histoires, j'aime ouais. quand tu fais comme quand on était petit et que tu t'inventes des trucs de starbé et trucs et qu'on s'y prête. Et il me parlait de ça à chaque fois et quand il s'en va, malheureusement, moi je comprends plus rien à la vie. Pendant un long moment, j'ai plus envie de rien parce que ce rapport à la mort, il a toujours été assez intense chez moi et perdre un frère comme ça que je n'aurais jamais imaginé, il était pas malade, c'est pas comme si c'était un long combat où on a pu peut-être ouais. éventualiser le fait
0: se faire à l'idée
1: ouais. que peut-être il partirait, c'est du jour au lendemain, la veille on devait faire un barbecue.
0: Très violent. Ouais.
1: Très violent, donc c'est un truc dont tu t'y remets jamais, je pense. Et donc j'ai plus envie de rien, j'ai plus envie de musique, j'ai plus envie de chanter, j'ai plus envie de public. J'ai plus envie qu'on parle dans la rue, j'ai plus envie qu'on crie mon nom, j'ai plus envie de rien, j'ai plus envie de chanter. Et des fois, quand tu sais plus trop où tu vas, quand t'as plus envie de rien, faut des fois revenir de là où tu viens. Et j'ai passé quelques temps au Cameroun, en fait. J'ai passé un petit moment au Cameroun chez moi, parce que je m'étais arrêté, donc j'ai arrêté un peu de faire de la musique pendant 8 mois. Et pendant ce temps-là, j'étais au Cameroun pendant un temps. Et c'est là-bas où on m'a raconté cette histoire, en fait, de ce Joya, tu vois, dans un village, tu vois.
0: Ouais.
1: On m'a raconté l'histoire de ce Joya et ça m'a bouleversé de se dire que même lui et même eux à cette époque-là, qui ont vécu des choses horrible, bien pire que la mort, j'ai envie de te dire. Ben, ils ont décidé de quand même garder leur joie. Et je me suis senti tout nul, tout con à me dire, ben, en fait, toi, avec ta douleur qui est immense aussi, comment tu veux t'arrêter là? T'as 29 ans. Tu veux t'arrêter? Tu sais plus où aller? Comment ça? Non, ça n'existe pas. Mais je voulais pas revenir avec un album comme ça. Et en plus, ce qu'il y a de fou, c'est qu'après Fleur Froide et après Héritage, je savais plus trop qu'est-ce que je voulais raconter. Héritage, c'était beau, c'était un album événement, c'était avec Dadju, donc on n'avait pas besoin d'en faire trop. Juste lui et moi sur scène, c'était déjà fort. Mais là, revenir solo, j'avais pas envie de revenir en lover, en crooner encore, qui raconte des histoires d'amour et tout. Bien sûr que je le ferai toujours, mais il y a quoi derrière? Et puis après, j'ai eu mes deux gosses aussi, j'ai eu deux garçons. Et ça aussi, je me disais, qu'est-ce que t'as envie que tes enfants disent si demain, toi aussi, subitement, tu t'en vas? Qu'est-ce que t'as envie que ton public se dise si subitement, tu t'en vas? Et qu'est-ce que t'as envie de laisser comme trace dans
0: ta carrière? Mais alors ça, c'est terrible, parce que c'est pas anodin. C'est se dire, je sors un disque et possiblement, c'est la dernière trace que je laisse sur terre.
1: Ouais, de ouf. Et c'est le dernier. Oui. Ben, chaque nuit, je pense qu'il faudrait se dire ça. Il faudrait se dire, est-ce que j'ai bien dit à ma femme que
0: on
1: je suis désolé?
0: On ferait moins de conneries. Oui, c'est
1: est-ce
0: vrai.
1: Que j'ai bien dit à ma mère que je l'aime? Parce qu'il y en a plein qui se réveillent pas. Et depuis le début de l'émission jusqu'à maintenant, il y en a beaucoup qui sont pas réveillés et qui viennent de nous quitter, tu vois. Donc, je veux pas être trop morose, mais c'est une vérité, tu vois. Faut se le dire. Donc, je me suis dit, si tu racontes un nouveau truc sur un album, sois prêt à raconter quelque chose de noble. Et on s'en fout des hits, on s'en fout des chiffres. De toute façon, c'est pas un truc que tu as cultivé. Raconte quelque chose dont tu seras fier. Et quand je suis devant toi là tout de suite, franchement, je me dis que j'ai fait le meilleur choix de ma carrière parce que ça tombe quand même dans l'oreille de certaines personnes, ça tombe quand même dans des cœurs qui comprennent et qui ressentent. Et ça c'est la plus belle des choses pour moi.
0: Alors il faut écouter Joya, vous l'avez compris. On va écouter une chanson qui s'appelle Fanta Diallo.
1: Ouais.
0: Voilà, alors qui est un clin d'œil évidemment énorme à Alpha Blondie et son sweet Fanta Diallo, mais puisque ce voyage au Cameroun était tellement important, bah là on fait un petit tour par la Côte d'Ivoire.
1: Exactement, on y va.
0: Voilà, c'est les cousins. Fanta Diallo, Taïk, c'est sur le nouvel album, Joya.

0: heure. Est-ce que Alpha Blondie a entendu cette chanson? Ouais. Peut-être qu'il est en train de nous écouter.
1: Peut-être
0: bisous,
1: nous
0: Alpha.
1: Écoute, ouais. Peut-être un remix avec lui, qui sait?
0: Ah, ce serait bien.
1: Ce serait pas mal.
0: Ce serait une grande idée née dans cette émission. Ce serait pas la première, mais ça me ferait plaisir. Vous avez envie de voir Taïk en concert, hein? Ok, j'ai des dates. Il y a les festivals d'été déjà. Le Nancy Open Air le 1er juillet. Le Son by Toulon le 17 juillet. Le VNB Fest avec Moby et Superbus. Ce plateau incroyable. Le 23 août, cet automne, Taïk s'occupe des autres pays de ce continent, car ils ont besoin de lui également en Angleterre, aux Pays-Bas et en Allemagne. Et puis après, en 2027, on est sur une énorme tournée, Taïk, le Joya Tour. 1er, 2 et 3 juin à Paris, à l'Accor Arena. Ça vous fait pas peur, vous l'avez déjà fait. Et grande tournée des Zéniths à partir du 25 mars à Lille. Voilà, tous les grands Zéniths et Arénas de France. Classe, non?
1: Pas mal.
0: Franchement.
1: Pas mal. Un beau marathon, c'est bien.
0: C'est sûr.
1: C'est bien.
0: Restez dans le coin, on n'en a pas fini avec Taïk. Il faut qu'on parle d'amour quand même. Non, parce qu'il en connaît un rayon, j'ai l'impression. Attendez, c'est des problèmes de couple. Restez à l'écoute, il va se passer des choses. À tout de suite.
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0: C'est fou parce que je le disais tout à l'heure à quel point Taïk, il y a un éclectisme qui permet dans votre disque d'être à la fois avec Aya Nakamura et Lara Fabian, d'être en feat avec des rappeurs, mais aussi d'être à la télé chez The Voice.
1: J'ai aimé ce que t'as dit inclassable. Je pense que tu viens de donner le titre de peut-être
0: le
1: un
0: bon
1: petit
0: classement.
1: EP ou un truc. Non, c'est vrai, c'est un vrai
0: inclassable.
1: Inclassable, c'est magnifique. Je trouve.
0: Mais en fait, on peut pas décider d'être inclassable. On l'est par la force des choses.
1: Est-ce que ça a été... pas du tout décidé. J'aime tellement de choses.
0: Ouais,
1: déjà dans ma playlist, moi, on se foutait de ma gueule petit parce que j'écoutais de tout. Il y avait du Lara Fabian vraiment dans les quartiers nord de Marseille. Donc je me cachais pour écouter. Mais... et il y avait du Puissance Nord, et il y avait du Alonso, et il y avait du rappeur hardcore. Et il y avait aussi la petite chanson à guitare voix de. Tu vois. Donc j'ai toujours aimé trop de choses différentes. Et je suis aussi plein de choses différentes, c'est-à-dire je peux être là avec toi un peu calme, tu vois, un peu réservé, un peu comme ça, je peux être cinglé, je peux aimer, j'ai trop de personnages, j'ai trop
0: de trucs. Vous avez entendu dans certains podcasts un peu fifou,
1: des fois je suis un peu guédin, tu vois, ça dépend de plein de choses, de paramètres, mais tu vois, j'aime trop de choses, je peux être gaulerie, je peux être dans Joya, tu vois, c'est très premier degré, c'est quand même très sérieux, et puis après tu passes dans Fuck My Ex, dans un titre qui est totalement gaulerie et tout, et c'est tout ce que je suis, et j'ai pas envie d'être dans une case, donc je pense que le mot est inclassable. J'adore vraiment ce terme. Merci de l'avoir créé. Ce sera le titre d'un EP.
0: Ok. Inclassable. Taïk. On va parler d'amour parce qu'il y a ce concept d'afro-love.
1: La colonne vertébrale.
0: C'est ça, de la musique sur le premier album. Et l'afro-love est toujours là sur le deuxième. Il n'est pas tout seul, mais il se passe des choses.
1: Exactement.
0: Et alors, je le disais, c'est dingue parce qu'il y a plein de façons d'envisager évidemment les histoires d'amour. Il y a cette chanson. La même histoire. Écoutez, les amis, si vous êtes assis, allongez-vous immédiatement.

chanson extrêmement langoureuse. Sexy, lascive, langoureuse. Voilà. Mais l'amour, c'est aussi fuis-moi, je te suis, suis-moi, je te fuis. Aya Nakamura.

0: Alors, est-ce que les histoires d'amour compliquées, ça fait des meilleures chansons?
1: Je pense pas. Je sais pas, honnêtement. Mais moi, j'estime qu'aujourd'hui, le succès aussi de mes chansons, c'est qu'elles sont vraies, qu'elles sont pas juste toutes belles, toutes roses, et basées sur de l'idyllique. Je pense qu'il y a des fois où justement, va loin, en fait. Là, tu me casses la tête et peut-être que je t'aimerai après. C'est, ça se dit pas, c'est pas gentil, mais c'est la vérité. C'est ce qu'on ouais. ressent des fois. Il y a Daevin aussi, je pense que je te spoil un peu. Enfin, je te
0: dévance
1: un peu.
0: Ah oui, je vais le passer, hein. Ouais.
1: Où là, c'est d'une sincérité qui.
0: En même temps, c'est génial. Daevin, c'est marqué sur la liste des chansons, ouais. entre parenthèses, interdit aux femmes.
1: Ouais.
0: Qu'est-ce que j'ai fait?
1: Non, c'est que
0: je suis allé l'écouter.
1: Ah oui, bah, okay, je pensais que tu disais que c'était fait. Bah oui, je savais. C'était aussi un clin d'œil pour dire interdit, mais qu'est-ce que vous allez faire? Vous allez vous ruer dessus, forcément.
0: Évidemment.
1: Bah oui, tu vois.
0: C'est, en vrai, c'est la première que j'ai écoutée.
1: C'est vrai? C'est dingue.
0: Après, je l'ai remis dans l'ordre. Donc voilà, interdit aux femmes, mesdames.

0: Ah, il s'apprête à faire une connerie.
1: Ouais,
0: c'est comme ça.
1: C'est ça, c'est la vie.
0: David, oui, alors c'est la vie. Et à la fois, j'ai bien aimé aussi dans vos textes l'idée que les femmes sont pas forcément celles qui attendent à la maison le mari qui, un peu lassé finalement, va se taper la voisine. On a aussi des filles qui cherchent des histoires sans lendemain.

0: que celle qui n'a jamais envoyé un petit texto à son candy boy me jette la première pierre. Donc c'est complexe,
1: en fait, c'est complexe.
0: Tout ça.
1: Bah oui, c'est riche. Ouais. C'est plein de choses, tu vois, justement, oui, les femmes ne sont pas seulement là à attendre leur chéri, elles ont aussi leur entre guillemets, leurs vices, leurs envies, leurs trucs. C'est pas que les hommes qui sont les méchants, et c'est pas que les hommes aussi, des fois, qui peuvent avoir des envies un peu charnelles. Et ça, je trouve que c'est le bon équilibre dans l'amour et dans mes textes, c'est que personne n'est délaissé, il y a de la musique pour tout le monde, et je suis toutes ces choses-là aussi. J'ai vécu des histoires très langoureuses, très romantiques, et j'ai vécu des histoires sales, entre guillemets, et je les mets en chanson, honnêtement, je suis pas là pour mentir aux gens, et Candy Boy, ouais, ça part d'une discussion avec mes danseuses de l'époque. Et en fait, j'écoute, et tu sais, ma musique, elle vient de discussions comme ça, à la chicha, peu importe, comme ça, où on discute, et je me dis, mais en fait, c'est trop vrai. Et ça a le mérite d'exister sur une chanson, cette histoire, tu vois. Ouais. Donc voilà, ça donne joya. Et depuis que tu défiles les chansons, ça fait longtemps que j'avais pas réécouté cet album, depuis qu'il est sorti, je crois. Et je suis très, très, très content de ce qu'on a fait avec l'équipe. Je veux vraiment saluer tous les compositeurs et toutes les personnes qui m'ont aidé à faire cet album. On parle pas assez d'eux en interview, je pense. C'est très important de faire même une émission autour de ça, des compos, des mecs qui suivent un peu la folie des artistes, tu vois. Ouais. Quand j'arrive et que je dis à Black Do, en l'occurrence, qui a fait ce titre, je veux raconter ça, il me dit, mais t'es un malade, allez, on y va, clink, de clink, de clink. Tu vois, mais c'est ça, hein, suivre un artiste comme ça, fêlé comme moi, en plus. Je salue ces gars-là et je leur dis merci et merci encore et de me lâcher jamais, les gars, parce que vraiment, on a fait un album de gueule.
0: Ouais. Ouais. Il est hyper réussi, s'appelle Joya, il est disponible partout. Et la tournée de Zénith et d'Arena autour de cet album, le Joya Tour de Taï, qui commencera le 25 mars 2027 au Zénith de Lille, tous les Zéniths de France. Et ça se terminera à Paris les 1er, 2 et 3 juin à l'Accor Arena, comme disent les jeunes, ou Bercy. Comme disent les personnes comme vous. Taï, bravo, je sens que vous êtes inspiré partout et je crois que c'est providentiel et qu'il faut continuer à avoir vos oreilles et vos capteurs grands ouverts et nous raconter plein de choses. Je vous souhaite une belle et bonne et longue route.
1: Très gentil.
0: Et on se quitte avec votre girlfriend.
1: Allez.
0: Allez. Je crois qu'elle est contente d'être là. Merci Taï, à bientôt.
1: Merci à vous.

0: connaissez tous un peu les girlfriends de Taïk, tellement on adore ce nouvel album qui s'appelle Joya. Taïk, c'est incroyable, hein. C'est plus d'un milliard de streams, 1,5 milliard de vues sur YouTube, et puis vous êtes des millions à le suivre sur les réseaux sociaux. Alors voilà, je vous encourage à écouter son nouveau disque, tellement surprenant, beau, profond, mais aussi dansant. Taïk était l'invité de Décibel.
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0: Jean Dujardin a enregistré une chanson, oui, un duo avec Jeanne Chéral. Tout commence avec cette chanson de Jeanne Chéral, elle était venue la présenter dans Décibel, vous vous souvenez, c'était Jean.

chante son amour pour un acteur qui s'appelle Jean. Et puis ils sont invités ensemble à l'émission C'est à vous sur France 5. Et Jeanne Chéral chante Jean en regardant dans les yeux Jean Dujardin. Tous les deux sont hyper troublés, heureux de partager ce moment. Et là, bim bam boum, ils se retrouvent en studio où ils chantent ensemble. Jeanne Chéral et Jean Dujardin. La chanson s'appelle Je pense à vous. Et franchement, c'est pas un gadget, ça a même un petit air de... Tu

0: Et ils ont bien pensé à nous, tous les deux, en studio, Jeanne Chéral et Jean Dujardin, ça vient de sortir et c'est très réjouissant, je pense à vous.
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0: Un blind test autour des tubes de l'année 1996 à gagner ce soir. C'est l'album de Taïk qui justement est né en 1996, donc ça tombe très bien. Et pour jouer avec nous, il y a Malo. Bonsoir Malo.
2: Bonsoir.
0: Bienvenue dans Décibel, comment ça va ?
2: Bon, ça va, comme une fin de journée.
0: Oui, voilà, c'est vrai, j'avoue. Une fin de journée, une fin de saison, une fin du mois, mais on va y arriver. Malo, il y a aussi Thierry qui est avec nous. Salut Thierry.
3: Bonsoir Émilie, bonsoir Malo.
0: Bonsoir.
2: Bonsoir Thierry.
0: Alors, quels souvenirs avez-vous l'un et l'autre de cette année musicale 1996, il y a 30 ans donc?
2: Bah, pas grand-chose. Moi, j'avais 6 ans.
0: Oh, Malo. Ok, oui, je comprends. Je comprends. Et Thierry, 1996, c'est une année musicale marquante ou pas?
3: Oui. Aïcha.
0: Ah oui, la chanson de Khaled écrite par Goldman. Mais oui, elle était magnifique.
3: Oui.
0: Bah, j'ai oublié de la mettre dans le blind test, hein, je suis en train de me dire. Bravo Thierry. Je vais le noter pour le prochain blind test 1996, parce que quel tube. Oh là là, magnifique chanson. Magnifique. Alors Thierry et Malo, j'ai choisi donc des chansons qui ne sont pas de Khaled de 1996, des tubes, et il va falloir retrouver le plus rapidement possible le nom des interprètes de ces chansons qui ont cartonné cette année-là. Et à la fin, tout le monde gagne, évidemment, personne ne repart bredouille de Décibel. Donc vous aurez chacun un exemplaire de Joya, le nouvel album de Taïk. Malo et Thierry, petit point de règlement, quand on envoie la chanson et que vous vous dites « Ah, j'ai le nom de l'interprète », donnez bien votre prénom avant de donner la réponse pour prendre la main, en fait. Oui. Ok ?
2: Très bien, ça marche.
0: Génial. Première chanson de l'année 1996. C'est marrant parce que comme ça fait, il y a pile 30 ans, en fait, on va pas arrêter de se prendre des petits coups de vieux, enfin, sauf Malo qui est jeune. Mais nous, on va se prendre des coups de vieux puisque voilà, c'était il y a 30 ans. Cette chanson-là, par exemple, Malo, Thierry, dites-moi, qui chante ça ? Yo,
2: c'est
0: Malo.
2: C'est les Spice Girls.
0: Oui,

0: C'était les Spice Girls avec Wannabe, leur premier tube, il y a 30 ans. Oui, c'est terrible, je sais. C'est fou. Enfin, moi, j'ai beaucoup de mal avec l'idée de me dire que cette chanson a 30 ans, mais Malo le vit très bien et il a marqué son premier point.
1: C'est bah oui, c'est grâce à mes sœurs.
0: Ah, merci les sœurs. Oui, qui écoutaient ça à fond, évidemment. Évidemment. Allez, on continue. 1996, c'est aussi cette chanson-là. Assez sexy et mystérieuse.
2: Hélène Germain, Thierry Mélenchon.
0: Oui, bravo Thierry. Elle est géniale cette chanson. D'ailleurs, je trouve qu'elle passe pas assez à la radio. On passe beaucoup les chansons, évidemment, hein, Désenchantée, qui est quand même la chanson des années 90 de Mylène Farmer. Mais California, elle est magnifique. Et le clip aussi était très beau, comme souvent avec, avec Mylène Farmer. Un point pour Thierry, un point pour Malo. Vous êtes tous les deux bien calés en 1996. On en envoie une troisième juste pour l'amour du jeu, mais vraiment bravo messieurs.
2: Pascal, Thierry Pascal, le

0: et Thierry qui ont fait avec nous ce petit voyage en 1996. Merci beaucoup d'avoir joué avec nous, messieurs.
1: Merci beaucoup,
0: plaisir.
1: Merci.
0: Oh bah, hey, vous connaissez le chemin. Vous revenez quand vous voulez pour jouer avec nous dans Décibels. Je vous envoie l'album de Taïk et je vous propose, tiens, de retrouver une chanson de 1996. C'est marrant hein, quand même ce phénomène de tube. C'est-à-dire que cette année-là et sans doute l'année suivante, je pense qu'on a écouté cette chanson-là tous les jours. Et puis après, bah après on a oublié qu'elle existait. Même que si je vous demandais le nom du groupe, vous me diriez ah. Mais si, mais oui, mais c'est... Fool's Garden. On n'en avait pas tellement entendu parler depuis, mais on réécoute avec bonheur leur chanson Lemon Tree.

0: l'heure, vous aviez oublié leur nom, mais certainement pas leur chanson Lemon Tree. C'était le groupe allemand, Fools Garden. Eh ben oui, c'était des Allemands. Je précise parce que ça s'entend pas Zergout.
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0: Yoa, elle a été couronnée en 2025 aux 40e victoires de la musique. Révélation scène de l'année. La jeune Yoa qui a vraiment cartonné avec son premier album, La Favorite, et qui reprend des chansons de son album en duo régulièrement. On l'a ainsi entendu chanter récemment avec Ben Mazué, Solane ou encore Stilto. Elle a invité Yoa Marine. Marine qui a gagné la Starac, Marine qui nous a fait un ici live formidable au Louvre-Lens il y a quelques semaines. Marine donc a partagé avec elle une de ses chansons signature, Princesse K.O. C'est Yoa et Marine et c'est notre coup de cœur du jour dans Décibel.

0: Marine, invitée de Yoa sur cette chanson Princesse K.O. Marine, qui après une belle série de festivals d'été, attaquera une grande tournée française à partir du 2 octobre. Première date à Niort.
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0: C'est l'anniversaire de Dieu aujourd'hui. Oui, enfin Paul McCartney, mais pour moi, donc ce qui se trouve sur Terre de plus proche d'un dieu, de la musique notamment, c'est Paul McCartney. Il a 84 ans aujourd'hui et cette chanson merveilleuse qu'il a composée et chantée a 60 ans, elle. Ah.

0: 12 albums avec les Beatles, 7 avec les Wings et 19 en solo. Joyeux anniversaire, Dieu. Paul McCartney à 84 ans aujourd'hui. Merci les amis d'avoir écouté Décibel. Merci à l'équipe de l'émission. Il y avait Iris Guitoni, Florent Hanoun, Antoine Griffin, Elodie Bianca Maria, Yanis Kalem et Franck Moilier. Demain, notre invité sera Grand Corps Malade.
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5: Bonjour la France, j'espère que tu vas bien la France, j'espère que tu n'as pas trop chaud la France. Comment ça va Éric Bastien?
6: Ça va, on tente de respirer, ça va pas aller en s'arrangeant, on le sait, mais on s'y prépare.
5: Ah ouais, ok, le gars est négatif au possible, tu peux pas dire bonjour, on est

0: jour, mais quand même, il fait chaud quand même, c'est dur.
1: Et c'est comme ça, va falloir.
0: Compatible.
1: Eh oui, il faut s'habituer, ça ne va pas s'arranger.
0: Oh non.
1: Allez, je vous rappelle que c'est le dernier jour pour se qualifier pour la finale.
0: C'est vrai.
1: La personne a deux candidats, je n'ai qu'un candidat. Autant vous dire que j'aimerais que mon candidat gagne aujourd'hui.
0: Ouais.
1: Je rappelle les prix pour demain. Premier prix, deux jours en famille ou entre amis au festival des Grandes Marées à Jullouville, au cœur de la baie du Mont Saint-Michel. C'est un séjour pour quatre personnes, hein. Donc vous pourrez écouter plein d'artistes, dont Julien Clerc. Il y aura aussi évidemment Benabar.
2: On s'en fout, on n'y va pas.
1: Et la la la la la la la. Et papada. Il y aura Zaz.
3: On ira écouter Harlem au fin de
1: mai. Et il y aura aussi Christophe Maé, Kenji, les Cooks. Vous dormirez à l'hôtel du musée à Granville et vous aurez 100 euros de carburant pour y aller. Si vous ne gagnez pas ça, génial. Vous gagnez quoi?
0: Oh, vous parlez du Mont Saint-Michel, vous savez que la spécificité, bien sûr, c'est les galettes, mais c'est aussi l'omelette de la mère Poularde. Et quand on a mangé une bonne omelette de la mère Poularde et qu'on veut digérer, on prend un bon petit café. Un petit café Nespresso du Mont Saint-Michel, du Mont Saint-Joe Malongo et ses 32 dosettes. Cyberenvers, la cafetière est à gagner demain, vendredi.
1: Magnifique jingle, on accueille les candidats. Alors, on accueille Christophe. Alors, attention là, attends, c'est une compète 100% breton. Parce que Christophe, il joue avec ici Brazizel et Christine avec ici Armorique. Ça
0: exactement.
1: Va la Bretagne?
0: C'est le derby là.
4: Ça va.
0: Bonjour.
4: Bonjour.
5: Bonjour. Bonjour Valérie, bonjour Eric.
0: Bonjour Christophe.
4: Bonjour
1: Eric. Et voilà. Et ben, quoi qu'il arrive, c'est la Bretagne qui gagne. Hein, donc, voilà.
0: Un peu son année alors.
4: C'est ça.
0: C'est réglé.
1: Alors, j'espère quand même que c'est Christophe qui va gagner, rapport que c'est lui qui joue avec moi. Bien. Voilà. Alors, tu joues, comme je l'ai dit avec ici, Brazizel, tu as 56 ans, tu habites à Plounéour-Ménez.
5: C'est ça bien, c'est ça même.
1: C'est ça bien, et comment on appelle les habitants de Plounéour-Ménez?
5: Des aînés ou rien.
1: Ah oui, alors rien à voir avec la choucroute quoi, ok, d'accord.
5: Non, alors je te confirme.
1: Ah ok, d'accord, bon.
5: Avec le petit cafard, ça la rigueur, mais la choucroute, absolument pas.
1: Rien du tout. Non, c'est vrai que là, on est sur le Queen Amman, on est sur le beurre, on est sur le sel.
0: Le léger,
1: tout ce qu'on aime.
5: C'est bien ça.
1: Alors, tu vis avec Marie-Noël, tu as deux enfants, Christopher et Benoît.
5: Oui.
1: Et tu as... un chat psychopathe qui s'appelle Dexter.
5: Dexter, que j'ai hérité de mon fils.
1: Oh my God. Et alors Dexter, tu toutes les souris et les choses nuisibles dans la région, comment ça se passe?
5: Non, il les ramène juste dans la maison, ce qui fait hurler ma femme.
1: Ah bah oui, tu m'étonnes.
5: Il les ramène vivantes, évidemment.
1: Bah oui, sinon c'est pas drôle.
5: Non. Évidemment.
1: Et
5: il est plutôt trouillard.
1: Ah.
5: Monsieur ne comprend pas que le jardin, c'est son territoire, donc il se laisse chasser par les autres chats.
1: Ah non, mais d'accord.
5: Et okay. Il rentre en courant dans la maison.
1: Oui, mais alors donc, ça...
5: Il a que le nom. Hein.
1: Oui, mais ça, c'est ce qu'il te laisse voir. Parce que tu sais, moi, j'ai fait la vie secrète des chats. Et je peux te dire qu'en fait, la nuit, il a peut-être une autre vie et tu ne la connais pas.
0: Ah oui, la vie cachée, il est danseur dans un cabaret.
5: C'est pas impossible parce que quand il peut fuguer la nuit, il ne se gêne pas.
1: Exactement, tu serais peut-être surpris de savoir ce qu'il fait la nuit.
0: Il est chez Michou.
1: Ça, non, la nuit, il se venge. T'inquiète qu'il doit y avoir des disparitions multiples. Alors, tu étais conducteur...
5: J'espère que personne n'écoute, près de chez moi.
1: Les voisins de Plounéour-Ménez, faites-vous connaître. Alors, tu étais conducteur routier, mais depuis quelque temps, tu es sur les quais au bureau.
5: C'est ça même, et voilà.
1: Et ben voilà.
5: Là, je suis en formation.
1: Eh ben très bien. Alors, on va tout de suite marquer un point. Je te rappelle que tu dois gagner. Tu es dans la team d'Amis d'Hollande. Oui. Tu dois gagner. Alors, écoute bien. Une nouvelle compétition cycliste, inspirée du Tour de France. Le petit klaxon. Une nouvelle compète cycliste inspirée du Tour de France doit voir le jour cette année en Chine. Petite différence, elle durerait 68 jours. Est-ce que c'est vrai ou faux que une compète cycliste en Chine va durer 68 jours et s'inspire du Tour de France? Top chrono, 5 secondes.
5: Allez, je veux dire oui.
1: Et non, c'est faux. Parce que déjà, la Chine, ils ont déjà des courses cyclistes. Ils ont le tour du Guangxi, le tour du lac Qinghai, le tour du lac Taiyu. Mais la course de 68 jours, comment te dire, non, c'est trop long. Bon.
0: Voilà, le Tour de France qui est à suivre cet été tout au long du mois de juillet sur votre radio ici et ici.fr avec des émissions spéciales et des reportages. Christine, donc le derby breton, Christine qui vit à Camors dans le Morbihan. Et alors Céline Lebras qui est bretonne et qui réalise l'émission m'a dit Camors c'est dans la forêt, c'est dans la pampa.
4: Oui, c'est ça. C'est vrai.
0: Un peu.
4: C'est à côté de la forêt. Ouais.
0: C'est à côté. C'est quoi la ville la plus proche?
4: La ville, on a Beau, Puvigné, Auray, peut-être. Auray vous dit quelque chose?
6: Ah oui, Auray, quand même.
4: Auray, Vannes, Lorient, Pontivy.
0: Bah bien sûr, non mais on voit parfaitement, évidemment. Bah c'est sympa de vivre dans la forêt, enfin je veux dire.
4: Ah oui, on est bien.
0: Bah tu souffres peut-être un peu moins de la chaleur d'ailleurs, c'est quand même très ombragé.
4: Oui, là, aujourd'hui, de toute façon, on a un peu de pluie, on a eu un peu de pluie ce matin, puis là c'est agréable.
0: Bah oui, on a tous envie d'aller vivre en Bretagne.
1: Non, faut laisser les Bretons tranquilles, monsieur.
0: Tu es mariée, avec qui, Christine?
4: Je suis mariée avec Jo,
0: ça fait longtemps que tu es avec Jo.
4: Ouais, ça fait longtemps, bah oui. On s'est mariés en 82, donc regarde.
0: 82,
4: ça fait...
0: ah oui.
4: 46 ans.
0: 46 ans de mariage. 44. Et puis des grands-enfants que tu as eus plutôt jeunes, Laurent, 43 ans, Aurélie, 40 ans, et Delphine, la petite dernière, 32 ans.
4: Voilà, c'est ça, exactement.
0: Est-ce que tout le monde a bien travaillé? Tu as des petits-enfants ou pas?
4: Ah oui, j'ai 4 petits-enfants.
0: Comment
4: j'ai donc une grande-fille qui a 18 ans.
0: D'accord.
4: J'ai après deux petits garçons qui ont 12 ans et 11 ans.
0: Hugo et Julien.
4: Et mon dernier petit-fils qui vient de naître, là, qui a 3 mois.
0: Et Timothée. Oh. Timothée, c'est tout mignon. C'est tout mignon. Tu es à la retraite, Christine. Tu as fait 1000 métiers. Qu'est-ce que tu as fait dans ta vie?
4: La plus grande carrière que j'ai faite, c'est dans le nettoyage industriel.
0: Okay.
4: C'est nettoyer, travailler dans les abattoirs la nuit.
0: D'accord, pas facile.
4: Et autrement, j'ai fait de la garde d'enfants pendant 7 ans à domicile. J'allais au domicile des parents.
0: Oui.
4: Et puis, entre-temps, j'ai fait des heures de ménage dans les entreprises. J'ai gardé une personne qui s'occupait de la maladie, qui avait la maladie d'Alzheimer. Enfin,
0: ah, t'as fait plein de choses. Ah ouais, non, j'ai l'impression que t'as beaucoup donné aux autres. Comme toutes les petites filles, tu voulais être maîtresse. Voilà, ça c'était ton petit rêve quand t'étais plus jeune.
4: C'est ça.
0: Christine, déjà bravo pour tout ce que tu as fait. On prendra le temps de faire davantage connaissance, mais on va t'offrir, je l'espère, un premier point. T'as compris que j'aimerais bien avoir 3 candidats à la fin de cette émission pour la finale de demain. Ce qui me mettrait quand même un peu pas
1: mal. T'entends, Christophe?
0: Bien sûr. Extrait. Petit souvenir avec Ottawan et le mot OK, t'es bat, c'est l'expression ça, quelques années. Le mot OK est l'abréviation de Zero Killed, c'est-à-dire zéro mort, utilisé par l'armée américaine. Top chrono, vrai ou faux? Le mot OK, c'est l'abréviation de Zero Killed, c'est-à-dire aucun mort, utilisé par la même américaine.
4: Oui, moi je dis que c'est vrai.
0: Non, c'est faux, je suis désolé, Christine. L'origine la plus probable de OK remonte aux États-Unis des années 1830, où on s'amusait à écrire certains mots avec des fautes volontaires, et OK viendrait ainsi de All Correct, une version humoristique de All Correct, qui signifie que tout est correct.
1: Voilà, All Correct, qu'ils auraient écrit O2L, correct avec un K, au lieu de All A2L, correct avec un C. Voilà.
0: Motus.
1: Eh non, mais sinon, les gens ne comprennent pas. Ça vient de All Correct, c'était une version humoristique de All Correct. Donc, faut expliquer, sinon les gens, ils sont perdus.
0: J'ai tiré la noire, je suis désolé.
1: C'est ça. Allez. Donc 0-0, et là tout de suite, l'aventurier contre tout ennemi. Allez, l'aventurier, Indochine, je vous aime, à tout de suite. Ah bah l'aventurier, c'est pas toi.
0: Oui, on va donc.

0: elle croit me connaître. Elle a dit que j'étais pas un aventurier.
1: Non, ça c'est vrai.
0: Alors qu'elle me connaît si mal.
1: Oui, monsieur. Allez, jingle, mon petit Kinan, vas-y.
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0: J'ai un aventurier de la danse, je voulais prouver il y a deux secondes.
1: Ouais, bien sûr. Bah, ça c'est sûr.
0: Bah, t'as pas vu.
1: Ah là là, j'aimerais tellement que cette émission soit diffusée en direct sur des écrans géants pour que les gens se rendent compte.
0: Ah non, pas de vidéo.
1: Alors, je suis avec Christophe qui joue avec ici Brazizel contre Christine ici à Armorique, la Bretagne en force, hein, les gars. Eh bien, Christophe, qui est donc qui habite Plounéou en Ménèze, il paraît que t'es une pointure en bricolage décoration.
3: Ouais, si on veut.
1: Non mais attends, excuse-moi là.
3: Non, arrête-toi.
1: Tu viens de monter un abri de jardin. Bah oui, tu sais faire du carrelage, de la plomberie. T'as changé le ballon d'eau chaude. Ça va, tu bricoles. Alors.
3: C'est vrai. J'ai fait tout le carrelage de mon frère l'été dernier. Oui, j'ai monté la boue de jardin, changé le ballon d'eau chaude, le carrelage à la maison, dans la salle de bain, tout le sol. Et là, je me bagarre avec ma femme parce que je voudrais mettre du carrelage comme il nous en reste dans la boue de jardin, mais elle veut pas.
1: Pourquoi ?
3: Ben, parce qu'elle a pas envie. Elle a décidé que non, ça... C'est pas la place du carrelage dans un abri de jardin. Ça va, on va passer du temps, on va l'abîmer.
1: Parce que là, c'est quoi ? C'est du bois ?
3: Oui, c'est du bois.
1: Et pourquoi tu veux mettre du carrelage ? J'ai pas compris. Qu'est-ce que ça change ?
3: Eh ben, pour le rehausser, pour éviter qu'il y ait des infiltrations d'eau, comme il y a chez beaucoup d'amis qui ont des abris de jardin. Voilà.
1: Alors, tu sais ce
3: pour
1: que
3: rehausser le col à l'intérieur. J'ai mis une petite ceinture de ciment, de béton plutôt.
1: En dessous, t'as fait une chape
3: tout.
1: Ouais.
3: Ah, il y a une chape déjà.
1: Et ben alors.
3: Et sur la chape, je l'ai rehaussée, ce qui fait que quand tu rentres dedans, il y a une petite marche. Et du coup, il y a un petit trou. Donc, où faudrait que je refasse un petit centimètre de ciment ou de ragréage. Mais moi, j'avais en projet de mettre du carrelage. Voilà.
1: Et tu peux mettre ce que tu veux. Tu n'es pas obligé de mettre du carrelage, genre un gros...
3: Je sais ce que je vais faire.
1: Ouais, tu vas faire quoi ?
3: Je sais ce que je vais faire. Il y a des dalles de gravillons lavés qu'on met dans les jardins, là. Ça vaut pas cher.
1: Ah, bah voilà.
0: Non, excusez-moi. Si vous avez besoin de conseils, bois, ciment, carrelage, jardin, arrêtez d'écouter au taquet parce qu'on n'a pas le temps de tout se dire. En revanche,
1: oui,
0: soyez au rendez-vous sur M6 à la rentrée parce que déco revient. Je dis ça, je dis rien.
1: Bon, alors.
3: C'est vrai.
0: Ben oui, c'est vrai.
1: Mon chat, il y a 0-0. Cri-cri, il va falloir que tu marques le point là, tout de suite.
3: Ah, il serait temps que je me réveille.
1: Ouais, réveille-toi. Alors écoute bien, tiens, je te mets Julien Doré.
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1: Alors, on va parler des Seychelles, ces îles paradisiaques. Moi, j'affirme qu'il y en a 115. Alors, l'archipel des Seychelles compte 115 îles au total. Est-ce que c'est vrai ou faux ? Top chrono, 5 secondes.
0: Allô. Bah oui, Christophe.
1: T'as dit quoi ?
3: Ça me paraît beaucoup, donc je dis non.
1: Eh ben, dommage, parce que c'est vrai. Il y a 115 îles qui sont d'origine granitique ou corallienne. Voilà, bon. Et l'hôtel, elle est morte de rire derrière.
0: C'est normal, elle est là en fourberie. Hein, bien sûr.
1: Alors, non seulement ils sont bretons tous les deux, mais ils s'appellent Cri-Cri tous les deux. Ben, ça suffit.
0: Bon, comme on a jusqu'à 15h, je vais vous citer donc les 115 îles. Alors, Moréa, Yaouane. Ah oui, non, on n'a pas le temps du tout. Christine, voilà. Ne sois pas totalement dans la moquerie. Tu sais, ça pourrait nous retomber dessus.
5: Oui, je pense, oui.
0: Oui.
5: De toute façon, j'aurais pas su non plus. Je pense que j'aurais dit peut-être comme lui ou.
0: Ça m'arrange. Ouais. On va voir ce que tu vas faire dans un instant. On continue de faire connaissance. On l'a dit, c'est le derby breton. Tu vis dans la forêt à Camors. Ça, c'est dans le Morbihan. Voilà. Tu prépares. Alors, moi, j'aime bien parler de bonne cuisine à cette heure-ci. Voilà. Donc, je sais que tu prépares des pâtisseries,
1: le
0: tes bretonnes.
1: Gars est un ventre.
0: Bah oui, bien sûr. Parle-moi un peu de tes pâtisseries bretonnes, tes phares aux pruneaux.
5: Alors, le phare aux pruneaux, exactement. Oui. La tarte aux pommes, les flans, mais ça, vous connaissez aussi toujours. Oui. Essentiellement le phare breton quand même que j'aime bien faire, ou la tarte aux pommes, c'est une tarte je mets des pommes et puis je mets, c'est une tarte normande qu'on appelle ça, et avec je mets un petit peu de crème de, je fais une petite sauce à base de crème de, et je mets mes pommes et c'est drôlement bon.
0: Bah, bien sûr que c'est bon.
1: Alors j'explique à tout le monde, le gars non seulement est un ventre, mais pendant que tu racontes ta petite recette, ma Cricri, il bave.
0: Mais oui, mais surtout je pensais aussi à son mari qui lui s'occupe du salé, moi je suis plutôt salé, et ton mari fait du sauté de porc, du bœuf bourguignon.
5: Du bœuf bourguignon, du civet de lapin, tout ce qui est, tu vois, les bons plats pour l'hiver, pour réchauffer.
0: Pour le summer body. Ouais. Ah oui, non, je vois parfaitement. Et en plus, tout ça au milieu de la forêt, ça doit être bien, avec un petit feu de bois. J'ai envie d'aller vivre avec toi. Quitte Joël.
5: Il y a de la place.
0: Partons à l'aventure. Allez Christine, jouons.
1: Ouais, reprends-toi et pose ta question.
0: Oui, je vais m'en prendre quand même. Oui, c'est important. Avec une chanson, vous vous souvenez d'Indila? Ah oui. Indila, il y a quelques années, on se souvient encore, bien sûr,
1: que c'est l'artiste.
0: Alors, elle parlait de tourner dans le vide. Alors, on va un peu parler de ça, tu vas voir pourquoi je t'emmène là-dessus. Déjà, nous partons en Hongrie. Et en Hongrie, il existe un rond-point à plus d'un million d'euros qui ne mène nulle part. Ils auraient fait un rond-point à un million d'euros qui mène nulle part. Vrai ou faux, top chrono,
5: ouais,
0: 5
5: secondes. Moi, je dis que ça pourrait être vrai, oui.
0: Tu dis que c'est vrai?
5: Oui.
0: Christine, t'as raison. C'est vrai. C'est un aménagement construit pour desservir une future zone industrielle. C'est devenu viral sur les réseaux sociaux. Le problème, c'est que pour l'instant, il n'y a aucune route. Alors que je l'ai dit, ça a coûté 1 million d'euros. Un bel investissement qui tourne en rond. On attend la suite.
1: Comme le sketch de Desproges. Alors, non, pas de Desproges d'ailleurs, de notre autre ami. Alors, nous avons quoi? Ah oui.
0: Qu'est-ce qu'il y a?
1: Christophe n'a pas de points.
0: Ah oui, vous réalisez quand même, ça y est.
1: Christophe! Christophe?
0: Ben voilà, il a même fait forfait.
1: T'as pas de points, chérie. Hein. Donc là, on va écouter. Voilà, donc après les frérots de la Vega et Sweet Darling, on va jouer, tu vas marquer. Allez, vous écoutez ici, on va onduler nos petits bodies. Frérots de la Vega, Sweet Darling.
0: Allons-y. Frérots de la Vega, on adore les frérots de la Vega.
1: À tout de suite.
0: On va siffler.

0: Eh oui, c'est, je suis de la famille. Frère Rodé La Vega, ils sont pas deux, ils sont trois, mais ça personne le sait.
1: Vas-y, Kina, n'hésite pas, tu sais, quand tu sens qu'il y a de la gênance.
2: Ici, à midi, on est au taquet.
1: Je sais, mon Kiki, tu n'as pas beaucoup travaillé avec nous, mais non, tu as bien vu que cette personne est gênante. Oui. Fais oui avec la tête si tu te sens menacé. Voilà. Donc, dès que tu sens un grand moment de gênance comme ça, par exemple...
0: Tu enchaînes,
1: mon cher. Voilà. N'hésite surtout pas.
0: À couper mon micro.
1: Je serai pas. Toujours de ton côté, Kiki. Alors, cri-cri.
3: Il est là, cri-cri. Il est là.
1: Ouais, il est là, cri-cri.
3: Cri-cri au masculin. Mmh. Cri-cri au masculin, il est là.
1: Cri-cri. Tu sais que là, il y a deux points. Il y a deux points à marquer. Hein, alors, tu vas me les marquer, ces points, mon cri-cri.
3: Il serait peut-être temps.
1: Voilà.
0: Il a dit pareil il y a 5 minutes. Hein.
1: Oui, bah oui, écoute. Oui, tu aimes chanter. Tu aimes la chanson française. Tu aimes la chanson française.
3: Oui.
1: Oui.
3: Oui, oui.
1: Avec Marie-Noël, vous chantez sous la douche.
3: Ça nous est arrivé, c'est vrai.
1: Eh ben voilà. Vrai. Alors, écoute-moi bien. Je vais te faire. Il y a deux artistes à trouver. Mais tu ne vas pas entendre leur voix, tu vas juste entendre l'intro de la chanson.
0: Et, oui.
1: Et grâce à cette intro, tu vas me dire tout de suite le premier artiste, qui c'est ? Vas-y.
3: Francis Cabrel.
1: Oh. Ah. Oh. Allez, vas-y, c'est Francis Cabrel, on l'écoute. Moi, je n'étais rien, et voilà qu'aujourd'hui...
0: Ah oui, ah c'est le deuxième, là. Allez.
1: Ah oui. C'est parti vite.
0: Allez-y, envoyez le deuxième.
1: Excusez-moi,
0: remettez le
1: deuxième, là, parce que là, c'est n'importe quoi.
0: Allez.
3: Mitchell, la dernière océane,
1: bien sûr. Alors, qu'est-ce que c'était les paroles déjà? C'était.

0: Eh ben, ça te fait 2 points, mon cri-cri, tu t'es réveillée, bravo.
1: Christine.
2: Oui.
1: Tu te rends compte à quel point les 5 dernières minutes sur cette bande FM, c'était un véritable brouillon.
0: Excuse-moi, tu n'as pas marqué que ta candidate a marqué un point.
1: Oui, oui. C'était un brouillon ce qui s'est passé là, avec la team d'Amido. La bande FM ne s'en remet pas. C'était n'importe quoi. Donc, nous, on va faire ça correctement.
0: Oui, vas-y, parce que t'as plus beaucoup de temps.
1: C'est vrai que j'ai plus beaucoup de temps, mais je vais quand même prendre mon temps avec Christine pour lui dire que, attention ma Christine, on a 2 points à prendre. C'est l'intro, c'est un chanteur, tout le monde le connaît. On écoute le tout premier. On y va.
2: Michel Delpech.
1: Eddie Michel Delpech, cette espèce de mix.
2: Ah non, c'est Michel Delpech.
1: Ah oui, Eddie Michel Delpech quand même.
2: Ouais, bah oui.
1: Oui, non, mais je te soutiens, ma cri-cri, bien sûr.
0: Vite dans le corps et cher, ces gens-là ne font pas de manière. Oh yeah.
1: Oh yeah. Ça, c'est un point de plus, Christine, qui collectionne les dés à coudre, qu'on a une 50aine à la maison. Voilà, c'est juste, j'avais envie de vous le dire. Voilà, c'est, on aime les dés à coudre. Oui, c'est important de le dire.
3: Oui, c'est bien, bah, écoutez, c'est super. Moi, par exemple, Cri-Cri, il se brosse les dents et part jamais sans sa brosse à dents. Voilà, j'avais envie de vous le dire aussi.
1: Oui, alors attendez, elle fait 30 minutes de marche tous les matins sur prescription du médecin. Tout le monde ne peut pas faire en dire la même chose. Hein.
3: Oui, excusez-moi, il fait du vélo et de la course à pied. Alors, excusez-moi.
1: Pardon, elle a le vertige, donc pas d'activité à sensation. Que je sois clair.
3: Oui, que moi, il aime les trucs à sensation, attention. Il aime la vitesse, on en parlera tout à l'heure. Ouais, allez.
1: Évidemment. Allez, voici la deuxième.
2: Dave.
1: Pardon ?
2: Dave. Dave.
1: Mais oui, mais elle ne me fait pas dans les oreilles non plus.

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2: Alors, je vous rappelle qu'on joue avec Cricri et Cricri, Cricri à 2, Cricri à 3, et que voilà. Alors, je vous rappelle que demain, c'est la finale. Le premier prix, c'est 2 jours en famille ou entre amis, 2 jours pour 4 en fait. Au Festival des Grandes Marées à Julouville, au cœur de la baie du Mont-Saint-Michel, il y aura Kenji, Julien Clerc, Benabar, Zaz, Christophe Mahé. Vous aurez 2 jours sur place, une nuit avec petit-déj à l'hôtel du musée de Granville, 100 euros de carburant pour y aller. Si vous ne gagnez pas ce magnifique voyage, vous gagnez la magnifique machine à café Malongo, les 32 dosettes, les 6 verres en verre. On reprend la compète, c'est parti. Alors, comme ça, on aimerait déjeuner avec Jean. Allez-y, mon cri-cri.
3: Ah oui, ça me plairait.
2: Ah oui,
3: étant fan de Formule 1, vu que c'est un personnage très généreux, que l'on voit rarement dans les médias, j'aimerais bien, si j'en avais la possibilité, déjeuner avec lui.
2: Ah bah oui, oui, bah oui, je comprends.
3: Ça ne me déplairait pas.
2: Je comprends.
3: J'ai fait partie de son fan club dans le passé.
2: Je ne savais même pas qu'il y avait un fan club de Jean. Allez-y, dis.
3: Ah si, le nom du fan club, c'était le Loup.
2: D'accord. Alors, tu as fait partie du fan club de Allez-y, mais tu as aussi fait partie d'un club de moto et d'une asso, tu fais partie d'ailleurs, qui sauvegarde le patrimoine breton. Comment s'appelle ce club et cet asso?
3: Ploun Patrimoine.
2: Ploun Patrimoine, ça veut dire quoi?
3: Ben, c'est le patrimoine de Ploun et Ourménez. Voilà.
2: Ah d'accord.
3: Ploun, c'est l'abréviation de Ploun et Our.
2: Okay. Donc par exemple, vous avez refait une très belle fontaine en pierre, en pleine campagne, en pierre de taille. Ça
3: oui.
2: C'est fait pourquoi? Vous sauvegardez les choses qui s'abîment, c'est ça?
3: Oui, on sauvegarde les choses qui s'abîment, on les refait. Et la fontaine avait totalement été détruite, donc elle n'existait plus. Il n'y avait plus que des peintures, des vieilles photos, et on l'a refaite entièrement avec l'aide de tailleurs de pierre. Et pour poser les pierres, on s'est même servi en partie de ma chèvre qui sert à sortir les moteurs, une grue d'atelier.
2: Ah ouais, d'accord, carrément.
3: Pour okay. Les pierres les plus lourdes, oui, pour les pierres les plus lourdes.
2: Eh ben, d'accord. Alors, on va parler amour, on va parler de ta rencontre avec Marie-Noëlle. Vous aviez des amis communs, elle bossait avec la femme de ton futur patron. Vous faisiez plein de trucs ensemble, acquis des rassemblements de motos. C'était en 1985, tu avais 16 ans. Et puis bon, bah, ça s'est pas fait tout de suite.
3: Ah non, du tout.
2: Vous êtes mis ensemble 4 ans plus tard.
3: C'est ça.
2: Et voilà, et 37 ans que vous êtes ensemble. Mon Dieu, magnifique.
3: Oui.
2: Marino.
3: Qu'est-ce que le temps file.
2: En bas, 37
3: ans. Qu'est-ce que le temps passe vite.
2: C'est trop.
3: Ah là là.
2: Trop.
3: Ah là là. Oui, ça fait.
2: Alors, on va voir si tu vas marquer 3 points de plus grâce à la question au choix multiple. Je pose la question, je te propose des réponses à mon top chrono. Tu as 10 secondes pour me donner ton choix. Aujourd'hui, 18 juin, c'est la journée internationale de quoi? Alors, attention. La journée internationale du sommeil, du pique-nique, du selfie ou des chaussettes d'Éric Bastien. Alors, c'est quoi aujourd'hui la journée internationale? Sommeil, pique-nique, selfie, chaussettes d'Éric Bastien. Top chrono, 10 secondes.
3: Du sommeil.
2: Et non, c'est la journée du pique-nique.
3: Oh
2: voilà.
3: Ah, oh, le con.
2: Eh ouais, bon, c'est pas grave. Allez.
4: Et vraiment pas au top, hein, votre Christophe. Bon.
2: Serais toi, je fermerais physiquement encore.
4: Ah, Christine, tu sais, à un moment donné, il a trouvé, je sais pas comment il a fait, il a réussi à trouver la Cabrel et Di Michel. Bon, à coup de bol, voilà. Quelqu'un qui l'a aidé à la maison, probablement.
2: Mais ah, là, c'est ça, ouais.
4: Alors que nous, Christine, on est dans la continuité.
5: Bien sûr.
4: Évidemment, Christine, qui est avec ici Armory, qui habite à Camors, dans la forêt. Oui. Je l'ai dit rapidement, t'es rancunière. Ah, ça fait partie de tes petits défauts, quand même. Hein.
5: Un petit peu, oui.
4: Ouais.
5: Un petit peu.
4: Tu peux, c'est-à-dire
5: que oui, si on fait une crasse, quand même, bon, je pardonne pas facilement non plus, quoi.
4: C'est le principe d'être rancunière, voilà. Effectivement.
5: Exactement.
4: Si t'étais un animal, parce qu'on aime bien savoir un peu nos candidats, voilà, tu serais quoi, toi?
5: Qu'est-ce que j'avais dit?
4: Bah, c'est marrant.
5: Exact, un poisson.
4: Mais je sais pas, toi qui vis dans la forêt, on est plutôt sur les renards et les loups, là.
5: Oui, puis j'en ai un de poisson aussi, hein, j'en ai un à la maison. Ah. Et le matin, dès que je me lève, ben, je lui parle, enfin, je lui dis bonjour. Alors, il me regarde, puis bien sûr, il est content.
4: Bah, évidemment.
5: Ah, il est vieux, hein, il a 5 ans.
4: Ah, je ne sais pas combien de temps ça vit un poisson.
5: Bah, c'est poissons... un poisson rouge, hein, ah, normalement la rouge. Durée de vie, je crois que ce n'est pas si long, si vieux que ça.
4: Ah ouais, bah, donc, écoute, il est en forme.
5: Ah bah ouais, il a un aquarium assez grand, tu vois, et puis bah, il est arrivé assez gros, hein, je ne sais pas comment il fait. Bon, on pourrait bientôt faire des brochettes avec, mais pas encore.
4: C'est parce que, tu... C'est horrible ce que tu viens de dire quand même. Tu veux faire des brochettes avec ton pauvre poisson.
5: Bah, non, mais je dis, il est gros, il est arrivé gros.
4: Oui. Non, mais c'est moi qui allais dire que tu lui donnais de l'amour et que c'était pour ça qu'il vivait aussi longtemps.
5: Ah oui,
4: et maintenant,
5: mais aussi, oui.
4: Le pauvre est au courant que tu vas le passer à la brochette. Passe-moi le poisson, non. On va lui annoncer.
5: Non, c'est une bêtise, hein. Ne crois pas.
4: Non, mais bien sûr, je sais que tu plaisantes. T'as un porte-bonheur, c'est un fer à cheval en bijoux.
5: Exactement.
4: Ça, c'est pas mal. Et t'as aussi un vrai fer à cheval, ce qui te fait double chance.
5: C'est un vrai fer à cheval que j'emmène avec moi parce que chez nous, ici, dans notre région, ici, on a beaucoup de lotos. C'est-à-dire, c'est des lotos, c'est des associations qui organisent des lotos.
4: Mais t'en fais beaucoup, toi.
5: J'en ai fait dans le temps, ouais, j'ai gagné beaucoup de lots et maintenant j'en fais beaucoup moins, mais j'en fais encore.
4: Mais oui, t'as fait partie d'un club.
5: Des petits lotos de clubs, j'ai inscrit dans des clubs, maintenant que je suis à la retraite, et puis deux fois par mois, en début de mois, en fin de mois, je fais des petits lotos. Quoi.
4: T'es généreuse comme femme, et d'ailleurs t'as tendance à donner tout ce qu'elle a, tout ce que tu as, donc il faut vraiment qu'on se rencontre, hein, si tu es prêt à faire une donation, ça y a pas de problème.
2: Mais tu n'as pas honte.
5: Enfin, tout, y a des limites aussi. Ouais. Mais bon,
4: ouais, j'adopterai ton poisson. Ouais. Je
2: là,
4: m'en
2: tu vas prendre une patate par jour, tu vas voir.
4: Me prends du temps. Allez, voici ta question. C'est ta choix multiple.
5: Oui.
4: Avec une petite musique d'ambiance. Autant aujourd'hui, c'est l'appel du 18 juin. Et bien, dans trois jours, ce sera la fête de la musique. Le 21 juin, ce sera aussi l'été. Traditionnelle fête de la musique. Question, est-ce que tu sais dans combien de pays la fête de la musique est célébrée chaque année? Dans combien de pays la fête de la musique est célébrée? Voici les propositions. 25 pays, 60 pays, 120 pays.
2: Bah, qu'au Damidoland.
4: Un seul pays, le Damidoland, où la fête de la musique a lieu chaque jour.
5: Moi, je dirais 60 pays.
4: Pas du tout. Hein. Tous les jours, au Damidoland.
2: Bah oui.
4: Enfin, voyons, c'est le Damidoland. Enfin, voyons. Cri-cri.
5: Non.
4: T'as dit combien? T'as dit 120?
2: Non, 60.
4: T'as dit 60? Non, t'as dit 100. Moi, j'ai entendu 120. Non,
5: j'ai dit 120, ouais.
2: Non, ça suffit la triche, là.
4: Ouais, non, c'est 120, la bonne réponse. Ça a été créé en France en 1882. Effectivement, 120 pays à travers le monde. Parce que c'est un beau langage universel, la musique.
2: Bien sûr. Alors, ça fait 3 pour Christine, 2 pour Christophe. Attention, les gars, ça se resserre. Et là, tout de suite, vous écoutez ici. Et on va écouter Instant Karma avec John Lennon. À tout de suite.

0: Instant Karma, John Lennon.
1: Bien sûr, John Lennon, Instant Karma.
0: Voilà, bien sûr, allez,
1: voilà,
0: jingle.
1: Bien sûr, allez.
2: Bon, au taquet.
1: Je fais tout comme
2: votre jeu de midi, c'est ici.
1: Bon, moi, je suis sûr de faire bien.
0: Ici, on est avec Cricri, ici Brazizel, Cricri, ici Armorique, la Bretagne en force.
3: Il serait temps. Il serait temps pour le Finistère.
0: Alors, mon
3: petit, je passe pas honte au Finistère.
0: Ça serait bien, ouais, surtout que tu sois là demain avec moi, parce que sinon, ça veut dire que je vais avoir qu'un seul candidat et pas deux. Et alors,
3: quel dommage.
0: Ce serait surtout que l'autre, il a tellement d'ego. D'abord, ça va être compliqué. Il va falloir un treuil pour le faire rentrer dans Radio France.
1: Il n'y a que quand j'en ai eu quatre qu'on a utilisé le treuil. Après, vous êtes foutu de gagner en n'en ayant qu'un.
3: Agrandir les portes.
0: Exactement. Il paraît que tu, comme dans la chanson de Laurie. Tu adores la vitesse.
3: Oui, c'est vrai.
0: Et t'adorais même les montagnes russes. Et puis, qu'est-ce qui s'est passé?
3: Eh ben, j'ai été malade. En faire trois fois de suite. La plus grande montagne russe d'Europe, Port Aventura, en dessous de Barcelone. J'en ai fait trois fois de suite avec mon super ami. Et en redescendant, je tenais plus debout. J'ai rendu, quoi.
0: Ah ouais, donc du coup, là, c'est terminé.
3: Donc, du coup, je m'arrête à un tour.
0: Ouais, voilà.
3: Voilà.
0: Il paraît que t'as voulu sauter en parachute, et puis...
3: Oui, j'aurais préféré qu'on n'en parle pas, parce que j'ai vraiment honte. J'ai vraiment honte, j'ai emmerdé tout le monde.
0: Ouais.
3: C'était mon rêve depuis des années. De faire un saut en parachute. Donc, on était un week-end, on était au zoo de la Palmière, puis après, en Charente, il y avait un meeting aérien. Et je suis fan d'avion, donc nous y sommes allés. Il y avait possibilité de faire des sauts en parachute. C'était 350€ les deux sauts. C'est pas une blague. J'ai cassé tout le monde, les pieds à tous les gens qui étaient avec moi pour y aller. Il fallait attendre, donc on a attendu. L'avion a décollé. La personne, il y en a plusieurs qui ont sauté. La personne qui était devant moi a hésité, n'a pas sauté. Et sérieux, je me suis retrouvé devant la porte. C'était en toute sécurité. Et je me suis dégonflé.
0: Ah, t'as eu peur de sauter.
3: J'ai
0: eu peur. Je comprends.
3: J'ai eu peur. L'avion bougeait et tout. Oui. Et autant je ne veux surtout pas faire de saut à l'élastique, autant je voulais à tout prix sauter en parachute. Et c'est un mauvais souvenir. J'ai regretté après.
0: Mais
3: quand je repense vraiment, j'ai vraiment eu peur. Sincèrement.
0: Bon.
3: Est-ce que c'est pas la personne devant moi qui a eu...
0: Peut-être. Mais on ne saura jamais. Tu n'y retourneras pas.
3: Non. Madame va pas être contente. C'est pas la peine que je lui en parle.
0: Okay.
3: Elle l'a en travers de la gorge.
0: Alors, tu vas marquer tout de suite les 5 points, ok? Immédiatement. Avec ma question de cash. Théodora, vas-y. Alors, on va parler de mode. Quelle enseigne de vêtements en ligne, fondée en Chine, est devenu l'un des symboles de la fast fashion caca? Quelle enseigne de vêtements en ligne fondée en Chine est devenue l'un des symboles de la fast fashion? Top chrono.
3: Shine.
0: Et c'est une bonne réponse, c'est Shine, voilà. Et d'ailleurs, adieu Shine au BHV, merci, au revoir.
1: Elle chante plus Shine? Il était temps.
0: D'arrêter cette cochonnerie.
1: Comme ça n'a rien à voir avec la chanteuse. Excusez-moi, j'ai pas. Je croyais qu'on parlait de Shine, moi, excusez-moi. Je croyais qu'elle était dans le cabaret.
0: Mais tu sais, t'es pas drôle, là. Arrête, c'est gênant.
1: Je fais ce que je peux. C'est la fin de saison.
0: Oui.
1: Je recycle les dernières blagues.
0: Voilà, allez.
1: Bon, alors, Christine,
4: oui.
1: On s'en fout, elle nous trouve pas drôle.
4: Oui.
1: Nous, l'intérêt, c'est qu'on est en avance, qu'on a des points.
0: Non, il a 7, là, il vient de prendre 5.
1: Mais elle a pas encore joué.
4: Pas encore joué.
1: Elle est capable de passer devant parce qu'avec 5 points de plus, elle aurait 8. Notre Christine. On va parler de la rencontre, allez, quand même, parce que là, avec Jo, on va parler un petit peu de Jo. Vous aviez le même groupe d'amis, il y a déjà longtemps, fin des années 70.
4: Très longtemps.
1: Vous sortiez souvent.
4: On allait en boîte, on allait dans les discothèques, on allait faire du bowling souvent avant de partir en boîte, et puis on s'est rencontrés comme ça, quoi.
1: Vous alliez au Podium 2000, on adore les noms.
4: C'est vrai.
1: Podium 2000, c'était où ça?
4: C'est à Pau.
1: Il existe toujours, en plus, on me dit.
4: Ah oui, il existe encore.
1: C'est génial.
4: Exactement.
1: Vous alliez danser à la Chimère aussi. C'est où, ça, la Chimère?
4: Ouais, c'était un message, ça n'existe plus, mais c'était une, l'après-midi, surtout le dimanche après-midi, quoi. Ouais. Il y avait des, des après-midi, c'était, voilà.
1: Ça a parlé à plein de gens de ta région. T'allais dans les bars, les bowling, les réveillons, et à un moment donné, Christine.
4: Voilà.
1: Christine se retrouve au chômage. C'est des choses qui sont malheureuses, des choses qui.
4: Ouais.
1: Et Joe, il avait un élevage de poulets et de vaches laitières.
4: Voilà.
1: Et qu'est-ce qu'il t'a proposé?
4: Bah, il m'a proposé de venir lui donner un coup de main, puisque comme il était tout seul.
5: Eh ben.
4: Et que j'ai accepté, bien sûr.
1: L'amour
4: bien
1: est dans
4: sûr.
1: Le pré.
4: Voilà.
1: Cette belle histoire au milieu des poules et des vaches, il t'a proposé de venir.
4: Ouais.
1: Et ça fait.
4: Et du coup, ben voilà, puis on est restés ensemble, on a vécu ensemble pendant un an à peu près, mais bon, ça c'était à l'époque, c'était assez mal vu, par les parents. Hein.
1: Après, vous êtes mariés, c'est devenu officiel, tout ça. Noce de topaz, très belle histoire.
4: Ah,
1: bravo.
4: Je savais pas que c'était ça.
1: Bah oui, bah si, bah franchement, on est très heureux pour vous, Christine. Allez, on tente de prendre la main là et de prendre le dessus avec les 5 points qui arrivent tout de suite. Tiens, on reste un petit peu dans l'univers de la rencontre et des mariages. Quel sélectionneur est resté célèbre pour avoir demandé Estelle Denis en mariage juste après une élimination de l'équipe de France? Top chrono, 10 secondes. Célèbre sélectionneur d'équipe de France qui a demandé Estelle Denis en mariage. Alors
4: qui sait déjà? Qui sait?
1: L'équipe venait de perdre. Comment il s'appelle? Comment?
4: Domenech, bien sûr.
1: Raymond Domenech, il a demandé Estelle en mariage et je crois que voilà. Hein.
5: Voilà.
1: Elle a mal réagi.
5: Alors, Christophe 7, Christine 8, il restera le bingo pour vous départager. Mais avant ça, vous écoutez ici, on va écouter le petit pêcheur, Manon Lisa. A tout de suite.

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1: Le petit pêcheur Manon Lisa, spécial dédicace aux poissons de Christine qu'elle veut mettre en brochette.
2: Arrêtez, ça me fait peine.
1: Elle l'a dit, hein.
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2: Nous sommes au taquet avec Christophe qui joue avec ici Braise, Isel qui a 7 et Christine qui joue avec ici Armorique et qui a 8. C'est vraiment un petit poil de cucu, hein. Voilà.
4: Ah oui. C'est le point qui fait toute la différence.
2: Voilà. Alors, je vais raconter une dernière anecdote sur notre petit Christophe. Il paraît qu'en 1989, donc il y a pléthore d'années, tu reviens des Landes en moto. Et qu'en roulant, ta poche se déchire et tu perds ton portefeuille, ta carte, le ticket d'autoroute. Ta femme a rien sur elle pour payer quoi que ce soit, on peut pas remettre d'essence. Qu'est-ce qui s'est passé? Comment t'as fait au final pour rentrer?
4: Eh ben, j'ai demandé à droite, à gauche, je me suis arrêté à la station pour ravitailler à du monde. J'ai demandé à des routiers, j'ai demandé à des motards, j'ai demandé à plein de gens, j'ai expliqué. Et
2: t'as fait la manche, quoi.
4: Voilà, voilà. C'est ça.
2: Et alors?
4: Jusqu'au moment où il y a un monsieur d'un certain âge qui a un espace, à qui j'ai demandé juste de quoi à faire un plein, sortir de l'autoroute, payer le péage pour pouvoir sortir de l'autoroute, et puis pouvoir joindre des amis en région parisienne. Pour que quelqu'un vienne à mon secours, parce qu'il était près de minuit.
2: Ah oui, quand même.
4: Ouais, et il y a un monsieur charmant comme tout, de région parisienne, qui avait du liquide sur lui. Donc quand je lui ai demandé l'équivalent de 30 euros, il m'a dit, mais avec cet engin-là, vous n'allez même pas faire 200 km avec 30 euros.
2: Il t'a donné combien?
4: Il m'a sorti l'équivalent de près de 150 euros.
2: Ah ouais, en sympa.
4: Espèce,
2: hein.
4: Il m'a donné.
2: Eh ben génial.
4: Et donc.
2: Et tu lui as rendu parce que quand t'es rentré chez toi, tu lui as renvoyé non seulement l'argent, mais aussi des fleurs.
4: Oui, je fais envoyer par Interflora à l'époque, ma femme qui s'en est occupée, un bouquet de fleurs pour son épouse.
2: Oh là là, donc, mais quelle gentillesse.
4: Bah, c'est normal, j'étais dans une mer de noir, moi.
2: Eh ben ouais, comme quoi il y a quand même des gens gentils, quand même.
4: Et c'est surtout quelle gentillesse, ce monsieur.
2: Bah oui, il est sympa.
4: Sans lui, je serais rentré, mais combien de temps ça m'aurait pris?
2: T'aurais galéré, bon.
4: Quelle galère, ah ouais, ouais, ouais. Je déprimais, j'étais fou, ça faisait... J'avais tout paumé.
2: Ah là là, bon alors, tu vas pas tout paumer. Tu vas gagner, et je vais t'encourager avec ça. Calmez-vous. Il est chonchon à côté de moi. Il tourne en rond, il râle. Il est insupportable. Oh là là.
1: J'ai envie de gagner, moi.
2: Ouais, allez, Christophe, écoute-moi bien. À mon top chrono, tu auras 10 secondes pour me donner un maximum de parfums qu'on trouve dans les yaourts. C'est quoi les parfums des yaourts? Combien il y a de parfums de yaourts? Enfin, tu me dis tout ce qu'il y a dans les yaourts comme parfum. Top chrono, 10 secondes.
4: Vanille, pêche abricot, orange, citron, caramel.
2: Ça fait 6.
4: Ouais,
2: voilà, il y avait mûre, cerise, coco. Voilà, c'est trop tard.
4: Orange.
2: C'est trop tard, chérie, tu m'en as donné 6.
1: Génial. Ouais, ouais, ouais. 6, Christine, va falloir faire pareil. Hein.
5: Oui, ouais, oui.
1: Allez, alors, bon.
5: Allez.
1: Alors, t'es en tête, 8-7, mais on est sur le bingo, il a fait 6. Si tu fais 7, c'est gagné. T'es là demain,
5: voilà.
1: si tu fais, faut faire 7, quoi.
5: Voilà.
1: Ah oui, non, mais voilà, c'est très clair. Bon, juste un petit mot, t'avais ta petite dernière, on en a parlé tout à l'heure, qui s'appelle Delphine.
5: Oui.
1: Elle a marché un petit peu tard, hein, c'est-à-dire qu'à 2 ans, elle marchait
5: oh là,
1: pas.
5: Oui. Bon, voilà. Oh là là, non.
1: Non, mais.
5: Plus que 2 ans, elle a presque 3 ans, tu peux dire, oui.
1: Effectivement. Alors, c'est souvent les enfants qui décident, mais il faut les aider.
5: Ouais, oui.
1: Juste
5: et
1: pour raconter que voilà, t'as tout essayé, les bonnes chaussures,
5: ouais,
1: mais ça le faisait pas.
5: Tout et ça ne fonctionnait pas, voilà. Et finalement j'ai eu recours finalement à un guérisseur, enfin, c'était on y croyait, hein. C'était quelqu'un de déclaré, hein. Et j'ai tenté, je me dis c'est une personne qu'on connaissait bien, je lui dis à mon mari il faut qu'on aille absolument la voir parce qu'on commençait quand même à déprimer, et puis donc on est allé la voir et bon, elle a travaillé un petit peu sur elle avec son pendule, et quand on est sorti de chez elle, elle avait une véranda à l'époque, on l'a vue tapoter sur l'épaule de notre fille, donc c'est resté comme ça, et rentrer à la maison, parce que j'ai fait, parce que que je mettais toujours en appui contre le frigo, mais elle voulait rien savoir, elle se laissait tomber.
1: Et là, elle est partie.
5: Je dis à mon mari, ben écoute, on va faire pareil. Ah, oh, ben elle est partie, elle fait le tour de la table. Après, elle n'a jamais arrêté. Hein.
1: C'est top, ça. Comme quoi, voilà, ouais. Pour leur donner un petit coup de pouce.
5: Voilà.
1: Le coup de pouce, c'est surtout Florent Pagny que tu adores.
5: Ah oui, oh là là.
1: Ouais, je sais, t'es fan. Et pourtant, tu l'as jamais vu en concert.
5: Non, je suis jamais allée parce que il n'est pas vraiment venu dans le coin non plus. Bah,
1: Florent, il faut aller à Camors, dans la forêt, dans le Morbihan.
5: Bah oui, il faut venir.
1: Bah bien sûr. Allez, voici ton bingo. Score à battre 6, tu as compris. Oui. Je te demande en 10 secondes un maximum de parfum de glace. Pas de sorbet, donc pas de fruits. Maximum de parfum de glace. Top chrono, 10 secondes.
5: Citron, pas de sorbet, citron, fraise, abricot aussi.
1: Non.
5: Citron, fraise.
1: Et non, parce que tu me donnes des fruits. Les glaces, c'est choco, vanille, pistache, café, rhum, caramel, stracciatella, il y en a plein. Et donc, c'est pas des fruits. Bah ouais. Oh non !
2: Eh bien, sur le gong, mon Christophe, demain, t'es avec moi. Bravo, mon Christophe. Ouais. Je suis désolée pour toi, Christine.
1: Oh, Christine.
2: Mais je suis ravie quand même pour mon Christophe parce que voilà.
1: Il a été bon.
2: Demain, mon Christophe, tu tenteras de gagner un séjour pour 4 au Festival Grande Marée à Julouville, au cœur de la baie du Mont-Saint-Michel, avec une nuit avec petit-déj à l'hôtel du musée de Granville, 100 euros de carburant pour y aller, ou...
1: Eh ben, la machine à café, Malongo, c'est 32 doses ATC, 6 verres en verre.
2: Allez, à demain. Merci à toute l'équipe. On vous embrasse tous. On se retrouve demain pour la finale. Je vous aime. Bisous. Il est 5h, Paris s'éveille et Yoann Guérin arrive.
1: Il est très en forme, Yoann Guérin. Il vous accompagne jusqu'à 6h du matin. Donc, c'est dans les prochaines minutes. On vient quand, nous, Valérie?
2: Oh, bah, nous, on revient à midi, mon chat.
1: Ah, bah, on va se faire une petite chaise quand même avant, hein.
2: Évidemment.
1: À tout à l'heure.

0: Eddie Mitchell, il ne rentre pas ce soir et il a bien raison de profiter d'un petit peu d'air à l'extérieur ce matin. Bon réveil.
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0: Bonjour, très bon réveil, petit point canicule, on espère que vous n'en souffrez pas trop, évidemment, on est de tout cœur avec vous, votre radio ici reste à vos côtés, l'équipe des Leftos, Emeline Savaria, Mélodie Basile et Lucie Amadieu. Bonjour Lucie.
3: Bonjour Johan, bonjour tout le monde.
0: On va parler évidemment canicule dans le journal de 5h parce qu'on a encore battu des records de température hier.
3: Oui, journée la plus chaude avec en moyenne 30 degrés, alors pour trouver un peu de fraîcheur, on ira au cinéma et on est nombreux à avoir eu cette idée, Johan.
0: Ça, on valide, on adore. Tiens, regardons votre facture de gaz. Ce matin, la hausse est bien là et Valère Correa vous explique pourquoi et surtout, il vous donne des solutions pour limiter l'impact. Rendez-vous dans 5 minutes. 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
0: Jeudi 25 juin, excellent réveil. Heureux de vous accompagner, 5h. Le journal Lucie Amadieu.
3: Beaucoup de monde tentait de se rafraîchir sur la plage de Miramar hier soir à Biarritz quand un pan de falaise s'est effondré directement dans la mer au pied du phare. La photo est à voir sur ici.fr. Les secours sont arrivés vite parce que 3 personnes ont été emportées. Si l'une d'entre elles est choquée mais indemne physiquement, Paul Nicolai, 2 autres ont été ensevelis.
4: C'est alors que la nuit venait de tomber que le corps d'une jeune femme de 35 ans a été retrouvé par les secours, mis en œuvre très rapidement, sapeurs-pompiers et plongeurs en milieu périlleux notamment. L'autre victime, un homme âgé d'une trentaine d'années, n'a pas été retrouvé. Tous les deux ont été pris dans la chute brutale d'environ 2000 mètres cubes de roches tombées d'une hauteur de plusieurs dizaines de mètres. Le choc a été entendu sur toute la plage où se trouvaient Romy et plusieurs baigneurs.
5: J'ai surtout entendu un énorme bruit et après vu une énorme vague. Genre ça a fait comme une énorme détonation en fait. Et après j'ai vu des gens revenir de là-bas, courir, appeler. Et après les secours sont arrivés super vite. Genre en 10 minutes tout le monde était là. D'abord la police, ensuite les pompiers, puis les plongeurs. Les bateaux, les jet skis, l'hélicoptère, etc.
6: Tout le banc de falaise en fait qui a glissé et qui s'est écroulé.
5: C'est triste, oui. C'est vraiment être là au mauvais endroit, au mauvais moment encore.
4: Le maire de Biarritz, Serge Blanco, s'est rendu sur place, ainsi que le sous-préfet de Bayonne, Mathieu Duhamel, afin de coordonner les secours et tenter de comprendre ce qui s'est passé.
7: Là, il est beaucoup trop tôt pour se prononcer sur des phénomènes qui sont parfois des phénomènes d'érosion de longue durée également. Des spécialistes devront se pencher sur la question des spécialistes géologues.
4: Depuis hier soir, l'ensemble du secteur concerné, proche de l'hôtel du Palais, est totalement bouclé. Interdiction d'y accéder.
3: Une expertise de stabilité de la falaise sera menée ce matin pour permettre la reprise des recherches de la troisième victime. L'autopsie du corps de la petite Liana n'a pas permis

0: de déterminer avec certitude les causes de sa mort. La collégienne de 11 ans a été tuée dans le Gers il y a 3 semaines après avoir été violée. Le principal suspect, Jérôme Barella, est maintenant poursuivi pour meurtre et viol sur mineur.
1: À 5h02 sur votre radio ici, l'actualité, c'est aussi cette canicule qui se poursuit.
0: Et qui est toujours plus intense, chaque jour plus chaud que le précédent. C'était à craindre à cause du réchauffement climatique, mais les records ne cessent de tomber, Guillaume Fariol.
2: D'abord celui de la journée la plus chaude jamais mesurée, jusqu'ici détenue par les canicules d'août 2003 et de juillet 2019. Record battu mardi, puis de nouveau hier. Pour la première fois depuis le début des relevés, la température moyenne en France sur une journée atteint 30 degrés. Autre seuil symbolique, celui des 40 degrés, atteint dans plus de 50 départements depuis le début de cette vague de chaleur du jamais vu. Signe de l'étendue exceptionnelle de cette canicule, 72 départements en vigilance rouge aujourd'hui. Avant cet épisode historique, 20 départements au maximum avaient été placés simultanément en alerte maximale en juillet 2019. Reste un record qui résiste, la température la plus élevée jamais mesurée en France, 46 degrés à Vérargues dans l'Hérault à l'été 2019.
0: Face à cette situation, la menace sur le feu de végétation est de plus en plus forte, au point que la Haute-Garonne et les Deux-Sèvres basculent en danger très élevé de feux de forêt. Un tel niveau n'était jamais arrivé avant. Autre conséquence sur les transports cette fois, de nouveaux trains sont supprimés sur la POLT, la ligne Paris-Orléans-Limoges-Toulouse. 21 trains annulés jusqu'à samedi dans les deux sens. Les chaleurs extrêmes sont attendues encore jusqu'à la fin de semaine. La ministre de la Santé Stéphanie Rist a appelé hier soir sur France de tout le monde à se mobiliser pour les personnes qui sont isolées. L'une des solutions pour trouver un peu de frais, ce sont évidemment les lieux climatisés, comme par exemple les cinémas. Celui de Valenciennes voit des gens faire la queue dès l'ouverture des portes. Ces 6 salles climatisées sont devenues un véritable refuge pour ces nordistes.
3: On est venu trouver un petit peu de fraîcheur parce qu'il faisait chaud à la maison et qu'on n'a pas la clim, donc il fallait bien trouver un endroit climatisé et le cinéma pour aller voir Toy Story, c'était parfait. Il faut bien s'occuper et après on tourne en rond, donc le cinéma, c'était bien.
4: On est venu au cinéma déjà pour la sortie du film Mignon et puis en fin de compte pour les fraîcheurs surtout.
5: Ah non, on cherche la fraîcheur parce qu'il fait vraiment très très chaud.
6: Bon, il y a la piscine dans le jardin, mais voilà quoi, ça dure qu'un temps. Donc voilà, avant de passer une soirée tranquille à la maison, on a choisi de venir se mettre au frais au cinéma.
7: Comme j'ai déjà 65 ans et un appartement à 30, il fait 30 dans l'appart, là aujourd'hui j'ai trop de mal. Peut-être demain je reviendrai parce que c'est pas gérable.
8: C'est de passer un petit moment avec les enfants et qu'on soit au frais en même temps.
0: Des personnes en quête de fraîcheur au micro d'ici Nord. Les cinémas vont continuer d'attirer parce que c'est la fête du cinéma à partir de dimanche jusqu'à mercredi. Les places sont au prix unique de 5€ dans toutes les salles de cinéma.
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1: Et si votre nuit a été compliquée, ça s'explique, oui, parce que les minimales de cette nuit ne sont pas descendues en dessous des 23 voire 26 degrés de la Bretagne à l'Île-de-France jusqu'au nord de l'Aquitaine et Midi-Pyrénées. On va le rappeler, hein, 72 départements placés en vigilance rouge canicule ce jeudi. Chaleur exceptionnelle qui concerne les 3/4 du pays, affichant des valeurs la nuit comme le jour, donc remarquable. Alors après une matinée ensoleillée sur l'ensemble de nos régions, le ciel devient plus menaçant cet après-midi sur la façade atlantique avec des ondées qui peuvent se déclencher de l'Aquitaine à la Bretagne, du Poitou au Cotentin. Des orages peuvent se produire d'ici la soirée, apportant localement un peu de grêle et de fortes rafales de vent. Un temps qui devient également instable l'après-midi en montagne, jusqu'à l'orage sur les Alpes et la montagne Corse. Et puis ailleurs, un temps qui va rester très ensoleillé et donc très chaud. Les températures en ce moment, à Chambéry, on a relevé 21 degrés, à Strasbourg et à Caen, 22, à Lille, Dijon, Metz et Guéret, 23, 24 à Rennes, 26 à Paris, Marseille, Toulouse et Tours, 27 degrés à Nantes et Bordeaux pour les maximales, compris généralement entre 34 et 39 degrés sur le pays, et puis le seuil des 40 degrés qui sera à nouveau atteint cet après-midi de l'intérieur de la Bretagne au bassin parisien en passant par le centre-val de Loire jusqu'à l'Aquitaine.
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1: 5h07, le réveil vient de sonner. Premier réflexe de la journée, on ouvre les fenêtres et évidemment, on écoute ici des 5h qui vous accompagnent avec la musique de Jeanne Mas. Et toute première fois, soyez les bienvenus.

0: Jeanne-Ma, Cécile, c'est la toute première fois que vous vous branchez sur Ici dès 5h. Soyez les bienvenus, on vous accompagne. Bon réveil.
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0: Bon, suivre les Bleus aux États-Unis pour le mondial, c'est bien, on est d'accord, Lucie, mais mener l'enquête en même temps, c'est mieux. Lundi dernier à Philadelphie, avant le match France-Irak, un groupe de supporters tricolores a volé la vedette aux joueurs. Pourquoi ? Leur arme, une banderole géante avec le visage de Xavier Dupont de Ligonnès, accompagné d'un message en anglais. Have you seen this man? Avez-vous vu cet homme? Une initiative plutôt loufoque qui surfe sur la folle rumeur du printemps avec un shérif texan qui avait lancé un appel à témoins, persuadé que le fugitif se cachait chez les cow-boys avec un labrador noir. Rappelons que la police française, elle, privilégie toujours la thèse du suicide depuis 15 ans, mais en attendant, eh bien, Xavier Dupont de Ligonnès est devenu la mascotte plutôt improbable de certains supporters de foot français. 5h12, Lucie, retour en France avec un mot d'ordre, interdiction d'allumer le four en ce moment.
3: Ah oui, vu ces températures, même faire cuire des pâtes, hein, c'est douloureux. Alors, on ne mange que des salades, des fruits et des glaces, et ça se voit dans les supermarchés. On ira dans la Sarthe, où certains rayons se vident.
0: On va en parler, évidemment, dans 5 minutes. Côté musique, on se fait plaisir de bon matin avec Marine et Status Quo. Arménin arrive dans 5 minutes, mais avant, par ici, les économies.
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0: Bonjour Valère Coréard.
5: Bonjour Yoann.
0: Chaque jour avec vous, un bon plan pour notre pouvoir d'achat. Aujourd'hui, vous vouliez nous parler du prix du gaz.
5: Oui, vous avez peut-être déjà lu dans la presse que nous attendons une augmentation du prix du gaz de 7,4% à partir du 1er juillet. Alors je vous propose de faire le point aujourd'hui à ce sujet pour comprendre de quoi on parle, y voir plus clair et savoir les solutions qui existent. Cette hausse du prix de référence a été annoncée par la Commission de régulation du prix de l'énergie le 10 juin dernier. En fait, ça va concerner à peu près 60% des abonnés particuliers, donc 6 millions de ménages environ qui ont une offre indexée sur ce prix moyen du gaz. Mais quel sera le montant à payer en plus à la fin du mois ? 2,70 € en moyenne. Une augmentation donc certes, mais qui reste généralement très raisonnable, même si on préférerait tous parler davantage de baisse que de hausse des tarifs.
0: Ça c'est clair. Est-ce que vous avez quelques astuces pour éviter cette hausse ?
5: Alors vous avez deux leviers pour l'éviter, voire faire baisser votre facture. D'abord, changez un peu vos habitudes de consommation, baissez la température de votre chauffe-eau à 55 degrés, limitez l'utilisation de l'eau chaude, et quand la saison sera propice, régulez le chauffage, hein. Comme le baisser fortement dans les pièces inoccupées en journée, par exemple, c'est efficace, et ça joue pas sur le confort. Ensuite, comme chaque fois, je vous le répète, faites jouer la concurrence, comparez les offres pour trouver la mieux-disante, celle qui vous correspond le mieux. Pour ça, évitez une recherche sur Google. Clairement, moi, je vous conseille toujours le site du comparateur d'offres de gaz du médiateur national de l'énergie, gratuit et indépendant. Si vous avez des astuces pour faire baisser la note de gaz, je suis preneur de vos bons plans. Mon mail, vous le connaissez, paricilieséconomies@radiofrance.com.
0: Merci beaucoup Valère et tous les bons plans. On se retrouve en détail sur ici.fr, page Par ici les économies.
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0: 5h15, Lucie, les conséquences de la canicule jusque dans nos assiettes.
3: Ne parlez pas de gratin, de mijoté oh ou non. De plat en sauce. On préfère tous en ce moment les salades composées, les glaces, les pastèques en dessert. Mmh. Et ça se voit jusque dans les rayons de nos supermarchés. Certains produits sont en rupture de stock au Super U de Saint-James-sur-Sarthe. Yann Lastenet d'y s'y mène.
6: Le rayon fromage frais est bien clairsemé, il n'y a quasiment plus de mozzarella et de feta. Pareil pour les salades composées. Comme la plupart des clients, Jacques et Anne-Marie ont changé leurs habitudes de consommation.
7: Bon, on mange froid, il ne faut plus rien chauffer, c'est terminé.
8: Beaucoup plus de salade et j'ai aussi de la glace là qui est en train de fondre, excusez-moi.
6: Anne-Marie a de la chance de trouver des glaces la semaine dernière. Elles étaient en rupture de stock et ce n'est pas le seul produit à manquer, constate Camille Samel, le responsable du magasin.
9: Même dans le rayon conserve, hein, tout ce qui est macédoine, maïs, cœur de palmier, après tout ce qui est melon, pastèque, enfin les légumes avec une grosse teneur en eau, ça les gens ils sont à la recherche de ça.
6: Les packs d'eau aussi partent très vite, alors Sandrine Le Tendard, la responsable du rayon frais, attend avec impatience le ravitaillement.
10: La livraison de surgelés, elle arrive en retard, au lieu d'arriver à 5h le matin, le chauffeur il arrive à 9h30. Moi, mon collègue, on était dans le camion en train de prendre les palettes pour mettre au plus vite dans le magasin, parce que les clients, dès l'ouverture, il y a une vingtaine, trentaine de clients qui sont déjà là à la porte.
6: Et à cause de la chaleur, certains clients passent plus de temps dans les rayons du supermarché. C'est le cas de Delphine et de ses deux enfants.
11: Bah oui, on sent la différence de fraîcheur. On prend notre temps pour faire les courses pour une fois. Parce que d'habitude, c'est vraiment la course. Là, on prend le temps parce qu'il fait vraiment très chaud dehors et à la maison.
6: Le contraste de température est saisissant. On passe de 23 degrés dans les rayons à 41 sur le parking du supermarché.
3: Oui, la journée d'hier a été la plus chaude jamais enregistrée, avec une moyenne à 30 degrés.
0: Vous aussi, vous changez vos habitudes de consommation, Lucie, en ce moment?
3: Ah oui, là, c'est pas possible de faire cuire quelque chose, c'est pas possible.
0: On est bien d'accord. Hier, je suis tombé sur une pastèque dans le magasin près de chez moi. J'étais comme hyper heureux, franchement. Ça a refait ma journée. 5h17, TF1 tient remis au goût du jour la série Zodiac, une nouvelle saison qui continue ce soir. Rencontre avec l'héroïne de la série, elle se confie dans les coulisses télé. Mais avant, In the Army Now, c'est Status Quo, parfait pour bien démarrer la journée avec votre radio ici. Bon réveil.

Status Quo in the Army Now, 5h20, l'éphéméride de ce 25 juin, c'est la Saint-Prosper aujourd'hui, et c'est aussi l'anniversaire de Benson Boone, 24 ans. Beaucoup entendu ce titre sur l'antenne et on l'adore. Pensez également ce jeudi pour Philippe Lachaud, l'acteur qui a 46 ans, 58 ans pour PEF, et puis Robert Charlebois, 82 ans. Alors,

0: Partons aussi côté cinéma, puisque le film Blade Runner sortait, lui, le 25 juin 1982. Chef-d'œuvre absolu de la science-fiction au cyberpunk, réalisé par Ridley Scott, avec Harrison Ford. Alors, c'est un échec commercial à sa sortie, mais c'est devenu, malgré tout, l'un des films les plus influents de l'histoire. Et puis, en musique, 25 juin 1995, Michael Jackson sortait History. Le double album du roi de la pop qui contenait des tubes comme You Are Not Alone. Et il était distribué en France donc le 25 juin 95. Il s'agit de l'un des albums les plus vendus de tous les temps.
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0: On retrouve Patrice Gascoigne avec ses coulisses télé. Aujourd'hui, Patrice, vous êtes reparti sur le tournage de la saga de l'été de TF1, Zodiac. La semaine dernière, vous étiez avec Francis Huster et aujourd'hui, vous êtes avec l'héroïne.
2: En ce moment, le jeudi soir sur TF1, les secrets ne meurent jamais.
3: C'est la fille de la procureure. Elle devait se marier aujourd'hui.
4: Tu te souviens de Mathias Rousseau, celui qu'on a surnommé le Zodiac?
5: Il est mort.
3: On n'a jamais retrouvé son corps. C'est le symbole qu'il utilisait pour ses meurtres.
2: La traque du tueur en série qui choisit ses victimes en fonction de leur signe continue ce soir sur TF1. Zodiac a fait son retour plus de 20 ans après sa première diffusion. Effectivement, jeudi dernier, les coulisses télé étaient avec Francis Huster, qui a repris son rôle de commissaire Keller. Mais l'enquête, elle est dirigée par une jeune capitaine de police, Nadia Roman, jouée par la non moins jeune Philippa Phoenix. Donc, cette semaine, c'est à elle que j'ai demandé si finalement, la mort du personnage joué par Claire Kem il y a 20 ans, Philippa Phoenix, ça vous permet de devenir la nouvelle enquêtrice de Zodiac, finalement.
6: Écoutez, je vois pas les choses tout à fait de la même manière, parce que la dynamique de relation entre les personnages d'Antoine Keller et Nadia Roman est complètement différente aujourd'hui. Donc, ce qui est à Clark Kent, mais au personnage de Clark Kent appartient à Clark Kent.
2: Vous êtes trop jeune pour avoir des souvenirs du premier Zodiac, non?
6: Détrompez-vous. J'avais regardé les premiers épisodes avec ma famille et tout ça, et ouais, on était au rendez-vous. Hein.
2: Vous jouez Nadia Roman, capitaine de police. Qu'est-ce qu'on ressent quand on joue à avoir une arme de flic dans la main?
6: Effectivement, moi qui aime bien justement construire mes personnages en partant du réel, je m'étais formée à savoir tenir une arme et tout ça. Et je pense que ça sert le personnage. C'est-à-dire que tout d'un coup, ça vous donne une autorité naturelle d'avoir une arme à la ceinture.
2: Je me souviens que face à Florent Père dans la série Commandant Saint-Barthes, vous disiez que votre plus grand challenge, c'était de ne pas exploser de rire. Et donc, face à Francis Huster, comment ça se passe?
6: Oui, vous avez bonne mémoire. On ne se connaissait pas avant, on ne s'était pas rencontrés. Et puis, le premier jour où on tourne ensemble, la caméra s'allume, on tourne, la caméra s'éteint, et on se regarde, et il me dit « Oh, c'est formidable! J'ai l'impression qu'on se connaît depuis toujours !» Et j'ai dit « Mais tu sais quoi, moi aussi !» Et donc, ça s'est très très bien passé avec Francis. Le défi n'était pas d'avoir peur d'exploser de rire, le défi était d'être carrément à la hauteur.
2: Philippa Phoenix, la révélation de ce nouveau Zodiac qui se poursuit ce soir sur TF1. À demain pour d'autres révélations dans les coulisses télé.
0: Merci beaucoup Patrice Gascoigne. 5h24, allons trouver un peu de fraîcheur dans une église ce matin, parce que on va parler du Concile de Tours qui, pour la première fois, a reconnu officiellement que la langue du peuple n'était plus le latin. Un bouleversement pour les croyants sur lequel revient ce matin Stéphane Bern. Mais avant, c'est Marine et son titre Escroc. Très bon jeudi avec nous.

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1: Marine est son titre escroc, 5h27, un peu d'histoire avant l'actu. Stéphane Bern, ce matin, on voyage au temps où, à l'église, tout le monde faisait semblant de comprendre.
2: Imaginez une nef pleine à craquer. Le prêtre parle, personne ne saisit un mot. Et même pas de Google Translate pour traduire. Tours, automne 813. Dans la grande basilique Saint-Martin, les évêques de l'Empire se rassemblent à la demande de Charlemagne. Un brunch, un goûter d'anniversaire, que nenni, un bon vieux coup de pression, oui. L'empereur veut de l'ordre, de la clarté, de l'efficacité. Sur le parchemin, le latin est impeccable.
3: Mirabile dictu, n'ai-je pas raison ?
4: Tu parles latin ?
2: Mais dehors, dans les campagnes, on parle autrement. Le latin s'est transformé, il a glissé, évolué, perdu ses déclinaisons, gagné des sons nouveaux. Bref, il n'est plus le latin de Rome. Même les fidèles au premier rang lâchent des amen un peu au pif. Alors les évêques tranchent. Désormais, les prêtres devront prêcher en rustica romana lingua. En langue romane rustique, ou, selon les régions, en tudesse, c'est-à-dire en germanique. C'est une décision pragmatique. Il faut que le message passe, que la peur de l'enfer soit intelligible par tous. Louper le paradis pour un problème de trad, ce serait ballot. Symboliquement, c'est immense. L'Église reconnaît que la parole doit être comprise pour être crue. Aller à la messe, c'est bien. Comprendre la messe, c'est mieux. Pour la première fois, on reconnaît officiellement que la langue du peuple n'est plus le latin.
5: Ô tempora, ô mores.
4: Quoi ?
5: C'est du latin, ça veut dire drôle d'époque. Et quand je dis drôle d'époque, je minimise.
2: 12 siècles plus tard, un simple courrier administratif peut parfois être incompréhensible. Et personnellement, j'en perds mon latin.
1: Merci beaucoup Stéphane Bern. 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Nous sommes le jeudi 25 juin, il est 5h30. Toute l'actualité en français et dans le monde, c'est le 90 secondes qui vous est tout de suite présenté par Lucie Amadieu.
6: La journée d'hier a été la plus chaude jamais enregistrée dans le pays. 30 degrés de moyenne. Le record de la veille, mardi, a été battu. Il était de 29,8 degrés. On a observé des records, par exemple, à Nantes, Le Mans, Tours, Lorient. C'est à retrouver sur ici.fr. Et pour aujourd'hui, les trois quarts de la France sont en vigilance rouge, canicule, du jamais vu. 72 départements sont concernés par cette alerte, soit 14 de plus qu'hier. C'est le quart nord-est qui bascule en rouge. Une légère amélioration est attendue en soirée sur la façade atlantique. Mais la canicule n'a pas fini de nous assommer. L'impact de la chaleur arrive 5 à 10 jours après le début de la canicule, a rappelé hier soir sur France 2 Stéphanie Rist, la ministre de la Santé. Face à ces températures, 48 départements sont aussi en vigilance orange au feu de forêt. Deux autres, la Haute-Garonne et les Deux-Sèvres, sont même en rouge. Danger très élevé. C'est la première fois cette année que ça arrive. 5 personnes sont placées à l'isolement parce que possible cas contact. Elles étaient dans l'avion qui revenait en France avec le médecin qui a contracté Ebola. Il revenait de République démocratique du Congo où il y a une épidémie de la maladie en ce moment. 2 séismes très puissants de plus de 7 de magnitude ont frappé le Venezuela cette nuit. Aucun bilan humain n'a été encore communiqué pour le moment. L'aéroport de la capitale est fermé parce qu'endommagé, l'état d'urgence est décrété. Au mondial de football, de nouveaux pays qualifiés. Brésil, Maroc, Canada, Suisse, Bosnie et Afrique du Sud font partie des nations qualifiées pour les 16e de finale de la compétition.
1: L'info du jour, on revient en France avec cette canicule intense.
6: Santé publique France constate un pic rarement, voire jamais observé de recours aux urgences. Ça se voit en Ille-et-Vilaine, plus 40% d'appels au SAMU, plus 15% de passages aux urgences. Théo Baucher s'est rendu à l'hôpital Pontchaillou à Rennes.
7: Camille et Nuno sortent des urgences où ils sont arrivés dimanche soir pour une complication post-opératoire et ils ont vu les admissions grimper.
8: Il y avait à peu près 60 patients en urgence dimanche.
0: dimanche soir. Et après, à partir de lundi, ouais, ça commence à être blindé. Il y a eu plus de 90 ouais. personnes.
4: Beaucoup de personnes âgées, peut-être aussi, qui avaient l'air d'avoir peut-être fait des malaises, des trucs comme ça.
8: Pas spécialement, ouais.
9: il y avait un peu de tout, honnêtement.
8: Ouais. Ouais. Ils ont mis du temps à trouver une chambre pour m'hospitaliser.
7: Heureusement, Camille a fini dans une chambre où il faisait frais. Dans le bâtiment de radiologie, plus ancien, Jacques n'a pas trop ressenti la chaleur.
10: Il fait une température normale à l'étage où on était. Par contre, après avoir discuté avec des brancardiers, ils nous ont dit, le bâtiment a à peu près 20 ans, que la clim n'était pas installée dans les chambres. Donc les gens qui étaient au-dessus, c'était un four, voilà ce qu'il a dit.
7: Des dires confirmés par une soignante de l'hôpital de jour. Il fait jusqu'à 35 degrés dans certaines chambres. S'envoler aux fenêtres, c'est le système D pour se protéger du soleil. On voit d'ailleurs à l'extérieur des couvertures de survie scotchées ou des draps suspendus aux fenêtres. Même dans le tout nouveau centre chirurgical, il n'y a pas de climatisation partout, regrette un autre soignant.
11: Donc vous imaginez un peu un patient qui est alité, là, comment ça peut se passer pour lui.
7: Lionel Le Pagnol est secrétaire général CGT au CHU de Rennes.
11: Les professionnels n'ont pas le temps de leur donner forcément à boire comme il faudrait. Les patients alités, c'est une perte de chance également pour eux.
7: Et il est en colère face à ce que subissent ses collègues épuisés par la canicule.
11: On a déjà quelques remontées de collègues qui ont fait des malaises dans leur service. D'autant plus que maintenant, on a beaucoup de secteurs en 12 heures. Donc vous imaginez que 12 heures à plus de 35 degrés, ça a une incidence sur la santé.
7: Il demande des mesures d'urgence comme au moment du Covid et s'inquiète pour les prochaines heures avec la fatigue accumulée par 4 jours de canicule.
6: Théo Bauchet d'ici Armorique. Johan, 72 départements en vigilance rouge canicule.
1: Oui, avec cette chaleur exceptionnelle qui concerne les trois quarts du pays, qui vont afficher des valeurs la nuit comme le jour très remarquables. Après une matinée ensoleillée sur l'ensemble des régions, le ciel devient plus menaçant cet après-midi sur la façade atlantique, avec des ondées qui peuvent se déclencher de l'Aquitaine à la Bretagne, du Poitou au Cotentin. Des orages qui peuvent se produire d'ici la soirée, apportant localement un peu de grêle et de fortes rafales de vent. Et un temps qui devient également instable cet après-midi en montagne, jusqu'à l'orage sur les Alpes et la montagne Corse. Ailleurs, c'est un temps qui va rester très ensoleillé et donc très chaud. Les températures, on a 21 en ce moment à Chambéry, à Strasbourg et à Caen, 22, à Dijon, Metz et Guéret, 23, 24 à Rennes, 26 à Paris, Marseille, Toulouse et Tours, 27 à Nantes ou encore à Bordeaux. Il y a aussi vos messages sur la page Facebook ici, 21 degrés relevés en Haute-Savoie par Tina, c'est à Rumilly, 21 degrés 3 à Mulhouse, on salue Kevin, on a 22 près de Lille, merci Marie-André. 23 Péronne, c'est dans la Somme. On salue Olivier. 23 Rion, Emeric qui nous donne cette info. Et puis 23 degrés 8, ça c'est à Prades dans les Pyrénées orientales. On salue André. Pour les maximales, généralement comprises entre 34 et 39 degrés avec un seuil des 40 qui sera à nouveau atteint cet après-midi de l'intérieur de la Bretagne au bassin parisien, du centre Val de Loire jusqu'à l'Aquitaine.
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1: 5h35, bon réveil, les cloches sonnent, vous les entendez? C'est pour vous annoncer qu'il est l'heure de vous réveiller avec info, musique et bonne humeur. On pense fort à vous qui partez au travail avec ces chaleurs et pour vous donner un peu de courage, voici Renaud et Miss Maggie. Bon début de journée.

0: et Miss Maggie, 5h38, très beau réveil.
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0: Le matin, on est là pour vous éviter les pièges et les arnaques. C'est votre rendez-vous, c'est pas vrai?
3: On s'intéresse à une vidéo qui tourne beaucoup en ce moment. Un homme qui transforme son balcon en piscine en pleine canicule. Vrai ou faux? On en parle avec Aude Razzo dans 5 minutes.
0: Côté musique, je vois arriver notamment Coldplay. Feels like I'm falling in love. Coldplay, on l'écoute dans 5 minutes. Le temps d'accueillir Cyril qui est en Meurthe-et-Moselle à Nancy. Bonjour Cyril.
4: Bonjour Yoann, bonjour tout le monde.
0: Soyez le bienvenu. Comment ça va ce matin, 5h39?
4: Ouais, très très bien, chaudement, mais on fait avec.
0: Ouais, chaudement, on est d'accord. Vous avez des petites techniques pour passer une bonne nuit, tenter de passer une bonne nuit ou pas?
4: Avec les ventilateurs à fond à la maison, puis c'est pas trop bon, mais c'est le seul moyen que j'ai trouvé.
0: On est dans la même situation, évidemment, avec toute l'équipe, Cyril. Je découvre que vous êtes, vous, conducteur de camion de poubelle. Ça veut dire que, avec les températures très chaudes, ça doit aussi vous impacter?
4: Beaucoup, surtout les personnes qui travaillent derrière le véhicule, ils ont très très très chaud.
0: Ah ouais, pour les reapers, c'est vrai que c'est ouais. Compliqué. Est-ce que vous adaptez peut-être les horaires? Est-ce que vous commencez plus tôt ou pas les tournées?
4: Ils nous font commencer à 3h du matin.
0: Ah ouais, donc là vous êtes en pleine tournée?
4: Ouais, tout à fait.
0: Ouais, bah franchement, vous avez bien du courage et on est nous ravis en tout cas de vous accompagner dans le camion, Cyril. Vous savez que, parce que je découvre que vous êtes un amoureux de foot, vous savez que demain il y a un match important en Coupe du Monde pour l'équipe de France.
4: Ouais, tout à fait, mais ça va être difficile contre la Norvège.
0: Ouais, on est bien d'accord. France-Norvège, vous allez le suivre?
4: Je suis plutôt l'Argentine que l'équipe de France.
0: Ah, vous faites une infidélité.
4: Je suis quand même un petit peu. tout à fait.
0: Mais pourquoi l'Argentine? Il y a un lien particulier?
4: Pas du tout, parce que j'aime bien certaines personnes de l'équipe nationale argentine, et puis voilà.
0: Comme par exemple Lionel Messi?
4: Ouais, tout à fait. Puis leur gardien Martinez, ouais. Je crois que c'est... J'aime bien les personnes là.
0: Bon, en tout cas, nous demain, ce sera face à la Norvège. Vous avez un petit prono ou pas à nous donner?
4: Un petit 1-1 France-Norvège.
0: Allez, 1-1, on le note et on verra si vous avez raison, Cyril. En tout cas, on vous envoie toutes nos meilleures pensées. On vous souhaite bon courage à vous et à toute l'équipe pour cette tournée donc avec le camion. Et nous, on vous offre un exemplaire du guide de voyage Michelin qui fête cette année ses 100 ans. Courage, Cyril, et bonne journée.
4: Je vous remercie de même, courage à vous.
0: À bientôt, merci.
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0: C'est pas vrai, le rendez-vous anti-arnaque. Aude Razzo, c'est une vidéo qui nous intéresse ce matin, celle d'un homme qui a transformé son balcon en piscine.
8: Oui, je suis sûre que beaucoup d'entre vous l'ont vu passer. Elle engrange des millions de vues sur les réseaux sociaux en ces jours de canicule. On voit un homme torse nu dans l'eau sur le balcon de son appartement. Il a calfeutré tout son balcon avec une grande bâche. Et oui, c'est fou. Il en a littéralement fait une piscine. On voit un tuyau d'arrosage qui sort de la fenêtre. Un habitant de Moulins dans l'Allier tente de se rafraîchir avec les moyens du bord. Voilà ce qu'on nous écrit.
0: Ouais, sauf que, Aude, ces images n'ont rien à voir avec la canicule qu'on est en train de vivre.
8: Et non, j'ai farfouillé et j'ai trouvé quasiment la même image, mais postée cette fois en 2017. Même immeuble, même balcon, même bâche, même tuyau d'arrosage. La différence, c'est que la personne dans la piscine est un enfant et que ce n'est pas une vidéo, c'est une photo. Elle a même eu droit à un article à l'époque dans un média espagnol, puisque l'image, en fait, oui, nous vient d'Espagne. La vidéo que nous, on voit circuler en ce moment, c'est un détournement, c'est un trucage, j'ai vérifié, c'est de l'intelligence artificielle. Alors, pourquoi un tel succès? Parce que la scène, forcément, suscite des débats passionnés. Est-ce que c'est pas ultra dangereux, quand même, de remplir un balcon comme ça, avec de l'eau? Cette piscine de fortune pèse forcément plusieurs tonnes, dit un internaute. Chacun y va de son diagnostic pour savoir si le balcon risque ou pas de s'effondrer. Bref, c'est toujours pareil. Une image choquante, étonnante, c'est la garantit de cumuler des millions de vues en quelques heures. Et ça, certains l'ont bien compris.
0: Merci beaucoup, Aude Razo. La chronique, c'est pas vrai, à retrouver sur ici.fr. Et puis pour nous alerter face à une arnaque, une fake news, on vous met une adresse à votre service, ici.arnaque avec un S, @radiofrance.com. 5h43, voici Coldplay, Feels Like I'm Falling in Love.

0: Rien de mieux au réveil que Coldplay pour démarrer la journée. Feels like I'm falling in love. Un grand requin blanc filmé à 40 mètres de profondeur dans la Méditerranée il y a quelques jours. Vous allez comprendre que c'est un bon signe pour la planète. On en parle avec le magazine Science et Avenir. Rendez-vous dans moins de 2 minutes. Chaque matin sur votre radio ici, on parle de ce qui fait votre quotidien, l'actualité qui marque votre journée. C'est avec l'équipe d'ici matin. Bonjour.
1: Bonjour Johan. Dans l'actu de l'Hérault, une plainte contre un animateur du périscolaire à Montpellier. Il exerçait dans 2 écoles maternelles. Il a été suspendu il y a plusieurs mois, mais les parents viennent tout juste d'être prévenus. Explication ce matin. Dans l'info ce jeudi, nous irons aussi à la piscine de Gigean, ouverte gratuitement au public jusqu'à dimanche en raison de la canicule. Décision de cette agglopole pour permettre aux habitants de mieux supporter la chaleur. Enfin, si vous donniez votre sang avant de partir en vacances, l'été c'est une période sensible pour le don du sang. Les stocks sont plus bas que d'habitude en raison des ponts du mois de mai. Il y a eu moins de dons cette année. Docteur Laurent Bardiot est le directeur de l'établissement français du sang en Occitanie. Quels sont les besoins en sang dans l'Hérault ?
2: Dans l'Hérault, on a besoin de 200 dons par jour, en moyenne. Ça permet de répondre aux besoins des patients transfusés au CHU, dans les centres hospitaliers périphériques, dans les cliniques. On est une région, Occitanie, l'Hérault, où on est autosuffisant en produits sanguins. C'est-à-dire que toutes les semaines, on envoie des produits pour dépanner nos collègues dans d'autres régions. Je pense essentiellement à Île-de-France, à Provence-Alpes-Côte d'Azur. Ça nous permet comme ça de répondre aux besoins aussi des autres régions.
1: Et pour donner, il y a les collectes mobiles. Le site de l'EFS est très bien fait, avec une carte interactive et des prochaines collectes dans l'Hérault. Et puis, il y a 2 maisons du don dans l'Hérault, à Montpellier, quartier Euromédecine, et à Béziers, près de l'hôpital. La météo dans l'Hérault, nouvelle journée caniculaire, mais des températures légèrement en baisse. La maximale cet après-midi, 37 degrés à Ganges, c'était 40 degrés hier. À tout à l'heure, 6h, bon réveil.
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0: 5h49, la une de la presse.
4: Requin, le mystère du grand blanc en Méditerranée. C'est l'article à lire dans le dernier numéro du magazine Science et Avenir.
0: Et on est avec son auteur, le journaliste Olivier Lascar. Bonjour Olivier.
5: Bonjour.
0: Merci d'être avec nous ce matin. C'est vrai, le grand requin blanc qui fait l'actualité parce qu'on l'a vu récemment en Méditerranée.
5: Oui, oui, très récemment. Hein. C'est vraiment les hasards de l'actualité. Il a été filmé sous l'eau par une campagne d'exploration faite par des ONG. Ils étaient en train de découper des filets accrochés à des épaves, qui sont des pièges à poissons, évidemment. Et ils ont eu la surprise de se retrouver nez à nez avec un grand requin blanc qui a été tout à fait tranquille, qui leur est passé à côté et qui a disparu. C'est la toute première fois qu'une caméra sous-marine filme sous l'eau le grand requin blanc. En Méditerranée, hein, évidemment en Méditerranée, ça n'est pas la première fois qu'on le voit en Méditerranée et qu'on le filme en Méditerranée, mais les fois précédentes, c'était depuis la surface.
0: Mais c'est une bonne nouvelle parce que ce grand requin blanc, il est en danger critique d'extinction.
5: Absolument, c'est une très bonne nouvelle. L'Union internationale pour la conservation de la nature, l'UICN, a mis le grand requin blanc en Méditerranée sur la liste rouge des espèces en danger d'extinction. Donc, à chaque fois qu'on en voit un vivant en Méditerranée, c'est une très bonne nouvelle et une très bonne surprise. Alors, il ne faut pas que la bonne surprise nous fasse croire que la situation est gagnée, si je puis dire. Les experts savent qu'il y a très peu de spécimens de grand blanc en Méditerranée. Ils estiment même qu'il pourrait y en avoir simplement 80 dans l'entièreté de la Méditerranée. Ça n'est qu'une estimation à partir de statistiques passées, mais ça donne quand même un ordre de grandeur. En l'occurrence, grandeur est un terme mal choisi. Et ça montre bien qu'il y a très peu de spécimens en Méditerranée.
0: Mais qu'est-ce qui a amené justement ce requin blanc à disparaître petit à petit ?
5: La surpêche est une des causes principales de la disparition du grand blanc. En Méditerranée, non pas qu'il était visé lui personnellement, mais on a beaucoup pêché le thon rouge, notamment avec l'utilisation d'un dispositif qui s'appelle les madragues. Ce sont des systèmes de filets qui peuvent être accrochés au plancher de la Méditerranée, sous l'eau, et qui procèdent en des sortes de couloirs. dans lesquels les thons vont s'infiltrer parce que ces couloirs de filets sont installés sur leur route de migration et les thons sont coincés dans ces sortes de labyrinthes. Le grand blanc qui les chasse parce qu'il se nourrit des thons se retrouve lui aussi coincé. Et ces madragues ont été un lieu où on a attrapé finalement de façon accidentelle énormément de grands blancs. Mais parfois, il a aussi été chassé exprès, notamment parce que c'était un prédateur des thons et que du coup, c'était une sorte de compétiteur des pêcheurs. À la fin du 19e siècle, du côté de la mer Adriatique, par exemple, il y a eu une pêcherie qui ciblait le grand blanc spécifiquement.
0: En tout cas, Olivier Lascar, merci pour ce voyage sous-marin ce matin. Article à retrouver dans Science et Avenir. C'était la une des kiosques. 5h53. Vous avez sans doute remarqué dans les bars, les restaurants qu'on vous impose de laisser un pourboire avec des sommes déjà établies. Une tendance qui fait grincer des dents, comme l'a constaté Muriel Jordan. On en parle avant, mais c'est Voyage en Italie et c'est Lily Cube.

0: vent d'Italie qui souffle sur votre radio ici ce matin avec Lily Cube. 5h56, chaque jour, elle est notre radar des tendances. Muriel Jourdan, avec elle, on décrypte une tendance qui raconte notre monde, notre société. Et ce matin, on parle des pourboires.
1: Oui, pourboires qui, à Kansas City, aux États-Unis, sont devenus obligatoires pour les touristes pendant la Coupe du Monde de football. Pour protéger les salaires, des restaurants imposent un pourboire automatique. Kansas, faut savoir que c'est la plus petite ville à accueillir des matchs du Mondial. Sa population double en ce mois de juin et doublera aussi en juillet. Comme en Amérique, les pourboires représentent l'essentiel de la paye du personnel de restauration. Les salariés craignent que les touristes ne leur donnent rien. Et en général, vous savez, ce pourboire s'élève entre 10 et 30% de la note au moment de l'addition. Tiens, et vous, que je croise dans la rue, est-ce que vous donnez des pourboires ?
2: J'en laisse très peu, sauf dans les pays où c'est la coutume, c'est-à-dire où, par exemple, vous allez au Maroc, il faut laisser des pourboires systématiquement. Ça fait partie de la coutume.
3: Aux États-Unis, je crois que c'est 12% ou 15%, mais c'est aussi, ils n'ont pas forcément le même salaire qu'en France.
1: Exactement, monsieur, vous avez tout compris. Et parfois, la question des pourboires crée des situations cocasses, comme le raconte ce couple de trentenaires.
4: Il y a juste à Londres un moment, en fait, on savait qu'il y avait un pourboire obligatoire. Donc en fait, on donnait à chaque fois un pourboire. En fait, c'était déjà dans la note. Donc
5: en fait, à chaque fois, forcément, ils étaient tous très contents.

0: C'est le cas, par exemple, de cette quadragénaire.
1: Alors moi, j'ai souvent l'habitude de donner parce que j'ai travaillé dans la restauration et pour moi, c'est important. C'est un complément de salaire qui est quand même important pour les personnels de restauration. Par contre, ce que j'apprécie pas, c'est maintenant, il y a cette tendance avec les TPE qui vous propose automatiquement un pourcentage de pourboire. Donc le serveur va venir, il va vous dire vous souhaitez donner 5%, 10%, et lorsque le service n'est pas forcément bien passé et que vous ne souhaitez pas donner, on se retrouve un peu devant le fait accompli. Ça vous impose un peu le pourboire, en fait. Voilà, je trouve ça pas forcément plaisant.
0: Bref, le pourboire imposé, faudrait pas que ça devienne trop la tendance chez nous en France. Moi, je sais pas vous, mais je préfère le pourboire sans déboire.
2: Ça, c'est clair, on est bien d'accord. Merci beaucoup, Muriel Jordan. Je dois vous avouer que cette matinale a un goût un peu particulier ce matin parce que c'est ma dernière à vos côtés. J'ai passé deux formidables années avec vous, on s'est réveillés ensemble, on a partagé des rires, c'est vrai, des instants de vie, des moments d'actualité parfois denses. Je voulais très sincèrement vous remercier pour votre fidélité à Ici des 5 heures. Merci à vous, chers auditeurs, pour les messages aussi envoyés sur mes réseaux sociaux. Un bonheur de vous lire chaque jour. Une chaleureuse pensée évidemment pour Aude Razo que j'embrasse, avec qui ça a été un immense plaisir de travailler. Merci à Mélodie Shea, notre attaché de production qui a porté aussi ce rendez-vous et qui a été d'un très grand soutien. Merci à l'ensemble des chroniqueurs, des équipes de la rédaction, de la technique. Merci à Savaria au standard. Je salue évidemment et bien évidemment les copains d'ici matin parce que le passage de relais a toujours été un vrai plaisir. On se retrouvera ici ou peut-être ailleurs. En tout cas, je vous garde avec moi et je vous embrasse.
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5: On vous dit au revoir, Johan Guérin. On était ravis de passer ce petit relais tous les matins avec vous depuis 2 ans.
6: Bah oui. Bon vent pour la suite.
5: Bon vent pour notre collègue Johan Guérin. Il est 5h59. J'espère que vous allez bien, que vous avez bien dormi avec ces températures caniculaires. Et qu'à minima, vous avez pu récupérer un peu, car aujourd'hui, c'est reparti pour le soleil. There's always the sun. 72 départements en vigilance rouge canicule en France, 17 départements en orange et donc 7 en jaune dont nous avons de la chance de vivre dans l'Hérault plus que jamais en ce moment. Vous venez d'écouter à l'instant Always the Sun des Stranglers. Pourquoi les Stranglers? Parce que figurez-vous qu'ils seront en concert le 27 novembre aux Zingos Zango de Béziers. J'avais zappé qu'ils continuaient à tourner par-ci par-là. Les Stranglers donc à voir le 27 novembre aux Zingos Zango de Béziers. Always the Sun, encore ce jeudi.
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5: Vous commencez votre journée avec votre média local ici Hérault. Il est 6h. Le journal de Sébastien Garnier. À Montpellier, un nouvel animateur du périscolaire mis en cause dans une affaire d'agression sexuelle.
7: Une plainte a été déposée au mois de février. L'animateur a été suspendu. Mais les parents d'élèves viennent seulement d'en être informés, Anne Pinxon-Ducel.
8: Et ça fait réagir ces parents qui ont reçu hier un mail de la mairie pour les convier à une réunion lundi prochain afin d'évoquer, je cite, les faits graves qui se sont déroulés pendant les temps périscolaires des écoles La Fontaine et Verne. Les parents s'étonnent et se demandent évidemment si leurs enfants ont pu être concernés. Ce qu'on sait, c'est qu'un animateur qui exerçait dans les deux écoles, maternelle et élémentaire, a été suspendu donc au mois de février. Au moins une plainte a été déposée et une enquête est ouverte pour des suspicions d'agression sexuelle sur un élève. En mars dernier, un autre animateur a été interpellé à Montpellier, placé en détention, puis remis en liberté début avril. Plusieurs plaintes ont été déposées contre lui pour viol et agression sexuelle sur des fillette de moins de 10 ans. Lui exerçait dans l'école Charles Dickens et au centre de loisirs Astérix. L'enquête est toujours en cours.
7: Les résultats de l'autopsie de Liana sont enfin connus, 3 semaines après la découverte du corps de la jeune fille dans le Gers. Pour l'heure, il n'est pas possible de déterminer de quoi elle est morte. Les analyses se poursuivent, toxicologiques notamment. Ce qui est sûr, en revanche, c'est que Liana a été violée. L'enquête à l'encontre de Jérôme Barella est désormais ouverte pour viol et meurtre. Du côté de la justice, Gérald Darmanin a ordonné que les procureurs généraux reprennent, vous le savez, l'intégralité des plaintes qui touchent les enfants. Eh bien, à Béziers, le recensement est terminé. Il y a entre 500 et 1000 dossiers à traiter. Vous entendrez le procureur de Béziers dans le prochain journal à 7h. Un accident de trottinette hier à Marseillan. L'homme de 42 ans qui était dessus a été percuté par une voiture. Il était inconscient, en arrêt cardiaque à l'arrivée des secours qui ont réussi à le réanimer. Il a été héliporté au CHU de Montpellier.
5: Les températures devraient

0: commencer à baisser la semaine prochaine.
1: Oui, même si elles seront toujours au-dessus des normales de saison. En attendant, la canicule se poursuit, l'Hérault toujours en vigilance jaune, 72 départements en rouge. Et des records qui ne cessent de tomber, Guillaume Fariol.
2: D'abord celui de la journée la plus chaude jamais mesurée, jusqu'ici détenue par les canicules d'août 2003 et de juillet 2019. Record battu mardi, puis de nouveau hier. Pour la première fois depuis le début des relevés, la température moyenne en France sur une journée atteint 30 degrés. Autre seuil symbolique, celui des 40 degrés, atteint dans plus de 50 départements depuis le début de cette vague de chaleur du jamais vu, signe de l'étendue exceptionnelle de cette canicule. 72 départements en vigilance rouge aujourd'hui. Avant cet épisode historique, 20 départements au maximum avaient été placés simultanément en alerte maximale en juillet 2019. Reste un record qui résiste, la température la plus élevée jamais mesurée en France, 46 degrés à Vérargues dans l'Hérault à l'été 2019.
1: Et oui, on ne l'a pas oublié. À cause de la canicule, le marathon du Cap d'Agde qui devait avoir lieu samedi est annulé. Plus de 250 coureurs étaient inscrits. Ils seront alignés sur le semi-marathon dont l'horaire a été repoussé à 20h30. Le départ du 10 km se fera à 22h30. Le feu de la Saint-Jean, prévu hier soir à Palavas, a lui aussi été annulé. La baignade est toujours interdite sur plusieurs plages de Sète, la plage du Lazaret, la crique de l'Anneau et des Quilles et la plage de Fontaine. La ville fait savoir qu'il s'agit sûrement d'une pollution liée au rejet d'eau noire par un navire au large, mais des analyses sont toujours en cours. Pour tenter de sauver la plage du Gros d'Agde, qui se rétrécit, d'importants travaux ont été réalisés à 100 mètres du bord, des atténuateurs de houle plongés à 3 mètres de profondeur, une solution expérimentale inédite à l'échelle mondiale. On en parle en détail dans l'info d'ici à 6h30.
0: À J-2 de la finale de Top 14 de rugby, l'éclairage quotidien avec le manager de Montpellier, Johan Codulo.
1: Aujourd'hui, coup de projecteur sur un des joueurs clés du MHR, le demi d'ouverture Domingo Miotti. Après avoir été au fond du trou l'an dernier, l'international argentin de 30 ans donne cette saison la pleine mesure de ses moyens, au point d'être devenu le maître à jouer de l'équipe.
3: Je pense qu'il faut arriver à dire des fois quand on se trompe. Moi, je pensais pas que ce joueur-là allait réaliser une saison comme ça et j'avais zéro confiance en lui l'année dernière, pour être très, très clair. Mais je trouve qu'il ressemble à l'état d'esprit de Montpellier, c'est-à-dire qu'il a rien lâché. Il m'a fait comprendre et même communiquer que je me trompais. Moi, je dis non, je me trompais pas. Et puis, au fur et à mesure, comme la fleur de ciste, il a rien lâché, il est pas mort. Pourtant, je l'ai enterré, j'avais fait le trou et tout, mais il est resté là et aujourd'hui, eh ben, c'est notre meilleur 10, c'est un de nos meilleurs joueurs et il faut savoir se tromper. Et je suis content parce qu'au-delà de faire des compositions d'équipe et d'annoncer des choses à des joueurs, ce mec-là est dans la vie un sacré mec et ça me fait plaisir en tout cas de pouvoir l'aligner tous les week-ends sur le poste du numéro 10.
1: Johan Codulo, le manager du MHR, qu'on entendra sur un autre sujet demain. La finale Toulouse-Montpellier, c'est samedi 21h au Stade de France. Une nouvelle recrue au Montpellier Handball, c'est le demi-centre international espagnol Paul Valera. Il est prêté à Montpellier pour une saison par le club portugais de Porto, où il est arrivé l'été dernier. Avant cela, il jouait à Barcelone. Le vernissage ce soir de l'Expo Nicolin sur le Mondial de foot à la mairie de Montpellier. Des maillots, des trophées, des ballons, une quarantaine d'objets exposés. Ils appartiennent à l'ancien président du MHSC. Expo ouverte au public à partir de demain et jusqu'au 18 juillet. Et puis, on a appris la mort du radiologue montpelliérain Jean-Louis Lamarque, le père du Mamobile pour le dépistage gratuit du cancer du sein. Il avait 94 ans. La météo, François Nicolas. Alors je disais, les températures devraient baisser au niveau du pays en début de semaine prochaine. Chez nous, visiblement, c'est déjà le cas.
0: Oui, 37 degrés la maximale cet après-midi à Ganges. Je rappelle qu'hier, on était autour des 40 degrés. Donc ça veut dire qu'on perd par-ci par-là 3 degrés par endroit, et notamment dans l'intérieur des terres où il fait le plus chaud. 36 degrés cet après-midi à Clermont-l'Hérault, à Bédarieux et au Lonzac. Ça reste chaud, évidemment. 35 pour l'Audève et Lunel. On frôlait les 40 degrés ces derniers jours dans le Lot-des-Vois. 33 à Montpellier, à Béziers et au Quélard. Vers Paris, c'est autour des 40 degrés. Donc 33 à Montpellier, c'est pas mal. 30 degrés, le minimum pour Sète et pour Agde. C'est là où la température est la plus agréable ce jeudi. Ce matin, température entre 20 et 24 degrés. Confirmation sur la page Facebook d'ICI Hérault. À Saint-Drézéry chez Christophe, 23 degrés. Par exemple, du soleil aujourd'hui pour cette nouvelle journée caniculaire, avec un peu de vent. grâce à la brise marine qui souffle autour des 35 à 40 km par heure. Demain, pas d'évolution, toujours de forte chaleur, ça c'est sûr. Sur les plaines intérieures et sur le piémont des reliefs, ce week-end, petite baisse des températures encore annoncée. Possible baisse des températures, ça n'est pas une certitude. Toujours autant de soleil, mais je le disais, nous sommes chanceux dans l'Hérault. Nous faisons partie des 7 départements en vigilance jaune. Le reste de la France est en rouge ou en orange. Donc tout va bien ici.
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0: Quelle est votre humeur du jour? Vous vous êtes levé du bon pied, c'est parfait. Vous êtes à l'inverse au bougon, tout va bien se passer. Ici, Hérault va vous faire switcher d'humeur, de manière à ce que ça se passe bien pour vous aujourd'hui. On commence la journée avec Daniel Balavoine, avec mon fils Ma Bataille à 6h08. Bienvenue.

0: Son concert le mardi 28 juillet est déjà complet. On écoute le nouveau titre de Christophe Maé, La Lune, sur votre média local Ici Héro. Et aussi Abba avant 6h30.
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0: Est-ce que ça coûte cher de se dorer la pilule sur une plage privée? Exemple à Palavas. Virginie Vives y est en reportage cette semaine à la plage des Lézards. Le tarif à la journée d'un transat, à votre avis, 18 euros, 38 euros ou 58 euros? Et combien gagne un plagiste par mois? Virginie Vives va papoter avec l'un d'entre eux sans langue de bois. 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Température de la Méditerranée ce jeudi entre 24 et 25 degrés. On est bien.
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0: 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Vivian Cuguière a toujours la bonne question pour vous faire réagir.
8: Le vélo par-ci, le vélo par-là, mais est-ce que tout le monde sait en faire du vélo? Bonjour Catherine à la Grande Motte.
9: Bonjour Vivian.
8: Alors vous, le vélo?
9: Alors moi, je ne sais pas faire de vélo.
8: Oh, mais alors Catherine.
9: Et j'assume, hein.
8: Ah oui, mais est-ce que vous avez persévéré ou non? Vous avez laissé tomber assez vite?
9: Ah non, non, mais j'ai jamais persévéré.
8: Oui, voilà, c'est pas votre truc.
9: Ans, j'avais petit vélo avec petit trou.
8: Ouais.
9: Et puis, dès qu'on a enlevé petit trou, j'ai dit non, c'est pas la peine, donc...
8: Ouais, du coup, vous avez toujours les petits trous, donc... Si jamais on voit un vélo avec des petits trous.
9: À la Grande Motte, ce sera moi.
8: Et c'est dommage parce qu'en plus, à la Grande Motte, c'est tout plat et c'est agréable de faire du vélo à la Grande Motte, alors, franchement.
9: Oui, ben, mais moi, je fais à pied, moi. Mes pieds. Je crois que c'est culture familiale. C'est pas qu'ils ont jamais été vélo, mais moi, j'ai des parents, je suis d'une autre génération, qui ont vécu la guerre de 40, obligés de faire du vélo.
8: Ouais.
9: Et quand après, ils ont trouvé un emploi stable, qu'ils ont pu s'acheter une voiture, les vélos, ils les ont donnés aux bonnes sœurs qui étaient à côté.
8: Ouais.
9: Ils ont dit, plus jamais de vélo. Donc, je pense que j'ai été élevée dans cette culture. Et puis après, moi, je fais partie aussi de la culture des jeunes qui, à 18 ans, passaient le bac, passaient le permis, et puis avaient une voiture. Donc, donc le vélo...
8: Ouais. À bientôt, Catherine. Merci de nous avoir appelé. À très bientôt.
9: À bientôt.
0: Catherine n'aime pas le vélo. Peut-être que vous, oui. Profitez bien de cette fraîcheur matinale pour une petite sortie sympa. Avec Ici Héro dans les oreilles. Voici Abba, Monnaie, Monnaie, Monnaie.

0: Une jolie photo sur le post Facebook du matin, la page Facebook d'Ici Héros, avec un joli paysage de vignes sur le massif de la Gardiole. Merci France pour cette jolie photo. Une photo tous les matins pour parcourir le département de l'Hérault. C'est vous qui participez. Ça se passe donc sur le Facebook d'Ici Héros et aussi sur WhatsApp 04 67 58 6000. 6h19, c'est l'heure du reportage en immersion d'Ici Héros. Virginie et vous, les pieds dans le sable cette semaine, sur une plage privée. Virginie Vives a suivi des plagistes dans leur quotidien à Palavas. Ça fait quoi de travailler pendant que les autres se dorment au soleil, cocktail à la main?
1: Paillote, pour moi, ça va pas avec famille. Ça sert à quoi la cloche?
2: Une fois que j'ai dressé mes assiettes et que tout est au passe, ben, je mets...
1: Ah, c'est gling. Ah, il va arriver. Non, c'est une blague.
3: Virginie et vous.
4: La Paillote des Lézards, c'est un restaurant dans lequel vous mangez à l'ombre de parasols côté bar tapas et d'une grande toile côté plat cuisiné. Mais c'est aussi une plage privée. Une mini-porte nous permet d'y accéder en marchant sur des lattes de bois posées sur le sable.
1: Côté transat, 18 euros. Location serviette, 4 euros. Parasol, 5 euros. Formule plage, 35 euros. Bonjour.
4: Voici Martin et Victor, les plagistes. 25 ans environ, beaux gosses, étudiants le reste de l'année en commerce international et finance, ils font la saison pour mettre un petit peu de beurre dans les épinards. Ils connaissent vite les clients, car certains viennent tous les jours.
5: Ouais, eux, bah en tout cas moi j'étais là l'été dernier, ils étaient là quasi tous les jours, ils ont leur place, tout ça.
1: Ah, ils ont leur place?
5: Ouais.
1: Comme au camping, tu peux t'en. Donc tu appelles tous les matins et tu réserves ton transat?
5: Bah eux, ils sont tellement habitués qu'ils réservent...
1: À l'année?
5: Super en avance, quoi.
1: Sérieux?
5: Ouais. Sur plusieurs semaines, ils ont leur bed, leur truc, leur transat. Déjà prêt.
1: Donc toi, au bout d'une semaine, tu connais les gens, t'appelles par ton prénom, quoi?
5: Un petit peu.
1: Ça te dérange pas de bosser pendant que les gens ils sont sur un transat?
5: Non, du tout.
1: Moi, je trouve ça. Au bout d'un moment, tu te dis, eh ben tiens, si je me ferais bien une petite pause quand même.
5: Il y a des avantages et des inconvénients. Ce qui est bien, c'est qu'à la plage, on est, contrairement au restaurant, déjà, on n'est pas en horaire coupé. Donc on est sur une journée complète sans coupure. On commence plus tôt, mais on finit plus tôt.
1: Ah,
5: à 19h,
1: oui.
5: 19h, j'ai fini.
1: Tu peux un peu profiter de ton été, même s'il faut que tu te couches quand même tôt, relativement.
5: C'est ça.
1: Et toi, ton travail, je t'ai vu tout à l'heure avec un plateau, tu le ramènes à manger, tu le ramènes à boire.
5: C'est ça, moi je suis plagiste.
1: Ok.
5: Donc moi je prends les commandes. Là, on n'est pas beaucoup, donc on fait un petit peu tout. On prend les commandes, on les installe, on va chercher les commandes, que ce soit au bar, à la cuisine, etc.
1: D'accord.
5: On leur ramène et puis.
1: Ok.
5: Et voilà.
1: Est-ce qu'il y a de la dame qui cherche du petit jeune et est-ce que vous pouvez mettre de la crème, s'il vous plaît, jeune homme?
5: Ah, un petit peu, ça peut arriver. Après, j'ai entendu des anecdotes sur le passé. Moi, ça fait pas longtemps que je suis là.
1: Oui, donc pour l'instant, t'as pas eu de proposition?
5: Un petit peu, mais, mais pas beaucoup. Il y en a plusieurs qui ont appelé sur le numéro du restaurant, etc.
1: Ah ouais. Parce qu'il y a aussi, il y a de la dame âgée, mais il y a aussi de la 18-25 qui vient aussi.
5: Il y a de tout.
1: Oui, c'est une bonne manière aussi de faire des rencontres d'une manière générale.
5: C'est ça.
1: T'as une chérie ou pas, toi, dans la vie?
5: Du tout.
1: Ah oui, non, il vaut mieux pas venir, hein, parce que sinon, après, allez, c'est relou.
5: C'est ça. Hein, vaut mieux être tout seul quand on est sur la plage.
1: Ouais. Là, le cadre de travail que vous avez, c'est juste exceptionnel.
5: C'est un très beau cadre de travail. Hein.
1: Oh.
5: Ouais, bah, nous, on arrive à 8h30, on installe tout. Et après, on se fait un petit plouf, quoi.
1: Ah ouais, avant de commencer?
5: Oui, toujours, ça fait du bien.
1: Ah, c'est bien.
5: Ça détend. Et le soir, après la fermeture aussi, pour détendre un petit peu.
1: Ah, c'est chouette. Et je peux te demander combien tu gagnes, là? Plagiste, à Palavas, sur une plage privée
5: C'est un petit peu plus que le SMIC. En net, c'est pas un très gros salaire, mais ce qui est intéressant, c'est qu'il y a aussi, quand t'es plagiste, si t'as des belles ventes, de certaines primes sur la vente.
1: Ah.
5: Et après, il y a des pourboires. C'est beaucoup moins qu'avant. Et oui, avant, c'était plus de 50 euros par jour.
1: Ah ouais.
5: Je vous parle, il y a 10-15 ans. Là, en ce moment, je pense qu'on est sur du 10-15 euros par jour.
1: C'est quand même pas mal, multiplié par 30 jours.
5: Oui, c'est pas mal.
4: J'ai demandé à Gauthier, le patron, si la beau-gossitude était une condition de recrutement pour contenter la clientèle féminine. Et après avoir ri, il a reconnu que pour être un bon plagiste, il fallait avoir une très bonne condition physique. Ce qui induit quand même un certain profil.
0: Des BG, comme disent les jeunes, des beaux gosses à la plage privée, des lézards à Palavas. Reportage cette semaine en podcast sur ici.fr et l'application Ici. Alors justement, les paillotes, les employés sont des saisonniers, mais les patrons aussi, ils ferment 5 mois sur 12. Pourquoi ne pas ouvrir plus? Pourquoi ne pas ouvrir à l'année? Est-ce que ce serait possible ou pas? On se pose la question demain à 6h20. Vous avez déjà la réponse en podcast sur ici.fr. Et et l'application ici. On va vous offrir vos invitations pour aller voir Christophe Maé dans les arènes de Palavas fin juillet. Christophe Maé, on l'écoute tout de suite avec La Lune.

0: va se passer votre journée? Réponse dans l'horoscope d'ici héros, avant l'info de 6h30. On parle d'une opposition ce jeudi, Catherine Viguier.
1: En effet, avec la Lune au Scorpion et Mars au Taureau.
2: Bélier, vous rencontrez un souci ou vous êtes indécis côté finance, mais rien de grave.
3: Taureau, une relation vous pose-t-elle problème? Vous aurez l'énergie pour agir et vous faire entendre.
4: Gémeaux, seul celui qui est attentif à vous saura vous comprendre et vous écouter. Vous en avez besoin.
5: Cancer, journée à fleur de peau, vous y trouvez votre compte. Vous en ressortirez quelque chose de bénéfique.
6: Lion, la jolie Vénus vous sortira d'une difficulté liée à votre maison ou à l'un de vos proches.
7: Vierge, quoi qu'il se passe, vous en sortirez bien. Cela joue au sujet d'un déplacement ou d'une communication.
8: Balance, vous ferez des merveilles en consacrant votre temps à une personne qui a besoin de vous.
9: Scorpion, un jeudi intense en émotions à cause ou grâce à un engagement ou à un départ.
10: Sagittaire, vous serez sensibilisé à une situation et vous ferez tout pour que ça aille mieux.
11: Capricorne, au sujet d'un ou d'une autre, vous devez vous décider, vous vous sentirez plus léger après.
12: Verseau, si vous travaillez et selon votre rôle en société, il y a un enjeu.
13: Bon, ce soir, ça ira mieux.
14: Poisson, vous serez à l'écoute de vos enfants, de votre élu de cœur et inspiré si vous êtes artiste.
15: Et pour nous tous, on bâtit des châteaux et ce ne sont pas des châteaux de sable.
0: Rejoignez la famille Ici Héros sur WhatsApp 04 67 58 6000. Vous partagez votre météo avec soit un vocal, soit un message écrit. C'est ce qu'a fait Christian qui habite Avesnes au nord du département. 18 degrés actuellement, pas de vent et du brouillard sur les monts d'Orbe. Merci pour ce partage, Christian. La météo sur le WhatsApp d'Ici Héros et aussi sur Facebook, la page Facebook d'Ici Héros. Bienvenue.
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0: J-1 avant le week-end. J'espère que vous allez bien, que vous avez bien dormi cette nuit encore, qui était bien chaude, 6h29. Bonjour Sébastien Garnier.
17: Bonjour François, bonjour à tous.
0: J-5 avant le début du Lunelos Festival dans les arènes de Lunel. Et qui lance les festivités cette année? Cet artiste, vous l'avez reconnu, c'est donc Soprano qui est en concert mardi prochain dans les arènes de Lunel. C'est complet, sauf pour vous qui nous écoutez. Je vous offre vos invitations pour le concert de Soprano avant 9h. Vous avez bien fait de choisir Ici Héros pour commencer votre journée. L'info d'ici ce matin, Sébastien Garnier, on part à Agde.
17: Oui, au Gros d'Agde précisément, sur la plage. La plage qui, comme beaucoup de plages, a tendance à se rétrécir. Eh bien, on tente un truc pour essayer de la sauver.
0: Reportage juste après le 90 secondes. L'actu avec Lucie Amadieu.
18: Une femme est morte, un autre plongeur est porté disparu après l'effondrement d'un pan de falaise à Biarritz hier soir. 2000 mètres cubes de roches et de terre sont tombés dans la mer au pied du phare. Les recherches doivent reprendre après une analyse de la stabilité de la falaise. La canicule s'étend encore aujourd'hui. 14 départements du quart nord-est basculent en vigilance rouge. On compte maintenant 72 départements en alerte maximale, c'est du jamais vu. Et ça arrive alors que les records de température ne cessent d'être enregistrés. 42,2 degrés à Nantes, 41,6 au Mans ou encore 39,8 degrés à Lorient. Hier a été la journée la plus chaude jamais observée, 30 degrés de moyenne, encore plus que mardi, journée qui battait déjà tous les records. Face à cette situation, la Haute-Garonne et les Deux-Sèvres passent en alerte maximale pour les feux de forêt, danger très élevé. 48 autres départements sont en alerte orange. La SNCF continue d'annuler des trains à cause de la chaleur. 21 intercités sont supprimées jusqu'à samedi sur la Polt, la ligne Paris-Orléans-Limoges-Toulouse. C'est pour prévenir les pannes potentielles de climatisation liées aux très hautes températures, explique la SNCF. La cause de la mort de Liana est toujours inconnue. L'autopsie du corps de la collégienne de 11 ans n'a pas permis de déterminer avec certitude l'origine de sa mort, indique le parquet d'Agen. Le principal suspect, Jérôme Barella, est poursuivi pour meurtre et viol sur mineur. Et puis au mondial de football, 6 nouveaux pays se sont qualifiés cette nuit pour les 16e de finale. Afrique du Sud, Brésil, Maroc, Canada, Suisse et Bosnie.
17: L'info d'ici, c'est donc une expérimentation inédite au Gros d'Agde pour tenter de sauver la plage qui se rétrécit. Plus de 2,3 millions d'euros ont été investis pour stopper l'érosion côtière. des atténuateurs de houle s'inspirant de la mangrove ont été plongés à 3 mètres de profondeur à une centaine de mètres du rivage, Stéphane Pocher.
19: Alors, ces dernières années, la plage du Gros d'Agde a souffert comme de nombreuses plages du littoral jusqu'à disparaître complètement à cause des fortes vagues qui viennent se casser sur le sable. En prendre soin, vous l'aurez compris, est évidemment une nécessité économique, touristique pour la station balnéaire. C'est pourquoi Gilles Détor, l'ancien maire d'Agde et président de l'agglomération Euro-Méditerranée, a lancé ce projet dès 2022. Le dispositif est développé par une société montpelliéraine. Seaboost s'inspire en effet des racines de la mangrove capables de capturer les sédiments, le sable et la boue, afin de stabiliser le sol. Ici, les modules permettent notamment de réduire la hauteur et la puissance des vagues en évitant au sable de repartir vers le large. C'est vraiment l'objectif recherché. Il y a 4 ans, une quarantaine de modules ont été installés. L'expérimentation a donné suffisamment d'espoir aux concepteurs héraultais et à la collectivité. C'est pourquoi 130 blocs supplémentaires ont été plongés à une centaine de mètres du rivage. C'est si derniers mois.
17: Et l'objectif est triple, Stéphane.
19: Évidemment, il s'agit de limiter les courants sous-marins, reconstituer la plage, mais aussi favoriser le retour de la biodiversité marine, ce qui semble être le cas. Les travaux ne sont pas encore totalement terminés, ils vont se poursuivre l'automne prochain avec cette fois-ci un rechargement en sable. 15 000 mètres cubes au total seront prélevés directement dans le fleuve Hérault et ensuite acheminés sur la plage du Gros d'Agde, ce qui permettra de stabiliser l'espace.
17: Le fonctionnement de ces atténuateurs est-il comparable à ceux installés au large de Vias, la commune voisine ?
19: Non, ils sont totalement différents. Au Gros d'Agde, il s'agit de modules en béton étudiés pour résister sous l'eau au courant sous-marin. Il y a peu de chances qu'ils bougent et soient endommagés. D'après le concepteur, ils font 2 mètres de hauteur, 1,80 m de large. Ces modèles ont été installés sur environ 200 mètres de long. À Vias, il s'agit de filets. Des filets de protection atténuateurs conçus par une entreprise bretonne. Le dispositif S-Able ralentit le flux sédimentaire induit par la houle, ce qui permet de décanter les grains de sable qui viennent ensuite se stocker dans des filets ayant des mailles assez fines. Le stock de sable ainsi recréé va former une dune sous-marine qui viendra ensuite casser la puissance de la vague en période de houle et réduire l'érosion de la plage. La finalité est la même, mais ce concept est plus fragile, au risque d'être emporté, détruit par les vagues. Cela a été le cas dans les Pyrénées-Orientales qui a testé le concept. À Vias, 3 filets ont été installés sur la côte ouest, sur une longueur de 200 mètres linéaires entre le Libron et la commune de Portiragne. Le trait de côte se réduit ici comme peau de chagrin, 1,35 m en moyenne par an, ce qui est énorme. 400 propriétaires de parcelles sont recensés, vivent à l'année dans cette zone naturelle de 450 hectares. Et stopper l'érosion est donc une priorité pour ces deux communes.
0: Ici Hérault, il est 6h34. Bon réveil dans le journal de 7h. Sébastien, on écoutera le procureur de Béziers.
17: Oui, on fera le point sur les affaires d'agression sur des enfants réexaminées à la demande du ministre de la Justice. Entre 500 et 1000 dossiers dans le Biterrois. Et puis l'ex-international Louis Picamol se souviendra de la finale du top 14 entre Toulouse et Montpellier. Celle de 2011.
0: Bien sûr.
17: Rebelote samedi.
0: Et on va gagner.
17: Eh ben j'espère.
0: Mais bien sûr qu'on va gagner. Encore une fois, je rappelle toujours le match aller. C'est ce à quoi je me raccroche. Au match aller, on les avait carbonisés.
17: Ah mais 4, on est 14. Capable de battre n'importe quelle équipe. Et là, c'est une finale et les Rouges et
0: Noirs sont
17: en grande
0: faire.
17: Forme. Mais bon, on va croiser les doigts.
0: On va suivre ça de près.
17: Il fera chaud, j'imagine, à Paris pour le match. Hein.
0: Oui, il fait chaud aussi dans l'Hérault, mais un peu moins que ces derniers jours. C'est la seule bonne nouvelle que j'ai à vous annoncer. 37 degrés le maximum cet après-midi à Ganges. On frôlait les 40 degrés. On était autour des 40 degrés hier. 37 le maximum aujourd'hui à Ganges. Le minimum pour cet Agde avec 30 degrés. Ça reste chaud, mais supportable. Pour Montpellier, Béziers et le Quélard, 33 degrés. À Lunel et à l'Audève, 35 degrés. Si vous êtes Clermontais ou que vous habitez Bédarieux ou au Lanzac, 36 degrés pour vous. Ce matin, sur le Facebook d'Ici Hérault, à Péguérolles de Buège chez Jean, 20 degrés, le ciel est clair et pas de vent. Martine à Saint-Laurent-le-Mini relève 22 degrés, le ciel est brumeux. 22 aussi pour Joël à Saint-Bresse. Pour France, au pied de la Gardiole, 23 degrés, ciel légèrement voilé. Le conseil de France habituel pendant la canicule, pensez à vous hydrater. Je relaie donc le conseil de France au pied de la Gardiole. Cet après-midi, température entre 30 et 37 degrés. Demain, pas d'évolution, toujours de fortes chaleurs dans les plaines intérieures et sur le piémont des reliefs. Pareil pour ce week-end, avec peut-être une petite baisse un peu plus notable des températures, mais ça restera au-dessus des normales de saison. La Méditerranée, comment est-elle aujourd'hui? Elle est très agréable, mer belle à peu agitée. La température de la Méditerranée, entre 24 et 25 degrés.
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0: 21 degrés ce matin, 25 degrés cet après-midi, ce sont les températures de l'île Maurice aujourd'hui. Oui, c'est presque l'hiver là-bas. L'île Maurice, on y va justement avec Maxime Le Forestier qui nous chante En bas là-bas à 6h37. Bonjour.

0: Chanson mauricienne que Maxime Le Forestier avait repris à son compte avec le succès qu'on lui connaît. En balaba pour commencer la journée à 7h20.
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0: 7h20, c'est votre rendez-vous sur l'histoire de l'Hérault. Éléonore Sozo, vous nous racontez ce matin l'invention du cinéma immersif il y a 75 ans.
3: À Clapiers, au cœur d'une pinède, il y a un bâtiment en béton presque aveugle et qui semble abandonné. Ce bâtiment est le fruit de l'imagination d'un architecte montpelliérain. Il a inventé le cinéma immersif. Vous êtes installé dans une coupole inclinée qui est en fait un écran total sur lequel une image est projetée. Vous êtes cerné par l'écran de cinéma. Le film est à 180 degrés, le spectateur a donc la sensation d'être dans l'image. Sa vision périphérique aussi est mobilisée par le film. Le nom de cette invention, le panorama. Philippe Jaume, né en 1927, était donc architecte à Montpellier. Avec ses associés, ils ont travaillé sur le restaurant de l'université Paul Valéry, le Triolet, en 1963, bien connu par plusieurs générations d'étudiants montpelliérains, ou encore sur la construction de l'ancien hôtel de ville de Montpellier en 1975, mais aussi sur le merveilleux musée des moulages de la fac Paul Valéry, ou encore l'usine IBM. En parallèle de son métier d'architecte, Philippe Jaume a donc imaginé ce cinéma immersif dès son diplôme d'architecture en 1954, une salle de cinéma hémisphérique dans laquelle on projette des films réalisés avec un objectif de type fisheye, type de prise de vue à très courte focale popularisé dans les années 2000 par les sportifs. Le procédé optique du panorama est breveté par Philippe Jaume en 1958. Il développe ensuite ce procédé dans sa société, les ateliers du cinéma Total. L'invention est présentée à Montréal lors de l'exposition universelle de 1967. On y projette le film La Grande Marée, un documentaire de 6 minutes à propos de Dinard et de Saint-Malo. Et puis, en 1969, Philippe Jaume fait construire à Clapiers cette salle expérimentale, 12 mètres d'envergure, 180 mètres carrés de surface, qui peut accueillir 50 spectateurs, probablement la toute première salle hémisphérique au monde dédiée au cinéma. En 1981, rue de la Gaîté à Paris, une autre salle ouvre. Elle comporte 235 places. Sa coupole hémisphérique fait 17 mètres de diamètre et elle est inclinée à 30 degrés. Lors de l'ouverture de cette salle publique, le directeur du Centre National du Cinéma dira « Une page de l'histoire du cinéma vient d'être tournée ». Dans les années 90, Philippe Jaume modifie un peu le procédé. L'écran géant est remplacé par de petits écrans sphériques qui sont donc plus facilement transportables. Le panorama a eu un concurrent, l'Omnimax, qui a été installé à la Géode de la Villette. La toute dernière projection dans la salle de Clapiers a eu lieu en 2003. Philippe Jaume nous a quittés en 2017.
0: J'espère que, comme moi, vous adorez ces petites histoires de l'Hérault. Manu Reva, un bateau au terrible destin dessiné par un architecte sétois, les phallus Art Nouveau de Béziers, ou l'histoire du panorama, l'invention héraultaise de l'architecte héraulté Philippe Jaume. 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
0: À 7h15, le veto d'Ici Héros nous rejoint pour son conseil du jour. L'été est là et avec lui, le danger numéro un pour nos animaux, le coup de chaleur. Docteur Pierre Fabin, pourquoi sont-ils si fragiles face à la canicule?
5: En fait, on fait souvent l'erreur de comparer leur corps au nôtre. Quand on a chaud, nous, on transpire de la tête aux pieds pour refroidir notre peau. Nos chiens et nos chats, eux, ne transpirent pas. Leur seule zone de sudation se trouve sous les coussinets, ce qui est complètement dérisoire. pour évacuer la chaleur, le chien est obligé de halter pour recracher l'air chaud. Mais quand l'air extérieur est déjà brûlant, ou pire, qu'il est enfermé dans une voiture au soleil, ce système de refroidissement s'effondre. Sa température interne va grimper en flèche et dépasser les 41 degrés en quelques minutes. À ce stade, c'est comme si son cerveau et ses organes cuisaient littéralement. C'est une urgence vitale absolue.
0: Quels sont les signaux d'alerte qui doivent nous faire réagir avant qu'il ne s'effondre ?
5: Alors, le premier signe, c'est un allaitement très rapide et frénétique. Votre chien ouvre la gueule en grand, tire la langue au maximum et respire très bruyamment. Regardez ses gencives aussi. D'habitude, elles sont roses. Là, elles deviennent rouge foncé, voire violacées, avec une salive très épaisse et collante. S'il refuse d'avancer, qu'il cherche frénétiquement le moindre coin d'ombre pour s'y écrouler, ou que sa démarche devient titubante, comme s'il était ivre, le coup de chaleur a déjà commencé. Ne le forcez jamais à continuer. Et c'est encore plus fulgurant chez les chiens à nez écrasé, comme les bulldogs ou les carlins, qui respirent déjà mal en temps normal. Pour eux, 10 minutes en plein soleil à midi peuvent être fatales.
0: Face à ce allaitement frénétique où il s'écroule, ou s'il s'écroule, quelles sont les pires erreurs à ne surtout pas commettre dans la panique ?
5: Alors la pire erreur, c'est de le plonger dans un bain très froid. Ses vaisseaux sanguins vont se fermer d'un coup sec et la chaleur mortelle restera bloquée à l'intérieur de ses organes. Ce qu'il faut faire, c'est le refroidir progressivement. Douchez-le avec de l'eau tempérée pendant 5 à 10 minutes en insistant sur son ventre, ses aisselles et ses coussinets. Dès que sa respiration s'est calmée, mettez la climatisation dans la voiture et foncez en urgence chez le vétérinaire. Même s'il semble aller mieux après ce refroidissement, ses reins ou son foie peuvent lâcher en quelques heures.
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0: les années 2000 avec Robbie Williams à l'instant. Et les années 80 à suivre avant 7h. On écoute France Gall et Elton John sur votre média local. 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
0: Les 3 plus d'ici Héro. 3 bons plans sortis sur un plateau par votre radio locale à 7h-10. C'est ce soir que commencent les concerts du What a Trip, le festival international du film de voyage et d'aventure à Montpellier. 3 soirées-concerts sur l'esplanade du Pérou à Montpellier, avec ce soir la chanteuse brésilienne Flavia Coelho. Demain, soirée Musique du Monde avec David Walters. Samedi, soirée disco pour faire la bringue avec Corti, le DJ légendaire des nuits parisiennes, et aussi de la Churrascaïa, la boîte de nuit mythique de la famille Nicolin à Vauvert. Les soirées concerts du What a Trip, ça commence ce soir jusqu'à samedi sur l'esplanade du Pérou à Montpellier. L'entrée vous coûtera 12 euros. Ce week-end, c'est aussi le lancement des nuits de Baïssan à Béziers. 3 soirées de concerts et de danse pour bien démarrer l'été. Premier spectacle ce samedi avec la compagnie Amala Dianor. Deux spectacles de danse à voir samedi soir. D'abord M&M, un duo où deux danseuses aux univers radicalement différents se rencontrent. L'une pratique la danse contemporaine, l'autre le dancehall jamaïcain. Puis Level Up, porté par 11 interprètes venus du monde entier qui célèbrent la richesse des danses urbaines. Les nuits de Baïssan, ça commence samedi soir à la scène de Baïssan à Béziers. Enfin, toujours à Béziers, je vous invite à découvrir l'épopée de Napoléon en réalité virtuelle. Ça se passe cet été dans l'ancien bâtiment de la Chambre de commerce et d'industrie sur les allées Paul Riquet. Charlie à Clermont-l'Hérault, quelle est la radio qui vous invite aux grands événements de l'Hérault ?
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0: Charlie, vous allez soigner vos abeilles ce matin, racontez-nous.
3: Ben oui, en ce moment, je vais visiter des ruches pour savoir quel est leur comportement. Et surtout, voir l'état des réserves et éventuellement voir s'il faut changer quelques cadres ou pas.
0: Ouais. Vous n'êtes pas apiculteur, vous faites ça de manière amateur en fait.
3: Oui, mais bon, apiculteur amateur.
0: Apiculteur, oui c'est ça, apiculteur amateur, vous n'êtes pas professionnel. Mais donc vous fabriquez votre propre miel.
3: Oui, ouais, c'est, tout à fait.
0: C'est hyper valorisant ça quand vous dégustez ça, par exemple au petit-déj.
3: Ben, par exemple, et puis surtout le plaisir d'en donner à droite à gauche, hein, aux frères, aux sœurs, famille.
0: Ouais, vous partagez, vous êtes sympa, Charlie.
4: Vous voulez qu'on vous redonne l'adresse de la radio?
0: Si besoin.
4: Vous envoyez un petit pot.
0: Un petit pot, on dira pas non, parce qu'on est amateur de miel.
4: Ah, c'est bon le miel.
0: Vous arrivez à faire combien de pots à peu près avec vos ruches?
3: Ben, tout dépend des années. Il y a des années qui sont très sèches. Là, en ce moment, par exemple, il y avait très peu de nectar. Récemment, mais avant, entre les alternances de pluie et de soleil, là, le nectar est assez abondant dans les fleurs, au fond de fleurs. Donc là, on peut arriver à produire un peu plus de miel. Et sinon, en général, je fais pas beaucoup parce que c'est du petit miel de garrigue, très, très, très doux et très goûteux. Mais je dois faire à peu près 8 à 10 kilos par ruche.
0: 10 kilos par ruche, oui, d'accord.
4: On connaissait Charlie et la chocolaterie, et ce matin on découvre Charlie et la miellerie.
0: Absolument.
3: Très bien.
0: Charlie, je vous souhaite une belle journée. Alors, à Clermont-l'Hérault, vous allez vous... Pardon, vous disiez ?
3: Vous me laissez l'adresse.
0: Oui, bien sûr, bah, c'est Hélène qui est au standard et qui va vous donner tout ça. Profitez bien de cette journée et donc de ce rendez-vous en réalité virtuelle. Autour de la vie de Napoléon, c'est tout cet été à Béziers. Belle journée, Charlie. À bientôt.
3: Belle journée à vous. Au revoir.
0: Et profitez bien de la côte puisque vous allez vous balader en bord de mer. Vous avez bien raison. Avec ces températures élevées. 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À suivre l'info juste après Elton John et France Gall.

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5: L'intelligence artificielle est en train d'envahir notre quotidien, les objets connectés aussi, soi-disant pour nous simplifier la vie. L'humour en tube de Fred Ballard avant 7h avec Célig et Verino.
6: Tu rentres dans une pièce, ça s'allume. Tu sors de la pièce, ça s'éteint. Tu re-rentres dans la pièce, la baraque elle te dit « Arrêtez de jouer avec la lumière !» C'est moi qui paye le jus.
7: Oui, la domotique, c'est fantastique, c'est économique, c'est chic et c'est magique, mais il faut pas abuser de sa patience non plus. Hein. Et puis parfois, la technologie a une longueur d'avance sur nous. Célig en a fait les frais au rayon frais.
6: J'ai un frigo, je vous jure, c'est vrai, mon frigo, il est relié à Internet et tous les jours, il commande de la bouffe sans me demander mon avis. Tous les matins, j'ai des livraisons. En plus, je me prends la tête, je lui dis « qu'est-ce que c'est que ça ?» Il me dit « c'est des poireaux ». Je dis « j'aime pas les poireaux ». Il me dit « faut manger 5 fruits et légumes par jour ». Je lui dis « je t'emmerde ».
7: C'est beau, hein, cette complicité entre l'humain et la machine. Il y a presque un petit début de rapport amoureux. Hein. Mais bon, en attendant le premier mariage entre un humain et son frigo, rassurons-nous, il y a encore des domaines où l'intervention de l'homme est indispensable au fonctionnement de la machine.
8: Quand il n'y a plus de pile dans la télécommande, il n'y a plus de pile dans la télécommande. Point final, ça sert à rien d'appuyer fort sur les boutons. C'est pas du dentifrice. C'est comme si l'électricité à l'intérieur des piles allait faire « non, là, faut y aller, là ». Si, je le connais, quand il est énervé comme ça, là, il appuie fort. Après, il va ouvrir la trappe, il va nous rouler les piles.
7: Oui, avouons-le, on a tous un jour roulé les piles de la télécommande pour leur redonner un petit coup de boost. Mais bon, d'après Verino, c'est voué à l'échec. Hein. Ce qui est sûr, en revanche, c'est que les progrès technologiques nous promettent un avenir ultra comique.
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5: Vous faites rouler les piles, vous, justement, Sébastien
1: Garnier. De la télécommande, oui, et ça marche.
5: Et ça marche, c'est vrai.
1: Et ça marche.
5: Je suis pas convaincu de l'idée. Belle journée avec Ici Héros. Il est 7h01. Le journal de Sébastien Garnier. Ce jeudi pourrait être le pic de l'épisode caniculaire que connaît la France. 72 départements sont en vigilance rouge.
1: Oui, l'Hérault est toujours en jaune. Le feu de la Saint-Jean, prévu hier soir à Palavas, a été annulé. Le marathon du Cap d'Agde n'aura pas lieu samedi. Et puis, afin de permettre aux habitants de cette agglopole de mieux supporter cette chaleur, 3 piscines ouvrent leurs portes au public gratuitement jusqu'à dimanche. C'est déjà le cas depuis plusieurs jours. À 7, Frontignan et Gigean, où Coralie Adjé est la responsable du centre aquatique de la Gardiole.
9: On a de très bons retours et puis pas mal d'affluence. Ça commence à se savoir sur les réseaux. Pour le moment, on n'est pas trop saturé, mais hier sur la fin de journée, sur Fonquin, je crois qu'ils ont compté environ 500 personnes et nous 250, alors qu'on tourne approximativement à 100-150 personnes habituellement. On a beaucoup d'adolescents qui ne se viennent pas habituellement. C'est vrai que là, il n'y a plus l'école pour certains, donc on a pas mal d'adolescents et essentiellement des seniors. On a beaucoup de seniors qui souffrent de la chaleur et qui viennent, qui ne vont pas forcément à la mer. Sur Gigean, la mer est un peu plus loin, donc quand il n'y a pas de moyen de locomotion, c'est vrai qu'on a la piscine juste à côté, on prend un petit bain. Alors les baignades, on a remarqué, c'est pas non plus toute l'après-midi, c'est des petits temps ponctuels de 3/4 d'heure, 1 heure, et puis ils repartent contents et au frais, quoi, pour passer la fin de la journée.
1: Un reportage dans l'info d'ici tout à l'heure à 7h30. Pour en profiter, il faut évidemment habiter une des 14 communes de l'agglo de 7. La baignade est en revanche toujours interdite sur plusieurs plages sétoises. La plage du Lazaret, la crique de l'Anneau et des Quilles et la plage de Fontaine. La ville fait savoir qu'il s'agit certainement d'une pollution liée au rejet d'eau noire par un bateau au large, mais des analyses sont toujours en cours. Et puis avec ces chaleurs qui durent, le système électrique est très sollicité. Dans le Finistère, jusqu'à 120 000 foyers ont été privés de courant. Est-ce possible ici, chez nous, dans l'Hérault? On posera la question tout à l'heure à Olivier Nau. Il est directeur territorial chez Enedis et c'est l'invité d'ici matin à 8h moins le quart.
5: Après la mort de Liana dans le Gers, le ministre de la Justice a ordonné le réexamen de toutes les plaintes concernant des enfants, soit environ 70 000 dossiers. À Béziers, le recensement est terminé.
1: Oui, entre 500 et 1000 plaintes classées sont en cours d'analyse. Tous les moyens sont mobilisés par le parquet bitérois, explique Arnaud Faugère, le procureur de la République.
10: On a à peu près terminé le recensement.

0: de l'ensemble des plaintes, que ce soit les plaintes qui sont connues du parquet et qui ont été traitées par le parquet, ou que ce soit les plaintes qui sont encore dans les services de police et de gendarmerie, qui n'ont pas encore atteint les rives du tribunal judiciaire. On fait un gros travail de recensement pour les localiser, et ensuite, depuis quelques jours déjà, nous identifions et nous traitons les plaintes par ordre de priorité, par ordre de sensibilité, en essayant de voir les situations dans lesquelles il faut absolument donner des instructions et agir de telle façon à ce qu'il n'y ait pas d'angle mort dans les plaintes qui nous sont soumises. Après, je ne vous cache pas que c'est un travail extrêmement lourd, dans lequel le parquet de Béziers est pleinement engagé aux côtés des services de police et de gendarmerie. Ça nous mobilise complètement. Moi, j'ai demandé à mes collègues de déprioriser certains autres contentieux pour pouvoir être en capacité, tous, de traiter ces plaintes. Mais je dirais d'une part que c'est un gros effort, et surtout, c'est qu'à long terme, on soit en capacité de continuer à traiter ces procédures. L'affaire ne se termine pas le 14 juillet.
1: Dans l'affaire Liana, l'enquête à l'encontre de Jérôme Barella est désormais ouverte pour viol et meurtre. L'autopsie a révélé que la jeune fille a été violée, mais pour l'heure, il n'est pas possible de déterminer de quoi elle est décédée. Les analyses se poursuivent, analyses toxicologiques notamment. À Montpellier, un animateur du périscolaire suspendu, il exerçait dans les écoles maternelles La Fontaine et Verne. Une enquête est ouverte pour des soupçons d'agression sexuelle sur un élève. Une plainte a été déposée en février. Les parents viennent seulement d'être prévenus. Ils sont conviés à une réunion lundi prochain. Aujourd'hui a lieu la dernière réunion concernant la carte scolaire. Ces classes qui vont ouvrir ou fermer à la rentrée de septembre. Plusieurs manifestations sont organisées ce matin devant des écoles à Montpellier. L'école maternelle Docteur Roux, l'école Surcouf ou encore l'école Paul Langevin à Émile Combes, où les parents se sont mobilisés en début de semaine. On en avait parlé. Les enseignants devraient se mettre en grève.
2: 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Samedi, Montpellier affronte Toulouse en finale du top 14 de rugby.
1: Et s'il y a un joueur qui connaît bien les deux équipes, c'est l'ancien troisième ligne Louis Picamol, 82 sélections en bleu, formé et passé par Montpellier. Il a ensuite évolué dans la Ville Rose. Et il se souvient ce matin de la finale de 2011 qui opposait déjà le MHR au Stade Toulousain.
3: C'était 2011. Cette année-là, j'étais au Stade Toulousain. Il en reste que c'est un peu deux opposés quoi. On a le Stade Toulousain qui est toujours au top. C'est un club immense et en face il y a Montpellier qui était en 2011 sa première finale un peu contre toute attente qui s'était qualifié sur les derniers matchs, qui avait gagné un barrage à Castres et une demi contre le Racing un peu contre toute attente et qui est arrivé sur cette finale. Et aujourd'hui c'est un Montpellier qui depuis quand même s'est construit un palmarès, a une expérience qui est beaucoup plus importante sur le terrain, avec déjà des mecs qui ont été champions avec Montpellier. C'est-à-dire 15 ans ont passé, on retrouve la même finale qu'en 2011, mais d'un côté on a un club qui bouge pas et qui maintient cette performance, et c'est ça qui est exceptionnel, et de l'autre on a un club qui a grandi, qui a mûri, et qui petit à petit construit son histoire, et avec l'objectif de la pérenniser pour pouvoir construire des choses durables.
1: Et oui, on espère un deuxième Brennus pour Montpellier-Toulouse. MHR, ce sera donc samedi 21h au Stade de France. Et puis un mot de handball pour terminer. Le demi-centre international espagnol Paul Valera arrive à Montpellier. Il est prêté pour une saison par le club portugais de Porto où il évoluait depuis l'été dernier. Avant cela, il jouait à Barcelone. La météo, François-Nicolas, ça baisse un peu côté température aujourd'hui dans l'Hérault.
2: Oui, 40 degrés c'était la maximale hier, ce sera 37 degrés cet après-midi à Ganges. On perd 3 degrés par endroit, surtout dans l'intérieur des terres. Sur le littoral, ça reste stable, mais respirable. Pour cette et Agde cet après-midi, 30 degrés. Entre la minimale et la maximale, il y a Montpellier, Béziers et Le Quélard avec 33 degrés. Pour les Lunellois et les Lodévois, 35 degrés. À Clermont-l'Hérault, Bédarieux et Olonzac, 36 degrés. Nouvelle journée caniculaire dans l'Hérault. On ne peut pas le nier, l'Hérault toujours placé en vigilance jaune canicule. Je rappelle que la quasi-totalité de la France est en orange et en rouge. Nous sommes donc chanceux dans l'Hérault, c'est bon de se le rappeler. Du soleil aujourd'hui, pas de nuages et donc de fortes chaleurs. Amplifiées par endroits, notamment par la brise marine qui souffle autour des 35 à 40 km/h. Je dis amplifié, mais en même temps, ça permet de respirer un peu puisque l'air marin apporte un peu de fraîcheur et c'est plutôt une bonne nouvelle. Sur la page Facebook d'ici Hérault, les dernières températures arrivées à Saint-Martin-de-Londres, chez Brigitte, c'est agréable, 19 degrés, le ciel est clair et pas de vent. Christiane à Mudaison relève 22 degrés. Joël est à Montpellier, il y fait 24. Petit air appréciable, nous dit Joël au sud de Montpellier. À Agde, chez Maurice, 25 degrés, l'ambiance est moite. 25 degrés aussi pour Virginie à Juvignac. Demain, pas d'évolution, la même chose qu'aujourd'hui. De fortes chaleurs sur les plaines, sur les reliefs aussi. Ce sera agréable sur le littoral héraultais. Ce week-end, petite baisse des températures possibles. Mais toujours autant de soleil, c'est la bonne nouvelle.
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2: Il va donc faire chaud aujourd'hui, mais c'est bon de se le rappeler, nous avons de la chance de vivre dans l'Hérault. Il y a plein de spots de baignade partout dans le département. La plagette à Mèze sur l'étang de Thau, le pont du Diable à Agnène sur le fleuve Hérault, ou le lac de la Raviège à la Salvetat. Pensez aux Parisiens qui galèrent en ce moment, ça permet de relativiser un peu. Bonne journée avec Ici Hérault. On écoute Francis Cabrel avec Les Murs de Poussière à 7h09.

0: La marche des fiertés, c'était le week-end dernier à Montpellier. Mais le mois des fiertés n'est pas terminé dans l'Hérault. Avec notamment la Pride villageoise qui arrive à Gressessac. Première édition ce samedi pour célébrer l'amour, la diversité et la fierté. Au programme, une marche des fiertés de 16h à 18h. Il va faire chaud, mais ça vaut quand même le coup. Un apéro Pride pour se retrouver ensuite. Un spectacle transformiste. Et un DJ set jusqu'au bout de la nuit avec Sully Ren et DJ Kenneth. Vous allez célébrer les fiertés ce week-end à Gressessac pour la première édition de la Pride villageoise. C'est donc samedi, de midi jusqu'au bout de la nuit.
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0: Cela peut être un frein si vous réfléchissez à mettre votre résidence principale ou votre bien en location sur des plateformes comme Airbnb ou Abritel, se coltiner le ménage en fin de séjour. Il se trouve que des Montpellierains viennent de créer une application qui s'occupe de gérer le ménage dans votre logement locatif. Quelle est donc cette application? Comment elle fonctionne? Ici, Hérault vous apporte des solutions concrètes aux problèmes du quotidien dans 5 minutes. On dit merci qui? On dit merci, ici Hérault.
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0: Monœil à 7h15, le point de vue de David Ossiou sur l'actu. On reparle ce matin de la canicule qui va se prolonger ce week-end. Elle a déjà provoqué des changements dans notre consommation au quotidien, David.
5: C'est le patron de Carrefour, oui, qui affirme qu'on est passé en mode canicule au rayon climatiseur. x 1000. Chez U, c'est pareil. Le PDG disait hier soir sur les réseaux sociaux que ses magasins avaient vendu en 7 jours autant de climatiseurs qu'en une saison entière. Mais le vrai record dont il parle aussi, ça concerne les fruits et légumes. Au point que les camions ont manqué pour aller chercher les volumes commandés chez les fournisseurs. Toute l'année, les producteurs français nous supplient de penser à eux. Cet hiver encore, 5 enseignes ont dû baisser les prix du poireau pour écouler une production qui était trop abondante. En décembre, c'était le chou-fleur, une filière en crise, un appel à l'aide, une promo pour sauver la récolte. Cette fois, c'est la météo qui fait ce travail. Personne n'a eu besoin de baisser le prix de la tomate ou du melon pour qu'on se précipite dessus. Ça nous fait du bien, parce que le reste de l'année, plus de la moitié de ce que nous mangeons vient de l'industrie. L'ultra-transformé, lui seul, représente 3 apports caloriques sur 10 chaque jour. Mais là, il fait trop chaud pour mal manger. Sans étiquette, sans Nutri-Score, nous avons renoncé aux plats préparés. On revient à la tomate, au melon, au concombre. L'ANSES, notre agence de la sécurité sanitaire, le dit, les fruits et légumes de saison sont gorgés d'eau et de vitamines, exactement ce dont le corps a besoin quand il fait chaud. Finalement, la chaleur fait ce que 20 ans de politique nutritionnelle n'ont jamais réussi à faire. Et chaque été, c'est la tomate, la star de l'été. 14 kilos consommés par Français. Mais là, c'est vraiment la ruée vers la marmande, la cœur de bœuf et surtout la tomate cerise. L'an dernier, les producteurs de tomates cerises ont dû jeter une partie de leur récolte quand la chaleur est retombée d'un coup en septembre. Cette fois, l'amour de la tomate durera peut-être plus que 3 mois.
0: Alors c'est très drôle parce que vous savez quel est mon repas de midi. On a réunion le midi.
6: Tomate mozza.
0: C'est tomate mozza aujourd'hui. Et c'est vrai que, alors, c'est tomates cœur de bœuf, il y a les tomates noires côtelées, les jaunes aussi, vous faites ça, une petite salade de ça, vous vous régalez avec un petit peu de balsamique et d'huile d'olive, et vous êtes le plus heureux du monde.
6: Les tomates cabossées, vous voyez, elles sont rondes et plus je les aime.
0: Tomates, ah oui, c'est vrai?
6: Oui.
0: Vous aimez bien les tomates bien, toutes bien propres?
6: Ben non l'inverse. L'inverse.
0: Très bien.
6: Toutes cabossées.
0: Donc
6: les tomates
0: cœur de bœuf.
6: Drôle de tête quoi.
0: Cœur de bœuf, côtelé, voilà. Tout voilà. Ça. Oui,
6: avec
0: je vois très bien.
6: Petite vinaigrette. J'adore ça.
0: Moi, j'aime bien aussi les petites tomates cerises dont nous parlait David. Faites ça dans une salade César. Vous êtes le plus heureux du monde. Bon, pour l'instant pas de salade César, mais plutôt un petit déj avec ici Hérault à 7h16. Voici Zouk Hérault.

0: Avec la canicule, on nous bassine pour fréquenter les lieux climatisés comme les centres commerciaux ou les cinémas. Hasard du calendrier, c'est la fête du cinéma à partir de dimanche jusqu'à mercredi prochain. Le principe, 5 euros la place pour aller voir le film qui vous botte. Je viens de regarder les films à l'affiche. Il y a notamment la bataille de Gaulle dont on parle beaucoup en ce moment. Le nouveau Toy Story, Toy Story 5, Scary Movie pour se marrer un peu. Et pour vos enfants, le nouvel épisode des Mignons. Profitez bien de la fête du cinéma, ça commence à partir de dimanche. Loisirs, santé ou solutions logement. À 7h20, ici Hiro, vous fait rencontrer des entrepreneurs héraultés qui ont eu la bonne idée, Michael Lomis.
1: Ici, ça marche pour l'application Clean House. Vous êtes propriétaire d'un logement que vous louez en courte durée ou alors vous êtes un professionnel du ménage en quête de mission. Clean House est fait pour vous et c'est Montpellier. Jessila est la cofondatrice de l'application. Bonjour.
2: Bonjour Mickaël.
1: Alors, racontez-nous, comment est né Clean House ?
2: Alors, Clean House, c'est une histoire très personnelle. Avec mon conjoint, on gère plusieurs logements en location courte durée. Et un jour, il était à l'étranger pendant plusieurs semaines et notre professionnelle de ménage nous annonce qu'elle ne peut pas venir. Du coup, je me suis retrouvée seule avec nos trois enfants, trois jeunes enfants surtout, à gérer l'arrivée des voyageurs, le départ des voyageurs, le ménage. Du coup, j'ai essayé de tester les applications existantes sur le marché et rien n'était adapté. Du coup, c'est cette grosse galère qui a tout déclenché. On s'est dit avec mon conjoint, comment est-ce possible qu'en 2026, on puisse commander un chauffeur, un repas, un colis, et qu'on puisse pas en quelques secondes trouver un professionnel du ménage adapté à la location courte durée.
1: Et ça fonctionne comment concrètement ?
2: C'est très simple. On ajoute son logement et on lance la mission de nettoyage. L'application identifie les cleaners disponibles à proximité et la mission est confirmée en quelques secondes. Du coup, une fois la mission lancée, vous avez une barre de progression qui permet de suivre en temps réel le ménage. Et surtout, ce qui est important, c'est qu'il y a des photos avant et après qui sont obligatoires. Par rapport à ces photos, on peut démarrer et clôturer ensuite chaque mission. Il n'y a pas d'appel en chaîne, il n'y a pas d'attente, tout se passe en temps réel. Aujourd'hui, tout est centralisé dans une seule et même application.
1: Donc, si on est propriétaire, on cherche un cleaner sur l'appli. Et si on veut devenir cleaner, ça se passe comment ?
2: Côté propriétaire, c'est immédiat. On ajoute son logement, on lance la mission et l'appli géolocalise des cleaners disponibles à proximité en quelques secondes. Et côté cleaner également, c'est assez simple aussi. Ce sont des professionnels par contre indépendants qui rejoignent la communauté Clean House. Ils s'inscrivent en quelques minutes avec leur statut d'auto-entrepreneur. Et ensuite, ils peuvent consulter les missions disponibles proches de chez eux et les accepter.
1: Vous êtes actuellement présent dans plusieurs villes de l'Hérault. L'objectif, c'est de couvrir tout le département ou même de s'étendre un peu plus ?
2: Complètement. Aujourd'hui, on est sur Montpellier, son littoral, donc Grande Motte, Carnon, Palais. Lavasse et le Gros du Roi, surtout là où la demande actuelle en location courte durée est plus forte en ce début de saison. Mais oui, l'objectif, c'est clairement d'aller plus loin, couvrir tout le département et surtout devenir une référence nationale.
1: C'est bientôt les vacances, vous avez un peu de temps libre, envie de devenir cleaner ou inversement, vous avez besoin d'un professionnel du ménage pour votre logement qui risque d'accueillir pas mal de monde cet été dans l'Hérault. Et ça se passe sur votre téléphone Android, Apple, Clean House, CLEANOWS. Car ici,
2: ça marche.
0: On vient d'entendre Queen et on se souvient bien sûr du clip I Want to Break Free. On voit Freddie Mercury en train de faire le ménage en petite jupe rose. Il est 7h23. C'est la première fois que vous tombez sur Ici Hiro à la radio ou à la télé. Soyez les bienvenus. 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
3: J'ai l'image à l'écran.
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3: Saute dans tous les sens.
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0: Un grand classique de Jacques Higelin pour commencer votre journée sur votre radio locale ici, Héro. C'était Tombé du ciel. Le festival Montpellier Danse, c'est jusqu'au 4 juillet avec en soirée de clôture le chanteur pop Hervé et la compagnie Mazel Fritten que vous avez pu voir lors de la cérémonie d'ouverture des Jeux Olympiques de Paris en 2024. Camille à Montpellier, quelle est la radio qui vous invite aux grands événements de l'Hérault?
1: Mais c'est bien sûr ici, Héro.
0: Camille, comment allez-vous ce matin?
1: Bah écoutez, je vais très bien.
0: La question classique, est-ce que vous avez bien dormi?
1: Ça va.
0: C'est un petit ça va quand même. Il y a eu une petite respiration
1: oui,
0: avant.
1: Un peu chaud, hein, comme tout le monde.
0: Oui, c'est ça. Pas de clim pour vous, Camille?
1: Et non. On essaie de maîtriser notre consommation d'énergie.
0: Donc, système D, vous faites comment pour avoir une chambre supportable en termes de température?
1: Je sais pas, c'est très relatif le caractère supportable de la canicule, mais on ventile la nuit et puis on ferme dès les premiers rayons du soleil et on essaie de conserver la chaleur, la fraîcheur dans l'appartement.
0: Camille, vous êtes d'humeur positive et je suis ravie de l'entendre ce matin. Vous allez donc profiter de ce spectacle de Montpellier Danse. Une première pour vous, est-ce que vous êtes un habitué de Montpellier Danse?
1: Ah ouais, non, pas du tout. Hein.
0: C'est une première.
1: Je suis pas du tout un habitué, ni un grand danseur. Mais...
0: Et vous vous souvenez d'Hervé, en l'occurrence, ce chanteur pop que l'on a écouté il y a quelques instants? Il avait fait ce tube dans les années 2020. Ça vous parle, Hervé?
1: Oui, ça parle à ma compagne surtout. Oui.
0: D'accord.
1: Oui, ça me parle un peu. J'aime bien le ton un peu scandé là, un peu.
0: C'est pop.
1: Un peu
0: pop électro. Ouais. Voilà, vous allez passer une bonne soirée en amoureux, d'après ce que je viens de comprendre.
1: Tout à fait.
0: Profitez bien de Montpellier Danse et donc de ce spectacle d'Hervé et de la compagnie Mazel Fritten. C'est le samedi 4 juillet au Domaine d'Eau à Montpellier. À très bientôt, Camille.
1: Merci infiniment.
0: Bonne journée. Au revoir. Il est 7h30. Voici le 90 secondes. L'actu en France et dans le monde. C'est avec vous, Lucie Amadieu.
2: La canicule toujours plus étendue. 72 départements seront en alerte rouge à midi. 14 de plus qu'hier, avec le quart nord-est désormais concerné par cette alerte. C'est inédit. Une légère amélioration est attendue en soirée sur la façade atlantique. L'impact de la chaleur arrive 5 à 10 jours après le début de la canicule, rappelé hier soir sur France 2 la ministre de la Santé. Stéphanie Rist invite tout le monde à se mobiliser pour les personnes isolées. Notre végétation, elle aussi, est menacée. Le risque de départ de feu à cause de la canicule s'intensifie. La Haute-Garonne et les Deux-Sèvres sont en alerte maximale rouge, danger très élevé pour la première fois de l'année. 48 autres départements sont en orange. Beaucoup de monde hier soir sur la plage à Biarritz pour essayer de se rafraîchir, mais la foule a été marquée par un grand boom. Un pan de falaise s'est décroché, il est tombé dans l'eau au pied du phare. 3 baigneurs ont été ensevelis, un s'en est sorti, une femme de 35 ans est morte et un homme est toujours porté disparu. Les recherches doivent reprendre. Un double séisme très puissant de plus de 7 de magnitude a frappé le Venezuela cette nuit. Il y a au moins 32 morts et plus de 700 blessés selon un premier bilan. De nombreux immeubles se sont effondrés. Et puis le constructeur automobile Renault annonce la suppression de plus de 600 postes dans l'activité ingénierie. La majorité des emplois concernés se trouvent au technicentre de Guyancourt dans les Yvelines.
3: L'info d'ici à présent, c'est l'agglo de Sète qui ouvre gratuitement ses 3 piscines jusqu'à dimanche afin de permettre aux habitants de mieux supporter la chaleur, Guillaume Roulant.
4: Ça, c'est ce qui fait beaucoup de bien en ce moment. Plonger, si on en a envie, dans une eau à 25-26 degrés pour se rafraîchir jusqu'à dimanche. Peut-être au-delà même si la température reste très élevée. Les 3 piscines communautaires de Sète Aglopole, le centre aquatique de la Gardiole à Gijan, la piscine Joseph Di Stefano de Frontignan et le centre balnéaire Raoul Fonkern de Sète sont ouvertes gratuitement pour les habitants d'une des 14 communes de Sète Aglopole. La maman d'Arthur et Maël qui vient de passer une heure dans le petit bassin de la piscine de Gijan avec ses 2 petits garçons très remuants et bien contente de cette initiative.
5: Oui, c'est très pratique en fait. Comme ça nous évite d'aller au parc. On profite de l'eau qu'on n'a pas forcément toujours à la maison aussi. Et après, ils sont prêts pour la sieste.
4: Ça galope, ils ont plein d'énergie.
5: Un peu trop, ouais.
4: Depuis le début de la semaine, Coralie Adjé, la responsable du centre aquatique de la Gardiole à Gigean, constate que la gratuité a attiré nettement plus de monde que d'habitude.
6: Hier, sur la fin de journée, sur Fonquin, je crois qu'ils ont compté environ 500 personnes. Et nous, 250, alors qu'on tourne approximativement à 100-150 personnes habituellement.
4: Et parmi ceux qui viennent s'y rafraîchir, il y a beaucoup d'ados, on y reviendra, mais aussi des personnes âgées, comme Annie, cette habitante de Metz, qui n'est pourtant pas dépourvue de possibilité de baignade tout près de chez elle.
7: J'en ai une de piscine chez moi, et puis il fait très chaud, et j'habite Metz à côté de l'étang. Alors, vous voyez, j'ai des possibilités. Mais en pleine chaleur, la piscine...
6: On a beaucoup de seniors qui souffrent de la chaleur.
4: Coralie Adjé, du centre aquatique de la Gardiole.
6: Et qui viennent, qui ne vont pas forcément à la mer. Alors les baignades, on a remarqué, c'est pas non plus toute l'après-midi. C'est des petits temps ponctuels de trois quarts d'heure, une heure. Et puis ils repartent contents et au frais, quoi, pour passer la fin de la journée.
4: Et puis beaucoup d'ados donc aussi. Eux, ils viennent surtout en fin d'après-midi, après les cours et en bande. Et ils sont surveillés de très près.
6: La gratuité n'enlève pas la sécurité. Hein. On fait attention, il y a des règles à respecter. La tenue réglementaire pour les maillots notamment, on fait un peu la chasse et la guerre à ça. Les plongeons inhabituels ou les prises de risque, voilà, les maîtres nageurs sont sur le qui-vive aussi pour qu'il n'y ait pas trop d'accidents. Pour le moment, pas de débordement annoncé, tout se passe bien.
4: Et puis il y a celles et ceux qui font les deux, plage et piscine, comme ces deux retraités qui viennent de prendre un bain de mer avant d'enchaîner avec un bain d'eau douce.
8: Elle est à 23-24, mais elle rafraîchit quand même. Moi qui vais après la piscine, ça rafraîchit.
9: On est dans le sud et on est presque un département où c'est le seul qui n'est pas en rouge. Il ne faut pas quand même trop se plaindre non plus. Oui.
4: Attention tout de même, en raison de l'accueil du championnat de France de natation synchronisée, le centre balnéaire Raoul Fonquerne de Sète sera fermé à compter de samedi, mais les piscines de Frontignan et Gigean restent ouvertes, elles, au public, gratuitement jusqu'à dimanche.
3: Eh bien, profitez-en si vous avez la chance de vivre dans l'agglo de Sète. D'autant qu'on le rappelle, hein, plusieurs plages du littoral sétois sont fermées à cause d'une pollution.
0: On y revient dans le journal de 8h. 7h34, merci de commencer la journée avec Ici Héros. Dans le journal de 8h, Sébastien, on évoquera cette nouvelle affaire dans le périscolaire à Montpellier.
3: Oui, un animateur est soupçonné d'agression sexuelle sur un élève. Il a été suspendu. Il travaillait dans deux écoles maternelles, La Fontaine et Verne. On vous explique tout cela dans 25 minutes. Pour l'instant, nouveau point météo avec l'info du jour. François, c'est les températures qui baissent un tout petit peu.
0: 3 degrés dans l'intérieur des terres, c'est quand même pas mal. 40 degrés hier à Ganges, ce sera 37 la maximale aujourd'hui, toujours en pays gangeois. 30 degrés la minimale sur le littoral où là les températures sont plutôt stables. 30 degrés à Sète-et-Agde par exemple. Vient ensuite Montpellier, Béziers et le Quélard avec 33 degrés, ça reste chaud. Mais moins que le reste de la France, c'est bon de le rappeler ce matin encore. À Lunel et l'Audève, 35 degrés. Pour Clermont-l'Hérault, Bédarieux et Olonzac, 36 degrés. Ce matin, sur la page Facebook d'Ici Héros, à Cessenon-sur-Orbe chez Julien, 21 degrés. Yvonne Amez et Christophe à Lunel relèvent 22. Le ciel est tout bleu, par exemple à Lunel. Chez Colette à Saint-Chinian, 23 degrés. Hier, beaucoup d'éclairs, nous disait Colette à Saint-Chinian il y a quelques instants. Beaucoup d'éclairs parce qu'on parlait d'orages, notamment sur les reliefs. Beaucoup d'éclairs, le tonnerre, mais que 4 gouttes. Dommage, ça aurait permis de remplir un peu les nappes, en tout cas un minimum. 23 degrés aussi aujourd'hui pour André à Béziers, pour Catherine à la Grande Motte. Arlette est à 7, 24 degrés, il fait déjà chaud. Oui, 24, c'est pas mal à 7h36, pas un brin de vent. 26 degrés déjà pour Roselyne à Marseillan. Il va faire chaud cet après-midi. Mais quand même, la bonne nouvelle, c'est la brise marine qui permet d'avoir des températures supportables. La brise marine qui souffle toujours aujourd'hui autour des 40 km par heure en rafale cet après-midi. Demain, pas d'évolution, un temps chaud, mais moins que le reste de la France. Petite baisse des températures pour ce week-end.
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0: Il y a quelques mois, on se plaignait que le temps était moche, qu'il pleuvait trop. Eh bien voilà, le soleil est là. Voyons le positif. À 7h37, vous commencez la journée avec Ici Héros et Patricia Casse.

0: Plein de petits coins de fraîcheur en photo sur le Facebook d'Ici Hérault ce matin. Le port de Balaruc grâce à Arlette, la Méditerranée à Marseillan photographiée par Roselyne. Continuez à partager vos plus belles photos du département sur la page Facebook d'Ici Hérault et sur WhatsApp 04 67 58 6000. Annick nous signale 22 degrés ce matin à Poussan. L'air est respirable, mais il fait lourd. C'est ainsi.
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0: 8h20, c'est votre rendez-vous quotidien sur l'actu télé et ciné de l'Hérault. Vivian Cuguière, votre invité aujourd'hui.
3: Dans les écrans d'ici aujourd'hui, la star des projecteurs qui arrive à Montpellier, au cinéma Pathé Odysseum. On est avec le directeur. Bonjour Sébastien Rodriguez.
4: Bonjour.
5: Que ça tourne.
6: Action.
4: Et on a une chance extraordinaire à Montpellier, c'est d'accueillir ce projecteur IMAX 70 mm. Ça veut dire que c'est un projecteur qui va nous permettre de revenir à une projection en pellicule.
3: Et bien alors d'abord, il ressemble à quoi ce projecteur ?
4: Il est moins gros que nos deux projecteurs 4K laser qui équipent habituellement la salle IMAX. C'est une société canadienne, IMAX, donc on a les équipes qui sont sur place.
3: Et concrètement, il est arrivé par camion, c'est un petit colis, c'est quoi ? Parce qu'on ne se rend pas compte, nous.
4: Ah, c'est un semi qui vient l'installer parce qu'on a récupéré aussi tout le matériel qui va avec, c'est-à-dire qu'on a refait un local technique avec redresseur, compresseur, et puis on a reçu une table de montage, on a reçu les plateaux, on a trois énormes galettes qui vont servir à recevoir le film, et derrière, le projecteur qu'on a installé, on a même recréé une fenêtre à l'intérieur de la salle de projection IMAX pour qu'il ait sa fenêtre de projection.
3: Pourquoi ce projecteur unique en France arrive chez nous à Montpellier ?
4: Le choix artistique a été fait par rapport à la taille de notre écran qui est en format 1,43 et qui est le plus pur format pour une salle de projection IMAX. Ça veut dire que concrètement, on va voir dans notre salle 100% de ce que Christopher Nolan a filmé avec sa caméra IMAX pendant le tournage. Donc c'est une chance incroyable de voir l'entièreté artistiquement de ce que Christopher Nolan a filmé.
3: Oui, parce que l'inauguration c'est donc le 15 juillet avec le film de Christopher Nolan, l'Odyssée.
4: Tout à fait, le projecteur est installé pour ce film-là à partir du 15 juillet. Alors il y a même une avant-première dans la nuit du 14 au 15. Et après on va dérouler pendant plusieurs semaines l'exploitation de ce film, puisqu'aujourd'hui avec certitude on sait qu'on aura ces formats de projection pour ce film jusqu'à fin août à minima.
3: Niveau réservation, on est bon là ?
4: C'est un carton incroyable. Aujourd'hui, on a plus de 7000 réservations sur les deux premières semaines. L'attente est folle. C'est un vrai plaisir de découvrir cette excitation de tout le monde. Nous, on a le projet depuis quelques mois, on le prépare. Et là, d'avoir vu les ventes exploser, c'est un bonheur.
3: Et ben on va tester le projecteur IMAX 70 mm, unique en France et chez nous, dans les ronds, au Pathé Odysseum de Montpellier, dès cet été. Et vous pouvez réserver vos places sur pathé.fr. Merci Sébastien Rodriguez.
0: Dans l'actu de l'Hérault, les fortes chaleurs et ses conséquences, le système électrique souffre en ce moment. Un transformateur électrique a explosé dans le Finistère, jusqu'à 100 000 foyers privés d'électricité. Notre invité dans 3 minutes, Olivier Nau, directeur territorial Hérault chez Enedis. Est-ce que l'événement dans le Finistère pourrait se produire dans l'Hérault ? Comment se porte le réseau électrique chez nous ? 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
11: Les travaux préparatoires au projet du contournement ouest de Montpellier progressent conformément au calendrier prévu. 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
0: Il fait chaud dans l'Hérault aujourd'hui et la qualité de l'air est mauvaise comme hier. Le fort ensoleillement et les températures élevées favorisent la hausse des concentrations d'ozone. Le conseil dans ces cas-là, réduire les activités intenses à l'extérieur, en particulier si vous avez mal aux yeux, si vous toussez. que vous avez mal à la gorge. Indice atmosphérique 4 sur 6, c'est pas terrible aujourd'hui, pas bon du tout même. Belle journée avec Ici Héros, voici Jimmy Cliff.

0: Allez.
1: À 7h49, vous profitez peut-être de la fraîcheur matinale pour vous balader avec l'application Ici qui vous suit partout. Sachez que la préfecture de l'Hérault déconseille l'accès à la quasi-totalité des massifs forestiers de l'Hérault aujourd'hui. Ça n'est pas interdit, mais déconseillé, car le risque incendie est élevé. Bonne balade avec Ici Hérault.
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1: Des dizaines de milliers de foyers privés de courant dans le Finistère en Bretagne à cause de la canicule. Est-ce que ça pourrait arriver ici, avec ces chaleurs qui durent? Le système électrique est très sollicité. On en parle avec votre invité Sébastien Garnier, le directeur territorial Hérault chez Enedis.
4: Olivier Nau, bonjour.
5: Bonjour.
4: Merci d'être là ce matin. Alors on a eu nous aussi une panne mardi à Hague de 800 personnes impactées. À votre connaissance, est-ce que ça a un lien avec la canicule?
5: Non, aujourd'hui, on peut pas établir de lien avec la canicule. C'est une panne qu'il y a eu sur le réseau, comme il y a des pannes de temps en temps sur le réseau électrique.
4: Ouais, c'est presque tous les jours, les pannes.
5: Ah oui, non, mais on a un réseau électrique qui fait 34-35 fois le tour de la Terre, donc en France. Donc forcément, des pannes, ça arrive, et donc c'est une panne qui peut arriver. Et aujourd'hui, on n'a pas plus d'éléments sur cette panne à Agde.
4: Alors, en Bretagne, il y a eu cette explosion qui pourrait être due à la chaleur. On ne le sait pas encore exactement, mais on peut le penser. Est-ce que un tel phénomène pourrait se produire ici dans l'Hérault?
5: Alors c'est vrai que cet incident impressionnant sur le Finistère concerne un ouvrage RTE, donc c'est les réseaux de transport d'électricité. C'est la très haute tension, donc c'est pas un ouvrage Enedis, donc je vais pas pouvoir m'exprimer sur les causes de l'incident qui concerne le Finistère. Après effectivement en aval, le réseau Enedis a été impacté vu qu'on a des clients sur le réseau. Aujourd'hui, ce qu'il faut comprendre sur l'Hérault, on a déjà un réseau qui est robuste hein, en France de façon générale, mais dans l'Hérault. L'Hérault est en vigilance jaune, donc on n'est pas en vigilance rouge, donc c'est aussi un point aussi plutôt positif. Et surtout, l'Hérault, on a l'habitude en fait d'avoir de fortes consommations estivales. Vous savez, on a une population qui double chaque été dans l'Hérault. Donc nous sommes habitués.
4: Beaucoup de gens ont la clim aussi, ce qui n'est pas le cas.
5: Exactement, on est un des départements de France qui a le plus haut taux d'équipement de climatisation. Je crois que c'est plus de 60% des bâtiments qui sont équipés dans l'Hérault. Donc si vous voulez, on a vraiment un système électrique qui est structuré et qui est habitué à ce type de pic de consommation.
4: Est-ce que vous avez, comme Météo France, des cartes justement avec des couleurs différentes en fonction des températures pour surveiller le réseau?
5: Ouais, tout à fait. On travaille avec des systèmes prédictifs météo et on utilise aussi beaucoup les capteurs que l'on a sur le réseau électrique ainsi qu'on l'intelligence artificielle pour notamment anticiper des pannes et c'est très précieux pour justement mobiliser ou prémobiliser des équipes en fonction des températures ou en fonction des forces de vent comme quand on a eu la tempête Niels il y a quelques mois.
4: Alors on pourrait penser comme ça que les lignes qui sont à l'extérieur sont les plus fragiles, soumises aux éléments. En fait, c'est pas le cas, c'est plutôt celles qui sont sous terre.
5: Effectivement. Peu personnes peut-être le savent, mais lorsqu'il fait 40 degrés à l'extérieur, faut s'imaginer que sous chaussée, sous le goudron, sous le bitume, il fait 80 degrés. Donc pour des câbles déjà fortement sollicités, s'ils sont un petit peu anciens ou plus usés, bah forcément ça peut générer des déclenchements, donc des coupures. Il y a aussi le phénomène des mouvements de terrain. On est une région où il y a beaucoup de retrait d'argile, gonflement, retrait, et donc ça aussi ça fait bouger nos ouvrages et donc mécaniquement ça fait une tension et donc ça peut générer des coupures. Donc voilà, les coupures existent sur le souterrain. Pour ça, on rénove les câbles les plus vétustes. On a un programme d'investissement assez significatif. Donc Enedis investit plus de 6 milliards d'euros chaque année pour rénover le réseau électrique, le moderniser, le développer. Et 25% de l'enveloppe concerne à peu près justement l'adaptation au changement climatique et la résilience des réseaux. Et donc sur l'Hérault, c'est 85 millions d'euros d'investissement chaque année pour renforcer le réseau électrique. Pour vous donner une idée, hein, on a justement remplacé en 5 ans 60 km de câbles d'ancienne génération, donc de câbles souterrains d'ancienne génération. C'est à peu près la distance Montpellier-Lodève.
4: D'accord, oui, c'est assez important. Est-ce qu'il y a des conseils qu'on peut donner aux gens qui nous écoutent ou qui nous regardent ce matin? On sait que l'hiver, parfois, il y a des pics de consommation quand il fait très froid. Et on dit, bah alors attention, à ce moment-là, essayez de baisser un petit peu votre radiateur d'un degré pour que ça passe mieux sur le réseau. Est-ce que faut s'attendre aux mêmes choses l'été?
5: Aujourd'hui, ce qui est intéressant avec le développement des énergies renouvelables, qui est quand même assez dynamique sur le département, on a quand même une bonne... C'est très synchronisé entre la production photovoltaïque et l'utilisation de la climatisation. Donc c'est à peu près au même moment, on va faire tourner les clims et on va produire l'électricité. Donc le réseau n'est pas en tension, on n'est pas en difficulté. Donc il n'y a pas vraiment de conseils particuliers à donner, et puis surtout de pas stresser s'il y a une coupure électrique, parce que ça arrive. On a des équipes qui sont mobilisées, qui interviennent jour et nuit. On est présent sur une dizaine de sites sur les Roues. On a 10 bases opérationnelles Enedis. On a des équipes à Lodève, à Saint-Pons, à Bédarvieux, à Lunel, à Frontignan, à Béziers, etc. On est vraiment très ancré sur le territoire, donc en cas de coupure, nos équipes interviennent rapidement et vont détecter le défaut, le réparer et réalimenter les foyers.
4: Et en priorité, j'imagine, parce que c'est le cas en Bretagne, pour les EHPAD, les hôpitaux, c'est là que ça peut poser vraiment problème.
5: Bien sûr, on a une coordination avec les services de l'État, avec les collectivités, les communes, en cas de coupure, pour prioriser éventuellement des réalimentations vers des sites plus sensibles, comme effectivement des EHPAD, des hôpitaux ou d'autres sites.
4: Merci pour toutes ces informations, Olivier Nau. Je rappelle que vous êtes donc le directeur territorial Hérault chez Enedis, bonne journée à vous.
5: Merci à vous.
1: Ici Hérault, premier sur l'actu de l'Hérault, il est 7h55.
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1: Si vous étiez avec nous il y a une demi-heure, vous savez qu'Ici Hérault vous offre en ce moment vos invites pour Montpellier Danse jusqu'au 4 juillet. Événement dont vous nous parlez dans votre journal des festivals, Frédéric Le Ternier.
2: Le festival Montpellier Danse avec l'un des co-directeurs, Pierre Martinez.
6: Bonjour.
2: Bonjour Pierre.
6: Ravi d'être avec vous encore aujourd'hui.
2: Nous aussi. Alors, on a abordé quelques spectacles, mais il faut forcément parler d'un spectacle très attendu, celui de la clôture du 4 juillet à 22h à l'Amphido Domendo. C'est Hervé, un chanteur qu'on connaît.
6: Bah
2: et
6: oui.
2: Puis, c'est aussi une troupe qui s'appelle Mazel Fretten, qu'on connaît aussi.
6: Qu'on connaît, oui. Tout le monde ne les connaît pas le nom, mais on les connaît.
2: Et pourquoi?
6: On se souvient des Jeux Olympiques,
2: voilà.
6: Cérémonie d'ouverture. Vous vous souvenez tous de cette barge au milieu de la scène colorée qui clignote de tout le feu, de mille feux, et tous ces danseurs qui dansent comme des fous sous la pluie. C'était un moment d'émotion, partage collectif extraordinaire, c'est ça les Mazel Fretten.
2: Alors pourquoi une collaboration entre Hervé et cette troupe?
6: Parce que d'abord c'est le même univers, c'est l'électro dance, l'électro pour Hervé dans la musique et Mazel Fretten dans la danse. Donc c'est des gens qui travaillent sur la fête, sur le clubbing, sur le partage, sur la transe. C'est un moment d'énergie. Bon, on connaît, pour ceux qui ont vu Hervé sur scène, Hervé, c'est un chanteur qui déploie une énergie extraordinaire. Et là, vraiment, la rencontre et la fusion des univers avec Mazel Fretten, c'est un moment de fête formidable.
2: Et puis ça va être à l'amphithéâtre du Domendo, donc ça va être un endroit incroyable pour suivre ce spectacle.
6: Magnifique.
2: Et puis Pierre, il faut quand même aussi dire que la troupe Mazel Fretten sera aussi la veille à Montpellier.
6: La veille, et là c'est notre moment participatif et populaire, Place de l'Europe, à 20h. Ils font un extrait de leur spectacle et surtout ils vont inviter tout le monde à danser, on espère des milliers et des milliers de personnes.
2: Hein. Ça va être absolument génial, je vous redonne les dates. Alors Mazel Fretten pour aller vraiment danser avec eux le 3 juillet à 20h, Place de l'Europe à Montpellier. Et puis le spectacle avec Hervé, ce sera le lendemain, le 4 juillet à 22h à l'Amphido au Domendo. On sera forcément un peu triste parce que ce sera la fin du Festival Montpellier.
6: Ce sera la fin, mais ce sera une belle fin.
2: Vous serez fatigué en même temps.
6: Même c'est une bonne fatigue.
2: Heureux. Merci Pierre Martinez.
6: Merci à vous.
1: Bonne journée avec Ici Hérault, il est 7h57. Dans l'actu de l'Hérault aujourd'hui, une plainte contre un animateur du périscolaire à Montpellier. Il exerçait dans deux écoles maternelles. Il a été suspendu il y a plusieurs mois, mais les parents viennent seulement d'être prévenus. Explication dans le journal de 8h.
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1: Avant 8h, on voyage dans le temps avec Stéphane Bern. Bonjour Stéphane.
8: Bonjour François.
1: Ce matin, l'histoire de la fin du latin.
8: Imaginez une nef pleine à craquer.

0: Or, dans les campagnes, on parle autrement. Le latin s'est transformé, il a glissé, évolué, perdu ses déclinaisons, gagné des sons nouveaux, bref, il n'est plus le latin de Rome. Même les fidèles au premier rang lâchent des « amen » un peu au pif. Alors les évêques tranchent. Désormais, les prêtres devront prêcher en « rustica romana lingua », en langue romane rustique, ou, selon les régions, en tudesse, c'est-à-dire en germanique. C'est une décision pragmatique. Il faut que le message passe, que la peur de l'enfer soit intelligible par tous. Louper le paradis pour un problème de trad, ce serait ballot. Symboliquement, c'est immense. L'Église reconnaît que la parole doit être comprise pour être crue. Aller à la messe, c'est bien. Comprendre la messe, c'est mieux. Pour la première fois, on reconnaît officiellement que la langue du peuple n'est plus le latin.
1: Ô tempora, ô mores.
2: Quoi ?
1: C'est du latin, ça veut dire drôle d'époque. Et quand je dis drôle d'époque, je minimise.
0: 12 siècles plus tard, un simple courrier administratif peut parfois être incompréhensible. Et personnellement, j'en perds mon latin.
3: Les températures sont en baisse dans l'Hérault aujourd'hui et jusqu'à la fin de la semaine. Jusqu'à 37 degrés aujourd'hui à Ganges. Mauvaise nouvelle, le retour de la canicule est annoncé dans l'Hérault la semaine prochaine. Explication avec notre expert Loïc Spadafora après le journal de 8h.
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3: Actu locale, musique et bonne humeur, vous commencez la journée avec Ici Hérault, il est 8h. Le journal de Sébastien Garnier. À Montpellier, un nouvel animateur du périscolaire mis en cause dans une affaire d'agression sexuelle.
5: Une plainte a été déposée au mois de février. L'animateur a été suspendu, mais les parents d'élèves viennent seulement d'en être informés, Anne Pinxon-Ducel.
6: Et ça fait réagir ces parents qui ont reçu hier un mail de la mairie pour les convier à une réunion lundi prochain afin d'évoquer, je cite, les faits graves qui se sont déroulés pendant les temps périscolaires des écoles La Fontaine et Verne. Les parents s'étonnent et se demandent évidemment si leurs enfants ont pu être concernés. Ce qu'on sait, c'est qu'un animateur qui exerçait dans les deux écoles, maternelle et élémentaire, a été suspendu donc au mois de février. Au moins une plainte a été déposée et une enquête est ouverte pour des suspicions d'agression sexuelle sur un élève. En mars dernier, un autre animateur a été interpellé à Montpellier, placé en détention, puis remis en liberté début avril. Plusieurs plaintes ont été déposées contre lui pour viol et agression sexuelle sur des fillettes de moins de 10 ans. Lui exerçait dans l'école Charles Dickens et au centre de loisirs Astérix. L'enquête est toujours en cours.
5: Les résultats de l'autopsie de Liana sont enfin connus, 3 semaines après la découverte du corps de la jeune fille dans le Gers. Pour l'heure, il n'est pas possible de déterminer de quoi elle est morte. Les analyses se poursuivent, toxicologiques notamment. Ce qui est sûr, en revanche, c'est que Liana a été violée. L'enquête à l'encontre de Jérôme Barella est désormais ouverte pour viol et meurtre. Gérald Darmanin a ordonné, vous le savez, que les procureurs généraux reprennent l'intégralité des plaintes qui touchent les enfants depuis cette affaire. Eh bien, à Béziers, le recensement est terminé. Il y a entre 500 et 1000 dossiers à traiter, nous dira le procureur de Béziers dans le journal de 9h. Un accident de trottinette hier à Marseillan. L'homme de 42 ans qui était dessus a été percuté par une voiture. Il était inconscient et en arrêt cardiaque à l'arrivée des secours qui ont réussi à le réanimer. Il a été héliporté au CHU de Montpellier.
3: Les températures commencent à baisser dans l'Hérault. À l'échelle du pays, ce sera la semaine prochaine.
5: Même si elles seront toujours au-dessus des normales de saison. En attendant, la canicule se poursuit. L'Hérault est toujours en vigilance jaune. 72 départements en rouge. Les records ne cessent de tomber, Guillaume Fariol.
7: D'abord celui de la journée la plus chaude jamais mesurée, jusqu'ici détenue par les canicules d'août 2003 et de juillet 2019. Record battu mardi, puis de nouveau hier. Pour la première fois depuis le début des relevés, la température moyenne en France sur une journée atteint 30 degrés. Autre seuil symbolique, celui des 40 degrés, atteint dans plus de 50 départements depuis le début de cette vague de chaleur du jamais vu, signe de l'étendue exceptionnelle de cette canicule. 72 départements en vigilance rouge aujourd'hui. Avant cet épisode historique, 20 départements au maximum avaient été placés simultanément en alerte maximale en juillet 2019. Reste un record qui résiste, la température la plus élevée jamais mesurée en France, 46 degrés à Vérargues dans l'Hérault à l'été 2019.
5: Et celui-ci, on n'est pas pressé de le battre, on ne l'a pas oublié en tout cas. À cause de la canicule, le marathon du Cap d'Agde qui devait avoir lieu samedi est annulé. Plus de 250 coureurs étaient inscrits.

0: Ils seront alignés sur le semi-marathon dont l'horaire a été repoussé à 20h30. Et puis le départ du 10 km se fera à 22h30. La baignade est toujours interdite sur plusieurs plages de Sète à cause d'une pollution, un rejet d'eau noire par un bateau au large. Les analyses sont toujours en cours. Et puis pour tenter de sauver la plage du Gros d'Agde qui se rétrécit, d'importants travaux ont été réalisés. Des atténuateurs de houle plongés à 3 mètres de profondeur, une solution expérimentale inédite à l'échelle mondiale. On en parle en détail dans l'info d'ici tout à l'heure à 8h30.
1: 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L'éclairage quotidien avec le manager de Montpellier, Joan Codulo.
0: Et aujourd'hui, coup de projecteur sur un des joueurs clés du MHR, le demi d'ouverture Domingo Miotti. Après avoir été au fond du trou l'an dernier, l'international argentin de 30 ans donne cette saison la pleine mesure de ses moyens au point d'être devenu le maître à jouer de l'équipe.
2: Je pense qu'il faut arriver à dire des fois quand on se trompe. Moi, je ne pensais pas que ce joueur-là allait réaliser une saison comme ça et j'avais zéro confiance en lui l'année dernière, pour être très clair. Mais je trouve qu'il ressemble à l'état d'esprit de Montpellier, c'est-à-dire qu'il n'a rien lâché. Il m'a fait comprendre et même communiquer que je me trompais. Moi, je dis non, je me trompais pas. Et puis, au fur et à mesure, comme la fleur de ciste, il a rien lâché, il est pas mort. Pourtant, je l'ai enterré, j'avais fait le trou et tout, mais il est resté là. Et aujourd'hui, et ben, c'est notre meilleur 10, c'est un de nos meilleurs joueurs et il faut savoir se tromper. Et je suis content parce qu'au-delà de faire des compositions d'équipe et d'annoncer des choses à des joueurs, ce mec-là est dans la vie un sacré mec et ça me fait plaisir en tout cas de pouvoir l'aligner tous les week-ends sur le poste du numéro 10.
0: Joan Codulo, le manager du Montpellier Hérault Rugby, qu'on entendra sur un autre sujet demain, la finale Toulouse-Montpellier, c'est samedi à 21h au Stade de France. Une nouvelle recrue au Montpellier Handball, le demi-centre international espagnol Paul Valera. Il est prêté à Montpellier pour une saison par le club portugais de Porto, où il est arrivé l'été dernier. Avant cela, il évoluait à Barcelone. Le vernissage ce soir de l'exposition Nicolin sur le mondial de foot à la mairie de Montpellier, avec des maillots, des trophées, des ballons, une quarantaine d'objets exposés. Ils appartiennent à l'ancien président du MHSC. Expo ouverte au public à partir de demain et jusqu'au 18 juillet. Et puis on a appris la mort du radiologue montpelliérain Jean-Louis Lamarque, le père du Mamobile pour le dépistage gratuit du cancer du sein. Il avait 94 ans. La canicule, on y revient, François, avec donc cette information. Petite baisse des températures ce matin. Oh, on n'aura plus que 37.
1: Oui, 37 degrés en pays gangeois. C'est là où il fait le plus chaud, dans l'intérieur des terres. C'est ainsi depuis le début de l'épisode de canicule. Des températures élevées dans l'intérieur des terres, plus supportables si vous êtes sur le littoral grâce à la brise marine qui souffle encore aujourd'hui, hein, jusqu'à 40 km par heure en rafale cet après-midi. Alors cet après-midi, le minimum pour le littoral donc, vous l'avez compris, 30 degrés à Sète et Agde. Viennent ensuite le Quélard, Béziers et Montpellier avec 33 degrés. Vous êtes Lunellois ou Lodévois, 35 degrés pour vous aujourd'hui à Clermont-Lérault, Bédarieux, Ganges et Olonzac, 36 degrés. Sur la page Facebook d'ici Hérault, au Bousquet de la chez Sabine, dans les Hauts-Cantons, 20 degrés, légère brume sur l'Orbe ce matin. Monique au Cap d'Agde relève 23 degrés. On a entendu le tonnerre, mais pas une goutte de pluie hier soir, nous dit Monique. Direction la mer pour nous rafraîchir un peu. C'est pratique quand on habite au Cap d'Agde. Marie est à Bessan, il y fait 24 degrés. Là aussi, la pluie a été présente, mais très légèrement cette nuit, et les coups de tonnerre aussi. Ça n'a pas rafraîchi l'atmosphère, nous dit Marie à Bessan, au Cap d'Agde chez Pierrette, 25 degrés. La météo pour demain, c'est un peu comme aujourd'hui, c'est-à-dire toujours des fortes chaleurs malgré tout, même si on est mieux logé que le reste de la France, toujours de fortes chaleurs dans l'intérieur des terres, un peu moins sur le littoral. Ce week-end, petite baisse des températures possible, toujours autant de soleil avant le retour de la canicule. On fait d'ailleurs le point avec Loïc Spadafor, notre expert, dans 3 minutes.
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1: Petite infidélité à notre mer Méditerranée pendant 3 minutes. Je vous emmène prendre l'air sur l'océan Atlantique, au bord de la dune du Pila. Pascal Obispo nous embarque au Cap Ferré. Bonne baignade en musique avec Ici Hérault. Bienvenue, il est 8h09.

0: 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C'est la fête de Montbazin à partir de demain jusqu'à dimanche. Montbazin près de 7. Au programme, le feu d'artifice de la Saint-Jean, une fanfare dans les rues du village, un taureau piscine, parfait pendant l'été, un abribado et plein d'animations taurines organisées par le club taurin Loubazin Biou. Montbazin est en fête, c'est ce week-end. Vous avez le programme complet sur le site internet montbazin.fr. Soleil, canicule, sécheresse, la météo de l'Hérault décryptée en 2 minutes, c'est à 8h10. Ici Hérault, seule radio à vous proposer ce rendez-vous. Bonjour Loïc Spadafora.
1: Bonjour François, bonjour à tous.
0: On en parle depuis ce matin, c'est l'info météo, petite baisse des températures dans l'Hérault ces prochains jours. Avant le retour de la canicule la semaine prochaine.
1: Oui, effectivement, les températures qui baissent dès aujourd'hui, on perd plusieurs degrés avec des maximales qui atteindront seulement, entre guillemets, les 35 à 36 degrés cet après-midi dans l'intérieur des terres. Donc ça baisse de 3 à 4 degrés. Cette baisse, elle se confirme aussi pour la journée de vendredi ainsi que pour samedi. Mais à partir de dimanche, nouvelle hausse des températures. On atteindra de nouveau déjà les 38 degrés dimanche. Et en début de semaine prochaine, au moins lundi, mardi et mercredi, eh bien, on va de nouveau atteindre des températures comprises entre 37 et 40 degrés, voire peut-être même jusqu'à 41 degrés. Et cette fois-ci, on devrait avoir aussi le retour de la tramontane, ce qui fera que du coup les températures maximales seront plutôt observées dans les plaines littorales cette fois-ci, à l'inverse des derniers jours où la chaleur était plutôt cantonnée dans l'intérieur des terres.
0: Oui, vous parlez de la tramontane, ce qui veut dire que le risque incendie risque de s'amplifier. On sait que la brise marine nous aidait à limiter le risque incendie, ce ne sera pas le cas avec la tramontane.
1: Effectivement, j'allais le dire en plus François, justement, vous devenez meilleur que moi en ce moment.
0: Moi, je deviens spécialiste grâce à vous.
1: Mais oui, effectivement, la tramontane va être de retour et ce qui va avoir pour effet, effectivement, d'assécher la masse d'air. Donc le risque incendie deviendra très important début de semaine prochaine.
0: Et ce qui veut dire donc aussi que les températures sur le bord de mer vont monter aussi. Pour l'instant, on était plutôt préservé avec la brise marine.
1: C'est ça, elles vont grimper et elles devraient sans doute atteindre, voire dépasser les 35 degrés en début de semaine prochaine.
0: Le plus météo de l'Hérault, c'est avec Loïc Spadafora, notre expert tous les matins autour de 8h10. Est-ce que ça coûte cher de se dorer la pilule sur une plage privée? Exemple à Palavas, Virginie Vives y est en reportage cette semaine à la plage des Lézards. Le tarif à la journée d'un transat à votre avis? 18 euros, 38 euros ou 58 euros? Et combien gagne un plagiste par mois? Virginie Vives va papoter avec l'un d'entre eux sans langue de bois. Ici Hérault, votre radio à Palavas bien sûr, à Sérignan, à 7, à la Grande Motte. Température de la Méditerranée aujourd'hui entre 24 et 25 degrés, on est pas mal.
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0: Le rendez-vous anti-arnaque d'ici Hérault, c'est à 8h15. Sébastien Garnier, c'est une vidéo qui nous intéresse ce matin.
6: Oui, celle d'un homme qui a transformé son balcon en piscine au Drazo.
7: Oui, je suis sûre que beaucoup d'entre vous l'ont vu passer. Elle engrange des millions de vues sur les réseaux sociaux en ces jours de canicule. On voit un homme torse nu dans l'eau sur le balcon de son appartement. Il a calfeutré tout son balcon avec une grande bâche. Et oui, c'est fou, il en a littéralement fait une piscine. On voit un tuyau d'arrosage qui sort de la fenêtre. Un habitant de Moulins dans l'Allier tente de se rafraîchir avec les moyens du bord. Voilà ce qu'on nous écrit.
6: Sauf que, Aude, ces images n'ont rien à voir avec la canicule qu'on est en train de vivre.
7: Et non, j'ai farfouillé et j'ai trouvé quasiment la même image, mais postée cette fois en 2017. Même immeuble, même balcon, même bâche, même tuyau d'arrosage. La différence, c'est que la personne dans la piscine est un enfant et que ce n'est pas une vidéo, c'est une photo. Elle a même eu droit à un article à l'époque dans un média espagnole, puisque l'image, en fait, oui, nous vient d'Espagne. La vidéo que nous, on voit circuler en ce moment, c'est un détournement, c'est un trucage, j'ai vérifié, c'est de l'intelligence artificielle. Alors, pourquoi un tel succès? Parce que la scène, forcément, suscite des débats passionnés. Est-ce que c'est pas ultra dangereux, quand même, de remplir un balcon comme ça avec de l'eau? Cette piscine de fortune pèse forcément plusieurs tonnes, dit un internaute. Chacun y va de son diagnostic pour savoir si le balcon risque ou pas de s'effondrer. Bref, c'est toujours pareil. Une image choquante, étonnante, c'est la garantie de cumuler des millions de vues en quelques heures. Et ça, certains l'ont bien compris.
0: Une piscine sur son balcon, ce serait tellement formidable en cette période. 8h18, vous écoutez et regardez Ici Héros, votre média local. Je vous offre vos invitations pour le concert de Saïd M. Rumbaba la semaine prochaine à Lunel. Vous connaissez bien sûr Saïd M. Rumbaba. C'est soprano. Je vous offre vos invitations dans 3 minutes, juste après Thelma Houston avec Don't Leave Me This Way. Bon début de journée avec Ici Héros.
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0: 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Les plus belles images du département de l'Hérault à la télé le matin de 6h30 à 9h. 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Vous remportez toute la journée vos invitations pour les gros événements de l'Hérault. Nous sommes à J-5 avant le début du Lunelos Festival dans les arènes de Lunel. Et qui lance les festivités cette année ?
1: On a tous un jour eu ce moment de magie, croiser ce héros malgré lui qui veut sauver une vie.
0: C'est bien sûr Soprano qui est en concert mardi prochain et c'est un événement. L'artiste a plutôt l'habitude de remplir des zéniths et même le Stade de France ou le Stade Vélodrome à Marseille. Soprano, c'est l'artiste qui met tout le monde d'accord, toutes les générations, les parents et les enfants.

0: chouette concert que l'on vous offre ce matin. Rendez-vous mardi prochain dans les arènes de Lunel. 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Certains sites offrent encore quelques possibilités de repartir avec des places. Vous écoutez ici Hiro, vous remportez vos invitations pour aller voir Soprano mardi prochain dans les arènes de Lunel. 04 67 58 6000. 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
0: 8h23, c'est l'heure du reportage en immersion d'Ici Hiro. Virginie et vous, les pieds dans le sable cette semaine sur une plage privée à Palavas. Virginie Vives a suivi des plagistes dans leur quotidien. Ça fait quoi de travailler pendant que les autres se dorment au soleil, cocktail à la main?
3: Paillotte, pour moi, ça va pas avec famille. Ça sert à quoi la cloche?
4: Une fois que j'ai dressé mes assiettes et que tout est au passe, je mets
3: un petit... Ah, il va arriver. Non, c'était une blague.
2: Virginie et vous.
5: La Paillotte des Lézards, c'est un restaurant dans lequel vous mangez à l'ombre de parasols côté bar tapas et d'une grande toile côté plat cuisiné. Mais c'est aussi une plage privée. Une mini-porte nous permet d'y accéder en marchant sur des lattes de bois posées sur le sable.
6: Côté transat, 18 euros. Location serviette, 4 euros. Parasol, 5 euros. Formule plage, 35 euros. Bonjour.
5: Voici Martin et Victor, les plagistes. 25 ans environ, beaux gosses, étudiants le reste de l'année en commerce international et finance, ils font la saison pour mettre un petit peu de beurre dans les épinards. Ils connaissent vite les clients, car certains viennent tous les jours.
7: Ouais, eux, en tout cas moi j'étais là l'été dernier, ils étaient là quasi tous les jours, ils ont leur place, tout ça.
6: Ah, ils ont leur place?
7: Ouais.
6: Comme au camping, tu peux attendre. Donc tu appelles tous les matins et tu réserves ton transat?
7: Bah eux, ils sont tellement habitués qu'ils réservent...
6: À l'année?
7: Super en avance, quoi.
6: Sérieux?
7: Ouais. Sur plusieurs semaines, ils ont leur bed, leur truc, leur transat. Déjà prêt.
6: Donc toi, au bout d'une semaine, tu connais les gens, t'appelles par ton prénom, quoi.
7: Un petit peu.
6: Ça te dérange pas de bosser pendant que les gens ils sont sur un transat?
7: Non, du tout.
6: Ça fait... Moi, je trouve ça... Au bout d'un moment, tu te dis, eh ben tiens, si je me ferais bien une petite pause quand même.
7: Il y a des avantages et des inconvénients. Ce qui est bien, c'est qu'à la plage, on est, contrairement au restaurant, déjà, on n'est pas en horaire coupé. Donc on est sur une journée complète sans coupure. On commence plus tôt, mais on finit plus tôt.
6: Ah,
7: à 19h,
6: oui.
7: À 19h, j'ai fini.
6: Tu peux un peu profiter de ton été, même s'il faut que tu te couches quand même tôt relativement.
7: C'est ça.
6: Et toi, ton travail, je t'ai vu tout à l'heure avec un plateau, tu le ramènes à manger, tu le ramènes à boire.
7: C'est ça, moi je suis plagiste.
6: Ok.
7: Donc moi je prends les commandes. Là, on n'est pas beaucoup, donc on fait un petit peu tout. On prend les commandes, on les installe, on va chercher les commandes, que ce soit au bar, à la cuisine, etc.
6: D'accord.
7: On leur ramène et puis...
6: Ok.
7: Et voilà.
6: Est-ce qu'il y a de la dame qui cherche du petit jeune et est-ce que vous pouvez mettre de la crème, s'il vous plaît, jeune homme?
7: Ah, un petit peu, ça peut arriver. Après, j'ai entendu des anecdotes sur le passé. Moi, ça fait pas longtemps que je suis là.
6: Oui, donc pour l'instant, t'as pas eu de proposition?
7: Un petit peu, mais, mais pas beaucoup. Il y en a plusieurs qui ont appelé sur le numéro du restaurant, etc. Pour,
6: Ah ouais? Parce qu'il y a aussi, il y a de la dame âgée, mais il y a aussi de la 18-25 qui vient aussi.
7: Il y a de tout.
6: Oui, c'est une bonne manière aussi de faire des rencontres d'une manière générale.
7: C'est ça.
6: T'as une chérie ou pas toi dans la vie?
7: Du tout.
6: Ah oui, non, il vaut mieux pas venir, hein, parce que sinon après, c'est relou.
7: C'est ça. Hein. vaut mieux être tout seul quand on est sur la plage.
6: Ouais. Là, le cadre de travail que vous avez, c'est juste exceptionnel.
7: C'est un très beau cadre de travail. Hein.
6: Oh.
7: Ouais, bah, nous, on arrive à 8h30, on installe tout. Et après, on se fait un petit plouf, quoi.
6: Ah ouais, avant de commencer?
7: Oui, toujours, ça fait du bien.
6: Ah, c'est bien.
7: Ça détend. Et le soir, après la fermeture aussi, pour détendre un petit peu.
6: Ah, c'est chouette. Et je peux te demander combien tu gagnes, là? Plagiste, à Palavas, sur une plage privée
7: C'est un petit peu plus que le SMIC. En net, c'est pas un très gros salaire, mais ce qui est intéressant, c'est qu'il y a aussi, quand t'es plagiste, si t'as des belles ventes, de certaines primes sur la vente.
6: Ah.
7: Et après, il y a des pourboires. C'est beaucoup moins qu'avant. Et oui, avant, c'était plus de 50 euros par jour.
6: Ah ouais.
7: Je vous parle il y a 10-15 ans. Là, en ce moment, je pense qu'on est sur du 10-15 euros par jour.
6: C'est quand même pas mal, multiplié par 30 jours.
7: Oui, c'est pas mal.
5: J'ai demandé à Gauthier, le patron, si la beau-gossitude était une condition de recrutement pour contenter la clientèle féminine. Et après avoir ri, il a reconnu que pour être un bon plagiste, il fallait avoir une très bonne condition physique. Ce qui induit quand même un certain profil.
0: Effectivement, c'est très clair. Martin et Victor sont donc des saisonniers, vous les avez entendus. Les patrons aussi sont des saisonniers. Ils ferment 5 mois sur 12. Pourquoi ne pas ouvrir plus? Est-ce que ce serait possible ou pas? Reportage à la plage des Lézards de Palavas cette semaine, tous les jours à 8h20. Et l'intégrale en podcast sur ici.fr et l'application ici.
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0: C'est l'événement musical la semaine prochaine dans les arènes de Lunel, le Lunelos Festival, avec en ouverture soprano Maxence à Pradelaise. Quelle est la radio qui vous invite aux grands événements de l'Hérault ?
11: Ici Hérault !
0: Je crois que vous êtes content, Maxence. Vous êtes en pleine forme ce matin.
11: Ah ouais, je suis content.
0: Vous allez passer une soirée avec votre compagne.
11: C'est ça, tout à fait.
0: Soirée tous les deux, vous allez faire la fête donc avec soprano. Et franchement, je suis ravi de vous offrir ces invitations. Vous les méritez. Maxence, expliquez-nous votre métier.
11: Ben moi, je suis mécanicien bus pour les bus de la ville de Montpellier, Batam.
0: Et vous ?
11: Et c'est vrai qu'on travaille dans un atelier où il fait bien chaud.
0: Oui, c'est ça. Dans l'atelier, généralement, il y a de la tôle autour de soi. Ça charge en chaleur, c'est ça ?
11: Ouais, tout à fait, ouais.
0: Donc, vous réparez les bus, vous les entretenez. Quel est votre quotidien ?
11: Ben, on fait tout l'entretien de A à Z sur les bus de la ville. Hein. Ça peut aller de la petite révision aux grosses pannes, quoi.
0: Oui, très bien. Et donc, la chaleur, c'est insupportable en ce moment. Vous arrivez quand même à composer avec des horaires peut-être adaptés ?
11: Ben, on a deux équipes. 7h-14h, ça va, mais 14h-22h, l'après-midi, c'est vraiment chaud. Hein.
0: D'accord. Donc, 14h-22h, on essaie d'éviter. C'est ça, on préfère travailler le matin, en gros.
11: Ouais, voilà, bon, on n'a pas le choix. Mais bon, on est bien, on a des bouteilles d'eau fraîche et tout, on est bien.
0: Bon, super. Maxence, bon courage, merci à vous de vous plier en quatre pour faire en sorte que nos bus fonctionnent. Et profitez bien donc du concert de soprano mardi prochain dans les arènes de Lunel. À très bientôt, Maxence.
11: Merci beaucoup, à bientôt.
0: Merci, au revoir. Nous étions à Pradelaise avec Maxence en file à Agde dans l'info d'ici, Sébastien Garnier.
12: Oui, à la plage du Gros d'Agde, la plage qui se rétrécit. On a peut-être trouvé une solution qui coûte assez cher pour qu'elle soit préservée.
0: Reportage juste après le 90 secondes. L'actu avec Lucie Amadieu.
13: La SNCF continue d'annuler des trains à cause de la chaleur. 1000 ont été supprimés rien que pour la journée d'hier. La plus chaude jamais enregistrée avec 30 degrés de moyenne. Mais la très grande majorité des trains continue à rouler, assure le PDG de SNCF Réseau. 21 intercités sont supprimées jusqu'à samedi sur la POLT, la ligne Paris-Orléans-Limoges-Toulouse. Autre conséquence de cette vague de chaleur exceptionnelle, 13 500 écoles seront fermées ou avec des aménagements d'horaires aujourd'hui, annonce du ministre de l'Éducation. La canicule s'étend encore aujourd'hui. 14 départements du quart nord-est basculeront en vigilance rouge à midi. Ça fera 72 départements en alerte maximale. C'est du jamais vu, mais une légère amélioration est attendue en soirée sur la façade atlantique. Sauf que des orages aussi sont à prévoir avec de la grêle et de fortes rafales. Hier soir déjà, des arbres et des poteaux électriques ont été arrachés en Charente-Maritime. En Haute-Savoie aussi, des orages ont provoqué une coulée de boue. Un hameau a été évacué. Une femme est morte, un autre plongeur est porté disparu. Après l'effondrement d'un pan de falaise à Biarritz hier soir, un gros bloc de terre est tombé dans la mer au pied du phare. Les recherches doivent reprendre après une analyse de stabilité de la falaise. La greffe a pris sur Elio, annonce son papa ce matin. Le petit garçon souffre d'un cancer du sang très rare et très agressif. Son histoire avait beaucoup ému parce que ses parents appelaient à une greffe de moelle osseuse sur les réseaux sociaux.
12: L'info d'ici, c'est donc une expérimentation inédite au Gros d'Agde pour tenter de sauver la plage qui se rétrécit. Plus de 2,3 millions d'euros ont été investis pour stopper l'érosion côtière. Des atténuateurs de houle s'inspirant de la mangrove ont été plongés à 3 mètres de profondeur à une centaine de mètres du rivage, Stéphane Pocher.
14: Alors ces dernières années, la plage du Gros d'Agde a souffert comme de nombreuses plages du littoral jusqu'à disparaître complètement à cause des fortes vagues qui viennent se casser sur le sable. En prendre soin, vous l'aurez compris, est évidemment une nécessité économique, touristique pour la station balnéaire. C'est pourquoi Gilles Détor, l'ancien maire d'Agde et président de l'agglomération Euro-Méditerranée, a lancé ce projet dès 2022. Le dispositif est développé par une société montpelliéraine. Sea Boost s'inspire en effet des racines de la mangrove capables de capturer les sédiments, le sable et la boue, afin de stabiliser le sol. Ici, les modules permettent notamment de réduire la hauteur et la puissance des vagues en évitant au sable de repartir vers le large. C'est vraiment l'objectif recherché. Il y a 4 ans, une quarantaine de modules ont été installés. L'expérimentation a donné suffisamment d'espoir aux concepteurs héraultais et à la collectivité. C'est pourquoi 130 blocs supplémentaires ont été plongés à une centaine de mètres du rivage ces 6 derniers mois.
12: Et on peut dire, Stéphane, que l'objectif est triple.
14: Évidemment, il s'agit de limiter les courants sous-marins, reconstituer la plage, mais aussi favoriser le retour de la biodiversité marine, ce qui semble être le cas. Les travaux ne sont pas encore totalement terminés, ils vont se poursuivre l'automne prochain avec cette fois-ci un rechargement en sable. 15 000 mètres cubes au total seront prélevés directement dans le fleuve Hérault et ensuite acheminés sur la plage du Gros d'Agde, ce qui permettra de stabiliser l'espace.
12: Le fonctionnement de ces atténuateurs est-il comparable à ceux installés au large de Vias, la commune voisine?
14: Non, ils sont totalement différents. Au Gros d'Agde, il s'agit de modules en béton étudiés pour résister sous l'eau au courant sous-marin. Il y a peu de chances qu'ils bougent et soient endommagés. D'après le concepteur, ils font 2 mètres de hauteur, 1,80 m de large. Ces modèles ont été installés sur environ 200 mètres de long. À Vias, il s'agit de filets. Des filets de protection atténuateurs conçus par une entreprise bretonne. Le dispositif S-Able ralentit le flux sédimentaire induit par la houle, ce qui permet de décanter les grains de sable qui viennent ensuite se stocker dans les filets ayant des mailles assez fines. Le stock de sable ainsi recréé va former une dune sous-marine qui viendra ensuite casser la puissance de la vague en période de houle et réduire l'érosion de la plage. La finalité est la même, mais ce concept est plus fragile, au risque d'être emporté, détruit par les vagues. Cela a été le cas dans les Pyrénées-Orientales qui a testé le concept. À Vias, 3 filets ont été installés sur la côte ouest, sur une longueur de 200 mètres linéaires entre le Libron et la commune de Portiragne. Le trait de côte se réduit ici comme peau de chagrin, 1,35 m en moyenne par an, ce qui est énorme. 400 propriétaires de parcelles sont recensés, vivent à l'année dans cette zone naturelle de 450 hectares. Et stopper l'érosion est donc une priorité pour ces deux communes.
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9: Il est 8h34. Dans le journal de 9h, Sébastien, on écoutera le procureur de Béziers.
12: Oui, on fera le point sur les affaires d'agression sur des enfants réexaminés à la demande du ministre de la Justice. Entre 500 et 1000 dossiers dans le Biterrois. Et puis l'ex-international Louis Picamol se souviendra de la finale du top 14 entre Toulouse et Montpellier. La finale de 2011, celle où Montpellier avait perdu, pas celle de samedi où Montpellier va gagner.
9: On croise les doigts en tout cas,
12: on est derrière eux.
9: Deuxième Brennus pour Montpellier, j'en suis quasiment certain. Je le sens depuis le début de la saison. Mais oui, mais... Oh non, j'ai pas d'infos, mais par contre, c'est ma conviction personnelle. Bon, voilà. La météo,
12: ouais.
9: Avec toujours une journée caniculaire dans l'Hérault. L'Hérault placé en vigilance jaune canicule. 7 départements en vigilance jaune. Le reste de la France est en orange et en rouge. Donc on est plutôt bien lotis dans l'Hérault. Du soleil aujourd'hui, pas de nuages et toujours de fortes chaleurs qui persistent en plaine intérieure. Jusqu'à 37 degrés à Ganges, mais c'est 3 degrés de moins par rapport à hier. Les températures baissent dans l'intérieur des terres et c'est une bonne nouvelle. Ça se stabilise en revanche sur le littoral. À Sète et Agde, par exemple, cet après-midi, 30 degrés. Entre Sète et Agde et Ganges, il y a Montpellier, Béziers et le Quélard avec 33 degrés. Dans le Lunellois et le Lodévois, 35 pour Clermont-l'Hérault, Baie-Darieux et Olonzac, 36 degrés. Demain, pas d'évolution, toujours de fortes chaleurs, même si la température est en légère baisse par rapport à ces derniers jours. Des températures élevées dans les plaines intérieures et sur le piémont des reliefs. Même chose pour ce week-end, avec un retour de température élevée à partir de dimanche. C'est ce que nous confirmait Loïc Spadafora, notre expert météo. Avec ces températures élevées, pourquoi pas aller faire un plouf dans la Grande Bleue, dans la Méditerranée. La Méditerranée qui est belle ce jeudi, température de la mer très agréable, entre 24 et 25 degrés. Bonne baignade.
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9: 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Jean-Jacques Goldman à vos côtés dans les prochaines minutes avec Tourne les violons.

0: Un petit nouveau dans la communauté d'ici héros sur WhatsApp 04 67 58 6000. Philippe vient de publier une photo de son thermomètre à Cazouls-lès-Béziers. Déjà 26 degrés à 8h30. Philippe, nouvel arrivant à Cazouls-lès-Béziers. Philippe, on vous souhaite donc la bienvenue dans l'Hérault.
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0: Philippe, vous allez tout savoir de l'histoire de l'Hérault le matin à 7h20. Éléonore Sozo, vous nous racontez ce matin l'invention du cinéma immersif il y a 75 ans.
3: À Clapiers, au cœur d'une pinède, il y a un bâtiment en béton presque aveugle et qui semble abandonné. Ce bâtiment est le fruit de l'imagination d'un architecte montpelliérain. Il a inventé le cinéma immersif. Vous êtes installé dans une coupole inclinée qui est en fait un écran total sur lequel une image est projetée. Vous êtes cerné par l'écran de cinéma. Le film est à 180 degrés. Le spectateur a donc la sensation d'être dans l'image. Sa vision périphérique aussi est mobilisée par le film. Le nom de cette invention, le panorama. Philippe Jaume, né en 1927, était donc architecte à Montpellier. Avec ses associés, ils ont travaillé sur le restaurant de l'université Paul Valéry, le Triolet, en 1963, bien connu par plusieurs générations d'étudiants montpelliérains, ou encore sur la construction de l'ancien hôtel de ville de Montpellier en 1975, mais aussi sur le merveilleux musée des moulages de la fac Paul Valéry, ou encore l'usine IBM. En parallèle de son métier d'architecte, Philippe Jaume a donc imaginé ce cinéma immersif dès son diplôme d'architecture en 1954, une salle de cinéma hémisphérique dans laquelle on projette des films réalisés avec un objectif de type fisheye, type de prise de vue à très courte focale popularisé dans les années 2000 par les sportifs. Le procédé optique du panorama est breveté par Philippe Jaume en 1958. Il développe ensuite ce procédé dans sa société, les ateliers du cinéma Total. L'invention est présentée à Montréal lors de l'exposition universelle de 1967. On y projette le film La Grande Marée, un documentaire de 6 minutes à propos de Dinard et de Saint-Malo. Et puis, en 1969, Philippe Jaume fait construire à Clapiers cette salle expérimentale, 12 mètres d'envergure, 180 mètres carrés de surface, qui peut accueillir 50 spectateurs, probablement la toute première salle hémisphérique au monde dédiée au cinéma. En 1981, rue de la Gaîté à Paris, une autre salle ouvre. Elle comporte 235 places. Sa coupole hémisphérique fait 17 mètres de diamètre et elle est inclinée à 30 degrés. Lors de l'ouverture de cette salle publique, le directeur du Centre National du Cinéma dira « Une page de l'histoire du cinéma vient d'être tournée ». Dans les années 90, Philippe Jaume modifie un peu le procédé. L'écran géant est remplacé par de petits écrans sphériques qui sont donc plus facilement transportables. Le panorama a eu un concurrent, l'Omnimax, qui a été installé à la Géode de la Villette. La toute dernière projection dans la salle de Clapiers a eu lieu en 2003. Philippe Jaume nous a quittés en 2017.
0: L'histoire du Manureva, le bateau dessiné par un architecte sétois, les phallus Art Nouveau de Béziers et le panorama, l'invention héraultaise de l'architecte Philippe Jaume. 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Il est 8h43. Comment se porte l'immobilier dans l'Hérault? Les prix sont-ils à la hausse ou à la baisse en ce moment? Il paraît d'ailleurs que les taux d'emprunt vont repartir à la hausse. Quelles conséquences sur les prix quand on est vendeur ou acheteur dans l'Hérault? Fabrice D, agent immobilier indépendant à la TP Roll, est notre invité dans 3 minutes, juste après Louane.
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1: 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Dans les prochaines minutes, retour dans les années 80 avec Opus, Life is Life.

0: Le marché immobilier à Montpellier et dans sa métropole, est-ce que les prix ont tendance à baisser ou à l'inverse à monter? Qu'en est-il des taux de financement quand on va voir son banquier? On parle immobilier dans l'Hérault avec notre invité. Bonjour Fabrice D.
1: Bonjour François.
0: Vous êtes agent immobilier indépendant à l'AT Pérol. Comment se porte globalement le marché immobilier en ce moment à Montpellier et donc dans sa métropole?
1: Alors, avant de répondre à la question, j'aimerais contextualiser un peu les choses. Moi, ça fait 10 ans que je travaille sur la métropole. Je suis plus spécialisé sur Montpellier Sud, comme vous le disiez, l'AT Pérol, où la demande est quand même plus forte que l'offre. Donc, dans ce contexte-là, ce que je vais dire, peut-être pas applicable sur toutes les villes de la métropole, mais néanmoins, le marché se porte plutôt bien et dynamique. Plutôt un marché à deux temps. Début d'année, on va dire que le marché, ça bougeait pas mal. Les biens se vendaient vite au prix. Les biens qui sont bien positionnés sur le marché en termes de prix se vendent. Ceux qui étaient surévalués sont encore en vente aujourd'hui. Donc oui. En fait, je constate quand même un certain ralentissement depuis un mois et demi. Mais globalement, le marché est dynamique sur la métropole.
0: On sait que l'immobilier, ça monte, ça descend. Vous expliquez pour quelles raisons ça baisserait un peu ces derniers mois, on va dire?
1: Alors, on a toujours connu une saisonnalité hein, sur la métropole. Le printemps est quand même la saison la plus forte. Alors pourquoi ça baisse là au mois de juin? Peut-être la canicule.
0: La chaleur, c'est ça, oui.
1: Peut-être, on n'explique pas, on espère que ça va redémarrer dans l'été. Voilà.
0: Où en est-on des taux d'emprunt? J'ai entendu parler d'une prochaine hausse des taux. C'est pas une bonne nouvelle, ni pour vous, ni pour les acquéreurs, ni pour les vendeurs d'ailleurs.
1: Alors, je sais pas si l'info est juste ou pas, mais on a connu une légère hausse des taux il y a un mois. Les banques avaient anticipé l'augmentation du taux directeur de la BCE. On a peut-être une hausse des taux au mois de septembre, mais là pour l'instant les taux sont stables.
0: Ça veut dire du 3,5, c'est
1: ça? Un bon taux, du 3,2.
0: 3,2, d'accord.
1: Du très bon taux, 3,2. Du bon taux, on est à 3,5, 3,6, oui.
0: C'est compliqué d'obtenir un bon financement avec sa banque aujourd'hui. C'est pas aussi simple qu'à une époque. Vous m'avez expliqué ça en préparant cet échange.
1: Alors, faut comprendre que il y a 3 ans, les banques avaient fermé un peu leurs portes au financement et c'était très compliqué d'avoir un crédit. En tout cas, il y a eu beaucoup de refus de crédit. Aujourd'hui, les banques financent. Donc, globalement, c'est plutôt positif pour l'acheteur. Ce qui diffère, c'est la sélection. Les banques sont plus regardantes sur le profil de l'acheteur, la gestion des comptes, la stabilité financière, le projet en tant que tel. Donc en fait, c'est plutôt du cas par cas aujourd'hui pour le financement. Et donc non, je pense que c'est même plutôt positif pour un acheteur d'acheter aujourd'hui. Hein.
0: Pour se faire une idée, quel budget faut-il pour acquérir une maison avec un salon et 3 chambres à Montpellier dans sa métropole? En gros, une maison pour une famille avec 2 enfants?
1: Alors, je vais vous répondre qu'il n'y a pas de moyenne sur la métropole, c'est plutôt quartier par quartier. Les prix, je vais essayer de vous répondre à votre question, serait autour des 450 000 sur Montpellier, quand on va être autour des 550, 600 sur Montpellier Sud.
0: Donc l'AT Pérol,
1: par exemple.
0: Ce secteur-là, oui, d'accord.
1: Effectivement, en fait, le prix va dépendre des caractéristiques du bien, l'emplacement... l'état général, le quartier, la nuisance sonore. Enfin, en tout cas, aujourd'hui, on peut pas fixer de prix comme ça en moyenne. C'est compliqué.
0: Bon, et pour un appartement, vous allez
1: je vais répondre
0: à peu près la même chose, mais on peut se dire en moyenne, on va dire une grosse fourchette pour se faire une idée.
1: Ben, on va dire sur Port-Marianne, qui est quand même un secteur qui est très coté sur Montpellier. On est autour des 5 000 euros du mètre carré. Mm-hmm. Quand on peut sur d'autres secteurs être à 3 500.
0: Oui, donc il y a des gros écarts selon les endroits, donc difficile de donner un budget moyen.
2: Question
0: Sébastien.
2: De circonstances, s'il y a la clim, c'est un plus pour la vente?
1: Je pense qu'en ce moment, je répondrai oui.
0: Quel est l'endroit le plus prisé en termes d'immobilier à Montpellier et sa métropole? Est-ce qu'il y a des endroits où, globalement, comme vous l'avez dit, peut-être pour l'AT ou Pérol, la demande est plus forte que l'offre?
1: Oui, en fait, il y a toujours des quartiers qui sont cotés sur Montpellier. Je parle de Beaux-Arts, Arceau, Boutonnet. C'est des quartiers un peu bobos, si je puis dire.
0: Bourgeois bohème, oui, on le dit on peut le dire, oui.
1: Oui, il y a des quartiers qui sont plus prisés. Alors, on parle de maisons, mais en appartement, Port-Marianne est prisé aussi, hein, et recherché. Hein.
0: Quels sont les conseils d'investissement dans l'Hérault? Alors, on parle de Montpellier et de la métropole. Si on s'éloigne un peu, il y a des endroits plutôt intéressants si on veut investir dans l'immobilier, par exemple pour de la location?
1: Alors oui, il y a des secteurs dans l'Hérault qui sont plus intéressants que Montpellier. Alors, pour parler de Montpellier, il y a un plafonnement de loyer. Donc en fait, un investisseur, quand il va acheter un bien, il sera plafonné sur le loyer qu'il va louer. Ce qui n'est pas le cas forcément dans d'autres villes de l'Hérault. Lunel et Béziers sont quand même encore des villes stratégiques pour de l'investissement.
0: C'est-à-dire que le prix d'achat est intéressant pour pouvoir donner en location derrière.
1: À titre d'exemple, sur Lunel, on va être à 1200 euros du mètre carré. Quand sur Montpellier, on va être à 3000-3005.
0: Oui, il y a un gros écart.
1: Complètement.
0: Effectivement, Béziers, pareil, en termes de mètres carrés,
1: oui,
0: ça tourne autour de ça.
1: C'est un peu plus élevé que Lunel, mais il y a un écart assez intéressant. Hein.
0: Vous avez une idée du marché immobilier à Montpellier et sa métropole. Merci Fabrice D. Vous êtes donc agent immobilier à l'Atéprol. Merci pour ces éclaircissements. À très bientôt.
1: Merci.
0: Pas trop dur en ce moment d'aller voir les clients avec cette chaleur?
1: Si.
0: C'est compliqué. On sent que c'est compliqué. C'est compliqué pour tout le monde. C'est ce qu'il faut se dire. Merci Fabrice.
1: Merci à vous.
0: Et belle journée. Belle journée à vous qui écoutez et regardez Ici Hérault, 8h53. Retour dans les années 80. Chose promise, chose due avec Opus. Voici Life is Life à 8h53.

0: Ici Hérault, premier sur l'actu de l'Hérault, à suivre le journal de 9h. Juste avant, le docteur Kirzek nous rejoint pour son conseil santé. Aujourd'hui, on parle vitiligo et soleil. Bonjour Gérald.
1: Bonjour à toutes et à tous. Cette semaine a lieu la journée mondiale du vitiligo. Et alors que l'été arrive à grands pas, vous le sentez, vous êtes nombreux à vous préparer à profiter du soleil. Mais pour près d'un Français sur 100, c'est 1% des Français, cette période est souvent une inquiétude. Je parle du vitiligo et des patients qui sont atteints de cette maladie de peau qui se manifeste par l'apparition de taches blanches un peu décolorées. Alors c'est à la fois bénin et en même temps très lourd de conséquences. La maladie qui peut toucher tout le monde débute souvent avant 30 ans. Et dans un tiers des cas, c'est même avant 12 ans. Et les zones dépigmentées, on imagine bien qu'elles sont plus vulnérables au coup de soleil. Elles sont privées de mélanine, c'est pour ça qu'elles sont blanches, qu'elles sont dépigmentées. Et la mélanine, c'est le pigment qui nous protège naturellement. Un coup de soleil sévère va aggraver le vitiligo. Un traumatisme cutané va entraîner l'apparition de nouvelles taches. Bref, on voit bien que c'est un cercle vicieux. Il faut donc se protéger rigoureusement. Mais attention, cela ne signifie pas fuir le soleil. La photothérapie qui utilise les UVB, c'est même l'un des traitements de référence pour stimuler la repigmentation. En revanche, la clé, c'est vraiment l'équilibre entre une bonne exposition et trop d'exposition. On va utiliser une crème à très haute protection, on évite les heures les plus chaudes et on porte des vêtements couvrants. Et contrairement à ce que l'on pourrait craindre, le risque de cancer cutané n'est pas augmenté chez les patients de vitiligo. Il serait même un peu moins élevé.
0: Et pour les jeunes qui souffrent de cette maladie, comment vivre l'été sans complexe ?
1: Les choses bougent. On a aujourd'hui des traitements efficaces et c'est ça la bonne nouvelle. Alors ça peut être des crèmes, des dermocorticoïdes ou des médicaments qu'on prend par la bouche ou en pommade. Et puis il y a des anticorps monoclonaux. C'est un peu une révolution thérapeutique. On va traiter vraiment la cause puisque la cause c'est une auto-immunité. C'est notre système immunitaire qui se retourne contre notre cellule de la peau. Et donc on a maintenant des médicaments qui vont stopper l'évolution et faire revenir la couleur repigmentée avec des résultats qui sont spectaculaires, notamment sur le visage. Et puis, il y a des astuces cosmétiques, des auto-bronzants spécifiques qui peuvent masquer les taches. L'important, c'est de ne pas rester seul. Et si vous, votre enfant, votre entourage est concerné, parlez-en vraiment à un dermatologue. Allez, d'ici là, portez-vous bien.
0: 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Je vous souhaite un très bon jeudi sous le soleil, avec des températures légèrement en baisse. On va retenir le positif. Merci Sébastien Garnier.
2: Bonne journée à tous.
0: À demain, à partir de 6h.
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0: Bienvenue chez vous après les infos de 9h 04 67 58 6000. On papote ensemble avec Vivian Cuguillère. Bonjour Vivian.
11: Bonjour François, bonjour Sébastien. On parle beaucoup de canicule en ce moment, de chaleur, on a chaud, on a chaud, on a chaud. Est-ce qu'on pense un petit peu à nos animaux ? Ben oui, il faut penser un petit peu à eux aussi. Comment est-ce qu'ils vivent cette canicule ? Est-ce que vous avez remarqué un changement dans le comportement ? Est-ce que vous voyez bien qu'ils sont affalés sur le carrelage pour essayer de trouver un petit peu de fraîcheur ? Sébastien, je sais que Sochi, parce que Sochi, tout le monde le connaît maintenant.

0: pouvez pas dire ça.
1: Ouais, bon.
2: Vous les préférez en sauce.
1: Ouais, voilà, c'est ça. Ouais. C'est ce que vous dites à la radio, en tout cas. Donc, il faut assumer à un moment donné. Hein. Le lapin, je l'aime qu'avec une petite sauce moustarde. Ça, bah, oui, très bien.
0: C'est vrai, mais vous vous souvenez.
1: Ah oui, bien sûr, je me souviens de tout. Hein.
0: Il se souvient de tout, le problème. c'est le problème de cette personne.
1: Ah, oui, oui, vous êtes juste à côté de moi au bureau. Hein, donc, ah, oui. Je vous connais bien.
0: Oui, vous pourriez
1: aller
0: dans la mémoire.
1: Il faut y aller, François.
0: C'est parti, 9h.
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0: Bonne journée, les Héraultais. Il est effectivement 9h. Bienvenue chez vous. Le journal de Sébastien Garnier. Ce jeudi pourrait être le pic de l'épisode caniculaire que l'on connaît en France. 72 départements sont en vigilance rouge.
2: L'Hérault est toujours en jaune. Le feu de la Saint-Jean a été annulé hier soir à Palavas. Le marathon du Cap d'Agde n'aura pas lieu samedi. Afin de permettre aux habitants de cette agglopole de mieux supporter cette chaleur, 3 piscines ouvrent leurs portes au public gratuitement jusqu'à dimanche. À 7, Frontignan et Gigeon, où Coralie Adjé est la responsable du centre aquatique de la Gardiole.
4: On a de très bons retours et puis pas mal d'affluence. Ça commence à se savoir sur les réseaux. Pour le moment, on n'est pas trop saturé, mais hier, sur la fin de journée, sur Fonquin, je crois qu'ils ont compté environ 500 personnes. Et nous, 250, alors qu'on tourne approximativement à 100-150 personnes habituellement. On a beaucoup d'adolescents qui ne se viennent pas habituellement. C'est vrai que là, il n'y a plus l'école pour certains, donc on a pas mal d'adolescents et essentiellement des seniors. On a beaucoup de seniors qui souffrent de la chaleur et qui viennent, qui ne vont pas forcément à la mer. Sur Gigeon, la mer est un peu plus loin, donc quand il n'y a pas de moyen de locomotion, c'est vrai qu'on a la piscine juste à côté, on prend un petit bain. Alors les baignades, on a remarqué, c'est pas non plus toute l'après-midi, c'est des petits temps ponctuels de 3/4 d'heure, 1 heure, et puis ils repartent contents et au frais, quoi, pour passer la fin de la journée.
2: Et pour bénéficier de cette gratuité de la piscine, il faut bien sûr habiter une des 14 communes de l'agglomération de Sète. La baignade est en revanche toujours interdite sur plusieurs plages sétoises, la plage du Lazaret, la crique de l'Anneau, des Quilles ou encore les secteurs Baleine et Fontaine. Il s'agit sûrement d'une pollution liée au rejet d'eau noire par un bateau au large. Des analyses sont toujours en cours. Après la mort de Liana dans le Gers, le ministre de la Justice a ordonné, vous le savez, le réexamen de toutes les plaintes concernant des enfants, soit environ 70 000 dossiers. Eh bien, à Béziers, le recensement est terminé, selon Arnaud Faugère, le procureur de la République.
5: Il y en a manifestement plus de 500. Je pense qu'il y en a, le chiffre va se stabiliser probablement entre 500 et 1000 dossiers. Je ne vais pas donner tout à fait le chiffre parce qu'il m'en manque encore quelques-uns, donc je ne voudrais pas être approximatif. Mais en tout cas, ce qui est certain, c'est que c'est extrêmement élevé parce que chaque dossier mérite une attention particulière, mérite une analyse particulière. Et ce que je veux dire, c'est que ces dossiers sont prioritaires, mais il y a d'autres dossiers qui ne sont pas moins sensibles. Les dossiers de narcotrafic ne sont pas moins sensibles. Les dossiers de violences intrafamiliaux ne sont pas moins sensibles. Les dossiers de violences graves sur les élus, sur les personnes dépositaires de l'autorité publique, sur les soignants, sur le personnel enseignant, sur les magistrats, sur les avocats, sur le personnel judiciaire, sont pas moins prioritaires non plus. Ce qui veut dire qu'au total, il faut bien garder à l'esprit que nous sont assignés de multiples priorités et l'une des grandes difficultés, c'est de prioriser parmi les priorités.
2: Et concernant l'affaire Liana, l'enquête à l'encontre de Jérôme Barella est désormais ouverte pour viol et meurtre. L'autopsie a révélé que la jeune fille a été violée. Pour l'heure, il n'est pas possible de déterminer de quoi elle est morte. Les analyses se poursuivent, analyses toxicologiques notamment. Un animateur du périscolaire suspendu à Montpellier, il exerçait dans les écoles maternelles La Fontaine et Verne. Une enquête est ouverte pour des soupçons d'agression sexuelle sur un élève. Une plainte a été déposée en février. Les parents viennent seulement d'être prévenus. Ils sont conviés à une réunion lundi prochain. Aujourd'hui a lieu la dernière réunion concernant la carte scolaire. Ces classes qui vont ouvrir ou fermer à la rentrée de septembre. Plusieurs manifestations sont organisées ce matin devant des écoles à Montpellier. L'école maternelle Docteur Roux, l'école Surcouf ou encore l'école Paul Langevin à Émile Combes où les parents se sont mobilisés en début de semaine. Nous en avions parlé sur cette antenne. Les enseignants devraient se mettre en grève. Un procès pour meurtre s'ouvre ce matin aux assises de l'Hérault. Les faits remontent à 2022 à Montpellier, dans le parc Saint-Odile, quartier Boutonnet, réputé pour être un lieu de deal. La thèse d'un différend lié à une dette de drogue est privilégiée par les enquêteurs. Un jeune homme de 26 ans a été tué de plusieurs coups de couteau. L'homme qui est jugé est un Haïtien d'une trentaine d'années. Le verdict sera rendu lundi. Les amateurs de rugby l'attendent avec impatience, la finale du

0: Top 14, ce sera samedi. Qui soulèvera le bouclier de Brennus, Montpellier ou Toulouse? C'est la grande question. Il y a un joueur qui connaît bien les deux équipes, c'est l'ancien troisième ligne Louis Picamol, 82 sélections en bleu, formé et passé par Montpellier. Il a ensuite évolué dans la Ville Rose. Il se souvient ce matin de la finale de 2011 qui opposait déjà le MHR au Stade Toulousain.
1: En 2011, cette année-là, j'étais au Stade Toulousain. Il en reste que c'est un peu deux opposés quoi. On a le Stade Toulousain qui est toujours au top, c'est un club immense, et en face il y a Montpellier qui était en 2011 sa première finale, un peu contre toute attente, qui s'était qualifié sur les derniers matchs, qui avait gagné un barrage à Castres et une demi contre le Racing, un peu contre toute attente, et qui est arrivé sur cette finale. Et aujourd'hui c'est un Montpellier qui depuis quand même s'est construit un palmarès, a une expérience qui est beaucoup plus importante sur le terrain, avec déjà des mecs qui ont été champions avec Montpellier. C'est-à-dire 15 ans ont passé, on retrouve la même finale qu'en 2011, mais bon, d'un côté on a un club qui bouge pas et qui maintient cette performance, et c'est ça qui est exceptionnel, et de l'autre on a un club qui a grandi, qui a mûri et qui petit à petit construit son histoire, et avec l'objectif de la pérenniser pour pouvoir construire des choses durables.
0: Toulouse, Montpellier, samedi 21h au Stade de France. Et puis en handball, sachez que le demi-centre international espagnol Paul Valera arrive à Montpellier. Il est prêté pour une saison par le club portugais de Porto, où il est arrivé l'été dernier. Avant cela, il jouait à Barcelone. La météo, Vivian Cuguière. Alors, légère baisse des températures dans l'Hérault aujourd'hui, mais ça reste quand même très élevé. Hein.
2: Oui, au niveau des températures, c'est vrai que voilà, on perd quelques degrés, mais enfin voilà, 37 degrés encore cet après-midi à Ganges. Si vous êtes au bord de l'eau, ce sera mieux avec à Palavas, au Cap d'Agde, à 7, 30 degrés annoncés, Montpellier-Saint-Pons de Thomières, le Quélard 33, Lunel 35, Clermont-Hérault, Lodève et Bédarieux 36 degrés, et pareil à Olonzac, et donc 37 du côté de Ganges. Grand soleil pour tout le monde, ça vous l'avez compris. Et puis effectivement, un tout petit peu moins chaud. Voilà ce qu'on peut noter pour ce jeudi. On est quand même avec des températures très élevées. Hein. C'est d'ailleurs pour ça qu'on va en parler dans un instant de la canicule dans notre département de l'Hérault. Chez les animaux, ça donne quoi? Eh bien, on va prendre la parole dans quelques minutes. Vous allez pouvoir vous exprimer. Petit coup d'œil sur la circulation des trains. Tiens, par exemple, avec quelques retards, l'intercité par Bordeaux-Saint-Jean qui devait passer à 9h06 en gare de Montpellier-Saint-Roch est annoncée avec une heure de retard. Donc vous ne l'avez pas raté si vous étiez un petit peu en retard, vous, de votre côté. Sinon, ça va dans l'ensemble. Ils sont quand même plutôt à l'heure, les trains. Et pour la circulation, on va dire qu'on est sur une journée normale. Je ne vois rien d'exceptionnel, en tout cas pour l'instant. Mais il y a un numéro de téléphone à votre disposition, le 04 67 58 6000.
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2: Bonne matinée à tous, bienvenue chez vous. C'est le nom de cette émission. Et on commence en musique avec Alain Chamfort et La Fièvre dans le sang.

0: La fièvre dans le sang, la chanson d'Alain Chamfort.
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0: Allez, on y retourne.
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0: Bah, on fait la même émission qu'hier, bah pas loin, pas loin. C'est-à-dire qu'on va toujours parler de cette canicule, évidemment, de cette grosse chaleur que nous vivons actuellement, mais... En ce qui concerne les animaux, tiens, aujourd'hui, vous avez peut-être un petit chien, un petit chat à la maison, vous avez un animal domestique, comment est-ce qu'il vit la canicule, ces fortes chaleurs actuellement? Parce qu'on a reçu par exemple un message du docteur Caroline Zoller, qui est directrice de la clinique vétérinaire Foch à Béziers, et qui explique que bah, voilà, l'alerte canicule concerne aussi les animaux. Un chien, un chat peut être victime d'un coup de chaleur en très peu de temps, y compris lors d'une promenade en montagne, au bord d'un lac. Et pendant cet épisode de forte chaleur, eh bien, il est recommandé de limiter les sorties, alors déjà aux heures les plus fraîches, évidemment, et puis garantir aussi un accès permanent à l'eau, ne jamais laisser un animal seul dans une voiture, même quelques minutes, ça on peut le comprendre assez facilement. Mais est-ce que vous avez vu une différence de comportement chez votre petit chien adoré, votre petit toutou, votre chat aussi? Est-ce que vous voyez bien que son lieu préféré en ce moment c'est le carrelage, il est allongé, il ne veut pas sortir? Ou est-ce que voilà, vous êtes un petit peu inquiet aussi, parce que vous voyez bien qu'il souffle un peu fort là. Il est essoufflé, mais ça je comprends très bien, voilà, il n'y a pas de problème là-dessus. Alors 04 67 58 6000, prenez la parole, on parle de vos animaux en ces fortes chaleurs actuellement. 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Voilà, vous savez tout, il n'y a plus qu'à appeler, il y a Hélène qui est au standard d'ici Hérault, c'est Mathis qui réalise cette émission aujourd'hui. 04 67 58 6000, comment vivent cette canicule vos animaux de compagnie? Eh bien, vous prenez la parole, on en parle dans un instant.
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0: Dans la playlist actuellement des nouvelles chansons. Bah oui, ici on vous fait découvrir Frérot, la chanson de Jérémy Frérot.
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0: Merci d'écouter Ici Héros, nouvelle chanson pour Jérémy Frérot.
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0: Est-ce que vous sentez que pour eux aussi, c'est pas évident la canicule? Je parle des animaux de compagnie que vous avez peut-être à la maison, un chien, un chat, hein, votre animal préféré là. Et ben alors, comment est-ce qu'il la vit cette canicule? Comment vous vous organisez? Tiens, Martine est à Sérignan. Bonjour Martine.
3: Bonjour, ben écoutez, moi je m'organise, vraiment je fais tout pour eux. Hein. Ma petite femelle, non mais c'est vrai, c'est plus que moi. Hein. Moi je m'attelle, je pars, bon je vais dans les Cévennes, ouais. Parce que j'ai ma chatte qui est dans les Cévennes, donc je lui donne à manger, à boire, je lui laisse dans les arrosoirs, là je reviens des Cévennes. Et ma femelle Rottweiler, qui est à Sérignan, eh ben, je la promène le matin très tôt. Et là ce matin, bon comme j'étais à Sérignan, dans les Cévennes, j'ai pas pu la promener, mais le matin je me lève à 5-6 heures, je la promène. Tant qu'il fait frais, là, elle se régale, mais après, bon, ben, il faut faire attention parce que je vois les gens, ils les promènent avec la canicule, il fait chaud, ils pensent à eux, mais bon, les animaux, ils ont chaud, hein.
0: Et c'est pour ça, chaud, donc, c'est pour ça, Martine, qu'on fait cette émission aujourd'hui, justement, parce qu'on veut penser à nos petits animaux. Voilà, c'est ça.
3: Eh ben oui, ben ça, je vous remercie parce qu'il n'y a pas beaucoup de gens qui y pensent. Hein.
0: Ben
3: les
0: si,
3: gens,
0: bien
3: ils,
0: sûr.
3: Quand ils les laissent aussi dans les voitures, hein, bon, n'en parlons pas, hein. Il y en a, hein, dans les supermarchés.
0: Il faut pas, hein, faut
3: en
0: pas.
3: En fait, tu laisses pas un chien dans la voiture. Non.
0: Non, il faut pas, Voilà. Hey, dites-moi, Martine. C'est compliqué quand même un petit peu cette ville, cette organisation que vous avez, j'ai pas compris. Alors du coup, vous êtes des fois dans les Cévennes et des fois à Sérignan, alors c'est ça?
3: Oui, et ben non, je fais les deux. Ben, je pars le matin très tôt, je pars à 5-6 heures, une fois que j'ai promené déjà le matin, la semaine.
0: Ouais.
3: Et après, je pars dans les Cévennes, ben, j'ai 1h30 de route. Hein.
0: Mais vous partez tous les jours dans les Cévennes?
3: Pas tous les jours, tous les deux jours.
0: Ah,
3: j'ai
0: d'accord.
3: Une copine qui donne à manger à ma chatte et les arrosoirs sont pleins, donc pour le chat dans les Cévennes.
0: D'accord.
3: Et je lui mets des petits trucs, des récipients, et donc il a un distributeur pour les croquettes aussi, donc ça risque rien, voilà.
0: Mais c'est où dans les Cévennes?
3: C'est
0: à quel endroit?
3: À côté d'Anduze.
0: Ah d'accord, vous faites tous les jours Sérignan Anduze?
3: Pas tous les jours, tous les 2-3 jours.
0: Ah ouais, mais c'est déjà pas mal quand même. Ah ouais, d'accord, ok.
3: Oui, mais moi, ça me va. Hein,
0: ah bon, mais très bien.
3: Non.
0: Bon, ok.
3: Non, oui.
0: Oui, bah,
3: c'est important, hein.
0: Mais si vous le faites, c'est que ça vous va, sinon vous le feriez pas, évidemment.
3: Et
0: bon, d'accord.
3: Mais Rottweiler, j'en ai eu jusqu'à 14, donc je suis pas au premier des Rottweilers.
0: 14, vous en avez eu? Ah oui, d'accord, oui. Bon, vous connaissez bien les animaux, bah, c'est bien. D'accord.
3: Ah oui, perroquet, j'ai de tout. Ah oui. Ben, je suis la SPA Sérignan, on m'appelle comme ça.
0: Ah bon, d'accord.
3: Jusqu'à 16, hein. Ouais. Et là, comme je pars, je diminue, voilà, je vends, donc je diminue là maintenant,
0: bon.
3: J'en ai plus. Bon, voilà.
0: Vous en prenez soin, c'est l'essentiel. Ben, je vous remercie, Martine, je vous fais un bisou.
3: Oui. Je vous en prie, merci beaucoup.
0: À bientôt. Ah ben c'est gentil. Merci beaucoup, à bientôt Martine. On va aller voir Evelyne. Bonjour Evelyne.
4: Oui. Bonjour Evelyne.
0: Evelyne, vous êtes dans quel endroit, vous? Dans quelle ville, vous?
4: Frontignan.
0: Ah, vous êtes à Frontignan. Bon, alors qu'est-ce que vous avez comme animal à la maison?
4: On a un petit York que l'on a recueilli parce qu'il était maltraité.
0: Ah oui, d'accord.
4: Donc on l'a bichonné, on l'a bien requinqué, etc.
0: Ouais.
4: Mais là, évidemment, en ce moment, on remarque un changement de comportement très, très significatif, quoi.
0: Qu'est-ce qu'il fait alors? Qu'est-ce qu'il a de différent?
4: Comment?
0: Non, je croyais que vous avez perdu, mais ça y est, on vous a retrouvé. C'est bon. Alors, qu'est-ce qu'il fait de particulier?
4: Ah bon? Ah ben, c'est-à-dire lui qui est très dans l'interaction, très actif, etc. C'est plus ça du tout, hein. Les balles, il s'en moque. Il se couche beaucoup. Dès qu'on le promène, évidemment, hors des heures chaudes, il tire la langue, on sent qu'il s'en souffle et saccadé, enfin, etc. Quoi.
0: Ouais, il est fatigué, il est comme nous. Il est comme nous, il est tout mou, quoi.
4: Oui.
0: Voilà, c'est ça. Ben c'est ça.
4: Voilà, il est tout mou,
0: ouais.
4: Il se couche sur le carrelage, il a souvent la langue dehors.
0: Il cherche la fraîcheur, il est comme tout le monde, il cherche la fraîcheur, voilà.
4: Et oui, alors moi je disais tout à l'heure, je disais à la personne que j'ai eue, je lui cherchais une petite casquette, donc je suis allée dans une animalerie, je n'ai pas trouvé, ils n'en avaient pas.
0: Ouais.
4: Ils m'ont proposé un bandana, bon
0: ouais.
4: Il n'est pas question de lui mettre un bandana. Et faudrait que je demande aux vétérinaires s'il n'existe pas des petits, pour protéger leur coussinet, des petites sortes de gants pour coussiner, quoi.
0: Ouais,
4: vous voyez quelque chose.
0: Des petites chaussettes légères, par exemple.
4: Voilà.
0: Bon,
4: exactement.
0: Je sais pas si ça existe. Moi, j'ai pas d'animaux, donc c'est vrai que je ne sais pas si ça existe vraiment, mais peut-être. Ouais, il faut se renseigner.
4: Il faudrait, parce que leur coussinet avec le bitume qui est facilement à 60 degrés par cette température. Imaginez un petit peu ce que ça provoque chez eux.
0: Hein. Ah bah oui, ça doit faire mal, hein, ça c'est sûr. Hein. Ouais, je comprends. Quand nous, on marche sur le sable chaud à la plage, nous aussi, ça nous fait mal aux pieds. Oui. Donc, évidemment, les chiens, c'est pareil, les petits coussinets. C'est normal. Hein.
4: Et oui, et puis souvent, on met des sandales en plus sur la plage.
0: Ouais.
4: Voyez, la promenade était courtée.
0: Mais oui, j'imagine.
4: Alors qu'il était très avide d'être à l'extérieur, de courir, etc. Là, non, c'était courté, il veut rentrer. Bon. Donc, c'est vraiment... une nette différence de comportement.
0: Ouais, vous avez bien vu la différence. Bon, comment il s'appelle? Ah bah tiens, on l'entend. Comment il s'appelle?
4: Cookie.
0: Ah bah très bien. Eh bah voilà, on lui fait un gros bisou. Et puis, je vous embrasse aussi, Evelyne. Merci de nous avoir appelé. Et puis, je sais pas ce qu'il réclame là. Peut-être il veut un verre d'eau, j'en sais rien. En tout cas, il réclame quelque chose, visiblement. Hein.
4: Non. Il est exclusif.
0: Ah,
4: il est exclusif, quand il me voit au téléphone, il est un peu jaloux.
0: Hein? Ah ben c'est ça alors, ça marche. À bientôt, merci Evelyne.
4: Bonne journée, au revoir.
0: À bientôt. 04 67 58 6000. Et vous, est-ce que vous avez un petit chien à la maison, un petit chat? Est-ce que vous avez un animal de compagnie? Eh ben, vous avez vu la différence, hein? Ben effectivement, avec cette canicule, il est un petit peu différent, voilà. Il se comporte différemment. Mais alors comment? Qu'est-ce qu'il a? Qu'est-ce qu'il fait? Comment vous vous organisez? On veut tout savoir, vous nous appelez au 04 67 58 6000. Voici Youssou N'Dour, Nene Chéri pour la musique.

0: 7 Seconds, ça c'est la chanson du duo Youssou N'Dour et Nanette Chéri. Dans un instant, on sera avec Samuel et Pascal. On va parler de leurs animaux et du comportement qu'ils ont avec ces fortes chaleurs. Parce que peut-être il y a des petits changements dans le quotidien, là, dans le train-train quotidien. On s'aperçoit que les chaleurs, ça touche aussi nos animaux de compagnie. 04 67 58 6000.
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0: Allez, direction Saint-Geniès-de-Fontenay. Normalement, il y a Samuel qui nous attend. Bonjour Samuel.
6: Bonjour.
0: Comment ça va Samuel ?
6: Ça va et vous ?
0: Ouais, ça va. Bah, nous, on a un petit peu chaud. Puis j'imagine que les animaux aussi. Qu'est-ce que vous avez, vous, comme animal ?
6: Un malinois de 8 mois. Une femelle malinois de 8 mois.
0: Ouais.
6: Et un chat.
0: D'accord. Bon, et alors, est-ce que vous avez vu chez eux une différence niveau comportement, là, depuis quelques jours ?
6: Le chat, oui, on l'a laissé sortir une fois. On a bien vu qu'il avait extrêmement chaud.
0: Ouais.
6: On ne le fait plus sortir maintenant.
0: Ouais.
6: On ne le laisse plus sortir, on le laisse à la maison au frais.
0: Ouais, mais si vous le laissez sortir, il sort quand même. Il a envie de sortir ou pas ? Ouais.
6: Oui, il a envie de sortir.
0: Il a envie de sortir.
6: Ah, ouais. Ah, il a vraiment envie de sortir. Et puis la chienne, on la sort le matin tôt et le soir tard.
0: Ouais.
6: Et puis le reste de la journée, elle est allongée sur le carrelage.
0: Ouais, voilà, c'est ça. Ouais. Heureusement que c'est pas de la moquette. Heureusement que c'est du carrelage. Oh là là.
6: Ouais.
0: Et alors, ça boit beaucoup plus aussi, hein, les animaux, lorsqu'il fait chaud là comme ça ou pas ? Vous en êtes aperçu ?
6: Ça boit plus, et puis de temps en temps, à la chienne, on lui donne un glaçon, elle aime bien.
0: Ah oui, voilà, c'est ça. J'ai lu ça ce matin, qu'effectivement, il faut leur donner de la glace, là, parce que du coup, ils aiment bien ça, et puis ça les occupe aussi un petit peu, apparemment.
6: Ça les amuse, ouais.
0: Ça les amuse beaucoup. Et tout. Ah, ça va faire froid quand même, hein, parce que nous, quand on a un glaçon dans la bouche, là, ouh
6: Ça pique.
0: Ouais, ça fait quand même des petites sensations. Bon, ben d'accord, ok, très bien. Comment s'appelle ce malinois, alors ?
6: Akira.
0: Ah, ben très bien, voilà. Et le chat ?
6: Tigrou.
0: Ah ben voilà, parce qu'il est tigré, c'est pour ça ?
6: Exactement.
0: Ah bah oui. Bon, et vous alors, la chaleur, ça va, vous supportez ?
6: Ouais, on n'a pas le choix, au boulot, mais bon, avec la chaleur, on fait avec.
0: Ah ouais, si c'est un boulot encore à l'intérieur, qui a un petit peu de clim dans le bureau, ça va à peu près, quoi. Vous êtes à l'intérieur ou pas ?
6: Je suis dans la rénovation, moi, je fais beaucoup de salles de bain.
0: Ah ouais, d'accord. Travail physique, quand même, quoi, donc forcément pas évident, j'imagine. Bon.
6: Exact, ouais.
0: Mais bon. On fait avec.
6: Je préfère ça que la pluie. Hein.
0: Ouais. Ah, c'est vrai, d'accord, ok. Ça marche.
6: Ah ouais.
0: Bon, on va en tout cas devoir encore les subir quelques temps, j'ai l'impression, ces températures élevées, d'après ce que nous dit la météo. Bon, on va voir en tout cas. Merci Samuel. Ouais. Merci de nous avoir appelés.
6: Allez, merci à vous.
0: À bientôt. Bonne journée.
6: À bientôt, au revoir.
0: On va aller voir Pascal qui est à Ballerue-les-Bains. Bonjour Pascal.
7: Bonjour Vivien.
0: Comment va Pascal ?
7: Eh Eh ben, ça va très bien. Toujours chaud, comme tout le monde. Hein, ouais. Mais on fait en sorte de se rafraîchir.
0: Ouais. Je suis sûr que vous avez pas mal d'animaux, vous. Combien vous en avez ?
7: Moi, j'ai 3 petits chihuahuas et un chat.
0: Ah ben voilà, c'est ça. Je savais. Je sais pas pourquoi. Pascal, Baléreux, Clément, je me suis dit, ça, c'est... il y a beaucoup d'animaux à la maison, là. C'est sûr.
7: Voilà.
0: Ouais. Alors, comment ils vont, les chihuahuas ?
7: Eh ben, on en a deux qui réagissent bien, je veux dire, ça les perturbe pas trop, mais on en a un qui est plus fragile.
0: Ah.
7: Et donc, lui, on avait vraiment vu une baisse de tonicité, de, il mangeait moins. Ce qu'on a fait, c'est qu'on l'a bien baigné, on l'a réhydraté avec des petites seringues d'eau.
0: Ouais.
7: Pour le faire boire un peu plus que les autres. On a toujours à disposition, bien sûr, des gamelles d'eau fraîche dans lesquelles on met quelques glaçons.
0: Ouais.
7: Et sinon, on les sort le matin, mais entre 11h et 18h, ils restent avec nous dans la maison avec la climatisation.
0: Ah oui, oui, oui. Alors pourquoi est-ce qu'il est plus fragile ? Parce qu'il est plus âgé ou pas ? Quelle est la raison ? On ne sait pas.
7: C'est la famille Chihuahua, hein, puisque on a le père, la mère et le fils.
0: D'accord, ouais.
7: Et non, il le père réagit plus, c'est plus dur pour lui.
0: Ah ouais.
7: Les deux autres, la mère et le fils, ils n'ont pas perdu de tonus.
0: D'accord, ok. Bon, on va faire attention. Alors, on surveille évidemment. Et le chat alors ? Et le chat ?
7: Et le chat, le chat d'habitude, il aime être que dehors. Mais avec cette canicule, le chat, c'est pareil. Hein. À 11h au plus tard, il rentre à la maison et il ressort que dans la soirée.
0: Ouais.
7: Hein.
0: Et après, il fait quoi ? Il fait des siestes alors ? Il dort sur le canapé ? Qu'est-ce qu'il fait ? Sur le carrelage ? Il est où, lui ?
7: Ah ben, le chat, il se met entre le carrelage et le canapé, comme
0: ouais.
7: Les chiens.
0: Ouais, c'est ça. Ouais. Tout le monde est là et tout le monde attend patiemment. Quoi. Ouais, très bien.
7: Voilà, c'est
0: ouais.
7: Ça.
0: Ouais. Bon,
7: quand,
0: ben oui.
7: On met de l'eau quand on se baigne, et tout le monde se baigne.
0: Ah ben c'est convivial. Ah ben c'est convivial, tout le monde se baigne et puis c'est tout.
7: Voilà,
0: c'est bien. Bon, ben très bien. Allez, on surveille ça, c'est bien. Vous en prenez soin en tout cas, Pascal. C'est très gentil de nous avoir appelé. Ouais. Et puis on se dit à bientôt alors.
7: Hein ? À bientôt, Vivian, et merci pour votre émission.
0: Eh ben il y a pas de problème. 04 67 58 6000 à votre tour de prendre la parole. Si vous avez des animaux à la maison, vous avez vu qu'il y avait une différence de comportement. Comment est-ce que vous vous organisez ? Est-ce que vous leur donnez un petit glaçon comme ça ? Est-ce que ils boivent plus ? Est-ce qu'ils restent plus à l'intérieur ? Ils veulent pas trop sortir ? Ils sont allongés sur le carrelage ? Faut en prendre soin évidemment de nos animaux. 04 67 58 6000. Vous pouvez prendre la parole dans quelques instants. Là on écoute William Scheller avec les filles de l'Aurore. Mais bon, il y a pas de souci. Hein. On vous attend. Prenez la parole.

0: Les filles de l'aurore, la chanson de William Scheller sur votre radio ici Héron. Un anniversaire, 10 ans. Et 10 ans, ça se fête en grand pour célébrer cette édition anniversaire. Le What a Trip Festival vous propose un spectacle exceptionnel au cœur du Pérou, en Montpellier, à partir de 22h ce soir, demain, samedi. Show aquatique, immersif, mêlant effet d'eau, jet spectaculaire, son et lumière, spécialement conçu pour sublimer le château d'eau et offrir donc un moment de pure magie sous les étoiles. Voilà ce qu'on nous promet. Et entre deux concerts, vous pouvez donc vivre cette parenthèse féerique. Pour les concerts, on a Flavia Coelho, Sound System, David Walters, Kimbaya, Back to the Watts avec Philippe Corti pour un voyage musical des années 80 aux années 2000. Le prix d'entrée, c'est 12€ par soirée. Vous avez toutes les infos sur www.wattsmontpellier.fr. C'est le What a Trip Festival et ça se passe avec votre radio ici, Héros. Si vous avez des messages à faire passer, vous organisez une manifestation, chez vous il va y avoir une fête, vous voulez qu'on en parle à la radio, vous voulez en parler vous-même à la radio, deux possibilités. Vous envoyez soit un mail icihero@radiofrance.com, soit un message vocal via WhatsApp. Vous enregistrez notre numéro de téléphone, vous le mettez dans vos contacts et ensuite vous laissez un petit message vocal comme a pu le faire Séverine.
1: Bonjour, ici Héros, c'est Séverine, fondatrice de Mind and Music School et de l'association Pour Demain à Castelnau-le-Lez. Je vous donne rendez-vous le 27 juin à 17h au restaurant Espace Entreprise à Montpellier pour un concert solidaire qui réunira certains élèves de l'école afin de soutenir les femmes ayant été victimes d'abus dans l'enfance. Nous serions ravis d'accueillir le public pour partager ce moment d'émotion et de solidarité. Les réservations sont ouvertes dès maintenant et chaque participation contribuera à changer la vie d'une femme. Retrouvez plus d'informations sur le Instagram de Minds and Music School et je vous dis à très bientôt.
0: Et bien à bientôt, merci pour le message. À votre tour de laisser des messages vocaux, vous passerez comme ça à la radio.
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0: Il est 10h20.
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0: L'été sera chaud, l'été est déjà bien bien chaud. On parle de canicule depuis hier, alors on en a parlé pour nous, parce que pas facile de supporter ces fortes chaleurs. Aujourd'hui on parle des petits animaux, vos animaux de compagnie, chiens, chats ou autres, j'en sais rien. Vous avez peut-être des lapins, des hamsters, j'en sais rien moi. Comment ça se passe pour eux? Est-ce que c'est facile de supporter ces températures? Allez, vous nous appelez 04 67 58 6000. Ah, on a vu que certains chiens avaient du mal à sortir, ils voulaient rester à l'intérieur. Et puis sur le carrelage si possible pour se rafraîchir au maximum. Les petits chats aussi, attention les coussinets. Bon voilà comment ça se passe, ils boivent plus que d'habitude. 04 67 58 6000, vous prenez la parole et vous pouvez repartir en plus avec l'intégrale des 9 tomes d'Idéfix plus une carte cadeau de 50€. Donc à tout de suite.

0: Ouais, parce qu'on pense tout de suite au démon de minuit, mais il y avait aussi Corps à Corps, hein, le groupe Image sur la radio Ici Héros.
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0: Comment est-ce qu'ils la vivent, cette canicule, vos animaux de compagnie? 04 67 58 6000, vous pouvez prendre bien sûr la parole. On va à Bayokès, on va voir Florence. Bonjour Florence.
3: Et bonjour Yvian, comment allez-vous?
0: Bah, moi je suis à 19 sur 20, même si je reconnais qu'il fait un petit peu chaud. Vous, vous êtes à combien là aujourd'hui?
3: Ouais, aussi, j'ai un peu sommeil moi, mais 19 sur 20 c'est bien, ah, ouais.
0: Si vous avez sommeil, descendons à 17, hein, on peut descendre à 17. Après une petite sieste, on remontera à 19, hein, vous inquiétez pas. Hein.
3: Exactement.
0: Bon, vous avez quoi vous? Un chien, un chat, un hamster, un lapin, qu'est-ce que vous avez?
3: J'ai une perle. C'est une border collie,
0: ouais.
3: Une sienne avec qui je cours beaucoup en temps normal.
0: Ouais.
3: Donc là, elle a besoin de se dépenser, Bichette, et du coup, on part... quand je me réveille après 6h du matin, j'y vais pas.
0: D'accord.
3: Comme ça, elle souffre pas, parce ouais. qu'encore ce matin, il faisait déjà 24, donc quand on revient, c'est chaud.
0: Ouais.
3: Et ce que je fais en conseil, si je peux, c'est je la laisse à l'intérieur le plus possible. Moi, j'ai une chaîne de salon, de toute façon, donc elle dort à la clim. Et dans mon... Donc, ce que je fais avant qu'elle sorte, c'est que je lui mouille les coussins.
0: D'accord,
3: pour oui. qu'elle ne souffre pas trop. Je pense que c'est vraiment ce qui leur fait le plus mal, en tout cas, c'est la chaleur du sol.
0: Ah ouais.
3: Donc, je fais ça. Et régulièrement, avant de partir, je la mouille à fond sous le ventre, les pattes, le ventre, pour qu'elle garde du frais.
0: Ouais, parce que
3: je pense qu'elle est née à Puigdabon, mais elle souffre du chaud, je crois.
0: Ouais. Lorsque vous allez courir, c'est plutôt sur asphalte ou vous allez courir dans les chemins? Vous allez courir à quel endroit, vous?
3: Non, ouais, on fait du trail, donc je cours entre Bayokès et Murle.
0: Ouais.
3: Mais déjà, il faut y aller jusqu'à la Garrigue, et puis même après, hein, la terre, elle est chaude, quoi. Hein.
0: Ouais, bien sûr.
3: C'est drôle,
0: ouais.
3: mais bon, c'est chaud quand même, ouais.
0: ouais. D'accord, ouais. Bon, ben C'est une obligation donc de se lever beaucoup plus tôt et de mettre un réveil très tôt alors en ce moment, Florence. Je comprends pourquoi vous manquez de sommeil.
3: Ouais, c'est un peu ça. Avant en cours, ça fait sympathie. mais non, mais ça permet à la chienne de se dépenser puis après de dormir beaucoup plus sereinement.
0: Ouais.
3: Et dans la journée, comme elle mange très peu, parce que de temps en temps, je lui donne j'appelle ça un bonbon, c'est les Dentasix pour elle et ouais. je le mouille avant de lui donner, comme ça elle s'hydrate aussi un peu plus.
0: D'accord, ok, bon, ben voilà. ça marche, ben voilà, on s'adapte.
3: C'est comme avec nos papiers et nos mamies,
0: ouais.
3: faites attention à vos animaux, c'est très important.
0: On fait attention aux fantasions. Et puis tiens, alors je le dis, parce que j'ai vu que c'est arrivé là très bientôt, le 27, c'est quand le 27? Ben, c'est samedi, c'est la journée mondiale de lutte contre l'abandon des animaux domestiques. Donc voilà, ça c'est quand même aussi important.
3: Dieu, horrible.
0: Ouais, horrible.
3: Ah non, je ne vous parlais pas de ça, je vous parlais de ce soir, le début de la fête du village de Bayokès, je vous envoyais un WhatsApp.
0: Et ben voilà.
3: Bon, ce soir c'est jusqu'à dimanche la fête de Bayokès.
0: Et ben voilà, il y a plein de choses ce week-end. Il y a la fête à Bayokès.
3: Il y a les courses à Savon, samedi.
0: Ah, trop bien.
3: Bayokès aussi.
0: J'aime bien ça.
3: Ouais, trop bien. Mais c'est pareil, ne venez pas avec votre chien. Le sol est trop chaud.
0: Ouais. Bah, on va s'adapter. On va faire avec. Bon, allez, ça marche. Je vous embrasse, Florence. Merci de nous avoir appelés en tout cas.
3: Et moi aussi. Passez une bonne journée.
0: À bientôt. Dans un instant, on va accueillir Françoise.
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0: Et les questions de nos animaux de compagnie, avec ces fortes chaleurs là, en cette période de canicule, comment est-ce qu'ils vivent tout ça? On est avec Françoise de Sète. Bonjour Françoise.
4: Oui, bonjour.
0: Ça va Françoise?
4: Ça va bien, merci.
0: Bon.
4: Avec ce chaud, ça va quand même.
0: Oh là là, on fait avec, mais c'est pas évident. Hein, c'est pas
4: voilà.
0: Évident. Ouais, bon.
4: Enfin, disons que sur Sète, on a quand même un petit peu d'air
0: oui.
4: sur les balcons, oui. ça va.
0: Ça c'est vrai. Et
4: comme dans le haut héros.
0: On a chaud, mais on n'est pas les plus à plaindre, hein, parce que lorsque je regarde la météo,
4: non,
0: dans les autres régions,
4: non,
0: hein,
4: on
0: c'est
4: pas les plus à plaindre.
0: Il y a des endroits où c'est 10 degrés de plus que chez nous. Hein, donc,
4: Tout à fait.
0: Ah, ouais, ouais,
4: tout
0: ouais.
4: à fait.
0: Bon, alors Françoise, vous, expliquez-moi un peu, vous avez quoi?
4: Eh ben, moi, j'ai un chien depuis peu, depuis le mois de décembre.
0: Ouais.
4: C'est un chien guide, je suis malvoyante.
0: Ah, d'accord, ok.
4: Et j'évite de le faire sortir en pleine journée.
0: D'accord.
4: Et j'évite de le faire travailler en ce moment. Parce qu'il fait trop chaud, donc je sors que pour ses besoins, le matin et le soir, un petit tour, et puis je profite où il y a un peu d'herbe, parce que l'asphalte ou les pavés ou les quais, c'est un peu trop chaud pour lui.
0: Bon, du coup, voilà. Puisque c'est un chien guide et qui vous guide, j'imagine que vous êtes aussi obligé d'adapter votre emploi du temps avec cette chaleur. Là, il faut faire attention, quoi.
4: Tout à fait. Alors, c'est un joli golden retriever.
0: Ouais.
4: Et il adore être couché sur le carrelage devant le climatisateur.
0: Oui, bien sûr. En ce moment, il a besoin de fraîcheur, donc forcément.
4: Voilà, ouais. Besoin de fraîcheur.
0: Il doit se dire, oh là là, pourvu que Françoise n'ait pas besoin d'aller quelque part.
4: Bah,
0: oh là
4: y a des fois, il a du mal de bouger quand il veut sortir. Ça, c'est clair.
0: C'est quoi son petit prénom, alors?
4: Yuki.
0: Yuki,
4: hey.
0: Yuki, on va sortir. Et là, Yuki, il est sur le carrelage. Oh non, non, non, non, je ne vais pas sortir tout de suite.
4: Voilà, c'est ça, c'est ce qu'il dit.
0: Bon, très bien. Eh bien. Allez, on va attendre que ça baisse un petit peu ses températures. Et puis, on a une pensée pour lui. On lui fait une caresse à Yuki, alors Françoise. Voilà.
4: Voilà.
0: Je vous remercie d'avoir appelé. Je vous fais un gros bisou. À bientôt.
4: Un gros bisou aussi à vous.
0: À bientôt.
4: Bonne continuation.
0: Merci Françoise.
4: Au revoir.

0: Teddy Swims avec Lose Control. Si vous voulez prendre la parole, il reste encore quelques minutes, mais alors très vite, hein, au 04 67 58 6000. On parle des animaux aujourd'hui. Vous avez peut-être des animaux de compagnie à la maison, un chien, un chat, voilà, vos petits amours là. Comment est-ce qu'ils la vivent, cette canicule, là, cette chaleur? Vous voyez bien qu'ils ont changé un peu de comportement, hein? Ah bah oui, ils n'ont pas trop envie de sortir, les coussinets, ça fait mal le coussinet, la chaleur, le goudron, tout ça. Prenez la parole au 04 67 58 6000.
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0: Bonjour André à Lunel, comment ça va?
8: Ça va, ma grosse canicule.
0: Bah ouais. Oh là là, il fait chaud pour les animaux aussi. Alors vous avez quoi comme animal, vous?
8: Moi, c'est pas des animaux qu'on a, on les appelle les 3-6 SDF.
0: C'est-à-dire, expliquez-moi.
8: Ben, ça veut dire qu'il y a des petits chats qui ont été abandonnés.
0: D'accord.
8: Ils sont venus dans notre cité.
0: Ah.
8: Et on s'est mis une cagnotte.
0: Ouais.
8: En ligne, on a fait on s'est mis tous, quoi, un peu moins, parce que moi, je peux pas trop.
0: Ouais.
8: Et on leur achète à manger, on les a fait stériliser.
0: D'accord.
8: La dernière qu'on a eue, c'est une petite chatte. On l'a appelée Lila. Elle était enceinte. Heureusement, ouais, qu'on l'a vite emmenée pour la faire. On a réussi à la garder pour la stériliser.
0: Ouais. Et là, ils sont où avec la chaleur? Alors, du coup, ils sont où, à quel endroit là?
8: Ah ben, on sait pas, parce que la journée, on les voit pas trop. Pourtant, ils ont des cabanes, ils ont tout. J'ai mon voisin en face qui laisse la moitié de son garage ouvert pour qu'ils puissent rentrer.
0: D'accord. Oui.
8: Pour se mettre au frais. Mais bon, on les voit pas trop la journée, on les voit plutôt le soir. Mais bon, le soir, c'est sous les voitures, ils se mettent sous les voitures. On met les voitures, ouais, et voilà.
0: D'accord, ouais.
8: Et puis, en espérant qu'ils vont pas, parce qu'il y en a un qui est vraiment en mauvais état, qu'on n'arrive pas à attraper. Mais bon, on leur donne à manger, on leur donne des soupes liquides, frais, on leur met des glaçons avec de l'eau.
0: Ouais, c'est bien. Vous faites plein de choses, voilà. Vous en occupez en tout cas. Ils sont pas tout seuls dans la nature, vous êtes quand même là, d'accord.
8: On devrait faire quand même, les lois ont été faites, mais bon, personne ne le fait.
0: Ouais.
8: Personne stérilise les chats, on les abandonne, on n'en veut plus, ben on les jette dehors. Et puis...
0: Bon, c'est bien, c'est bien ce que vous faites en tout cas, André. Je vous remercie d'avoir pris la parole, on termine avec vous. Et c'est vrai qu'on a une grosse pensée pour tous les animaux, que ce soit à Lunel, dans le département de l'Hérault, côté ouest, côté est, avec ces fortes chaleurs. Forcément, c'est pas évident pour eux. Merci à tous d'avoir pris la parole encore aujourd'hui. On a parlé des animaux, ça m'a bien fait plaisir. Il est 9h57, dans 3 minutes les infos. On a le temps d'écouter Véronique Sanson, tiens, avec Amoureuse pour la musique.

0: Merci d'écouter Issieron. Vous êtes bien branché sur votre radio locale préférée. Nous sommes le 25 juin aujourd'hui. J'espère que tout va bien pour vous. Dans quelques minutes, on sera avec Mathilde Julien qui va nous rejoindre et qui est déjà là.
1: Exactement,
0: ça va?
1: Elle est déjà là.
0: Bon, il paraît qu'on va manger de la pizza. Ça, c'est cool.
1: Oh oui, de la très très bonne pizza.
0: Parfait.
1: 17.
0: De la pizza. Et puis, on a plein de choses à vous faire découvrir aussi. Donc, dans quelques minutes, juste après les infos de 10h. Sébastien Garnier, l'animateur du périscolaire suspendu à Montpellier.
2: Oui, il exerçait dans des écoles maternelles, La Fontaine et Verne. Une enquête est ouverte pour des soupçons d'agression sexuelle sur un élève. Une plainte a été déposée au mois de février. Les parents viennent seulement d'être prévenus. Ils sont conviés à une réunion lundi prochain. Concernant l'affaire Liana, les résultats de l'autopsie sont enfin connus. Pour l'heure, il n'est toujours pas possible de déterminer de quoi la jeune fille est décédée. Dans le Gers, les analyses se poursuivent, toxicologiques notamment. Ce qui est en revanche une certitude, c'est que Liana a été violée. Gérald Darmanin avait, suite à cette affaire, vous le savez, ordonné que les procureurs généraux reprennent l'intégralité des plaintes qui touchent les enfants. Eh bien, à Béziers, le recensement est terminé. Il y a entre 500 et 1000 dossiers à traiter, nous disait ce matin le procureur de la République de Béziers. Baignade toujours interdite sur plusieurs plages de Sète, plage du Lazaret, la crique de l'Anneau ou encore des Quilles. La ville fait savoir qu'il s'agit sûrement d'une pollution liée au rejet d'eau noire par un bateau. Les analyses sont toujours en cours. La mort du radiologue montpelliérain Jean-Louis Lamarque, c'était le père du Mamobile pour le dépistage gratuit du cancer du sein. Il avait 94 ans. Et puis le vernissage ce soir de l'Expo Nicolin sur le mondial de foot à la mairie de Montpellier, avec des maillots, des trophées, des ballons, une quarantaine d'objets exposés. Ils appartiennent à l'ancien président du MHSC. Exposition ouverte au public à partir de demain et jusqu'au 18 juillet. La météo, Vivian.
0: Avec un grand soleil encore aujourd'hui sur notre département de l'Hérault et un tout petit peu moins chaud ce jeudi. Les températures sont un tout petit peu moins élevées, on perd quelques degrés. Enfin, il fait encore bien chaud. Palavas, Agde, 7 cet après-midi, 30 degrés. À Montpellier, à Saint-Pons-de-Thomières et au Quélard, sur le plateau du Larzac, on attend 33 degrés, 35 à Lunel, 36 à Olonzac, à Bédarieux, à Clermont-l'Hérault, au bord du lac du Salagou, à Lodève, et 37 degrés pour vous qui êtes du côté de Ganges. Ça, c'est pour les températures du jour. Si vous devez prendre le train, vous ne serez pas trop embêté. A priori, les trains sont à l'heure. Et si vous êtes en voiture, pareil, pour l'instant, le trafic est fluide. Et quand je dis pour l'instant, j'espère que ce sera comme ça tout au long de la journée, qu'il n'y aura pas de soucis, que tout va bien se passer. Mais il y a quand même un numéro de téléphone. C'est le 04 67 58 6000. Parce que si vous arrivez sur une difficulté, vous arrivez sur un accident, ça arrive de temps en temps malheureusement, prévenez-nous, comme ça on transmet l'information.
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0: Il est 10h04 et vous écoutez ici à votre radio locale. Bienvenue chez vous, c'est jusqu'à midi. Alain Bachung tout de suite pour la musique avec Osée Joséphine. À l'arrière.

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2: Officiellement, bonjour Mathilde Julien.
3: Officiellement, bonjour Vivien.
2: Eh ben voilà, on va passer encore une heure ensemble, comme chaque jour, entre 10h et 11h, avec un invité gourmand pour commencer, même deux invités aujourd'hui, et une institution à 7.
3: Une institution, la pizzeria chez Mello. Voilà. Je ne sais pas si vous avez encore déjà essayé. Les auditeurs sûrement connaissent. Et on va parler en longueur de la carte, de l'ambiance, de la convivialité.
2: Et pizza, c'est toujours bon. Et encore, celles-là sont parfaites.
3: Bah, oui, oui. À toute heure, la pizza. Hein.
2: Ouais,
3: même le matin au petit-déj. Hein.
2: Ben, c'est parfait. C'est pour ça qu'on a décidé d'en parler aujourd'hui à 10h10. C'est tôt, mais c'est bien. C'est bien.
3: C'est bien. C'est pas grave. On a le temps de préparer ces ingrédients pour passer à table vers 13h.
2: C'est vrai. C'est pas mal.
3: Chauffer le four.
2: Oui. Hausse du prix du gaz aussi. Explications et solutions pour limiter l'impact. Ça fait partie des petits bons plans de notre copain Valère Coréard pour faire des économies. Par ici, les économies, c'est tous les jours entre 10h30, 10h35, on verra tout à l'heure. Donc, c'est toujours des bons plans et ça permet de rehausser notre pouvoir d'achat. Une randonnée aussi, qu'est-ce que vous nous proposez aujourd'hui alors ?
3: Oui, on va du côté de Salasque, sur le sentier des Béales. C'est une randonnée plutôt sympa, facile à faire, notamment avec les enfants.
2: Ça marche, c'est joli aussi comme quoi, mais attention, il faut prendre une bouteille d'eau parce qu'il va faire chaud. Voilà. Et puis les pourboires, on va en parler. Pourboires sans déboire avec Muriel Jordan, ce sera juste avant les infos de 11h. Pour la musique, on va écouter Charlotte Cardin. Juste avant d'écouter cette nouvelle chanson, il y a un accident sur la départementale 609, route coupée, impossible donc de traverser ni sans les Anserunes actuellement. Voilà, c'est une info qui vient juste de tomber. Si vous avez plus d'infos à ce sujet, il ne faut pas hésiter au 04 67 58 6000. Accident sur la D609, impossible de traverser ni sans les Anserunes actuellement. Merci d'écouter ici, Ron. Allez, c'est parti, je vous l'avais promis, Charlotte Cardin. La chanson s'appelle The Way We Touch. Et c'est sur votre radio ici, Ron. C'est en playlist actuellement.

0: Ici Héron, la musique d'ici Héron avec Charlotte Cardin, nouvelle chanson The Way We Touch. Vous êtes en train de nous écouter et c'est l'heure de l'invité gourmand.
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0: On vous emmène dans une enclave italienne aujourd'hui, plus précisément Calabrese, direction 7 en centre-ville, rue Alsace-Lorraine, pour s'attabler chez Mello, une pizzeria devenue une institution en ville, Mathilde.
3: Exactement, et dans la famille Martelli, je demande le père Carmelo et le fils Marwan. Bonjour à vous deux.
4: Bonjour. Bonjour,
0: bienvenue. Ah, vous faites le bonjour en cœur et tout.
3: En
0: ouais. Ouais, vous vous êtes entraîné, c'est pas possible.
5: Oui, toute la nuit, oui.
0: Ah ouais, d'accord. Pour voir, alors faites-le, pour voir.
4: Bonjour.
0: Ah oui, ils sont, wow. Bons, ils sont bons, ils sont très bons.
3: Magnifique.
0: On attend avec impatience le au revoir tout à l'heure. Tu pourras qu'ils soient pareils. Hein.
3: Ce ne sont pas des chanteurs et pourtant, ils donnent de la voix ce matin. Et merci d'être en studio avec nous, d'avoir accepté de vous éloigner de votre plan de travail, de vos pâtons et de vos fours. Alors, ça fait 14 ans, Carmelo, que vous régalez à cette rue Alsace-Lorraine. Mais ça avait commencé avant ça, peut-être que des auditeurs s'en souviennent. Rue Louis Blanc, dans un petit local avec à peine quoi, 8 places assises.
5: Oui, c'est tout à fait ça, oui. C'était, on appelait ça même le garage, en fait, quand. Et donc, c'était juste un petit comptoir, tout le monde était debout. Il y avait une petite table ronde avec 6 places assises, et on est rentré à plus de 30 là-dedans, certaines fois.
3: Ah ouais, c'était,
5: j'ai même eu des clients à un moment qui ont démonté les portes d'entrée pour pouvoir faire de la place.
3: Excellent, il n'y a qu'à 7 qu'on voit ça. Hein.
5: Il n'y a qu'à 7 qu'on voit ça, oui.
3: Et donc, du coup, de ce petit local, on est passé à un restaurant, rue Alsace-Lorraine.
5: Oui, un restaurant un petit peu un plus grand, qui a à peu près une quarantaine de places à l'intérieur.
6: On a rentré 100 personnes.
3: Voilà. Le principe chez Mello, c'est qu'il n'y a pas beaucoup de place, mais comme c'est convivial, et on se sert 10, en fait, on se sert pour faire rentrer c'est un ça. Maximum de personnes. Et, oui, et on mange côte à côte. Et...
5: C'est les grandes tables en fait, donc ça fait un petit peu cantine d'un certain côté. Les gens, au départ, étaient un petit peu surpris par ça, mais on s'y adapte et en fin de compte, on fait beaucoup plus d'amitié comme ça.
3: Et oui.
5: C'est marrant parce que quand il n'y a pas une séparation entre les gens, c'est beaucoup plus facile.
3: Les gens, au début, voulaient « Ah, mais moi, je voudrais ma petite table de mon côté, je veux pas être à côté du voisin. »
5: Oui, c'est un petit peu ça. Puis après, c'est « Passe-moi le sel. » Puis il y a même, si je peux le dire, il y a eu des couples qui se sont formés chez Mello.
0: Alors,
5: et des enfants qui
0: chez
5: sont...
0: Combien il y a de bébés Mello, alors?
5: Au moins deux.
0: Au moins deux, c'est vrai.
6: Ça s'appelle Carmelo.
0: C'est vrai?
5: Oui, et oui.
3: C'est pas vrai.
5: Et oui,
3: ils
5: c'est
3: se sont
5: vrai.
3: Rencontrés à la pizzeria.
5: Oui.
3: Ils n'étaient pas venus ensemble, ils étaient à la même table.
5: C'était exactement
3: coup de foudre,
5: ça.
3: Coup de foudre au-dessus d'une margarita.
5: Oui.
3: Incroyable.
5: Ou d'une margarita,
6: quoi.
0: Bon, qu'est-ce qu'elles ont ces pizzas alors, qui font que déjà il y a des bébés qui naissent et puis que ça devient une institution à 7 alors?
6: C'est une pâte fine avec des ingrédients de qualité et c'est à peu près tout, hein. Une bonne cuisson et voilà.
3: Ouais, la pâte c'est vraiment, elle est unique en son genre, elle est fine et croustillante.
5: Alors, si je peux me permettre, la pâte en fait, il faut savoir qu'on pétrit à la main, on n'a pas de pétrin. Et donc, ça change un peu tout.
0: D'accord.
5: C'est-à-dire que tous les matins, soit mon fils, soit moi, on pétrit environ 20-30 kilos de pâte à la main, tous les jours.
0: Mm-hmm. Ah, les muscles. Les
5: et
0: muscles.
5: Ça fait des, oui, ça fait un peu de sport.
6: Ouais. Aujourd'hui, c'est Cédric, vu qu'on est tous les deux là.
5: Aujourd'hui, c'est Cédric.
3: Oui, c'est parce qu'on travaille en famille, hein. On est chez les Italiens. Donc, qui fait quoi ? Carmelo, c'est vous qui avez le secret de la pâte, que vous avez transmis à Marwan, votre fils. Maintenant, c'est Cédric.
5: Oui, on est trois à le savoir. On a leur adresse.
3: Il n'est pas italien et il le fait à la perfection. Moi, j'ai goûté. Je ne savais pas que c'était plus un italien sur la pâte et j'étais bluffé.
5: Non, mais Cédric
3: est super fort.
5: Est vraiment c'est excellent. C'est notre beau-frère. Enfin, c'est le beau-frère de Marwan, pas moi.
3: Mm-hmm.
5: Et c'est surtout si son papa est boulanger.
3: Eh oui. Il y a du sens.
5: Il avait déjà la main pour faire ça.
3: Et donc, à la carte, on a pas mal de choix. Il y a combien de pizzas à peu près sur votre carte?
6: Une vingtaine, mais en réalité, c'est souvent les mêmes ingrédients. C'est juste qu'on fait des associations différentes. Mmh. Il y a une dizaine d'ingrédients.
5: Mmh. On fait des combinaciones.
3: Les combinaciones. Et on a la margherita à 8 euros, Vivian.
0: Ouais, je suis en train de choisir. Je suis en train de choisir.
3: Ouais, ouais. C'est assez rare, c'est les prix comme en Italie. Et ça devient de plus en plus rare. Une margherita qui est quand même la pizza de base.
5: Oui.
3: Mozzarella, tomate.
5: Oui, et ce qui s'est passé, c'est que lorsqu'il y a eu le Covid... tous les ingrédients ont augmenté, hein, il y a le transport, les ingrédients, etc. La mozzarella a pris de plus de 40%. Et vraiment, on a hésité.
3: Et... À la faire vous-même?
5: Ah non, non. Ça, c'est pas mal de la faire soi-même, mais c'est compliqué. On a hésité pour les prix, mais en fait, Marwan a...
6: On a augmenté le vin.
5: à préférer augmenter le prix du vin et dire on peut quand même laisser encore à 8 euros et moins margé. Mais c'est vraiment convivial et donc ça, on a beaucoup de monde et on aime bien ça.
3: Ben oui, de toute façon, la pizza est peut-être un peu moins chère, mais il y a beaucoup de monde qui revient. Pour la convivialité aussi, parce qu'on partage des tables. Alors peut-être qu'au début, il râle, oh, j'étais collé au voisin, mais en fait, on revient pour ça à la fin.
5: Oui, c'est ça, on n'a pas tous les conforts, mais...
3: Alors, vous avez repéré une pizza, Vivian ?
7: Ouais.
3: Laquelle ?
7: Je pense que je vais prendre une Pietrovitch.
3: Ah, ben justement, justement, j'allais en parler. On a la Margherita, on a les classiques, puis on a des créations au nom... bizarre, comme la Pietrovitch, c'est pas tellement italien comme nom, ça. Pourquoi ce
5: et
3: nom?
5: Non, c'est pas italien, c'est même bulgare en vérité.
3: Bulgare?
5: Oui. C'est un client qui s'appelle Pietrovitch qui a inventé cette pizza. C'est une pizza qui est vraiment...
3: C'est-à-dire, il est arrivé, il a dit « moi j'ai ma pizza » ou c'est celle qu'il commandait?
5: Non, c'était venu au départ et puis lorsqu'il commandait, vu que vous pouvez y rajouter des suppléments ou en enlever... des ingrédients. Donc à ce moment-là, il a dit, moi j'aurais bien aimé une pizza avec des capres, mais un peu piquante, et du jambon, enfin, quelque chose comme ça. Et petit à petit, on l'a appelée la Pietrovitch, parce que c'était vraiment sa pizza à lui. Voilà. Et elle marche super bien.
3: Elle marche super bien, la Pietrovitch. Donc voilà, il y a des pizzas, donc, Vivian.
5: C'est la Renato, par exemple.
3: Renato, c'est qui? C'est un client aussi.
5: Qui s'appelait Renato, et qui aimait les végétariennes, mais avec du jambon.
3: D'accord, intéressant.
7: C'est ça.
3: Donc, tu vois, Vivian.
7: Avec des légumes de saison, donc ça dépend, j'imagine, du moment, quoi.
5: Tout à fait.
7: Donc, en ce moment, on a quoi sur la Renato?
5: Alors, sur la Renato, on a surtout. Alors,
6: les poivrons, les champignons, les oignons confits, les capres, les olives et du jambon.
5: Et surtout les friarielli.
6: Ah oui.
5: C'est-à-dire que c'est des brocolis sauvages, et ça, ça vient directement de Naples. On les a en pot. Et donc, c'est comme un chou. C'est comme du brocoli, mais il n'y a pas le brocolo. Voilà, c'est des feuilles.
3: C'est okay. Délicieux.
7: Okay. Carmelo et Marwan sont nos invités, donc on est chez Mello. Aujourd'hui, c'est une pizzeria à 7 et on vous retrouve dans un instant.
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0: Fontana Chiara, Rino Gaetano, c'est le genre de morceau qu'on peut entendre quand on vient chez vous, chez Mélo. Carmelo, Marwan, vous êtes avec nous en studio. La playlist italienne, c'est en permanence?
1: Oui, on écoute beaucoup Rino Gaetano, Lucio Dalla, Francesco De Gregori. Enfin, on a beaucoup de chanteurs des années 80, mm-hmm. pas mal. Mm-hmm. Et on écoute aussi des musiques françaises, parfois anglaises, ça dépend les jours. Mais moi, quand je veux reprendre un petit peu, avoir le moral et avoir la pêche, je mets la tarantella.
0: Ah, la tarantella.
2: Ah oui. Pizzeria, c'est la musique italienne.
0: Tout le monde connaît la tarantella.
1: Celle-là, c'est une tarantelle napolitaine.
0: Et ça met la bonne humeur.
1: Ah oui, oui, là, ça remet tout
0: en ambiance. On a envie de sautiller.
1: Les gens sont... Des fois, je le mets à fond.
0: Ouais.
1: Alors, les gens, ils ne peuvent plus trop discuter, mais au bout d'un moment, ça commence à taper dans les mains.
2: Non, mais
0: c'est envoûtant.
2: Voilà. Ils discutent plus, ils s'embrassent de toute façon.
1: Ah oui.
0: Et oui, puisqu'il y a des couples sont nés chez Mélo, puisque c'est vraiment une ambiance très conviviale, très, très familiale.
2: Alors, petit rappel pour ceux qui viennent de nous rejoindre, chez Mélo, c'est une pizzeria, et donc
0: oui,
2: à 7.
0: Voilà, elle est à 7, au 26 rue Alsace-Lorraine, okay. En plein centre-ville. Ça fait 14 ans qu'ils opèrent dans ce restaurant, qui est devenu, on peut le dire, une institution, et où il y a forcément une super ambiance. Il y a même des soirées où on partage les pizzas avec les voisins, les gens qu'on ne connaît pas. On vient chercher la part de pizza dans une assiette, c'est les soirées Giro, Marwan, c'est quoi
3: oui.
0: le concept?
3: Alors le Giro Pizza, c'est très simple, c'est on envoie des pizzas, toutes les pizzas de la carte, on les coupe en quatre, et les gens peuvent prendre autant de pizzas qu'ils veulent pour passer une bonne soirée, quoi.
2: C'est quand ça?
0: C'est pizza à volonté, Vivian.
3: C'est pizza à volonté
0: pour de vrai.
2: Ça.
3: 15 euros par personne et possibilité de manger toute la carte.
2: Oh.
3: Pas mal, non?
2: Mais ça permet surtout, du coup, parce que le problème des pizzas, c'est que des fois, on hésite entre plusieurs. Alors que là, on n'a pas à hésiter. On pourra goûter un petit peu toutes
1: non,
2: les pizzas. C'est
1: voilà,
2: ça le concept. C'est bien
1: c'est
2: ça.
1: Concept.
2: Ça, c'est bien ça. C'est quand la prochaine?
3: Le 19 juillet, le soir.
2: 19 juillet, je suis en vacances, c'est parfait. Nickel.
0: Voilà.
2: C'est bon ça.
0: Ça, vous aurez toute la soirée pour digérer. Pas besoin de venir au micro le lendemain.
2: Vous y serez ou pas, Mathilde?
0: Hein?
2: Vous y serez?
0: Le 19 juillet, bah si vous venez, Vivian.
2: Bon alors,
0: envoyez-moi
2: un
0: petit message.
2: Je suis en vacances. Je voulais éviter Mathilde, mais bon.
0: Bon bah si moi je m'arrange, je viendrai la veille.
2: Mais non, c'est
0: comme
2: bon,
0: ça, vous aurez toute la plate, toutes les pizzas pour vous, Vivian.
2: Pas de problème.
0: Une question importante, est-ce qu'on doit réserver pour venir chez vous? Est-ce qu'on peut se pointer comme ça très naïvement, comme je l'ai fait moi la première fois,
3: et
0: espérer manger?
1: Ça s'est passé comment la première fois?
2: Mal.
0: Eh ben, c'était, j'étais très naïve. Je vais sur. On me dit, bah, tu veux une pizza? Non, mais il faut aller chez Mélo. Donc, moi, j'arrive chez Mélo. Je vois beaucoup de monde. Je me dis, bon, je demande. Ah, mais non, mais attends, mais là, il n'y a plus de place. Il faut réserver. Je dis, oh, s'il vous plaît, à emporter dans un petit carton. Je suis toute seule. Je rentre à l'auberge de jeunes. Ah, non, non, non, je suis désolée. Il faudra revenir. Donc, heureusement, à l'époque, il y avait Mélo Bis juste en face, qui était l'épicerie, qui servait aussi focaccia, tout ça. Donc, j'ai pu manger italien. Et j'ai regardé avec beaucoup de peine les gens se régaler à la terrasse et s'éclater, et rigoler fort en trinquant. Depuis, je me suis rattrapée, j'ai mangé beaucoup de pizzas chez Mélo.
2: Un chiffre d'affaires, c'est aussi grâce à elle. Donc,
1: oui,
3: essentiellement grâce à elle.
0: J'irai pas jusque-là. On peut jouer à la Scopa aussi?
3: Oui, les dimanches après-midi.
0: Ouais.
3: Les dimanches après-midi, on peut venir chez Mélo et jouer aux jeux de société de 15h à 18h. Voilà, sans forcément consommer, c'est juste un moment détente avec les clients, quoi.
2: C'est quoi la Scopa?
0: Parce que c'est quoi la Scopa?
2: Ah oui, parce que non,
0: j'allais poser
2: sur le nœud, soit je sais
1: c'est,
2: pas, je me dis
1: c'est un jeu de cartes italien.
2: D'accord, ouais.
1: Qui se joue avec les cartes napolitaines.
2: Ouais.
1: Donc c'est le bâton, l'épée, la coupe et l'or, le dinar. Et ça peut jouer à deux ou à quatre. Et c'est un jeu qui est un petit peu comme la belote en France.
2: D'accord, ok.
1: Ouais, c'est assez connu en Italie. Ah. Et c'est intéressant.
2: Et en même temps, vous mangez des pizzas ou non? Là, c'est.
3: Non,
2: voilà,
3: c'est
2: d'accord,
3: jeu.
2: Ok. C'est double activité, quoi.
3: Double activité.
2: C'est pour que les grandes tables, elles servent aussi à autre chose que manger des pizzas. C'est ça, d'accord, j'ai compris.
0: Est-ce qu'on peut essayer à jouer à. Vous nous donnez la recette de votre pâte qui fait votre succès?
2: Bah, tiens, mon plat.
0: Mélo, vous n'aurez pas de petites astuces?
1: Oui,
0: des,
1: moi, je peux
0: des
1: vous
0: conseils
1: dire. Qu'il y a... Non, je vais vous dire.
3: Bon, évidemment. Il y a de la farine et de l'eau.
1: Voilà.
0: La farine et de l'eau? Ok, je note. Farine, eau.
1: Peut-être un peu de levure aussi.
2: C'est quoi votre ingrédient secret? C'est ça qu'on veut savoir.
0: Ouais.
3: C'est l'amour.
0: En
3: fait,
2: amour. Bon, ça va.
1: Voilà. L'amour.
2: C'est une très bonne réponse. Qu'est-ce qu'on peut dire à ça? On peut rien dire.
1: Je crois que c'est vrai. Non, mais ce que je peux conseiller aux gens, par exemple, je vois souvent des gens qui tapent la pâte. Vous voyez, ça ne se fait pas.
0: Non, il ne faut pas taper la pâte.
1: Il ne faut pas frapper la pâte.
0: Non.
1: Il faut caresser la pâte. Et c'est important de respecter ce qu'on fait. Et je pense que ensuite, si je peux donner un conseil aux gens qui sont vraiment quand ils font la pizza à la maison, le problème c'est le four. C'est-à-dire que Nous, on a des fours hyper puissants. Et c'est facile, donc ça fait des pizzas qui saisissent très vite. Dans un four à la maison, ça ne saisit pas. Moi, ce que je peux leur conseiller, c'est de faire d'abord la pâte, de mettre un petit peu d'huile dessus, de la passer au four, de laisser un petit peu cuire, et ensuite de la ressortir, de mettre ensuite la sauce et les ingrédients, et de la repasser au four.
0: Il faut la pré-cuire avec les fours qu'on a à la maison.
1: Voilà, avec le four à la maison, et ça sera bien meilleur. Sinon, ça sera toujours cru dedans.
2: Est-ce que ce sont les fameuses pizzas là qui cuisent en 90 secondes, vous ? Non, c'est pas ça, c'est...
3: Pas loin.
2: Parce que des fois, ça va... Ah ouais, c'est ça.
3: Ouais, c'est en 2 minutes, quoi.
0: Le four est tellement chaud, c'est quoi ? 300 degrés, plus ?
1: Environ, oui, c'est un peu plus que 300 degrés.
0: Ouais. Ah oui, bon. C'est en 5 minutes.
2: C'est ce qu'on a actuellement, donc, à l'extérieur, donc...
0: voilà, directement sur le bitume.
1: On refroidit le four, en fait, pas.
0: Si on prend emporter, alors sachez qu'il n'y a pas de livraison, il n'y a pas de Uber Eats, il faut venir, c'est un parti pris.
1: Ah oui.
0: Et si on achète une pizza, on prend une pizza, on ne l'a pas mangée entièrement parce qu'elles sont tellement généreuses, ça déborde de l'assiette, on la ramène à la maison, comment on réchauffe bien une pizza à la maison,
3: four
0: sans assécher la garniture ?
3: Four à fond et très peu de temps.
0: Et très peu de temps. La poêle ?
1: Moi aussi.
0: Hein, moi j'aime bien la poêle.
1: La poêle.
0: Ouais,
1: poêle.
0: C'est quoi cette technique ? Parce que c'est
1: vous
0: pas très connu.
1: La poêle, donc, sur
3: ça,
1: le
3: c'est
1: feu.
3: La technique de Paulette, ça.
1: Et il faut la mettre sur le feu et ensuite vous la chauffez. Vous mettez pas d'huile dedans ni rien et vous mettez la moitié de votre pizza qui vous est restée dans la poêle.
0: Dans la poêle.
1: Et ça va saisir par le bas.
0: Et oui.
1: Et ça va griller un tout petit peu grilloter. C'est super bon.
0: Ouais, franchement, super. Moi je préfère poêle. Parce que ça n'assèche pas la garniture sur le dessus. Parce que le four, ça vient surcuire quand même.
1: Oui. Je suis d'accord.
2: À tester directement sur place. Moi, je pense que c'est le mieux et on les finit. Puis comme ça, le problème est réglé. Chez Mélo, pizzeria, institution à 7, donc, à découvrir avec Carmelo et Marouane qui étaient nos invités aujourd'hui. On va mettre tout ça sur le site internet ici.fr, l'application ici pour que vous puissiez réécouter l'invité gourmand. Si vous voulez en savoir plus, si vous voulez réécouter les pizzas, il n'y a pas de problème. Vous allez pouvoir réécouter nos invités. Ça va être le moment, messieurs. On va avoir le au revoir en duo, là, simultané.
1: Je propose qu'on dise arrivederci.
2: Allez, ok, très bien, quand vous voulez.
3: Arrivederci.
2: Ah ben non, là
0: c'est pas ensemble. On recommence.
2: 3, 4.
3: Arrivederci.
2: Eh ben voilà, ça c'est
0: bellissimo.
2: Très bien. Merci à tous les deux. On va venir,
1: merci à vous,
2: c'est promis.
1: De nous avoir invités.
0: Merci Carmelo et Marouane.
1: On vous attend le 19 juillet,
0: ouais.
1: C'est ça?
0: Bah moi je serai pas là parce que Vivian ne veut pas me voir.
2: Bon, Mathilde.
0: Tu me ramèneras une pizza quand même?
2: Pas de problème.
0: Allez, super.
2: Merci les poèmes beaucoup. De Michel, pour la musique, Terry Moïse, et c'est sur votre radio ici. Juste après Paris, ici les économies, on va retrouver Valère Coréard.

0: La jolie chanson de Terry Moïse, c'était les poèmes de Michel sur la radio Issyro à 10h35. Si vous organisez une manifestation chez vous, pas loin de chez vous, vous voulez qu'on en parle à la radio, vous pouvez envoyer un mail bien sûr sur la boîte mail issyro@radiofrance.com, ou alors vous pouvez aussi laisser un message vocal via WhatsApp. Vous enregistrez notre numéro dans vos contacts. Notre numéro, c'est le 04 67 58 6000. Tiens, un message qui nous est arrivé, c'est un message de Cilia, je crois.
1: Bonjour, nous sommes l'association Amstramgram des Asselles maternelles de Saint-André de Saint-Gonis. Nous organisions un vide-grenier nocturne le samedi 27 juin. Les inscriptions sont ouvertes au 07 49 21 22 61. Merci.
0: Et ben voilà, merci. Le message était simple, clair. On a tout compris. C'est parfait. Vous aussi, vous pouvez faire la même chose. Nous envoyer un petit message vocal. Voilà, c'est nouveau. Et c'est via WhatsApp.

0: Pokora avec Stilto. Ce sera dans le cadre du Lunelloz Festival dans les arènes de Lunel. C'est le jeudi 2 juillet. Si je vous en parle là aujourd'hui, c'est parce que vous allez pouvoir gagner vos invitations juste après les infos de 11h avec Vivian. C'est gagnant. Avec Vivian, vous allez pouvoir repartir avec vos invitations. Donc je vous conseille d'être là tout à l'heure à 11h.
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0: Et si on faisait quelques économies là maintenant, Mathilde?
2: Avec plaisir, Vivian. Et avec Valère Coréard d'ailleurs, qui chaque jour nous donne des bons plans pour notre pouvoir d'achat. Et aujourd'hui, Valère, vous vouliez nous parler du prix du gaz.
3: Oui, vous avez peut-être déjà lu dans la presse que nous attendons une augmentation du prix du gaz de 7,4% à partir du 1er juillet. Alors je vous propose de faire le point aujourd'hui à ce sujet pour comprendre de quoi on parle, y voir plus clair et savoir les solutions qui existent. Cette hausse du prix de référence a été annoncée par la Commission de régulation du prix de l'énergie le 10 juin dernier. En fait, ça va concerner à peu près 60% des abonnés particuliers, donc 6 millions de ménages environ qui ont une offre indexée sur ce prix moyen du gaz. Mais quel sera le montant à payer en plus à la fin du mois ? 2,70 € en moyenne. Une augmentation donc certes, mais qui reste généralement très raisonnable, même si on préférerait tous parler davantage de baisse que de hausse des tarifs.
2: Est-ce que vous avez quelques astuces, Valère, pour éviter cette hausse ?
3: Alors, vous avez deux leviers pour l'éviter, voire faire baisser votre facture. D'abord, changez un peu vos habitudes de consommation. Baissez la température de votre chauffe-eau à 55 degrés. Limitez l'utilisation de l'eau chaude. Et quand la saison sera propice, régulez le chauffage. Comme le baisser fortement dans les pièces inoccupées en journée, par exemple, c'est efficace et ça joue pas sur le confort. Ensuite, comme chaque fois, je vous le répète, faites jouer la concurrence, comparez les offres pour trouver la mieux-disante, celle qui vous correspond le mieux. Pour ça, évitez une recherche sur Google. Clairement, moi, je vous conseille toujours le site du comparateur d'offres de gaz du médiateur national de l'énergie, gratuit et indépendant. Si vous avez des astuces pour faire baisser la note de gaz, je suis preneur de vos bons plans. Mon mail, vous le connaissez, parici-les-économies@radiofrance.com.
0: Merci Valère Coréard. Les économies, par ici les économies, c'est chaque jour à 10h30, 10h35. Et c'est surtout dispo sur le site internet ici.fr. On va écouter Bernard Lavilliers. Je rappelle que la circulation est coupée sur la D609. Si vous voulez traverser Nissan, les Anciennes-Ruines, apparemment il y a eu un accident et pour l'instant, c'est coupé. Donc, secteur à éviter. Voilà. Si vous avez des infos partagées, 04 67 58 6000. Dans quelques minutes, on va aller se promener un petit peu. Ça va nous faire du bien. On va prendre l'air. Merci d'écouter ici, Héros.

0: Vous écoutez ici Héron, nous sommes jeudi, il fait chaud dans le département de l'Héron. Il y a plein de choses à faire dans le département, il y a plein d'endroits à découvrir aussi. On va partir en escapade dans un instant, on va aller vers où, tiens Mathilde, aujourd'hui? Alors,
1: on va aller du côté de Salasque, sur les sentiers, le sentier des Béales.
0: Ah, c'est bien ça, c'est bien.
1: C'est bien. Sympathique.
0: Je prends un sac à dos.
1: Un sac à dos, une gourde, de la crème solaire et des bonnes chaussures.
0: Je peux prendre des chips pour le pique-nique?
1: Oui, bien sûr, après c'est un peu gras les chips, c'est mieux de prendre un fruit, non? Une pêche plate. De la région. Est-ce que c'est fait en Occitanie? Est-ce que c'est fait dans l'Hérault, la chips?
0: Je prendrai des chips.
1: Eh bah, ok, allez.
0: Goût pesto.
1: Et après, régime. Hein.
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0: Allez, on vous suit Mathilde, c'est l'escapade qui nous emmène aujourd'hui sur une randonnée facile à faire avec les enfants, pique-nique, chips, goût pesto, une balade qui sent bon le Languedoc authentique du côté de Salasque.
4: Avec notre guide du jour, Patrick Hernandez. Bonjour Patrick.
5: Bonjour.
4: Alors Patrick, les Béales sont en fait des petits canaux d'irrigation creusés par les anciens. Ça leur servait à acheminer l'eau des ruisseaux jusqu'au jardin. Et aujourd'hui, ces sentiers, on les emprunte pour randonner.
5: Tout à fait. C'est vrai que ces Béales, ces petits canaux d'irrigation, voilà, ils remontent au Moyen-Âge. Ils irriguaient voilà, plusieurs jardins. Et c'est vrai qu'aujourd'hui, le village de Salasque, qu'on l'appelle le village des sources, hein, c'est un village inondé par ses fontaines, ses cascades, ses ruisseaux. Et donc, le sentier de randonnée, le sentier des Béales, voilà, vous permet de découvrir donc une partie de cet ancien réseau hydraulique du village de Salasque. Une partie de ce chemin se fait le long de ces anciens canaux d'irrigation. Puis après, voilà, le chemin qui fait donc 5 km à 2h30, avec environ 300 mètres de dénivelé, vous amène aussi sur les hauteurs du village de Salasque, où vous pouvez voir de magnifiques paysages.
4: Cette randonnée, elle est accessible pour toute la famille? Enfant, plus ancien, elle n'est pas trop difficile à réaliser, cette boucle?
5: De niveau facile à moyen en fonction des personnes. Le balisage est en jaune. Effectivement, à l'heure actuelle, voilà, c'est une randonnée qu'il vaut mieux faire le matin de bonne heure ou en fin d'après-midi et prendre toutes ces précautions, comme voilà, prendre beaucoup d'eau, des chaussures de marche, un chapeau et de la crème solaire. Il y a une partie qui est ombragée, voilà, donc c'est vrai que vous passez dans les sous-bois. Après, il y a des parties un petit peu au soleil, quand vous arrivez un petit peu sur la hauteur de Salasque, et vous avez donc plusieurs points de vue sur le lac du Salagou, le village d'Octon, et puis un petit peu plus loin, vous voyez le plateau du Larzac, le pic de Vissou, et vous voyez même les montagnes du Caroux un petit peu plus éloignées.
4: On a quand même un beau panorama à découvrir sur cette balade qui part de Salasque. Hein.
5: Le point de départ est au parking de l'école de Salasque. Voilà, vous cheminez un petit peu dans le village où vous découvrez donc tous ces anciens canaux d'irrigation. Donc vous avez de l'eau qui coule un petit peu partout. Vous passez aussi sur la place des Comédiens avec sa fontaine fleurie. Vous découvrez aussi les petites ruelles de Salasque et ses façades multicolores puisqu'on est au lac du Salagou. Donc vous avez la pierre rouge hein, qui s'appelle la Ruche. Vous avez la pierre volcanique, vous avez la pierre blanche. Hein. Donc voilà, un village arc-en-ciel et multicolore. Et ensuite, vous entrez donc dans la partie sous-bois, hein, la sortie du village de Salasque, et petit à petit, vous montez sur les plateaux. Vous avez donc plusieurs points de vue en différents points du sentier de randonnée. Et ensuite, vous revenez dans le village de Salasque et vous terminez à côté d'une petite cascade. Hein. Alors, vous n'hésitez pas à tremper les pieds, vous avez le droit. Où il y a un petit banc, vous pouvez pique-niquer. Voilà, c'est un endroit magique. Hein, et vous revenez juste au point de départ qui est à l'école juste après.
4: Et pour les enfants, sachez qu'il y a des fiches pédagogiques qu'ils peuvent récupérer pour apprendre un petit peu sur ce sentier de randonnée, le sentier des Béales. N'hésitez pas à contacter l'Office du tourisme du Clermontais et vous aurez toutes les informations nécessaire pour cette jolie randonnée. Merci Patrick Hernandez, guide conférencier à l'Office du tourisme Destination Lac Salagou.
0: Une escapade de plus à retrouver sur le site internet ici.fr, l'application ici, je le dis tous les jours, mais il y a aussi tous ceux qui sont de passage dans notre département de l'Hérault qui nous écoutent pour la première fois et qui ont envie de découvrir le département. Il y a plein de choses à faire. Il fait un petit peu chaud en ce moment, mais bon, écoutez, on fait comme on peut.
1: Il y a pire ailleurs. Hein,
0: c'est ça, il y a pire ailleurs.
1: On voit Paris, les 40 degrés, 41 degrés. Nous, on est bien ici.
0: On est pas mal, finalement. Voilà, on va pas se plaindre. On va parler de pourboire dans un instant. Vous en donnez des pourboires, vous êtes généreuse?
1: Ça dépend.
0: Ouais.
1: J'ai tendance à oublier, mais ça mérite parfois quand même de mettre un petit pourboire.
0: On en parle dans 3 minutes. Je préfère.

0: Santa avec Recommence-moi sur la radio Ici Héros.
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0: Mathilde, on va accueillir Muriel Jordan là.
3: Et oui, Muriel Jordan, vous savez, c'est notre radar des tendances avec ouais. Elle on décrypte ce que raconte notre monde, notre société à travers les tendances. Et ce matin, on parle des pourboires.
4: Oui, pourboires qui, à Kansas City, aux États-Unis, sont devenus obligatoires pour les touristes pendant la Coupe du Monde de football. Pour protéger les salaires, des restaurants imposent un pourboire automatique. Kansas, faut savoir que c'est la plus petite ville à accueillir des matchs du Mondial. Sa population double en ce mois de juin et doublera aussi en juillet. Comme en Amérique, les pourboires représentent l'essentiel de la paye du personnel de restauration. Les salariés craignent que les touristes ne leur donnent rien. Et en général, vous savez, ce pourboire s'élève entre 10 et 30% de la note au moment de l'addition. Tiens, et vous, que je croise dans la rue, est-ce que vous donnez des pourboires ?
5: J'en laisse très peu, sauf dans les pays où c'est la coutume, c'est-à-dire où par exemple, vous allez au Maroc, il faut laisser des pourboires systématiquement. Ça fait partie de la coutume.
6: Aux États-Unis, je crois que c'est 12% ou 15%. Mais c'est aussi, ils n'ont pas forcément le même salaire qu'en France.
4: Exactement, monsieur, vous avez tout compris. Et parfois, la question des pourboires crée des situations cocasses, comme le raconte ce couple de trentenaires.
7: Il y a juste à Londres un moment, en fait, on savait qu'il y avait un pourboire obligatoire. Donc en fait, on donnait à chaque fois un pourboire. En fait, c'était déjà dans la note. Donc,
8: en fait, à chaque fois, forcément, ils étaient tous très contents.
7: Ouais, et on ne comprenait pas. On s'est dit, c'est obligatoire. Pourquoi ils sont super contents qu'on leur donne 5 pounds ou des trucs comme ça? Et en fait, on a vu que c'était dans la note à chaque fois.
8: En fait, on donnait 10 euros de pourboire sans s'en rendre compte, quoi. Donc en fait, c'était assez marrant.
4: Et c'est le portefeuille qui a tiré la tronche en rentrant.
3: Et Muriel, sur la question des pourboires, il paraît qu'il y a une pratique qui a tendance à nous exaspérer un petit peu en France.
4: Oui, en France, on en a ras-le-bol de la sollicitation excessive de pourboire. Ça nous irrite. On ne veut pas se sentir forcé. Si on donne, c'est parce que le service nous a plu. Et on n'aime pas que le terminal de paiement nous demande d'appuyer sur oui ou non. Voulez-vous laisser un pourboire? Ou alors, vous savez cette petite phrase. Laissez le montant de votre choix. Et l'option qui est précochée, c'est 4%. Donc là, on n'ose pas dire non et on se sent forcé. C'est le cas, par exemple, de cette quadragénaire.
9: Alors moi, j'ai souvent l'habitude de donner parce que j'ai travaillé dans la restauration et pour moi, c'est important. C'est un complément de salaire qui est quand même important pour les personnels de restauration. Par contre, ce que j'apprécie pas, c'est maintenant, il y a cette tendance avec les TPE qui vous proposent automatiquement un pourcentage de pourboire. Donc le serveur va venir, il va vous dire vous souhaitez donner 5%, 10%, et lorsque le service n'est pas forcément bien passé et que vous ne souhaitez pas donner, on se retrouve un peu devant le fait accompli. Ça vous impose un peu le pourboire, en fait. Voilà, je trouve ça pas forcément plaisant.
4: Bref, le pourboire imposé, faudrait pas que ça devienne trop la tendance chez nous en France. Moi, je sais pas vous, mais je préfère le pourboire sans déboire.
0: Merci Muriel Jordan, ces tendances tous les jours, donc à 7h06, vers 11h10. Sur le site internet, il y a tous les épisodes passés de ces tendances, vous allez sur ici.fr. Mathilde.
3: Vivian.
0: On va se quitter là, hein.
3: Et on se retrouve même pas demain ni lundi. Trop triste.
0: C'est comme ça, à bientôt.
3: Prochaine.
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0: Avant les infos de 11h, tiens, ça va rappeler des souvenirs à ceux qui étaient hier au Théâtre de la Mer pour le concert dans le cadre du festival Quand je pense à Fernande. Julien Clerc était là chez nous dans les ronds. On l'écoute ce matin avec Femme, je vous aime. 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
1: Merci d'avoir choisi Ici Hérault, votre radio locale. Il est 11h. Anne Punxan-Dussel, c'est le dernier jour pour discuter de la carte scolaire et des parents d'élèves se sont mobilisés dans l'Hérault.
2: Oui, pour essayer d'éviter certaines fermetures de classes, les parents se sont rassemblés ce matin, par exemple à Montpellier devant l'école Docteur Roux, à Figueroles devant l'école Surcouf ou encore devant l'école Paul Langevin. Un animateur du périscolaire qui exerçait à Montpellier est suspendu depuis quelques mois. Une enquête est ouverte pour des soupçons d'agression sexuelle sur un élève. Les parents ont reçu un mail de la mairie pour les convier à une réunion lundi prochain afin d'évoquer, je cite, les faits graves qui se sont déroulés pendant les temps périscolaires des écoles La Fontaine et Verne. Cet animateur qui exerçait dans les deux écoles élémentaire et maternelle a été suspendue donc au mois de février.
1: En France, en ce moment, 13 500 écoles sont fermées ou avec des aménagements d'horaires à cause de la canicule.
2: Un enfant de 3 ans a été retrouvé mort dans

0: du Gros Dagde. De gros travaux ont été réalisés. 2 300 000 euros investis pour essayer de stopper l'érosion côtière. Des atténuateurs de houle qui s'inspirent de la mangrove ont été plongés à 3 mètres de profondeur, à une centaine de mètres du rivage. Ces travaux sont financés par l'Europe à hauteur de 50%, par l'État et par la région Occitanie. Et côté météo, chez nous, il fait chaud, mais on respire malgré tout.
1: Ouais, on gagne même quelques petits degrés. Il fait un petit peu moins chaud qu'hier en ce jeudi. Jusqu'à 37 degrés, ça monte. Voilà, hier c'était 40. Ganges, 37 degrés. Un petit peu moins si vous êtes à Clermont-Lérault, Lodève, Bédarieux, Lonzac, on attend 36 degrés. Si vous êtes au bord de la mer, tiens, à Palavas, au Cap d'Agde, à Sète, à Frontignan, vous aurez 30 degrés. Montpellier, 33. Pareil à Saint-Pons-de-Thomières et Auquelard. Et 35 degrés pour les Lunellois. Grand soleil encore aujourd'hui, voilà. Avec un petit peu de vent, une brise marine. Mais bon. Au niveau des températures, c'est encore très élevé. Si vous prenez la voiture, il y a Nissan-les-Anciennes, là, il y a un problème, il y a un accident, donc difficile de traverser Nissan-les-Anciennes sur la D609. Sinon, ça se passe plutôt bien, pas de problème particulier sur les routes héraultaises. Coup d'œil sur la circulation des trains. Les trains sont quasiment tous à l'heure. On a 40 minutes de retard pour l'intercité pour Marseille-Saint-Charles qui va traverser notre département, donc avec 40 minutes de retard et qui devait passer à 12h58, par exemple, à Montpellier-Saint-Roch.
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1: Avec Vivian, c'est gagnant, ça commence dans 3 minutes. Vous allez pouvoir encore gagner des cadeaux, notamment des invitations pour un Pokora, mais c'est pas tout de suite. D'abord, il y a Clara Luciani avec la grenade.

0: Ça, c'était Clara Luciani avec La Grenade sur la radio Ici Héro.
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0: Qui veut repartir avec des invitations pour aller voir Mpokora et Stilto en concert jeudi 2 juillet. Stilto, c'est la première partie. Mpokora, bien sûr, vous connaissez par cœur. Mpokora, pour moi, c'est les planètes. Hein.

0: enfin, c'est pas que ça non plus, il y en a plein des tubes, Madame Pokora. Vous allez passer une très bonne soirée dans les arènes de Lunel, donc c'est le jeudi 2 juillet, jeudi 2 juillet à 20h. Et ben voilà, il suffit juste donc de nous appeler et de jouer avec nous. Combien de jeux gagnants, combien de victoires? C'est pas beaucoup au final, hein, de victoires. Hein. Franchement, c'est presque donné. Alors moi, je dis, c'est comme hier pour les invitations pour Julien Doré. Je vais pas pouvoir vous aider beaucoup. Donc j'espère que vous serez bon. Hein. Vous allez être bon. Hein. Vous nous appelez tout de suite. Allez.
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0: Les places pour un Pokora dans les arènes de Lunel le jeudi 2 juillet, ça se gagne maintenant. C'est maintenant qu'il faut nous appeler. 04 67 58 6000. On vous attend. Pour l'instant, on écoute Stevie Wonder.

0: Stevie Wonder, ça c'est la musique d'ici. On va jouer dans un instant là avec Arnaud de Saint-Nazaire de Pézin. Il va repartir avec des invitations pour aller voir un Pokora et Steel Toe en concert dans les arènes de Lunel. Ce sera le jeudi 2 juillet dans le cadre du festival Lunelos Festival. Si jamais il gagne, il repartira avec les invitations. Si jamais il ne gagne pas, si ça se passe pas bien, bien, eh ben on remettra les places en jeu. Donc restez dans le coin.
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0: Bonjour et bienvenue Arnaud.
2: Bonjour.
0: Ça va?
2: Ça va et vous?
0: Ouais, ça va, moi je suis en pleine forme. Et alors, qu'est-ce que vous faites aujourd'hui vous?
2: Je reviens de voyage.
0: Ah bon, vous étiez parti où?
2: C'était au Portugal.
0: Oh, trop bien, trop bien. Combien de temps? Longtemps?
2: Voilà, c'était un petit mois.
0: Ah ouais, carrément. Ah, et c'était où, vers Lisbonne, Porto, vous étiez vers où?
2: Porto, exactement.
0: D'accord. Et qu'est-ce que vous faisiez là-bas? C'était juste les vacances ou il y avait une mission particulière?
2: C'est ça, dans les vacances.
0: Ah, ben c'est bien. Vous avez bien profité. Ouais. D'accord. Donc là, maintenant, les vacances sont terminées, si je comprends bien.
2: Exactement.
0: Ah, alors c'est quoi le travail qu'il faut faire maintenant, alors?
2: La commerciale.
0: Ah ouais, d'accord. Bon, ben c'est moins rigolo, mais voilà. C'est comme ça. Hein, c'est comme ça.
2: C'est ça.
0: Bon, ben peut-être que vous allez repartir avec des invitations pour aller au Lunelos Festival, pour aller voir donc la soirée un Pokora Stiletto, mais bon... Pour cela, il faut donc deux victoires, deux jeux gagnants. D'accord, Arnaud?
2: D'accord.
0: Sachant, alors, il y a quand même voilà, une petite règle, c'est que je ne peux pas trop vous aider, quoi. Parce que vous êtes quand même nombreux à vouloir les invitations, et sinon ça va râler un petit peu. Donc vous avez la chance de passer en premier, mais je ne garantis pas que ça va bien fonctionner. Hein. Ça va dépendre de vous, d'accord?
2: Ok.
0: Hein, okay.
2: Ça marche.
0: Allez, premier jeu, c'est celui-là.
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0: Je vais vous faire écouter trois chansons, dont une de M. Pokora. Il va falloir me les remettre dans l'ordre, trouver la plus ancienne, puis celle qui est sortie entre les deux, puis la plus récente. Voilà, d'accord? Ça vous va?
2: D'accord.
0: Allez, c'est parfait. Marche. La chanson de M. Pokora, c'est celle-là.
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0: Alors, première chanson que je vous propose, c'est Les Planètes d'M. Pokora. Deuxième chanson.
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0: Clara Luciani avec Le Reste. Troisième chanson.
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0: Ça, c'est Black M avec la chanson Sur ma route. Voilà, on a les trois chansons. Alors, dites-moi, quelle est la plus ancienne? Enfin, il faut les classer dans l'ordre de sortie, de la plus ancienne à la plus récente. Selon vous, Arnaud, ça donne quoi?
2: Les Planètes, la dernière.
0: Ouais.
2: De sortie. C'était quoi les deux?
0: Alors, on a Black M sur ma route, il y avait Clara Luciani, Le Reste, et M. Pokora avec Les Planètes.
2: Alors, Clara Luciani,
0: ouais.
2: Black M et Les Planètes.
0: Donc, la plus ancienne, Clara Luciani, en deuxième, Black M, et ensuite M. Pokora, la plus récente. C'est ça?
2: C'est ça.
0: Oui. On valide ça?
2: On valide. À votre avis?
0: Ah non, c'est pas mon avis, moi. C'est vous qui voyez. Hein. Moi, je veux juste savoir si on valide comme ça ou pas. Donc, on a dit en premier.
2: Clara Luciani.
0: Clara Luciani, Black M.
2: Voilà.
0: Clara Luciani, Black M, M. Pokora. On dit ça? On valide?
2: Exactement.
0: Ou pas?
2: Exactement. On valide.
0: On valide? Même la personne qui est à côté de vous, on valide? C'est bon?
2: Valide. Pas trop.
0: C'est qui à côté? C'est qui?
2: C'est ma reine.
0: Ah d'accord, bon. Bon ben je veux un... On valide en même temps, hein. Mais à condition que vous soyez sûr. Ah là, il y a 3, 4.
2: On est sûr.
0: Ok, allez-y.
2: On valide.
0: Allez, on valide, mais non. Mais non. Pis. Bon, pas de peu, hein. Pas de peu, parce que la chanson la plus ancienne, c'était Black M. Black M, c'est déjà en 2014, donc ça commence à faire un petit moment. Ensuite, il y avait Les Planètes, 2019.
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0: parce que mine de rien, ça fait déjà 7 ans, hein. Ça passe à une vitesse folle. 5 mars 2019, c'est sorti, voilà. Et puis ensuite, il y avait Le Reste. Aïe, aïe, aïe. Bon, Arnaud. Ce que je peux vous inviter à faire éventuellement, si vraiment vous voulez les invitations, c'est de raccrocher très vite le téléphone et de nous rappeler, parce que je vais remettre les places en jeu. On ne sait jamais, ça peut marcher. Mais bon, vous êtes nombreux à vouloir les invitations. On fait ça, éventuellement?
2: Ça marche.
0: Allez, ça marche.
2: Merci.
0: Je vous embrasse à tous les deux. Je suis désolé. Raccrochez très vite. Voilà, tac, bim, ils ont raccroché. Bon, les 04 67 58 6000. Bah, du coup, on remet en jeu les places pour le concert d'M. Pokora et Stiletto. Lunelos Festival, c'est le jeudi 2 juillet. C'est la semaine prochaine. Qui veut les invitations? Seulement combien de jeux? Jeu gagnant. Combien de victoires? Deux.
1: Deux victoires.
0: Ok, on change pas, c'est parfait.
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0: À votre tour, les amis, à votre tour, tentez votre chance. 04 67 58 6000. Il n'y aura pas pour tout le monde des invitations, mais bon, vous savez, hein. Tentez votre chance, on va voir comment ça se passe. On joue juste après Vita, ça fait mal, ça fait mal.

0: Ça fait mal, ça c'est la chanson de Vita. Dans un instant, on va jouer avec Belinda de Villeneuve-les-Béziers. Déjà, elle doit être là, Belinda. Vous êtes là?
1: Oui.
0: Ah, ben ça va bien.
1: Ça va et vous?
0: Ouais, ça va, je suis en pleine forme. Moi, je suis sur un 19 sur 20, là, de toute façon, aujourd'hui. Donc, ouais. Et vous êtes à combien?
1: Oh, moi, je suis à, on va dire 17-18, ça va.
0: 17-18? Ah, je suis sûr qu'avec une seule chanson, vous allez perdre des points parce que vous allez me détester. Go, on y va.

0: Stop, arrête la musique, Mathis. Je reconnais que ça va être lourd, quoi. Il y a toujours quelqu'un qui doit vous la faire, le coup
1: mais
0: de la chanson.
1: Mais c'est ça, tout le temps.
0: Tout le temps. Vous êtes toujours à 15-16, vous êtes à 17, vous êtes à combien là maintenant avec cette chanson?
1: Non, ça va, je suis encore à 17.
0: Bon, parfait, allez, on joue dans un instant pour gagner les invitations pour aller voir un Pokora, tiens.
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0: Alors, elles sont pour qui ces places pour un Pokora là?
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0: Peut-être pour Belinda de Villeneuve-les-Béziers. Alors, Belinda, qu'est-ce que vous faites dans la vie?
7: Alors, moi, j'ai double activité. Je travaille à mon compte. Je suis en esthétique et en photographie également.
0: Ah, trop bien, d'accord, ok.
7: Ouais.
0: Vous faites des photos. Alors, photos quoi? Photos portraits, photos nature, photos quoi?
7: Alors, je fais de tout. Mon petit préféré, c'est les photos des nouveau-nés. En ce moment, là, j'enchaîne pas mal les mariages.
0: Ah, ouais, vous faites des photos des
7: c'est
0: bébés.
7: Des mariages.
0: Eh, entre nous, dites-moi la vérité. Ils ne sont pas tous beaux quand même, les bébés, hein, quand ils naissent.
7: Oh, c'est méchant.
0: C'est vrai, c'est méchant. Non, mais de toute façon, on me dit tout le temps que je suis méchant. Bon, enfin, je vois quand même bien qu'il y en a quand même quelques-uns, des bébés, ils sont moins jolis que d'autres. Moi, par exemple, on va prendre mon exemple concret. Autant maintenant, je suis magnifique, autant à la naissance, mais alors vraiment, une horreur. J'ai vu des photos.
7: Il paraît que quand on n'est pas beau à la naissance, on est beau adulte.
0: Eh, c'est ça. Et inversement. Mathis, qui est en face de moi, qui maintenant est dégueulasse, il a un physique horrible. Il est né, mais avec. Il était d'une beauté. Oh là là, c'est fou ça. Hein. C'est marrant comme quoi. Hein. Bon. Alors, on va jouer pour gagner les invitations pour Mpokora. Alors, Mpokora, oui. Tout le monde en veut des places. Hein. Donc, je ne vais pas vous mentir. Et comme pour tout à l'heure, je ne vais pas pouvoir vous trop vous aider. Quoi. D'accord?
7: Ok.
0: Hein? On parle là-dessus, hein, comme ça, on n'est pas fâché, hein, si jamais ça se passe mal.
7: Allez, il n'y a
0: hein
7: pas de problème,
0: mais
7: c'est
0: ça
7: pas
0: marche,
7: grave.
0: Bien. Le jeu, c'est le même que tout à l'heure.
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0: J'ai juste un petit peu changé les chansons, mais encore pas toutes. Donc voilà, trois chansons qu'il faut classer par ordre de sortie, de la plus ancienne à la plus récente. Et parmi les trois chansons, il y a une chanson d'Mpokora. Ça vous va?
7: Ok.
0: Alors on y va. La chanson d'Mpokora, c'est toujours la même.
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0: La chanson, c'est Les Planètes. Donc forcément, si les vous avez planètes. Un petit peu écouté, normalement, vous avez l'année de sortie. Déjà plus simple. Bon, voilà. Deuxième chanson.
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0: Ah, j'adore.
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0: 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Ah, je l'aime bien, c'est le jour 1. C'est la chanson de Louane. Troisième chanson.
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0: On a trois chansons là. Alors, à votre avis, quelle est la plus récente? Quelle est la plus ancienne? On commence par la plus ancienne. On a donc Les Planètes M. Pokora, Jour 1 de Louane, PS Je t'aime, la chanson de Christophe Willem.
1: Alors, j'aurais dit l'ancienne Christophe Willem.
0: La plus ancienne Christophe Willem, ok. Ensuite.
1: Après.
0: On met quoi? Louane ou on met M. Pokora?
1: Louane
0: en deux, M. Pokora en trois. Donc,
1: ouais.
0: Je récapitule. La chanson la plus ancienne, c'est PS Je t'aime de Christophe Willem. Ensuite, ce serait Louane avec Jour 1. Et enfin, M. Pokora avec Les Planètes.
1: Oh, j'ai la pression.
0: Ah, mais ça, c'est vous qui voyez. Après, moi, je faisais juste que récapituler ce que vous venez de dire. Moi, si vous voulez changer, vous changez. Si vous voulez valider, vous validez. Voilà. Évidemment, je connais la réponse, mais comme je ne peux pas trop vous aider.
1: Ouais, ben je vais partir sur ça.
0: Donc vous partez sur Christophe Willem, chanson la plus ancienne, PS Je t'aime, puis Louane, Jour 1, et enfin M. Pokora avec Les Planètes.
1: Ouais.
0: On valide ?
1: On valide.
0: On valide. Mais non.
1: Oh.
0: Non. Et puis alors pareil, pas de peu quoi, hein, parce qu'en fait, Christophe Willem, c'est pas du tout la chanson la plus ancienne. La plus ancienne, c'est Louane.
1: Ah ouais.
0: Louane avec Jour 1, c'est 2015.
1: D'accord.
0: Ensuite, Les Planètes, M. Pokora, 2019, quand ça n'a pas changé. Et Christophe Willem avec PS Je t'aime, c'est 2022.
1: Ah ouais, d'accord, ok. Je pense
0: que vous avez confondu avec Double Jeu.
1: Peut-être.
0: Qui est plus ancienne, effectivement. Bon, Belinda. Ouais.
1: Bon, c'est pas grave.
0: Hein, on rejoue éventuellement là tout de suite. Vous pouvez essayer de rappeler si vous voulez. Hein, y a pas de problème. Hein.
1: Allez,
0: on va remettre les places en jeu.
1: Super.
0: À bientôt, Belinda. Bisous.
1: Bon courage.
0: À bientôt. À vous d'appeler. 04 67 58 6000. Qui veut les places pour aller voir M. Pokora en concert? Ça se passe dans les arènes de Lunel. C'est jeudi prochain, le 2 juillet, avec Stilto en première partie. Je rappelle donc le nombre de jeux, le nombre de victoires qu'il vous faut pour repartir avec les places.
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0: À vous de tenter votre chance. Au 04 67 58 6000. On va finir par y arriver. Oh là, c'est Jonas.
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0: Qu'est-ce qu'on fait? On danse un slow, Stéphanie, ça vous va ou pas?
1: Allez, on y va.
0: Ouais, pourquoi pas,
1: ça
0: pourquoi pas.
1: Ça va être compliqué, mais bon.
0: Bonjour Stéphanie, vous êtes à Mulhouse-en, vous alors, c'est ça?
1: Oui, je suis au travail, mais j'habite à Mulhouse-en.
0: D'accord. Et le travail, il est à quel endroit, dans quelle ville alors?
1: À Montpellier.
0: Ok, et c'est quoi comme travail? C'est un travail sympa?
1: Oui, c'est très sympathique. Je fais de la prévention dans les entreprises.
0: D'accord. C'est-à-dire que vous nous prévenez voilà. Sur quoi? Sur les risques de quoi?
1: Sur les risques professionnels, effectivement, dans le bâtiment et travaux publics.
0: Ah oui, d'accord. Genre, mettez bien des chaussures.
1: Entre autres.
0: Voilà, mettez un casque, mettez tout ce qu'il faut pour notre sécurité,
1: et
0: d'accord.
1: Surtout en ce moment, buvez et protégez-vous de la chaleur.
0: Voilà, dans le bâtiment, on a une pensée pour eux, évidemment, mais ça va être vraiment horrible, quoi. Oh là là. Bon, d'accord. Bon, Stéphanie, ne bougez pas. Dans un instant, on va jouer ensemble. Je reviens dans une minute. Juste le temps de dire à tous ceux qui nous écoutent qu'il y a un anniversaire en ce moment. Ce sont les 10 ans du festival Water Trip Festival. Et 10 ans, ça se fête en grand. Et pour cela, il y a un spectacle exceptionnel au cœur du Péron à partir de 22h ce soir, demain et samedi. Un show aquatique immersif qui mêle effet d'eau, jet spectaculaire, son et lumière spécialement conçu pour sublimer le château d'eau et offrir un pur moment de magie sous les étoiles. Et puis il y a des concerts aussi, Flavia Coelho, Sound System, David Walters, Kimbaya ou encore Back to the Watts avec Filippo Corti, le DJ pour un voyage musical dans les années 80 et les années 2000. Voilà, le prix d'entrée c'est 12€ par soirée, vous avez toutes les infos sur wattsmontpellier.fr. On a reçu un message vocal aussi, oui, un message vocal d'une Stéphanie. Voilà, on vous écoute Stéphanie.
2: Bonjour Estiero, c'est Stéphanie de Bessin. Je suis la présidente de l'association Oxibule, une association qui sensibilise aux handicaps invisibles comme l'autisme, les TDAH, les troubles 10 ou encore l'épilepsie, le diabète et j'en passe. Le samedi 27 juin, nous organisons une grande kermesse inclusive sur la place de la promenade à Bessin, de 10h à 15h. Le public pourra découvrir le monde des handicaps invisibles à travers des jeux, des parcours inclusifs, des animations familiales, du maquillage, une fresque collective et une buvette. Notre objectif est simple, sensibiliser tout en s'amusant. Merci beaucoup et à bientôt.
0: Bah merci Stéphanie. Alors c'est un petit message de 30 secondes que vous pouvez vous aussi nous envoyer. C'est un message vocal via WhatsApp. Vous enregistrez notre numéro de téléphone dans vos contacts, le 04 67 58 6000. Et puis voilà, quand vous voulez donner un message, une info, vous utilisez le WhatsApp. C'est pas mal, non? L'idée, elle est cool. Moi, j'aime bien.
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0: On passe aux choses sérieuses.
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0: Ah, jusque là, hein, j'avoue que ça se passe moyennement bien. Hein, depuis le début, là, je sais pas si vous avez entendu un peu Stéphanie. Vous avez entendu?
1: Oui, j'ai bien suivi. Ouais, ouais.
0: Oh là là là là là là là.
1: C'est dur d'avoir des places. Hein.
0: Ben c'est pas évident, hein, je comprends, ça c'est sûr. Et de notre côté, vous êtes très nombreux à vouloir les invitations pour aller le voir. Ouais. Vous l'aimez bien, vous, un Pokora, j'imagine?
1: Alors, oui, j'aime bien, mais je joue plutôt pour ma fille de 12 ans qui l'adore.
0: Ah, d'accord. Elle est au courant ou elle n'est pas au courant?
1: J'aimerais y aller avec elle. Non, elle
0: n'est
1: pas au courant.
0: Elle n'est pas au courant. Ne dites rien pour l'instant, voilà. On ne sait jamais. Parce que,
1: j'espère que je vais gagner.
0: Je ne peux pas trop vous aider, clairement, puisque c'est aussi parce que je n'ai pas beaucoup aidé ceux d'avant que vous avez pu arriver jusqu'ici et tenter votre chance à votre tour. Donc je me dis que il faut laisser tout le monde participer. Donc je suis désolé. Hein, d'accord, on y va? Allez.
1: Allez, on essaye.
0: Le jeu est le même. Hein.
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0: Je vous fais écouter trois chansons, il faut me les classer dans l'ordre de sortie, de la plus ancienne à la plus récente. Et parmi les chansons, il y en a une d'M. Pokora, et c'est toujours la même.
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0: On commence à bien la connaître celle-là, hein, à force. Hein.
1: Ouais.
0: Alors, elle est sortie en quelle année celle-là? Vous avez noté ou pas?
1: 2019.
0: Ah ben voilà, ça c'est bien. Alors, les autres chansons, on a celle-là.
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0: On a Stromae avec Papa Outé, première chanson. Deuxième chanson.
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0: Santa avec Popcorn Salé, plus évidemment, donc les planètes de M. Pokora. Alors, dites-moi, quelle est la plus récente, quelle est la plus ancienne? Comment on classe tout ça? On commence par la plus ancienne, s'il vous plaît.
1: C'est difficile, hein?
0: C'est difficile? Ouais. Pas tant que ça, hein, moi je dis, hein.
1: Alors, je pense que Papa Outé, c'est une des plus anciennes.
0: Ouais.
1: peut-être.
0: Il nous reste un Pokora ou Santa?
1: Santa. Ah, j'hésite entre Santa et un Pokora, effectivement.
0: Bon, alors donc, Stromae, Papa Outé, c'est la chanson la plus ancienne. C'est ce qu'en tout cas vous avez choisi. Maintenant, il reste Les Planètes, un Pokora et Popcorn Salé de Santa. Sachant qu'un Pokora, Les Planètes.
1: Un Pokora. Ouais. Je dirais un Pokora 2019 et peut-être Santa en dernier.
0: D'accord. Stromae et Papa Outé, la plus ancienne. M. Pokora, Les Planètes, ensuite, 2019. Ouais. Et enfin, plus récente, donc après 2019, Santa avec Popcorn Salé. Est-ce que vous validez ou pas?
1: Oui, je valide, Je ne suis pas sûr, mais je valide.
0: C'est gagné.
1: Je valide.
0: C'est bon. Attendez, on a gagné le premier jeu. Mais c'est déjà pas mal. Oui, il faut deux victoires, deux jeux gagnants. Mais en effet, Stromae, c'est la plus ancienne. On est en 2013 avec Papa Outé, la chanson de Stromae, donc quand même largement avant Les Planètes.
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0: Les Planètes, c'est en 2019, effectivement. Et Popcorn Salé, la chanson de Santa, on est en 2023.
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0: Bon, je vous garde, Stéphanie, je vous garde. Dans un instant, on va jouer.
1: D'accord.
0: Deuxième jeu pour vous. Je sais pas ce que je fais comme jeu. Pas trop dur, promis. Mais quand même, il nous faut une deuxième victoire pour repartir avec les places. D'accord ?
1: Allez, c'est parti.
0: Ouais, Stéphanie, je prépare le jeu et je reviens dans un instant. Vous qui nous écoutez, vous n'êtes pas Stéphanie. Vous n'êtes pas Stéphanie de Mudaison. Et vous aimeriez aussi avoir les places pour un Pokora. Restez à l'écoute d'ici Hero, on ne sait jamais. Je ne le souhaite pas, évidemment. J'espère que Stéphanie va gagner. Mais si jamais elle ne gagne pas, je vais remettre les places en jeu. C'est dans quelques minutes.

0: Ça, c'est Billie Jean, la chanson de Michael Jackson. Dans 30 secondes précisément, on retrouve Stéphanie.
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0: Allez hop, on y va.
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0: Bon, Stéphanie, on y est là. On y est, on
4: oui,
0: y est.
4: Je suis toujours
0: y
4: là.
0: On y est, parfait, parfait, parfait, parfait. Il y a du monde autour de vous pas pour vous aider éventuellement? Ce serait dommage de passer à côté là quand même.
4: Oui, j'ai quand même fait appel à mon ami.
0: Ah d'accord, voilà. c'est comme à Qui veut gagner des millions avec Jean-Pierre Foucault. On a fait appel à un ami, quoi. D'accord, très bien. Qui est cet ami?
4: C'est ma collègue et amie.
0: D'accord.
4: Sandrine.
0: Sandrine, bon, très bien. Allez, Sandrine, j'espère qu'elle va pouvoir vous aider. Alors, c'est en deux temps, vous allez voir, mais c'est... Bon, on va écouter deux duos. Alors, M. Pokora chante avec qui? Avec qui est-ce qu'il chante cette première chanson? Vous me donnez la bonne réponse. Ensuite, la deuxième chanson, vous me donnez la bonne réponse. Et hop, les places sont pour vous. Ok?
4: Oui.
0: Allez, c'est parti. La première chanson que je vous propose, c'est celle-là.

0: Non, je crois que j'ai la réponse.
1: Bon, alors attention. Alors, vous pensez à qui, vous?
0: Moi, je pense à Jennifer.
1: Pense à Jennifer, c'est une bonne réponse. Ok, ça c'est bon, ça c'est bien. Ok, deuxième chanson.

0: Alors, qui chante donc avec notre ami M. Pokora? Est-ce que c'est Pierre Garnier, Vianney ou Slimane?
1: Je crois que c'était avec Pierre Garnier.
0: Pierre Garnier, c'est ce que vous validez?
1: Oui.
0: La chanson, c'est Chaque Seconde. Eh ben oui, c'est Pierre Garnier.
1: Oh,
0: allez, ça y est, c'est bon, on y est arrivé.
1: Ouf.
0: J'ai entendu, je crois que c'est Pierre Garnier.
1: Ouais,
0: c'est Sandrine qui a soufflé. C'est Sandrine qui vous a bien aidé là pour le coup.
1: Un bon duo.
0: Oh là là, ben ça me fait plaisir. Eh ben très bien. Bon, ben c'est bon, ben c'est gagné. Ben alors vous irez avec, avec votre fille alors. Voilà.
1: Ah ben super. Oh là là. Contente pour elle.
0: C'est comment son prénom?
1: C'est Axel.
0: Axel, ok. Eh ben je sais pas quand est-ce que vous allez lui annoncer. Est-ce que vous attendez le jour J? Est-ce que c'est tout à l'heure lorsque vous allez la retrouver? Comment vous allez faire? Tiens, comment vous vous organisez là?
1: Ben, je pense que je vais lui dire ce soir.
0: Ouais, vous avez bien raison.
1: À la maison.
0: Ouais, elle va être contente. Ça va être trop bien. Bon, ben ouais. C'est cool. Eh ben merci d'avoir joué avec nous. Alors Stéphanie, et puis merci aussi à Sandrine. Bon,
1: comment?
0: À bientôt. Je dis merci à Sandrine aussi, quoi, du coup.
1: Oui, je la remercierai beaucoup aussi.
0: Quelle est cette radio qui vous fait plaisir avec ses invitations pour voir?
1: Essayons.
0: Eh ben, c'est très bien. Je vous embrasse. Merci Stéphanie. À bientôt.
1: À moi aussi. Merci Vivien. Bonne journée. Au revoir.
0: Allez, on va rejouer. Ouais, allez, on écoute Laurent Voulzy, Le rêve du pêcheur, et puis après, on va voir ce qu'on va vous offrir, tiens.

0: Le rêve du pêcheur, Laurent Voulzy. Ah, j'aime bien. Pou, pou, pou, pou, pou, pou, pou. Bon, alors ben, bravo à vous qui avez joué encore ce matin, même si ça s'est pas toujours très bien passé. Sachez que des invitations pour M. Pokora, il y en aura d'autres. Hein. Eh ouais. J'ai entendu dire que Maël en aurait demain entre 11h et midi. Des invitations encore pour aller voir M. Pokora dans les arènes de Lunel. Donc voilà, rendez-vous demain entre 11h et midi. Vous aurez de nouveau la possibilité de repartir avec des places. Là, tout de suite, qu'est-ce qu'on va faire? J'ai des places pour vous. Alors ça, c'est super, c'est samedi soir. Très difficile d'expliquer toujours les spectacles de Montpellier Danse. Mais dans le cadre du festival Montpellier Danse, on a la création mondiale Armin Hokmi Basm Répertoire, ça s'appelle. C'est à l'Opéra Comédie. C'est samedi, là, ce samedi, à 20h. 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Allons-y. Je tourne la roue quand même pour savoir combien de victoires il vous faut.
1: Deux victoires.
0: Il est 11h51. Donc ce serait bien que ce soit moins. Je retourne la roue. Voilà. Si c'est 3, 5, 8, non. Hein, non, non.
1: Une victoire,
0: voilà. Une victoire, ça va. Appelez-nous tout de suite et vous repartez avec le cadeau de votre choix.
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0: cœur maladroit, la chanson de Marine.
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0: Comment ça va, Marc?
2: Ben, ça va.
0: Bon.
2: Un peu chaud demain, peut-être.
0: Ah, oh, c'est vrai qu'il fait chaud, là, en ce moment. Oh là là.
2: Mais écoutez, là, maintenant, les gens se plaignent, il fait chaud, mais à Noël, ils vont se plaindre qu'il va faire trop froid.
0: Ben, c'est vrai, c'est exactement ça. C'est bien ça, alors, c'est bien ça le problème.
2: Écoutez, bon. On est dans un beau pays, il fait beau.
0: Ouais.
2: Je vais vous dire, j'ai vécu dans des pays, il faisait moins beau, et on ne se plaignait pas davantage, parce qu'on est obligé de supporter. Donc,
0: exactement. Voilà. Je suis d'accord avec vous.
2: On le prend.
0: Bon, alors vous voulez repartir avec des invitations pour aller voir, ben tiens, justement, cette expo là qui a l'air trop bien, Napoléon, l'épopée napoléonienne, c'est Paul Riquet, allez Paul Riquet à Béziers, donc vers chez vous, puisque vous êtes à Vias, donc ça c'est bien.
2: Oui.
0: Bon, ben juste un petit jeu, juste une petite question, vous trouvez la bonne réponse et c'est gagné. D'accord, Marc?
2: Et puis, je vais rencontrer Napoléon, j'espère.
0: Ah oui, probablement. Bon, alors, d'après les chiffres de 2023, combien y avait-il d'habitants à Béziers? Je vous fais trois propositions. 71 545, 81 545, 91 545, selon vous, Marc?
2: C'est une bonne question, je vous remercie de m'avoir posé.
0: Alors,
2: qu'est-ce que vous en pensez, vous?
0: Je sais pas. Moi, quand je sais pas, en général, je dis au milieu, quoi. 71 000, 81 000 ou 91 000, alors?
2: Moi, je dis 81, allez.
0: Allez, 81, c'est bon.
2: Ah, ben voilà.
0: 81 545, d'après les chiffres de 2023. Hein, ça a changé depuis, hein, mais bon, écoutez, c'est les derniers chiffres que j'ai. Voilà.
2: Ouais.
0: Bon, ben c'est gagné, vous irez voir donc l'exposition.
2: Écoutez, merci beaucoup.
0: Eh ben, il n'y a pas de problème.
2: J'aime bien.
0: Eh ben, il n'y a pas de problème.
2: Je suis assez passionné d'histoire, de Napoléon aussi, donc j'espère que ça me plaira.
0: J'espère aussi. Je vous souhaite une excellente journée. Merci d'avoir joué avec nous, Marc.
2: Moi aussi.
0: À bientôt.
2: Merci ici Héro, au revoir.
0: À bientôt. Merci d'avoir joué avec nous. Ben voilà, on termine comme ça en beauté, de manière simple. The Stranglers pour la musique Always the Sun avant les infos.

0: J'espère que vous allez bien, que vous avez passé une bonne matinée. On s'est régalé, on a joué ensemble bien sûr, mais c'est pas terminé. Deuxième jeu dans un instant. Au taquet avec Valérie Damido et Eric Bastien. C'est dans quoi? Allez, 5 minutes sur votre radio ici, Iron.
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0: 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Bienvenue chez vous. Il est midi. Les infos, Anne Pinxon du Sel et un animateur du périscolaire qui exerçait à Montpellier est suspendu depuis quelques mois.
2: Une enquête est ouverte pour des soupçons d'agression sexuelle sur un élève. Les parents ont reçu un mail de la mairie pour les convier à une réunion lundi prochain afin d'évoquer, je cite, « les faits graves qui se sont déroulés pendant les temps périscolaires des écoles La Fontaine et Verne ». Cet animateur qui exerçait dans les deux écoles, maternelle et élémentaire, a été suspendu donc au mois de février. Dans le Biterrois, il y a entre 500 et 1000 plaintes qui concernent des enfants qui ont été classés et qui sont de nouveau en cours d'analyse. Depuis 15 jours, tous les moyens sont mobilisés par le parquet de Béziers. Après l'affaire Liana, en suivant les consignes du ministre de la Justice, Arnaud Faugère est le procureur de la République de Béziers.
3: On a à peu près terminé le recensement de l'ensemble des plaintes, que ce soit les plaintes qui sont connues du parquet et qui ont été traitées par le parquet, ou que ce soit les plaintes qui sont encore dans les services de police et de gendarmerie qui n'ont pas encore atteint les rives du tribunal judiciaire. On fait un gros travail de recensement pour les localiser et ensuite, depuis quelques jours déjà, nous identifions et nous traitons les plaintes par ordre de priorité, par ordre de sensibilité, en essayant de voir les situations dans lesquelles il faut absolument donner des instructions et agir de telle façon à ce qu'il n'y ait pas d'angle mort dans les plaintes qui nous sont soumises. Après, je ne vous cache pas que c'est un travail extrêmement lourd, dans lequel le parquet de Béziers est pleinement engagé aux côtés des services de police et de gendarmerie. Ça

0: activer le plan Orsan 3, c'est-à-dire le niveau le plus élevé pour mobiliser le système de santé. Ça va permettre de renforcer les effectifs hospitaliers grâce à la réserve sanitaire. Les corps souffrent et les animaux aussi. Les centres de soins pour la faune sauvage sont pris d'assaut. Des promeneurs n'arrêtent pas d'amener ces jours-ci des oiseaux, des petits animaux et les associations alertent.
1: Des blaireaux, renards, hérissons déshydratés, l'afflux sur les sites du réseau des centres de soins faune sauvage, présidé par Jean-François Courreau, est massif, avec surtout des oiseaux en grande détresse.
2: L'espèce phare dans les centres de soins, extrêmement vulnérable, c'est le martinet noir, qui niche sous les toitures. La chaleur monte à des sommets pas possibles et à ce moment-là, il s'échappe autant que possible pour ne pas mourir, tout simplement.
1: Les oisillons qui manquent d'eau tombent parfois du nid pour tenter d'en trouver. Les soigneurs sont débordés, témoigne Cédric Marteau, directeur de la Ligue de protection des oiseaux.
3: On est en sursaturation. Les centres de soins qui ont des capacités de 200-300 oiseaux peuvent aujourd'hui accueillir plusieurs centaines, voire milliers d'oiseaux.
1: Cette canicule précoce dans la saison, mais de plus en plus fréquente avec le réchauffement climatique, s'accompagne d'une sécheresse dévastatrice.
3: Ces mares qui sont asséchées, c'est autant de pertes de biodiversité. Tout ce qui est grenouilles, tout ce qui est crapauds, tritons, libellules. Et cette année, cette canicule arrive tôt, ce qui est encore plus dommageable car évidemment, on est en pleine période de reproduction pour l'ensemble du vivant.
1: Alors les associations appellent aux dons et préconisent de laisser dans son jardin ou sur son balcon une gamelle d'eau avec une pierre pour abreuver les oiseaux et tenter de limiter les dégâts.
0: Et dans les Côtes d'Armor, dans certains élevages, il y a eu jusqu'à 10 000 volailles mortes en une nuit. 72 départements sont en vigilance rouge en ce moment. Dans le Val d'Oise, hier soir, un garçon de 3 ans a été retrouvé mort dans la voiture de ses parents. Il a échappé à leur surveillance et il est allé se cacher dans la voiture, mais il n'a pas pu en ressortir. Une exposition sur le thème de la Coupe du Monde, ça se passe à l'Hôtel de Ville de Montpellier. C'est une exposition grâce à la collection de Louis Nicolin. Le vernissage, c'est ce soir à 18h30 et cette expo, elle sera visible à partir de demain et jusqu'au 18 juillet. Vous y verrez des maillots, des trophées, des ballons, une quarantaine d'objets au total qui ont été collectés par l'ancien président du MHSC. La chaleur, eh ben, elle retombe un petit peu chez nous.
4: Oui, on a perdu quelques degrés par rapport à hier. Bon, il continue de faire quand même très très chaud, hein, puisque cet après-midi, on sera à Palavas, au Cap d'Agde, à 7, autour des 30 degrés. Montpellier, Saint-Pons-de-Thomières, Le Quélard, 33. Encore un petit peu plus à Lunel avec 35. Au bord du lac du Salagou, à Clermont-Léron, au Cirque de Mourez, Lodève, Bédariot, Lanzac, 36 degrés. Et même 37 degrés cet après-midi à Ganges. Donc, il va faire encore très chaud dans notre département de l'Hérault. Pensez à vous hydrater. Casquettes et... lunettes de soleil forcément, parce que grand soleil pour tout le monde. Et quelques brises marines, un petit peu de vent quand même au bord de la mer. Voilà pour la météo de ce jeudi.
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0: Bonjour la France, j'espère que tu vas bien. La France, ah là là là là. Comment ça va Éric Bastien?
8: Bonjour Valérie, la France, là là là là là là. Ça va très bien, là là là là là.
0: Eh ben c'est super. Voilà. Je vous rappelle les cadeaux pour la finale de demain.
8: Déjà.
0: Oh, bah le temps passe vite. Hein, vous savez, on rajeunit pas.
8: Évidemment.
0: Alors, je vous rappelle que vous gagnez pour le premier prix 2 places VIP pour assister au concert de Katy Perry. Hein, c'est le 12 juillet. Alors, c'est le 12 juillet au Zénith de Nancy. Alors, vous aurez évidemment un accès prioritaire, un accueil personnalisé, un espace privatif pour vous retrouver avant et après le spectacle dans un cocktail dînatoire, 100 euros de carburant pour aller à Nancy. Et c'est pas tout, parce que nous, on est hyper gentils. Figurez-vous que vous passerez la nuit dans une suite pour deux personnes avec deux petits déjeuners au cottage Nancy Brabois Maison Mangin. Voilà, un truc de fou, quoi. Et puis, c'est pas tout. Parce que oui, on est généreux. Je vous le rappelle que toute la semaine, pour tous les participants, les gagnants comme les perdants, on gagne deux places de ciné pour aller voir Les Parfaits au pluriel, Arnaque en famille, avec Audrey Fleureau et Ramzy Bédia. Donc ça, c'est pour tout le monde. Le premier prix, c'est Katy Perry. Qu'est-ce qu'on gagne si on ne gagne pas ça?
8: Eh, vous savez parler du cottage Nancy, je vous

0: dit depuis le début de la semaine. Oui. Toute la team et la famille Malongo sont sur place. Déjà, ils sont dans les backstage pour Katy Perry. Oh, okay. Et au cottage d'Ancy, ils sont installés. Alors, ils ont mis en place 5-6 machines espresso. Mais parmi ces machines, il y en a une qui sera pour vous, avec 32 dosettes, 6 verres en verre. Tout ça par Joe, la légende.
1: Eh ben, on accueille tout de suite nos candidats. Bonjour Anne-Sophie, bonjour Stéphane, bonjour. Comment ça va?
2: Bonjour.
1: Alors Anne-Sophie, tu joues avec moi et tu joues aussi avec ICI Sud Lorraine.
2: Oui.
1: Tu as 43 ans, tu habites Sanchez dans les Vosges.
2: Exactement.
1: Alors t'es Sanchoise, t'es Sanchaise, t'es quoi?
2: Sanchéen.
1: Ah oui, d'accord, toujours, je ne trouve jamais. Sanchéen, Sanchéenne. Tu es mariée avec Alban.
2: Oui.
1: Tu as deux filles. Comment s'appellent tes filles?
2: Alors, mes filles s'appellent Jade et Sacha.
1: Oh là là là là là là. Je vois qu'elles ont 8 et 13 ans. T'as encore une petite année de tranquillité avant les tourments de l'adolescence.
2: Ah ouais. Oh, ça commence un peu déjà.
1: Oh là là là là. Je suis de tout cœur avec
2: chaud,
1: toi.
2: Mais bon.
1: Eh oui,
2: bah c'est... Oh, merci.
1: Je suis dans tout cœur avec toi. Alors, il paraît que tu as un petit chien qui s'appelle Milou.
2: Oui. Ben, il est à côté de moi d'ailleurs. Là.
1: Alors, c'est quoi comme modèle? C'est un Milou vraiment ou...
0: Un Fox Terrier.
2: Non, c'est un Milou Russell Terrier, un mix de deux races.
1: Ah, d'accord, ok. Bon, ben, c'est un terrier, ça creuse. Voilà, ok.
2: Ouais, ben, exactement. Ben, encore tout à l'heure, il avait la tête dans un trou. Donc,
1: aïe, aïe, aïe, aïe, aïe. Mais c'est des chiens de terrier, ça te fait des trous, ça te.
2: Oui.
1: C'est un. Ouais, parfait.
2: Ouais. Eh oui. En plus des Milou.
1: Eh voilà. Alors, tu es infirmière à domicile.
2: Oui.
1: Voilà. Avant, tu étais à l'hôpital, en tant qu'infirmière.
2: C'est
1: aussi
2: ça. Oui, oui, oui, tout à fait.
1: Mais alors, rien à voir. Petite, tu voulais être paléontologue.
2: Oui, j'étais fan de... Bah, je pense que c'est Jurassic Park qui m'a dit. Et je les voyais, je disais, oh, c'est ça que je veux faire plus tard. Mais j'ai voulu longtemps, encore jusqu'au lycée, je voulais encore faire ça.
1: Et alors, qu'est-ce qui t'a arrêté?
2: Et après, en fait, fac d'histoire, tout ça, ça me branchait pas trop parce que c'est pas comme à la télé, en fait. Donc,
1: ah oui,
2: c'était de longues études. C'était plus dur que ce qu'on voyait. Voilà,
1: ouais. Oui, puis surtout, il n'y a pas des vrais dinosaures qui sont reproduits quelque part. Ah là là là là là.
2: Voilà.
1: Alors, on va essayer tout de suite, ensemble, de marquer le premier point avec la première question, vrai ou faux. T'as une petite ambiance militaire. Ça, c'est la femme d'Éric Bastien qui le réveille le matin.
0: Ah, terrible.
1: Alors, écoute bien. En Thaïlande, le service militaire se joue à la loterie. Alors, est-ce que c'est vrai qu'on joue à la loterie le service militaire? Top chrono, 5 secondes.
2: Soyons fous, je dis oui.
1: Eh ben, t'as bien raison, soyons fous. Et oui, en Thaïlande, il y a une partie du service militaire qui fonctionne par tirage au sort.
0: C'est terrible.
1: Et chaque année, il y a des hommes de 21 ans qui doivent participer à une sélection, donc à une véritable loterie. Et donc, bah voilà. Donc, bravo, premier point.
0: J'ai vu des images de ça, c'est vraiment moche. Parce qu'il y a des gars qui n'ont vraiment pas envie d'y aller. Et il y a des types qui sont là, et on tire au sort.
1: Hunger Games.
0: Il y a des déceptions.
1: Voilà.
0: Stéphane est avec nous, avec ICI Paris, Île-de-France. On va l'accueillir avec plaisir. Ça va, Stéphane?
3: Ça va très bien, et toi?
0: Ouais, ça va super. Stéphane, il est dans le train, il est comme ça, voilà. On le suit dans ses voyages et ses pérégrinations.
1: Mais où vas-tu?
0: Ben oui, où tu vas?
3: Ben, je vais sur Paris, visiter la Tour Eiffel.
0: Ben voilà, c'est bien, oui, parce qu'il est de la région, il est de Seine-et-Marne, de Gretz-Armainvilliers. Donc, bonne visite de la Tour Eiffel. Tu verras juste en haut de la Tour Eiffel, t'as tous les émetteurs radio. Si tu bouges un peu trop, plus personne pourra nous écouter. Voilà. Ouais, alors fais attention. Stéphane, tu
1: sais. C'est drôle, toi.
0: Bah oui.
1: C'est drôle ce que tu viens de dire.
0: Vous couper la parole.
1: Ah, c'est génial.
0: Pourra vous couper la parole. Ouais, parce qu'il y a un bouton spécial d'Amino. Donc,
1: ah, c'est ça.
0: Oui, bien sûr, c'est en place. Célibataire avec un chat. Comment s'appelle ce petit chat, Stéphane?
3: Il s'appelle Pompon.
0: Pompon, c'est original comme nom.
3: Ouais, c'est comme le chat dans Le Cerveau avec Belmondo.
0: Ah oui, voilà, oui, oui, oui, oui. Avec Bourville aussi, The Brain. Pompon, je ne savais pas qu'il s'appelait Pompon dans le film. Ok. Oui. C'est à cause du film que tu l'as appelé comme ça ou...
3: Oui, c'est à cause du film, ouais.
0: D'accord. Tu es agent d'accueil. Alors voilà quelque chose qui est intéressant. Au mois d'août, tu vas travailler au musée Grévin.
3: Oui, oui, oui. Ça y est, ils vont. En fait, j'ai fait déjà un stage d'un mois chez eux au mois de mai.
0: Ouais.
3: Et ils m'ont proposé un contrat saisonnier 3 semaines au mois d'août.
0: Et tu vas faire quoi?
3: En fait, c'est pour accueillir les visiteurs. Et les renseigner s'ils ont des questions sur les statues.
0: Ben, c'est génial, musée Grévin, musée avec les personnages de cire, sur les grands boulevards à Paris, avec tous les artistes que l'on aime. Et puis, il y a tout un pan sur l'histoire aussi. Tu vas te régaler et on te croisera avec plaisir. Petit, tu voulais être vétérinaire.
3: Oui.
0: Et finalement, bon, non. Pardon. Tu voulais être musicien aussi.
3: Je voulais être vétérinaire parce que j'adore tellement les animaux que.
0: Je comprends.
3: Que voilà, voilà.
0: Écoute, en tous les cas, nous, on est heureux de t'accueillir dans le train. On espère que ça ne va pas couper. T'es avec nous jusqu'à 13h. On a une première question qui arrive tout de suite et elle vaut un point avec. Oh là, pour les nostalgiques et ceux qui aiment les pubs, écoutez.

0: c'est un truc dangereux.
1: Ah bah ça nous rajeunit pas.
0: Il y a un mec, il y avait de l'eau aussi, il faisait du rap, il faisait du canyoning ou je sais plus.
1: Bah il y en avait plein, hein, c'était mais vraiment la pub du chewing-gum des années.
0: Et d'ailleurs, hein, vous êtes tellement un puits de science que vous savez que cette musique vient d'avant, c'est ça je crois.
1: C'est une chanson américaine. Ouais. Where we went young and free. Non, c'est une chanson.
0: Ah, l'intelligence de cette femme en une seule personne, comme ça, c'est fou. Les chewing-gums peuvent mettre jusqu'à 7 semaines à être digérés lorsqu'on les avale, ce qu'il ne faut pas faire. Top chrono, 5 secondes. 7 semaines pour être digéré.
2: Je dirais que c'est vrai.
0: Alors c'est faux. Comme les autres aliments non digestibles, le chewing-gum traverse tout simplement notre système digestif. Il est éliminé en quelques jours. Donc de ce côté-là, il n'y a pas vraiment de souci. Mais bon, faut pas les avaler quand même. Hein, c'est pas terrible.
1: Hein. Ah non, moi j'en ai avalé plein quand j'étais petite. Merci bien.
0: Ah bah oui.
1: Allez, ça fait un point pour Anso, pas de point pour Stéphane. Et là tout de suite, ah là là, Thierry Pastor. Oh. Bah c'est le coup de folie.
0: Bah, bien
1: quoi.
0: Sûr,
1: bah,
0: c'est oui. Le coup de folie.
1: Parce que quand vous écoutez ici, c'est le coup de folie.
0: Allez, toujours. À toujours.

0: coup de folie, c'était Thierry Pastor, magnifique Thierry Pastor sur ici. Bon, je pourrais tout de suite mon candidat dans le train, il a raccroché. De toute façon, vous faites tout pour que je perde.
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2: Alors, nous sommes avec Anne-Sophie qui joue avec ici, Sud-Lorraine, qui elle n'est pas dans le train. On parlait juste avant avec Stéphane, il dit qu'il adore les animaux, mais toi aussi, tu adores les animaux.
3: J'adore.
2: Tu fais des dons à 30 millions d'amis à la SPA, c'est génial.
3: Oui, c'est important. Ah, ouais. Bah, j'adore les animaux et quand je vois ce qu'on peut leur faire subir, ça me rend malade.
2: Ah, moi aussi.
3: Et c'est pour ça que je voulais être vétérinaire aussi quand j'étais gosse. Mais j'ai fait un stage, c'est le stage quand t'es en troisième.
2: Ah oui, le fameux.
3: Et quand j'ai vu les chiens arriver dans des états, il fallait les amputer, il fallait euthanasier, et j'ai pas supporté, je pleurais tous les soirs, j'ai dit je peux pas.
2: Comme moi. Mais par contre, bien que tu donnes des sous à 30 millions d'amis à l'SPA, parce qu'ils font un travail remarquable.
3: C'est ça, exactement, et je tiens vraiment à les féliciter pour tout ce qu'ils font pour les bêtes.
2: Alors, tu aimes les animaux, tu as le petit Milou, on a vu, mais alors tu adores jardiner, il paraît.
3: Oui,
2: qu'est-ce qu'il y a dans ton petit potager? Fais-moi rêver.
3: Alors, il y a des courgettes, des concombres, des tomates, des poivrons, des haricots qui peinent à pousser.
2: Ah.
3: Oui.
2: Pourquoi ils poussent pas? Il fait trop chaud.
3: Ça c'est trop chaud, soit il pleut trop. C'est compliqué.
2: Ah, c'est compliqué.
3: C'est compliqué.
2: Non, les haricots.
3: Et puis des petits oignons.
2: Alors du coup après tu cuisines tout. Tous.
3: Les ratatouilles du jardin.
2: On adore les ratatouilles du jardin. Et figure-toi, Eric Bastien, parce que c'est notre plat préféré.
0: Oui.
2: Elle fait des lasagnes.
0: Évidemment, bien sûr. Et maison, je suis sûr.
3: Bien sûr, je fais la sauce tomate avec aussi.
2: Mais attention, là, c'est aussi pour toi, Eric.
0: Oui, allez.
2: Et oui, parce qu'elle fait. Non, elle fait des gâteaux, des muffins à la cerise, des cookies, des crêpes et des confitures.
0: Anne-Sophie, 116 avenue du président Kennedy dans le 16e. Tu sais, tu mets tout ça dans un Tupperware, tu emballes dans un paquet cadeau avec un petit billet de 500 et tu nous envoies tout ça avec bonheur.
2: Voilà. Alors, tu as déjà.
3: La confiture de la cerise était bonne.
2: Oh, ça va, arrête, tu me fais rêver. On va marquer le deuxième point qui a une petite ambiance. Alors,
0: vous imitez les phoques parce que vous faites bien le dauphin.
2: Non, je fais le dauphin, mais je sais pas faire le phoque. Enfin, je peux faire comment il marche.
0: C'est ridicule.
2: C'est ridicule. Voilà. Alors, écoute bien. Face à la disparition de la banquise, la Norvège a installé des plateformes artificielles pour aider les phoques à survivre. Face à la disparition de la banquise, la Norvège a mis des plateformes artificielles pour aider les phoques à survivre. Vrai ou faux? Top chrono, 5 secondes.
3: Je dirais faux. J'en ai jamais entendu parler.
2: Eh ben non, c'est vrai. Il y a des chercheurs qui ont testé des plateformes de glace artificielle pour aider évidemment les phoques. Et ça marche très très bien. Et c'est temporaire, mais au moins ils peuvent se reposer, se reproduire. Pas de points, mais tu as appris un truc.
0: Oui, donc ce qui fait toujours qu'un point pour Anne-Sophie et zéro pour Stéphane. Est-ce qu'on a retrouvé Stéphane dans son train ou pas du tout?
4: Oui, je suis là.
0: Voilà, Stéphane qui prend des risques, qui fait le voyage avec nous, c'est bon ça. T'as payé ton ticket, tu vas pas te faire arrêter, ça va, tout roule.
4: Non, c'est bon, il y aura pas de problème.
0: Ok, on est bien. Stéphane avec ici Paris de France qui s'en va visiter la Tour Eiffel avant, je le rappelle, le travail au musée Grévin quand même, c'est exceptionnel ça, pour le mois d'août. Alors on va parler de jardin, je reprends ma guitare parce que tout à l'heure vous m'avez écouté jouer avec la guitare. Vous avez vu?
2: Tu joues très très bien.
0: Tu peux quand même parler que je fais?
2: C'est fabuleux.
0: Exactement, le fabuleux destin d'Éric Bastien. Alors tu jardines aussi, parle-moi un petit peu de ton potager.
4: Ah oui, moi c'est une passion que mon papa m'a transmise. Et cette année je me suis lancé, parce que maintenant il est âgé, et je me suis lancé moi-même tout seul comme un grand. Mmh. Et j'ai fait des tomates, cerises, des tomates normales, des salades, et surtout mon fruit préféré qui est les fraises.
0: Les fraises, voilà, c'est bon ça les fraises, surtout l'été, une petite envie de fraises aussi, voilà. Bon, il cuisine pas trop notre Stéphane, non, parce que quand il le fait, c'est raté, hein, c'est cauchemar en cuisine ton truc.
2: Ah ouais, ça c'est déco. je t'adore Roxane, mais j'aimerais que tu n'associes pas mon émission à cauchemar en cuisine,
0: remettons en place les choses. Le générique qu'on a écouté juste avant et qu'on va remettre,
2: c'était déco.
0: Cette excellente émission qui arrive sur M6 à la rentrée. Bien sûr. Alors que moi, je voulais parler de cauchemar en cuisine.
2: En cuisine, ouais.
0: Sur M6 également, avec Philippe Etchebest. Bon, tout ça pour dire que tu fais du trop cuit, quoi. C'est, voilà. Tu sais pas cuisiner, quoi.
2: Je sais pas.
0: Non.
4: Oui.
0: Tout ça pour ça, Stéphane. Hein. Bon, Stéphane, voilà. On va jouer. Attention, le train à destination de On y va dans le taquet. Prochain arrêt, le point.
5: 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La joue l'enfant.
0: Tu connais ça?
2: Ah bah oui, parce que moi j'en ai fait du patin à roulette, hein, j'ai l'âge, hein, je t'explique.
0: À la main jaune?
2: Ah, mais bien sûr, à la main jaune.
0: Pour ceux qui connaissent, ça parle de la main jaune. C'est dans le film La Boum, là, on les voit avec les patins à roulette. Bon, Marie-Paul Bell, pour parler des patins à roulette, Stéphane, pour un point, les patins à roulette ont été inventés avant le vélo. Avant le vélo, vrai ou faux, top chrono?
4: Je dirais que c'est faux.
0: Eh bien, c'est totalement vrai. Les premiers patins à roulettes apparaissent vers 1760. C'était inventé par un Belge, d'ailleurs. Alors que le vélo n'arrive qu'en 1817. Voilà.
2: Et à la main jaune, c'était des rollers, hein. C'était pas des patins à roulettes.
0: Ils faisaient pas du patin à roulettes à la main jaune?
2: Non, les patins à roulettes, c'est un truc avec des lanières en cuir que t'attachais sur ta godasse.
0: Arrêtez, ça m'excite.
2: C'était horrible. C'était casse-gueule. Alors que le roller, t'avais la chaussure et tu mettais le pied dedans. Oh, voilà.
0: Oui.
2: Allez, ça fait un point pour Anso, pas de point pour Stéphane. Et là, tout de suite. C'est de circonstance. Vous écoutez ici, vous écoutez Happy Pharrell Williams. À tout de suite, mes chéris.

0: Pharrell Williams, Happy, comme tous les jeudis.
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1: Nous sommes au taquet avec Anne-Sophie qui a un point et Stéphane qui n'a pas de point. Alors, Anne-Sophie, ah là là, Anne-Sophie, elle aurait aimé déjeuner avec lui. Eh oui. Bon. Ça va pas être possible, tu sais.
3: Ça va être compliqué.
1: Ça va être compliqué. En plus, t'as même pas pu le voir en concert.
3: Ah, ça c'est mon grand regret, ouais. Ah, ça aurait été, je pensais, extraordinaire à voir. Ouais.
1: Ah bah oui, ça c'est sûr. Tu as vu le film qui est sorti ?
3: Ah oui, bien sûr, il est génial. Ah, il est génial.
1: Bon bah déjà au moins t'as vu le film. Déjà c'est pas mal.
3: Voilà.
1: Bon, je peux pas te promettre un déjeuner avec Michael, c'est fortement compromis.
0: Sauf pour ceux qui pensent qu'il n'est point décédé.
3: Oui,
0: bon, et qu'il a rejoint Elvis et tous les autres.
1: Ah oui, donc on est sur du complotisme. D'accord.
0: Okay. Beaucoup pensent à cela. Hein.
1: Bien sûr. Alors, ouais. Écoute, c'est simple. Là, il va y avoir juste l'intro de la chanson. Non, non, je t'ai entendu soupirer. Non. Non, voilà, je préfère que tu dises que.
3: Allez.
1: Alors, il y a l'intro, c'est l'une après l'autre. C'est vraiment des tubes, chérie. Tu vas les reconnaître. Écoute, okay. Bien, première. D'accord. Intro.

0: Allez, c'est qui chante? Top chrono.
1: C'est Imagine de John Lennon.
2: Ah bah tu vois, fallait pas soupirer, pourquoi t'as soupiré? Alors que c'était Imagine all the people. Eh oui, living in my mind. On adore cette chanson, la plus belle chanson de John Lennon. Eh oui, donc t'as déjà un point.
1: Le texte est très beau, oui. Ah,
2: tu vois. Alors attention, c'est encore plus facile.
3: C'est pour vous ça.
2: C'est une spéciale dédicace de la programmation d'Éric Bastien. Qui sait à quel point
3: cadeau.
2: J'aime cet artiste. Allez.
3: Ah, fastoche.
1: C'est Michel Sardou.
2: Voilà, c'est Michel Sardou, les lacs
1: du Connemara.
2: Brûlés.
3: Tu la chantes, hein, tu vois.
2: Je la connais quand même.
3: Allez, encore.
2: Pas parce que je préfère Johnny que. Voilà, ça suffit, jingle. Allez, Anne-Sophie, tu as 3, ma chérie, bravo.
3: Ah, Stéphane qui est en train, rappelons-le, hein, Stéphane que nous suivons depuis midi.
2: Voilà.
3: Un petit point SNCF, Stéphane, comment ça va? Ça se passe comment, le trajet?
2: Tu es à quel niveau de l'arrivée de la Tour Eiffel?
4: Pas loin. Je suis à Val-de-Fontenay, donc ça fait encore quelques stations encore.
3: Okay. Écoute, avant 13h, on s'engage à ce que tu arrives au pied de la Tour Eiffel. Stéphane, merci d'être avec nous. Donc, on a bien compris que tu habitais du côté de Marseille. Et on salue tous les Marseillais. Oui, tu peux dire que la vanne n'est pas bonne. Allons-y. Voilà, c'est ça. C'est des vannes de fin de saison, je vous l'ai dit.
2: Ouais, de fin de série aussi.
3: Je recycle totalement. Juste un mot avant de faire le quiz. On va écouter un petit extrait d'Indochine. Parce que t'es le fan absolu. T'as même les tatouages. T'as le tatouage.
4: J'ai un tatouage de mes trois idoles qui sont Jean-Louis Aubert, Indochine et Renaud.
3: Ouais.
4: Et dans un carré d'as.
2: Ah, t'as mis la tête de tes chanteurs à la place des rois et tout ça.
4: Exactement.
3: C'est pas mal ça. C'est pas mal.
2: Et tu l'as où ce tatouage?
3: T'as du secret ça.
4: Au biceps gauche.
2: Ah d'accord, biceps gauche.
3: Oh, okay, bah, très bien. Fan d'Indochine, il a plein de vinyles, il collectionne les cartes postales. Enfin voilà, il aime tous ces artistes comme Renaud et Jean-Louis Aubert. Alors est-ce qu'ils sont dans ton quiz?
2: On verra bien.
3: Non, ce serait trop simple. On va partir sur des intros, hein, c'est exactement la même chose. Tu écoutes une courte intro, c'est-à-dire à peine 10 secondes, et c'est à toi de retrouver le chanteur. Voici le premier. Voyez, les extraits sont trop longs, les auditeurs sont tellement bons, les candidats sont exceptionnels. Tu as dit que c'était
4: Bruce Springsteen.
3: Oui.
2: J'adore ce mec.
3: Ouais. Ça fait quand même déjà un premier point.
2: Bah oui.
3: Ce qui à cette heure-ci était quand même assez inattendu et inespéré pour moi. Mais...
2: J'aime ce coaching négatif.
3: Ouais, Stéphane, je sens qu'il y a un deuxième point qui arrive. Et là, on part très très loin.
2: Tu te tais, pas d'indice.
3: Tu te tais, pas d'indice. Oh là là! Et t'as le titre?
4: Belle île en mer.
3: Oh oui, oui,

0: Lorenzo, ouais. 2 pour Stéphane, c'est magnifique. Là, c'est l'heure de la réclame, mais pas que. C'est l'actualité dans toutes vos régions, grâce aux 44 locales de votre radio. Ici, à tout de suite, mes petits.
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3: C'est l'heure des idées sorties sympas, rigolotes, insolites à faire en famille ou entre amis. À Viasplage par exemple, c'est la fête ce week-end avec les commerçants de Viasplage. Vous pourrez voir plusieurs concerts, il y a aussi des animations pour les enfants. Tous les soirs du week-end à partir de 18h et jusqu'à 23h30, il y aura notamment des cracheurs de feu. C'est tout gratuit et c'est à Viasplage ce week-end. Et puis une autre idée sortie solidaire cette fois-ci, l'aéroclub de Béziers-Cap d'Agde vous propose de vous offrir un vol pour soutenir la Ligue contre le cancer ce week-end, donc tout samedi, tout dimanche. Vous pouvez faire une promenade aérienne de 20 minutes autour de l'étang de Thau et du littoral à Gatois, sachant que ces vols peuvent accueillir jusqu'à 3 personnes. C'est sur réservation, bien sûr, et ça se passe à l'aéroclub de Béziers-Cap d'Agde tout le week-end. Pour nous envoyer des idées sorties, un petit mail à icihero@radiofrance.com ou alors un message vocal sur WhatsApp, ça marche aussi, 04 67 58 6000.
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0: Je vous rappelle que demain, pour la finale, il y a deux très beaux gâteaux.
4: Oui, voilà, ah bon des, voilà, quelle heure, les gâteaux. Le brunch.
0: Alors, il y a deux places VIP pour assister au concert de Katy Perry le dimanche 12 juillet au Zénith de Nancy. Vous aurez évidemment un accueil personnalisé. Vous allez avoir un cocktail dînatoire, des places premium, un parking, 100 euros de carburant pour y aller. 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Ah oui, évidemment, vous aurez l'hôtel hein, pour sur place. Ne vous mieux. Inquiétez même pas. Et ensuite, on aura pour tous les participants, gagnants comme perdants, deux places de cinéma pour aller voir le film Les Parfaits, Arnaque en famille avec Audrey Fleurot et Ramzy. 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Alors, je rappelle que nous sommes avec Anne-Sophie, qui joue avec ici Sud-Lorraine, qui a 3 points, et Stéphane, ici Paris, Île-de-France, qui en a 2. Alors, Anne-Sophie, nous allons parler d'amour. Voilà. Oui, eh oui, nous allons parler de ta
5: et
0: rencontre.
5: Tu danses avec lui.
4: Ah, c'est pas d'aujourd'hui, ça.
0: C'est ça, j'ai
5: son épaule.
0: Oh là là. Célibataire, t'avais un cousin qui voulait absolument te caser, hein ?
6: Oui.
0: Voilà. Du coup, il organise une fête pour un anniversaire en se disant bon, allez, j'invite plein de célibataires. Et voilà. Sauf que en boîte là où il organise son truc, il y a un autre anniversaire. Et qu'est-ce qui s'est passé ?
6: Alors là, j'ai vu justement bah, mon futur mari et je l'ai vu dans cet autre anniversaire. Je me suis dit, oh purée, mais c'est qu'il est mignon comme tout lui. Hein.
0: Tu repères le beau gosse, quoi. Hein, voilà.
6: Voilà, exactement. Exactement. Je repère le beau gosse. Et du coup, à force de repérage, on danse ensemble et puis on sympathise. Et le petit bisou de la soirée.
0: Le petit bisou de la soirée. Mais enfin, lui, il n'avait pas tout compris au début parce que tu te faisais non. draguer par un autre mec. Donc, du coup, oui, il n'avait pas capté les signaux. Hein,
6: de... Non.
0: Ouais.
6: Et c'est toujours comme ça. Il y en a un qui vous plaît, mais c'est l'autre qui vient tout le temps sur votre dos.
0: Voilà.
6: Et...
0: Ça, on connaît, hein, nous les femmes. Nous les femmes.
4: Et quand est-ce qu'il y a eu Kiss Me alors,
0: bah, le
4: coup,
0: soir,
4: là,
0: elle vient de le dire.
4: Il y a eu Kiss Me le soir, d'accord.
0: Donc il y a eu un petit bisou, échange de numéros, bim bam boum, on se revoit. Et ça fait combien de temps que vous êtes ensemble maintenant ?
6: Eh ben, ça fait 16 ans.
0: Et oui, et ça fait 3 ans que vous êtes mariés ?
6: C'est ça. C'est... Et qu'on a nos filles, et qu'on a. Voilà. On a construit notre petite famille, donc c'est top.
0: Oh voilà. Là, là, là. Bon. Alors,
6: c'est que du bonheur.
0: C'est que du bonheur, évidemment. Alors ma chérie, c'est le moment de marquer 3 points de plus avec la question à choix multiples. Je vais te poser la question, je vais te proposer des réponses et à mon top chrono, tu auras 10 secondes pour me donner ton choix. Allez, tiens, je vais te faire écouter un petit truc très sympa.
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0: Sous l'océan. Henri Salvador. Tout, tout cette...

0: Sous l'océan, pourquoi ? Parce qu'on va parler, bien évidemment, de la mer. Alors, sur une carte de l'Australie, si tu regardes la carte de l'Australie, où est la grande barrière de corail ? Où elle se situe ? Alors, elle est... Écoute bien. Non. Écoute. Est-ce que la grande barrière... Alors, ou au Damidoland. Donc, sur la carte de l'Australie, où se trouve la grande barrière de corail, nord-est, sud-ouest, sud-est, au Damidoland. Top chrono, 10 secondes.
1: Allez,
0: c'est... Nord-ouest. Tu dis nord-ouest. Au nord... Il n'y a pas nord-ouest, il y a nord-est. Il n'y a pas nord-ouest, il y a nord-est ou sud-ouest. Alors lequel des deux tu
2: veux ? Non, c'est nord. Je dirais nord-ouest.
0: Non.
2: Nord-est, oh, décidément.
0: Voilà, okay. Je te le prends parce que tu as dit nord. Mais voilà, ok, oui, c'est ça. C'est la bonne réponse.
2: Nord-est, oh là là, je suis bloquée.
0: Et ben voilà, allez, c'est bien, c'est au nord-est, évidemment.
1: Bien, je vous propose de retourner sur les rails avec plaisir pour retrouver Stéphane que nous suivons depuis midi. Stéphane en direction de la Tour Eiffel, on s'est promis avant 13h. Où est-ce que tu en es ? On fait le point, hein, toutes les 5 minutes.
3: Oui, je vais bientôt y être. Je vais bientôt arriver.
0: Ah, merci. Voilà, super.
1: Merci Stéphane, notre envoyé spécial pour ici. Stéphane, alors je rappelle qu'il est fan de Jean-Louis Aubert, de Renault, d'Indochine, qu'il a même tatoué les visages sur son biceps. Hein, c'est bien ça, hein, avec tous ses artistes préférés. Je sais que t'as un mec super bien, tu fais partie en plus d'une association, tu veux peut-être nous en dire un petit mot, qui s'appelle Unissons-nous en trois mots.
3: Oui, Unissons-nous. En fait, c'est une association qui aide les plus démunis. Et par exemple, à une famille qui demande, par exemple, une poussette et des couches ou quelque chose comme ça, on essaye de leur avoir dans les plus brefs délais.
1: Ok, tu aides les personnes en difficulté, voilà. Tu cherches des dons, des adhérents, des vêtements. Tu fais des maraudes aussi, un petit peu ?
3: Oui, et les maraudes aussi, on fait. Oui, tout à fait.
1: C'est super. Stéphane, tu collectionnes des vinyles, des DVD, des bandes dessinées, t'adores Louis de Funès, mais t'es fan des dessins animés japonais surtout.
3: Oui, surtout ceux de mon enfance, comme Albator, Capitaine Flamme, Goldorak.
1: Albator. Et puis celle-là aussi.
4: Les chevaliers du Zodiac, ouais.
1: Ça parle à beaucoup de gens qui ont vécu, qui étaient enfants dans les années 80. C'est Capitaine Flamme, Dragon Ball Z. Ce qui permet de comprendre que t'aimerais découvrir le Japon, j'en déduis. Hein.
3: Ah oui, ça, c'est mon rêve d'aller au Japon. Oui, ça c'est vrai.
1: Je te souhaite de le découvrir. Pour l'instant, découvrons ta question. Allons-y. Question à choix multiple, avec une petite ambiance. Mamet, c'est David Guetta. Quel animal imaginaire est aujourd'hui le surnom donné aux startups valorisées à plus d'un milliard de dollars ? Je répète, un animal imaginaire aujourd'hui qui est aussi le surnom donné aux startups valorisées à plus d'un milliard de dollars. S'agit-il d'un dragon, d'une licorne, d'un griffon ou d'un Damido Fox Terrier ? Bien que top chrono, dragon, licorne, griffon... Ou le Damido Fox Terrier entre deux rails.
3: Je dirais le griffon.
1: Ah, c'était pas loin.
0: Hein. Non, alors, c'était pas loin. C'est pas la même bête. Hein.
1: Sur mes propositions, c'était la ligne au-dessus. C'était la licorne. La licorne, dans le monde de la tech, c'est un terme qui désigne une jeune entreprise qui n'est pas encore cotée, mais qui est valorisée à plus d'un milliard de dollars. Je suis désolé.
0: Alors, Stéphane, tu restes à 2. Anso, tu as 6. Et là, tout de suite, c'est le moment de s'ambiancer un peu.
1: Oui.
0: Voilà, il est l'heure, quoi. On va se poser.
1: Il est 1h15 quasi, là. Hein,
0: donc on est à la maison, on est en voiture, on se fait une petite pause musicale. À tout de suite, Michel. J'attends.

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1: J'aime quand on s'ambiance en studio. Si vous pouviez voir les chorégraphies, on dirait un paon,
2: oui,
1: Bastien.
2: Un phoque même.
1: Il tourne autour de la table en bougeant. Bon, bref.
2: Oui, je sors mes plumes, tout
1: voilà,
2: ça.
1: Voilà. Les trucs en plumes. Alors.
2: La grande Zaza.
1: Anne Soassis.
2: C'est son choix.
1: Stéphane à deux.
2: C'est aussi son choix.
1: Ça, c'est plus son choix. Alors, on va parler d'un truc qui m'a fait crever de rire parce que c'est arrivé à moult amis à moi. Anne-Sophie, c'est ma petite chèvre de la semaine. Parce qu'elle rencontre le fils d'un patient avec qui elle sympathise. Voilà, et puis elle le voit à l'extérieur. Et là, elle se rend compte que le gars, il est assez imbu de sa personne. Il dit toujours « Ah, moi, je, ta, ta, ta. » Et là, qu'est-ce qui se passe? Ta copine t'envoie un texto pour te dire « Ça s'est passé comment ?» Et là,
3: voilà. Et là, je réponds à ma copine, enfin, je pense répondre à ma copine en disant « Oh, la cata, laisse tomber, j'ai une fille, t'as papa qui se la pète, vraiment un trou du cul. » Et je reçois la réponse, et la réponse, en fait, eh ben, c'était lui. Et je lui avais envoyé à lui le message.
1: Et il a répondu quoi, lui?
3: Il a répondu « Oh, ben, c'est bien, maintenant, je sais ce qu'il en est, à jamais. »
1: Oh mon Dieu.
3: Ah, oui. Quand j'ai raconté ça à ma copine, puisqu'on a ri. Après, ce moment, j'étais pas.
1: Bah oui.
3: Mais après, j'ai dit, oh, puis après tout, bon, pas tant pis, c'est fait.
1: Bon, tu l'as jamais revu ou pas?
3: Non, je l'ai jamais revu.
1: Oh, bah oui, tu m'étonnes. Oh mon Dieu. Bah oui. C'est-à-dire que c'est vraiment un fils à papa qui se la pète.
3: Ouais. J'aime pas les gens qui se la racontent comme ça. Non. Moi, j'aime bien les gens simples.
1: Eh bah, t'as bien raison, ma chérie. Moi non plus, j'aime pas les gens qui se la pètent. Alors.
3: Voilà, exactement.
1: Par contre, là, excuse-moi, mais avec ma réalisatrice Céline, on a eu un petit moment de...
2: De fraîcheur.
1: Non, d'angoisse. Parce que figure-toi que ma petite Anne-Sophie, elle a un talent inutile.
2: Ah.
1: Elle tord ses bras à 90 degrés à l'envers. C'est-à-dire, tu peux m'expliquer comment tu fais?
3: En fait, si tu veux, par exemple, si je pose mes mains à plat sur une table, la partie de devant le coude, en fait, et le coude...
2: On a essayé, mais...
3: Quand je fais ça à la maison, mon mari, il est dégoûté. Mes enfants aussi, elles partent en courant. Enfin, ce que tu fais, maman.
1: En régie, il y a Roxane qui a la technique qui fait... Moi aussi, ça, c'est mon truc. Bah, tu nous montreras comment c'est, Roxane, qu'on puisse voir en vrai. Voilà.
3: C'est bizarre, hein, ça fait bizarre.
1: Ok, ça fait bizarre.
2: On travaille avec des gens strange un peu. Hein.
1: Ouais, mais moi, j'adore. Ouais. Alors, ma chérie, écoute bien. Là, t'as 6 points, t'es en tête. Je vais te donner l'opportunité d'en marquer 5 de plus. Grâce à la question cash et cette petite musique. Argent, trop cher, trop grand, la vie n'a pas de prix. 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
2: Ça appelle à Stéphane qui adore Robert.
1: Ah, j'adore. Alors, ma petite Anne-Sophie, quel est le surnom du ministère français de l'économie et des finances? Quel est le surnom du ministère? Écoute bien, le ministère français de l'économie et des finances. On lui donne un nom plus court. Top chrono, 10 secondes. On dit...
3: Oh,
1: ah si. Si, chérie.
3: Des finances.
1: On sait bien...
3: Les impôts?
1: Ah non, on n'appelle pas ça les impôts. On appelle
3: l'économie
1: ça...
3: des finances.
1: On appelle
3: les
1: ça...
3: finances publiques.
1: Bercy. On appelle ça Bercy. Mmh. Parce que leurs bureaux sont à Bercy.
2: Et merci beaucoup. Hein.
1: Oh là là. Bon, allez, je te...
2: Ta femme travaille à Bercy, je la suis parfaitement.
1: Bon, tu restes en tête avec 6 points.
2: Faites attention, ma femme travaille à Bercy, faites attention à les dossiers.
1: Faites attention à...
2: Ah, excusez-moi, nous repartons en direct, retrouver notre reporter depuis la Grande Couronne en direction de Paris. Stéphane, comment ça va dans le train?
4: Ça va super bien, en plus il y a la clim, alors c'est bien.
2: Parfait, on est où là? Parce qu'on sera... Alors, pour ceux qui nous rejoignent, on s'approche de la Tour Eiffel, c'est là que tu vas.
4: Oui,
2: on en est où,
4: et là,
2: là
4: je suis à Rosa Parks, qui est juste avant Magenta.
1: Ah bah ça va, t'as encore un petit 20 minutes quand même.
2: Ça parle pas grand monde tout ça, mais t'es pas loin. En gros,
1: t'arrives.
2: On y croit, il nous reste quelques minutes avant d'arriver au pied de la Tour Eiffel. Oula.
4: Oui.
2: Je sens le coup de frein.
1: Ah bah c'est le métro là.
2: Bon Stéphane, alors nous jouons avec toi depuis tout à l'heure. Stéphane, des petits soucis quand même, un petit gaffeur aussi, hein, Stéphane.
1: Ah oui.
2: Stéphane est dans une grande surface, il y a un monsieur qui propose de déguster du nougat. Qu'est-ce qu'il dit Stéphane?
4: Non merci, je suis pas très fromage.
1: Voilà. Ah bah oui, bien sûr.
2: Oui, le gars ne sait pas reconnaître du nougat du fromage. Bon voilà, non mais ça s'arrête pas là.
4: Ça.
2: Au cinéma, bon, Stéphane, il voudrait bien entrer dans une salle, hein, si le film a commencé. Mais qu'est-ce qu'on t'a dit?
4: Je ne travaille pas ici, monsieur.
2: Voilà, parce qu'il demande. Il dit, est-ce que je peux rentrer? Est-ce que je peux aller là? Le film doit... Non, je ne travaille pas. Voilà. Puis, c'est comme ça, tout le temps comme ça. C'est pas fini. Il mange une galette des rois au boulot, alors qu'il a un plombage. Le plombage, il saute.
4: Oh là voilà, là. À cause de la fève.
1: Ah, t'as croqué la fève.
2: Eh oui, alors du coup, il y a du sang un petit peu partout, il a fallu aller chez le dentiste, et après tu travaillais. Le patron, il a pas aimé. Hein.
4: En plus, devant le directeur qui faisait un discours pour la nouvelle année.
2: En plus, le sang. Bon, je crois que je vais arrêter là parce qu'on a bien senti que voilà, du bon Pierre Richard quand même. Hein.
4: Voilà, c'est ça.
2: Nous allons tenter de t'offrir 5 points de plus, Stéphane, avec cette question. Cinéma, justement. Quel film a pour slogan, ça vaut 5 points, question cash, pas de proposition, que la force soit avec toi. Quel film a pour slogan que la force soit avec toi. Top chrono, 10 secondes.
4: Et la guerre des étoiles. Star Wars.
2: La guerre des étoiles, Star Wars.
1: Star Wars.
2: Bien sûr, créé par George Lucas en 77, c'est l'une des sagas les plus populaires de l'histoire
1: du
2: cinéma.
1: Dans un monde fort, fort lointain.
5: Que la force soit avec toi.
6: Je suis ton père.
5: Ouais, je suis ton frère.
1: Alors, Stéphane, tu passes en tête, tu as 7. Anso, tu as 6. Et là, tout de suite, vous écoutez ici et vous vous dites, mon Dieu, mais vers où va-t-elle nous emmener ?
2: Tout le monde se pose cette question.
1: Évidemment.
2: Valérie.
1: Eh bien, je vous emmène avec Gaëtan Roussel. Tout s'en va. Tout s'en va, mais vous
2: tout
1: restez... Tout paraît volo, vous restez ici, vous écoutez ici, on vous aime, à tout de suite.
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0: Où s'en va Gaëtan Roussel? Partez pas, il y en a encore pour quelques minutes avec Copacabana.
1: Mais oui, surtout partez pas maintenant parce que c'est mon moment préféré, c'est la réclame.
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1: Et nous sommes au taquet avec Anne-Sophie qui a 6, Stéphane qui a 7. Ah, Anne-Sophie, nous allons raconter une dernière anecdote avant le bingo. Oui, parce que pour son enterrement de vie de jeune fille, bon, évidemment, elle a dû se déguiser comme tous les trucs de machin de jeune fille là. Alors toi, t'étais déguisée en licorne.
5: Oui, tout à fait. Avec, il y avait une petite jupe multicolore arc-en-ciel, il y avait une corne sur la tête, un serre-tête avec des cornes, et maquillée, bien maquillée, quoi.
1: Ouais, comme un camion volé. Voilà. Mais sauf que, bon, tu traverses la ville comme ça, mais t'as rencontré qui?
5: Il y avait un enterrement de vie de garçon au même moment. Seulement, j'étais toute seule, mes amis m'attendaient dans un bar, et moi, je sortais d'un salon de massage. Et là, je tombe nez à nez avec un enterrement du garçon et le monsieur était déguisé en zizi.
1: Voilà.
6: C'est normal. Voilà. Oh, c'est la vie normale.
1: Alors, il paraît que vous avez fait une photo ensemble.
5: Écoute-moi. Ah ouais, non mais il court vers moi, il fait « Ah, je peux faire une photo avec la licorne !»
6: On veut le dossier, là.
1: Je veux cette photo.
6: Demain.
5: Mais je ne l'ai pas, cette photo.
1: Oh, comment ça, tu l'as pas?
5: C'est le zizi qui l'a, c'est pas moi.
1: C'est le zizi qui l'a, mon Dieu. Le zizi, si tu nous écoutes. Écoute-moi bien, tu nous envoies la photo. Voilà, alors.
6: Pour les gens qui prennent l'émission en cours, c'est compliqué, là.
1: Mais les gens qui nous suivent n'ont pas pris l'émission en cours. Ce sont des gens du Dami d'Hollande. J'en suis. Je fais les points, ça faisait longtemps que je n'avais pas fait le point. J'en suis à 917 demandes.
6: Non, c'est vrai?
1: Oui. Alors, pour t'encourager à gagner ce bingo, je vais te faire écouter un duo que tu adores.
7: Maintenant, mais pas après. Chéri, l'instant, balayer le passé. Certains voudraient vivre vieux.
1: Eh oui.
7: C'est une erreur.
1: Vianney et Renaud, maintenant. Maintenant, bah oui, maintenant, c'est le moment du bingo, ma chérie. Alors écoute bien. Le bingo, là, on est comme il fait chaud, on est parti sur une idée de parler de vacances. Donc à mon top chrono, tu vas me donner un maximum de noms de stations balnéaires. Donc toutes les villes qui ont des plages, hein, en gros. Voilà, toutes les villes en bord de mer où on peut aller se baigner. Pas Lyon, par exemple. Hein, voilà, allez, top chrono 10 secondes.
5: Alors, Biarritz, Marseille, Saint-Tropez, Cannes, Nice, Menton, Monaco...
1: Eh ben, tu m'en as donné 7. Il y avait Saint-Tropez, Sainte-Maxime, Saint-Raphaël, La Baule, Collioure, Lacanau, oui. La Rochelle, évidemment, Royan, Biscarrosse, Saint-Malo. Mais tu m'en as donné 7, c'est très bien.
6: C'est une station balnéaire française, hein.
1: Alors, bah non, si tu veux, on peut parler de station balnéaire belge.
6: Sur Monaco, hein. Monaco.
1: Oh là là.
6: Ah bah excusez-moi.
1: Monaco,
6: ah bah excusez-moi.
1: Oui, oh,
6: ah là, mais excusez-moi.
1: Elle m'a pas dit Los Angeles. Ah,
6: excusez-moi, Monaco.
1: Pas dit Venice Beach.
6: Monaco n'est pas la France.
1: Oui, oh, bon.
6: Alors,
1: allez.
6: Alors ce point on l'enlève?
1: Oui, non, on l'enlève pas, c'est 7 et voilà. Et de toute façon, elle a dit très vite, je l'ai entendu au loin, elle a dit La Baule.
6: C'est
1: voilà.
6: Là qu'on voit que vous 7. Êtes la présidente du Dami d'Hollande.
1: Exactement.
6: Bon, on sera aussi indulgent avec toi Stéphane petit point SNCF bien sûr, Stéphane que l'on suit depuis midi. Stéphane, alors on n'est plus le jingle SNCF car il n'est plus dans le train.
1: Ah, voilà. Il est où maintenant?
6: Ben, où est-ce qu'il est celui-là?
8: Ben, je suis descendu justement à Rosa Parks pour mieux participer à l'émission.
1: Ah, c'est bien.
0: C'est gentil. Voilà. Mais t'es pas la Tour Eiffel, du coup. T'es pas arrivé.
8: Pour pas que ça coupe. Non, je suis pas arrivé. Je vais arriver après.
0: On fera un point 14h, à 15h, à 16h, dans toutes les éditions d'après-midi, les journaux.
1: Et surtout, on veut la photo. On veut la photo.
8: Surtout que j'ai déjà fait un stage chez vous. À Issy-Lorraine, justement.
0: Oui, on se souvient, on a les photos de cette époque-là.
1: Non, mais par contre, moi, je veux la photo de toi devant la Tour Eiffel quand tu arrives.
0: Ah oui, c'est pas mal.
1: Tu l'envoies à Gwen
0: Coupage. Je rappelle Stéphane, pour ceux qui aiment visiter Paris l'été, il y a beaucoup de gens de toute la France qui viennent visiter Paris l'été parce qu'il y a moins de monde. Bah oui, il y a moins de monde, c'est plus sympa. Eh bien, il sera au musée Grévin, Stéphane. Alors, c'est pas le personnage de Stéphane Merde. Hein. Stéphane, c'est un vrai, il bouge pour de vrai.
1: Il accueille les gens.
0: Exactement. Enfin, il les accueille ici, il n'y a pas de problème de douane à l'entrée, hein, parce que la douane américaine, quand tu voyages.
8: Oui, hein, je m'en souviens de ça.
0: Ouais, qu'est-ce qui t'est arrivé? T'as voulu faire un.
8: En fait, je me suis fait un délire tout seul, c'est-à-dire de partir à Los Angeles pour voir un showcase qui s'appelle WrestleMania 21 en 2005. Et à l'arrivée à l'aéroport, j'ai fait sonner l'alarme, quoi. Voilà.
0: Tout simplement, ils ont pas apprécié, mais ça s'est bien passé. T'es rentré à la maison, ça va.
8: Tout à fait.
0: Allez, Stéphane, t'es dans de bonnes conditions, t'es sur le quai du RER, je t'imagine bien. Et tu joues avec tout. C'est 6, non? C'est 6, hein, le score à battre.
1: 7.
0: Ah non, il n'y a pas Monaco, donc c'est 6.
1: 7. Laisse-moi tranquille.
0: Voici donc ton bingo. 10 secondes pour citer un maximum de noms de stations de montagne. Nom de station de montagne. Allez, top chrono, 10 secondes.
8: Allez, la Plagne, le Jura. Je suis jamais allé à la montagne, ça va être difficile.
1: T'en as qu'un, même si elle avait marqué que 6. Hein, voilà.
0: Avoria, Serre Chevalier, Chamonix, Val d'Isère, Méribel, Alpes d'Huez, où il fait même pas 20 degrés en ce moment. Eh oui, non, je vous jure que c'est vrai.
1: Ma petite Anso, tu seras en finale avec nous demain.
9: Ah, super.
1: Voilà, bravo.
9: Tu peux retirer Monaco, du coup. Hein.
1: Oui, même tu peux retirer Monaco, t'as gagné. Ouais. Et puis Stéphane, tu gagnes les places de cinéma pour aller voir le film Les Parfaits. Ça, c'est magnifique. Je remercie Céline à la réalisation, Roxane à la technique, Sadika au standard, Maître Coupez au savoir, Éric Bastien.
0: Oui, écoutez, j'ai toujours perdu, j'ai encore perdu.
1: Oui, on fera un point demain. Vous
0: s'il vous plaît.
1: Pas.
0: Oui.
1: Allez. Je vous embrasse tous. Je vous embrasse tous un par un. Je vous aime très fort. Prenez soin de vous. À demain.

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1: Passez une excellente journée, soyez là demain pour la finale lorsque je... Enfin voilà quoi.
2: Voilà, vous écoutez ici, il est 13h.
1: Belle journée, prenez soin de vous. Voici Ma France avec Wendy Bouchard.
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3: Bonjour à tous, bonjour à vous qui vivez des moments compliqués, des nuits étouffantes et une fatigue qui s'ajoute à l'inquiétude accumulée pour 50 millions d'entre nous, notamment face à ce vivant si menacé dans ces périodes de météo extrêmes. Une canicule intense, plus durable qu'envisagée avec la journée d'hier, la plus chaude jamais enregistrée en France depuis le début des relevés. Nous sommes donc en émission spéciale jusqu'à 14h pour vous accompagner, pour vous entendre aussi au standard d'ici. Je vous écoute au 0810 055 056 que vous vouliez témoigner ou pousser un cri peut-être aussi face à cette situation que nous traversons. Nos journalistes, sachez-le, comme nos reporters, sont mobilisés d'Angers à la Lorraine, du Berry à la Bretagne et nos invités vous répondent. Le docteur Gérald Kierzek, le vétérinaire Pierre Fabin, Sébastien Léas de Météo France, un colonel porte-parole de la sécurité civile comme l'urbaniste Jean-Marc Bouillon sur le rafraîchissement intransigeant de nos communes et de nos habitats. Bienvenue à vous tous dans Ma France. Nous voici donc au cinquième jour accablant à vivre dans 72 départements en alerte rouge, canicule. La carte de France est écarlate, c'est un record absolu. Seule la Provence-Alpes-Côte d'Azur, l'Auvergne-Rhône-Alpes et une petite partie des Pyrénées-Orientales respirent un peu moins mal. On a atteint de nouveaux plafonds inédits de température. Une sensation de fournaise de plus en plus présente, nos cerveaux un peu en situation de stress finalement thermique. On va en parler avec le docteur Kierzek dans un instant. Mais j'aurais qu'on illustre avec Marie Boueda la situation extrêmement inquiétante dans les hôpitaux du pays, dans les maternités aussi. Marie Boueda, vous qui êtes pour ici devant l'hôpital Trousseau, hôpital pédiatrique et maternité donc, vous êtes à Paris, Marie.
4: Oui, exactement. Et dans cet hôpital à Paris, hôpital Trousseau, il y a 3 services sur une petite trentaine qui ont la clim, comme le service de réanimation pédiatrique. Pour le reste, on suffoque, témoigne Dylan, papa d'un petit de 9 mois à l'entrée de l'hôpital.
5: On est rentré.

0: du coup, je comptais ramener la clim, mais c'était un peu compliqué de le faire avec la naissance d'un bébé, faire le déplacement avec une clim, la ramener, la porter. On a un peu du mal, en fait, à suivre avec cette température.
1: Et d'autres parents l'ont fait, ont emmené leur propre clim, raconte la responsable CGT de l'hôpital, Isabelle Pugliese.
2: Alors, en théorie, on n'a pas le droit d'amener un climatiseur mobile dans un hôpital, et a fortiori peut-être dans un hôpital d'enfants, mais on va dire qu'on laisse faire.
1: Oui, d'autant qu'avec cette chaleur, la fréquentation de l'hôpital augmente.
2: En fait, il y a un peu plus de passages aux urgences là depuis deux jours. Par contre, du coup, les gens viennent à partir de 23h. En fait, ils attendent, puisque je ne sais pas si vous avez essayé de marcher dans la rue, même hier soir à 19h, on a l'impression qu'il est 12h en plein soleil. Donc, en fait, les gens décalent leur venue.
1: Elle déplore globalement un manque d'anticipation des pouvoirs publics, des tenues pour les soignants beaucoup trop épaisses, pas non plus de fontaine à eau dans l'hôpital car risque de bactéries, pas assez de bouteilles d'eau non plus, il reste le robinet et son eau tiède. Conditions de travail, on l'imagine, difficiles pour les soignants, regrette Alix. Elle est infirmière en pause, elle a la tête posée sur sa gourde.
3: Au poste de soins, il fait 33 degrés minimum. Je pense que le thermomètre, il n'est pas bon. C'est compliqué. Dès qu'on bouge, on a chaud. C'est difficile de se concentrer, de pouvoir se concentrer sur les pathologies des patients, de les prendre en charge correctement. Les bébés, là, ils sont vraiment à risque. Il y a des hôpitaux où les enfants étaient hospitalisés en urgence parce qu'ils étaient en hyperthermie et on était proche des 39, qui est quand même sacrément dangereux pour eux.
1: Et l'hôpital attend une climatisation dans un autre service, celui de la neuropédiatrie pour les enfants handicapés. Mais pour l'instant, elle n'est toujours pas arrivée.
4: Merci Marie Boueda pour cette illustration à l'hôpital pédiatrique et la maternité Trousseau à Paris. Bonjour docteur Kierzek, Gérald Kierzek.
5: Bonjour.
4: Merci de venir réagir, cher docteur, comme vous le faites au quotidien sur ICI, mais à ces situations douloureuses, certains disent inacceptables. On entendait finalement le système D d'un certain nombre de pères, de mères, de familles. Comment on en est arrivé là? Pourquoi finalement si peu de climatisation dans les hôpitaux du pays?
5: On en est arrivé là depuis des décennies de paupérisation de l'hôpital, d'abandon de l'hôpital, du système de santé de manière générale. Moi, je peux que regretter qu'il y ait des bureaux administratifs qui soient climatisés et que les chambres des malades ne soient pas climatisées. C'est-à-dire qu'on s'est trompé de priorité. Ceux qui décident ne sont pas ceux qui soignent, ne sont pas ceux qui sont au chevet des malades. Et c'est une faillite du régalien. Mais c'est pareil sur les écoles.
4: Ça veut dire écoles. Mais Gérald, ça veut dire qu'il n'y a pas de raison sanitaire derrière ça. Il n'y a pas de plus de maladies nosocomiales, de légionellose quand on met de la clim dans les hôpitaux. C'est une question que je vous pose.
5: Bien sûr, c'est pas contre vous, Wendy, mais j'entends cet argument, notamment certains qui défendent ces politiques aberrantes de réduction de moyens et les masquent par un argument sanitaire, qui est de dire ça donne la légionellose, etc. Il faut des systèmes de clim modernes, moins polluants, qu'on entretient régulièrement. Les services techniques de l'hôpital sont là pour ça et il n'y a pas de raison d'avoir de la légionellose si les choses sont bien conçues et construites dans un hôtel ou dans les hôpitaux du monde entier. Vous avez la climatisation. L'Asie a des hôpitaux flambant neufs. Le Moyen-Orient a des hôpitaux flambant neufs également. C'est-à-dire qu'on voit bien qu'on est... J'ai souvent dit ou écrit, c'est une tiers-mondisation du système de santé. Je regardais les titres ce matin, les services de réanimation sont saturés. Et malheureusement, ça me rappelait l'époque du Covid où on pensait que c'était un virus qui causait la saturation. Oui, le virus causait la saturation. Mais la canicule cause la saturation. L'hiver, c'est la grippe qui cause la saturation. On voit bien que structurellement, il y a eu un abandon de nos services publics, et je dis nos services publics parce qu'il y a l'hôpital, mais il y a aussi d'autres éléments du régalien, et qu'à chaque fois, on en paye le prix, et les politiques ou l'administration fin de découvrir les choses, alors que nous, soignants, on le vit au quotidien, et vous, patients et patientes, vous le subissez au quotidien.
4: Complètement, et le Premier ministre Sébastien Lecornu a beau activer, il a annoncé ce matin le plan Orsan au niveau 3, c'est-à-dire le niveau le plus élevé dans le système de santé qui renforce les effectifs hospitaliers, la médecine de ville, la coordination, ça ne changera rien au quotidien des patients dans ces chambres d'hôpitaux.
5: Vous savez, moi j'ai vécu la canicule de 2003. Qu'est-ce qui a changé à l'hôpital? La situation s'est aggravée. On n'est pas plus climatisé, on n'a pas plus de lits, on en a même moins, puisqu'il y a eu encore moins 15% depuis 2003 de réduction des lits d'hospitalisation. Donc on ne peut pas hospitaliser les gens, donc ils restent coincés sur des brancards. Il y a quelques pièces qui sont climatisées. Dans les EHPAD, il y a quelques pièces aussi, mais pas toutes les chambres. Ce qui a véritablement changé, c'est la mobilisation avant d'arriver à l'hôpital. Là, les mairies se sont coordonnées, le plan canicule, etc. Là, il y a une vraie mobilisation. Mais pourquoi? Pour éviter que tout le monde débarque à l'hôpital, parce qu'on sait très bien que l'hôpital ne peut pas tenir. On n'est pas au niveau en France et on l'est encore moins qu'en 2003.
4: Oui. Le maire de Paris, Emmanuel Grégoire, rapporte une mortalité en hausse dans la capitale avec 25 arrêts cardiaques en 24 heures à Paris contre moins de 10 habituellement. On commence là à connaître

0: être les effets justement de l'essoufflement de nos organismes, Gérald ?
1: Oui, bien sûr. Alors il y a deux phénomènes. Il y a le premier phénomène en phase comme ça, les premiers jours aigus. Et moi, quand je vois des sportifs courir à Paris, même torse nu, etc., c'est inconscient, c'est dangereux et on risque bien sûr l'arrêt cardiaque, le coup de chaleur. Ça, c'est des gens même en bonne santé. Il faut le rappeler, même des gens qui n'ont pas d'antécédents, pas de pathologie. On n'est pas des surhommes ou des surfemmes et donc du coup, il faut vraiment ralentir les activités, ne pas faire de sport parce que vous risquez malheureusement l'arrêt cardiaque. Et puis, comme vous le dites, Wendy, la deuxième phase, c'est les organismes épuisés. C'est après plusieurs nuits sans redescendre en température, c'est ce qu'on appelle l'effet retard avec le cœur qui va lâcher, les poumons qui vont lâcher. Et ça, c'est plutôt chez les plus fragiles. Bien et sûr. Ce n'est que le début. C'est-à-dire que même si les températures redescendent, et elles vont redescendre et on l'espère rapidement, l'effet va être retardé et on s'attend à 5-10 jours compliqués dans une période de vacances, dans une période d'été qui est toujours extrêmement compliquée.
0: Je voudrais faire réagir également l'un de nos invités jusqu'à 14h, le colonel Jérôme Boulanger. Vous êtes monsieur porte-parole de la sécurité civile. Bonjour colonel. Et on évoquait cette hausse du nombre de passages aux urgences multipliées par 3 ces derniers jours, les appels à SOS Médecins par 4 entre le 21 et le 22 juin, les urgences qui commencent à être engorgées. Est-ce que vous le constatez, vous qui venez en aide à ces personnes en détresse, très clairement sur le terrain, et de manière crescendo depuis 5 jours ?
2: Sur le préhospitalier, puisque nous intervenons pour porter secours en première intention aux personnes qui en font la demande sur le secours d'urgence, nous constatons effectivement une évolution des sollicitations, mais pour l'instant, rien de très significatif, à part dans certains départements, mais sur le global, rien de très significatif et rien de très alarmant. Par contre, effectivement, on se prépare à les jours qui arrivent. On renforce nos effectifs dans les casernes, bien entendu, et on se prépare à une possible augmentation du nombre de personnes à prendre en charge. Mm-hmm. On pense en particulier aux personnes âgées qui ont l'impression de s'hydrater suffisamment, de prendre suffisamment de précautions, mais qui ne font pas finalement suffisamment et on aura d'éventuelles conséquences. C'est pour ça aussi que nous faisons beaucoup de prévention le plus possible. L'objectif est clair, il s'agit de ne pas engorger l'hôpital. Donc tout ce que nous pourrons faire en termes de conseils de prévention, c'est toujours cela de gagner, même si on connaît aussi les limites de la prévention.
0: On va revenir sur ces conseils, cette prévention que vous portez pour la sécurité civile avec des patients en hausse entre 15 et 44 ans pour coup de chaleur, des grosses fièvres, autrement dit une insolation, une exposition prolongée à la chaleur qui fragilise aussi très fort les organismes, même les plus jeunes. Merci beaucoup docteur Kierzek, d'abord pour votre coup de gueule sur cette réalité décrite dans les hôpitaux et puis sur ses conseils, là encore. Il est 13h10, merci Gérald, alors que des milliers de Français sont allés chercher refuge sur le littoral pour se rafraîchir. À Marseille, par exemple, ils étaient des dizaines à dormir cette nuit sur la plage des Catalans, dans le centre-ville, ouverte 24 heures sur 24. Mais il y a aussi ce drame qui nous amène à Biarritz. C'était hier soir, vers 20h, après une journée à 40 degrés, de nombreux baigneurs qui se trouvent sur une plage proche d'une falaise, avec un pan de falaise qui glisse et qui s'effondre dans l'eau. 3 plongeurs se trouvent au pied de celle-ci à ce moment-là. Le corps sans vie d'une femme a été retrouvé. Linda Rousseau, vous nous éclairez pour ici, Pays Basque, vous êtes à Biarritz. Un plongeur, Linda, s'en est sorti traumatisé mais indemne et les recherches ont repris ce matin pour retrouver le troisième plongeur.
3: Oui, et les sauveteurs viennent tout juste de rentrer sur la plage de Miramar à Biarritz. 12 plongeurs du SDIS ont été appelés en renfort pour retrouver le jeune homme de 34 ans disparu après l'effondrement de la falaise. Sauf que le risque d'éboulement est très fort, il y en a encore eu cette nuit. Donc les plongeurs secouristes ont été obligés de reculer de 50 mètres environ. En plus, l'eau est laiteuse, on ne voit pas bien le fond. Donc le SDIS des Pyrénées-Atlantiques a fait venir des drones subaquatiques pour continuer les recherches en toute sécurité. Une palme et un harpon ont eux été retrouvés ce matin. Après analyse, ils appartiennent à la jeune femme retrouvée morte hier soir. Mais ce qui ne permet pas aux secouristes de savoir où se trouve son conjoint. Mmh. Un arrêté a été pris par la mairie de Biarritz pour interdire toute activité autour des falaises du littoral biarrot.
0: Merci Linda Rousseau pour ici Pays Basque. Écoutez la réaction du maire de Biarritz, Serge Blanco.
4: Ce qui s'est passé hier plonge tout Biarritz dans une vision d'horreur. Nous ferons tout, en tout cas, pour essayer d'expliquer les événements qui se sont passés. Et c'est vrai que cette plage n'était pas prédestinée à recevoir de la clientèle. Il y avait un arrêté municipal depuis quelques années qui avait été mis en place et cet arrêté municipal prévoyait de ne pas s'y aventurer. Et on s'est aperçu surtout qu'il y a une zone de risque puisqu'il y a encore des fissures au sommet de ce site et c'est vrai qu'aujourd'hui il ne faut pas prendre de risque. Donc il va y avoir des analyses qui vont être faites pour savoir exactement quels sont les troubles auxquels on peut s'attendre, mais surtout comment on peut les éviter.
0: Voilà la réaction du maire de Biarritz, Serge Blanco, alors que ce pan de falaise s'est détaché hier soir et tombé sur des plongeurs à Biarritz, un mort et un disparu. Nous sommes en édition spéciale, je vous le rappelle, jusqu'à 14h dans ma France, avec 72 départements en vigilance rouge, 13 500 écoles fermées ou dont les horaires ont été aménagés, et puis une moyenne jour-nuit que nous avons fort bien ressentie à 30 degrés. De nouveaux records de chaleur battus cette nuit, 28 dans les Yvelines, 25 à Noirmoutier, à Paris, au Bordeaux. Merci d'être avec nous, cher Sébastien Léas, vous qui êtes prévisionniste à Météo France. Bonjour Sébastien.
5: Bonjour.
0: On va réagir avec vous sur ces nouveaux records. Est-ce qu'on peut dire tout de même qu'on est aujourd'hui dans ce pic de chaleur? On n'est plus dans le plateau, on est dans le pic. Ça ne peut donc ensuite que redescendre, Sébastien Léas?
5: Non, pas vraiment. On est encore dans le plateau, en fait. Hein, le plateau qui finalement a commencé depuis deux jours avec un indicateur thermique national qui était déjà de 29,9 degrés avant-hier, puis de 30 degrés hier. Et on s'attend à peu près à un équivalent aujourd'hui. On sera peut-être un proche. Alors, ça va se jouer à quelques dixièmes près. On sort déjà de la nuit la plus chaude jamais enregistrée avec des records de chaleur qu'on a pu observer, que ce soit à Tours, à Orléans, à Paris, où il a fait plus de 26 degrés cette nuit, au plus frais de la nuit, c'est-à-dire très courtement en tout début de journée. Mais on peut en citer plein, hein, des records pour aujourd'hui, Valenciennes, Beauvais, Cambrai. Ouais. Enfin, c'est des records absolus où il n'a jamais fait aussi chaud durant une nuit.
0: C'est ça, et on a le sentiment finalement que de jour en jour, on a repoussé en tout cas ces derniers jours, justement, ces journées records avec cette chaleur accumulée, 39 à 42 degrés qui sont encore attendus cet après-midi sur 80% du pays. Vous parlez de records, Sébastien Léas, et bien on va retrouver pour ici Berry, Karl de Chartres, parce que dans l'Indre notamment, on a beaucoup souffert, Karl, ces derniers jours.
6: La canicule frappe durement le Berry. Tous les records de température mensuelle, voire absolue, sont tombés et presque toutes les stations météo ont passé la barre des 40 degrés selon l'association régionale Météo Centre. Parmi ces records absolus, ce 44,3 relevé au Blanc dans l'Indre, 43,5 à Château-Meillant dans le Cher. C'est aussi la durée de cet épisode de chaleur qui est exceptionnelle. Châteauroux a déjà enregistré 3 jours consécutifs à plus de 40 degrés, du jamais vu depuis le début des relevés météo en 1893. Bourges, de son côté, n'a jamais connu de nuit aussi chaude à plus de 24 degrés. Les conséquences, ce sont d'abord les incendies. Hier, le Berry a connu 2 destructions majeures, 30 hectares de forêt dans le nord du Cher, du jamais vu depuis 76, et 90 hectares de champs brûlés sur un seul départ de feu, un record pour le mois. Et même sans feu, l'agriculture est menacée, les rendements des récoltes s'effondrent et perdent en qualité. Côté élevage, l'herbe déjà sèche oblige les agriculteurs à entamer leurs réserves de foin beaucoup trop tôt. Quant au rendement laitier, il s'effondre. Enfin, les hommes, les femmes souffrent. Les défaillances au travail se multiplient dans des environnements non climatisés. Depuis lundi, les urgences de Châteauroux font face à un afflux croissant de patients victimes des fortes chaleurs.
0: Chez vous aussi, Karl de Châtre. Merci beaucoup pour ici Berry, colonel. Jérôme Boulanger voulait réagir bien à ces risques importants, ces alertes incendies sur une partie du pays.
2: Oui, votre collègue a parlé de la sécheresse de la végétation. Nous prenons cela très au sérieux, vu les fortes températures, vu éventuellement le vent qui se lève ou qui va se lever dans certaines régions. Pour nous, c'est un risque fort de feux de forêt, de végétation, de récolte aussi, puisque les agriculteurs sont confrontés par ces fortes chaleurs à un risque de feux de récolte ou de chaume. Et nous rappelons aussi des conseils de prudence, ne pas jeter de mégots de cigarettes par la fenêtre d'une voiture, ne pas faire de barbecue en cette période dans des lieux de végétation sèche et de manière plus générale, pas de barbecue sauvage. Hein, on fait le barbecue chez soi tranquillement à la maison.
0: Ça paraît logique de le dire, mais vous avez été surpris de bien des choses. Donc
2: effectivement,
0: vous
2: et puis pensez aussi, car il est encore temps, à débroussailler autour des maisons, oui, dans les zones où la végétation est sèche. sèche parce que dans 90% des maisons détruites, elles le sont parce que le débroussaillement n'a pas été effectué alors que c'est une obligation légale.
0: Un incendie d'ailleurs est toujours en cours dans le Maine-et-Loire, dans une forêt 120 hectares parcourue par les flammes à Saint-Macaire-du-Bois. Sébastien Léas, vous êtes avec nous pour Météo France. On entend vos collègues comme les climatologues s'affoler de cette situation, de ces projections qu'ils disent être prévu au fond depuis des années. Qu'est-ce qui est le plus inquiétant dans ce que nous continuons de traverser, je rappelle, cinquième jour de canicule intense, Sébastien Léas?
5: Ce qui est le plus inquiétant, ce serait peut-être de voir cette flambée des températures aussi tôt dans la saison. On s'attend régulièrement à voir des vagues de chaleur plus intenses, plus fortes, plus longues. Là, cette année, ça prend une tournure... Sans parler d'emballement non plus, hein. On va pas parler d'accélération au niveau global, non. Mais c'est vrai que l'Europe est une zone qui se réchauffe plus vite que le reste du globe. D'avoir déjà eu un premier épisode de forte chaleur dès la fin du mois de mai, et puis cet épisode caniculaire de chaleur intense qui sera peut-être moins courte, plus courte pardon que 2003, mais qui a des intensités qui sont au-dessus de ce qu'on avait observé 2003 aussitôt dans la saison, avec une activité socio-économique qui est encore marquée.
0: Oui, bien sûr.
5: Je pense notamment aux écoles.
0: Oui.
5: C'est forcément ça nous inquiète beaucoup plus. On le savait que ça allait arriver, on savait qu'on allait avoir des vagues de chaleur plus tôt dans la saison, des vigilances canicules plus tôt et plus tard. On a déjà eu d'ailleurs une vigilance orange canicule en septembre, en septembre 2023. Maintenant, on ne savait pas quand ça arriverait. En fait, on le vit quasiment au quotidien.
0: C'est ça, on explose les moyennes de saison de manière inédite, hein, plus 17 degrés. Vous parliez de l'Europe de l'Ouest très touchée par rapport aux autres pays du globe. Est-ce que dans cette Europe, la France est-elle de manière singulière plus touchée que les autres, ou aujourd'hui se réchauffe au même rythme que le Royaume-Uni, que l'Italie ou l'Espagne, Sébastien Léas?
5: Alors non, c'est plus difficile de faire un cas particulier de la France par rapport à l'Europe de l'Ouest. En revanche, sur cette vague de chaleur précisément, il y a d'autres pays qui sont touchés, mais pas forcément à des niveaux aussi intenses que ce qu'on observe, hein, sur les températures qui dépassent quasiment de manière généralisée 35 degrés sur l'ensemble du globe, parce que on parle beaucoup des départements en vigilance rouge, mais il y a aussi d'autres départements qui sont en vigilance orange et d'autres qui sont en vigilance jaune. Ils sont aussi touchés par la chaleur, à des degrés moindres, mais ils sont aussi touchés. Donc d'avoir la totalité du pays comme ça, qui est concerné, même en 2003, au cœur de la canicule de 2003, on avait eu encore quelques pôles de fraîcheur. Et là, les pôles de fraîcheur, qui à l'époque étaient la Bretagne et la Basse-Normandie notamment, sont aussi impactés par ces vagues de chaleur.
0: 72 départements en vigilance rouge, canicule ce jeudi. Dans les autres, on respire un peu moins mal, on va dire ça comme ça. Et de nouveaux départements pourraient basculer eux aussi en rouge. Aujourd'hui, c'est le cas notamment de la région Lorraine. Fanette Hourte, vous allez être rattrapé en effet à l'est, Fanette, par ces chaleurs maximales?
7: Oui, absolument, on est rattrapé nous aussi. Alors, on parlait de ces pôles de fraîcheur dans l'imaginaire collectif, peut-être que le Grand Est, la Moselle, est vu comme un pôle de fraîcheur. C'est terminé, nous sommes nous aussi en vigilance rouge canicule depuis 1h20 hein, maintenant. Ça n'était jamais arrivé, ni dans le reste des départements de la Lorraine d'ailleurs. Une vigilance rouge vécue comme un coup de massue, je vous le cache pas. Les organismes sont déjà bien usés, bien fatigués par plus d'une semaine de chaleur intense. Tous désespérés de ne plus réussir à rafraîchir nos logements. 37 degrés relevés hier à 17h à Metz. Et là, à l'heure où je vous parle, il fait déjà 36 degrés. Difficile d'imaginer pire. Et clairement, les températures des trois prochains jours ne nous rassurent pas. Le pic de chaleur arrivera dans le nord-est entre samedi et dimanche. Plus de 40 degrés annoncés. À savoir que le dernier record absolu relevé à la station Météo France de Metz était de 39,7. C'était en juillet 2019. On pourrait donc, nous aussi, dépasser cette barre comme ailleurs en France, mais c'est très probablement la nuit qu'on battra des records, avec pas moins de 26 degrés annoncés par endroit, et c'est complètement inédit en Moselle. Cette chaleur qui fait aussi chez nous des victimes. Jusqu'à présent, deux personnes sont mortes. Une femme de 64 ans et un homme de 38 ans.
0: Oui, merci Fanette et bon courage pour ce qui vous attend. Sébastien Léas, on va se projeter tout de suite. Fanette disait, dans l'Est, pic de chaleur attendu dans la nuit de samedi à dimanche. Est-ce que la France, dans son entièreté, entreaperçoit la fin bientôt de cette canicule intense?
5: Alors oui, on se dirige vers la fin, même si on est encore au cœur du plateau, hein, donc, comme je le disais précédemment. La fin, elle va quand même être extrêmement progressive, puisque si on espère retrouver des températures un peu plus raisonnables par la façade atlantique dès demain, notamment sur la Bretagne. Le temps que la chaleur s'évacue définitivement sur le pays, c'est encore pas pour tout de suite, en tout cas pas pour cette semaine, sachant que même si on baisse en termes de température, on devrait quand même encore rester dans des températures qui sont 4-5 degrés au-dessus des normales de saison en début de semaine prochaine.
0: C'est ça. Et puis la chaleur stockée dans les appartements fait qu'on ne ressentira pas, ou les maisons, ces effets tout de suite. Merci beaucoup Sébastien Léas, prévisionniste à Météo France, avec ces orages qui par ailleurs éclatent de manière assez violente en Charente-Maritime, en Vendée, des orages qui ont provoqué une coulée de boue en Savoie avec une vingtaine d'évacuations à la clé. Voilà aussi le rôle de la sécurité civile que vous représentez, colonel, et vous vouliez réagir d'ailleurs
2: à
0: ces températures extrêmes.
2: On parle de cet épisode de chaleur qui est intense et qui dure, et ça caractérise les phénomènes climatiques que nous connaissons depuis quelques années. Ils ont tendance à se répéter plus régulièrement, à être particulièrement intenses et à durer. Votre collègue journaliste était en Moselle en direct. Je me rappelle, week-end de Pentecôte 2024, la Moselle touchée par de grandes inondations. Il y a 6 mois, nous étions en France confrontés à des inondations. Aujourd'hui, on parle de la canicule. Mais
0: et de l'état de sécheresse dans de très nombreux départements.
2: Exactement. Et il y a tous ces phénomènes climatiques qui finalement se répètent, s'accentuent, s'intensifient et durent plus longtemps. Donc effectivement, la sécurité civile, d'une part, est là pour agir opérationnellement, les sapeurs-pompiers dans tous les territoires, les moyens nationaux de la sécurité civile, mais nous sommes là aussi pour accompagner les élus des territoires, les préfectures, les préfets, pour amener la population progressivement à être sensibilisée à une culture de la résilience, à une culture du risque, parce que c'est tous ensemble, finalement, que nous pourrons faire face.
0: Colonel Jérôme Boulanger, vous restez avec nous jusqu'à 14h. Nous sommes en édition spéciale, alors que Sébastien Lecornu a activé dans les hôpitaux le niveau le plus élevé de mobilisation sanitaire. On vous accompagne et j'attends vos appels au standard, vos réactions 0810 055 056.
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0: Et pendant ce temps-là, le sport, le foot ne s'arrête pas. Bonjour Bruno Salomon.
9: Bonjour Wendy.
0: Et surtout pas le mondial. On va regarder d'abord les résultats de la nuit avec les qualifiés, Bruno.
9: Ouais, les qualifiés. Groupe A, Mexique, Afrique du Sud. Groupe B, Suisse, Canada. Groupe C, Brésil et Maroc. On verra un peu plus tard pour les meilleurs troisièmes de chaque poule. Pour les résultats, la Suisse a battu le Canada 2-1. La Bosnie s'est imposée face au Qatar 3-1. Le Mexique a balayé la Tchéquie 3-0. Première victoire face à la Corée du Sud pour l'Afrique du Sud. Enfin, le Maroc a battu Haïti 4-2. Et enfin, c'est mon match du soir. Oui, j'ai décidé de prendre mon match du soir. Le Brésil a battu l'Écosse 3-0. Alors, sur le papier, voilà, c'est à peu près une formalité face aux Écossais. Mais non, moi, ce qui m'a plu, c'est qu'à la 76e minute de jeu, Neymar est rentré en jeu près de 3 ans après sa dernière apparition en sélection.
10: Neymar volta a vestir a camisa da seleção brasileira, o maior artilheiro, o terceiro jogador com mais jogos pela seleção brasileira na sua quarta Copa.
9: Le public ici scandé des olé olé Neymar là-bas du côté de Miami. Il a provoqué une ovation générale dans ce stade. Il a touché 24 ballons en 20 minutes, le Brésilien, et il a fini. C'est un garçon toujours très émotionnel. Il a fini en larmes, dans les bras de...
0: Comme vous, je suis sûr.
9: J'étais content pour lui, en tout cas, de le voir reprendre le chemin des terrains après autant de temps d'absence.
0: C'est une tradition désormais. L'hymne américain résonne pour annoncer, dans ce journal de la Coupe du Monde, l'arrivée de Nicolas Perronet.
9: On prépare la version funk demain, Wendy, ça sera pour vous. Notre reporter d'ici, aux États-Unis, notre commentateur Nicolas Perronet des matchs des Bleus, nous donne de ses nouvelles tous les jours. Il est dans l'Est américain et se rapproche peu à peu des Bleus, puisqu'il va nous commenter le match face à la Norvège demain. Et il est dans une ville dans laquelle il se sent bien. Oui, il est bien, notre Nicolas.
11: Salut Bruno, salut Wendy, un petit coucou de Boston où se prépare évidemment le match des Bleus demain. C'est une ville qui vit à fond, hein, vraiment sa Coupe du Monde, avec beaucoup de gens dans les fan zones, dans les bars comme celui où je suis là, avec vue directe sur le Quincy Market. C'est une espèce de grande halle où on mange des sandwichs au homard et toutes les spécialités du coin. C'est pas étonnant que Boston se prête au jeu comme ça de ce mondial, puisqu'on est ici dans la ville la plus sportive des États-Unis, et ça se voit avec les franchises franchises évidemment très titrées ici, hein, en basket, en hockey, en foot US, en baseball, les Celtics, les Bruins, les Patriots et les Red Sox. Et puis ça se voit aussi parce qu'il y a des coureurs et des coureuses partout. C'est la ville du jogging. Boston, c'est la ville du marathon le plus ancien du monde, donc énormément de gens qui courent, notamment le long de la Charles River, ce qui sépare Boston de Cambridge, grand spot d'aviron, hein, également ce cours d'eau. Voilà Boston, la sportive qui attend le match des Bleus. À demain.
0: Et il est heureux, Nicolas, dans cette ville sportive, en effet, que l'on va retrouver donc pour Norvège-France. Nicolas au commentaire, à suivre demain 21h, prise d'antenne dès 20h30.
9: Ouais, et le troisième match des Bleus, on le rappelle, en phase de groupe, hein, ça sera la Coupe du Monde de foot, c'est demain contre les Vikings norvégiens. Les Bleus ont préparé la rencontre dans le plus grand des secrets. Hier, tout était fermé à la presse. C'est pas une habitude, mais on connaît un petit peu le contexte. C'est sans Didier Deschamps, rentré en France pour assister aux obsèques de sa maman. Les Bleus se sont entraînés à huis clos sous la houlette de Guy Stéphan, l'adjoint du sélectionneur. Et là, eh bien, il y a des petites questions qui se posent autour de la composition d'équipe de cette équipe de France pour la match face à la Norvège. On voit ça avec Xavier Monferrand.
12: Aux yeux des Bleus, l'essentiel est acquis. Ils ont déjà leur billet pour les 16e de finale, mais la France n'est pas pour autant assurée de la première place du groupe, et c'est tout l'enjeu de ce match contre la Norvège. Un nul suffit pour rester en pays de connaissance sur la côte est des États-Unis jusqu'à la demi-finale. Moins de déplacements, moins de fatigue. Même si Didier Deschamps est absent, il continue d'échanger avec son adjoint Guy Stéphan, et les deux hommes sont tentés de laisser certains cadres au repos malgré l'enjeu, ce que le sélectionneur a toujours fait lors de ses troisièmes matchs en compétition. Depuis le début de ce mondial, William Saliba, Adrien Rabiot ou encore Jules Koundé font partie des joueurs les plus sollicités et vont peut-être souffler. En revanche, Aurélien Tchouaméni, absent contre l'Irak, mais de retour à l'entraînement dès le lendemain, postule pour une place dans le 11 de départ, tout comme Désiré Doué, seul changement attendu devant.
9: Et tiens, j'ai un petit conseil lecture à vous proposer, je ne le fais pas souvent, mais pour en savoir un peu plus sur la Norvège, en dehors du prisme des Haaland et autres hauts de garde, je vous conseille la lecture ce matin dans l'équipe du portrait de Ståle Solbakken. C'est le sélectionneur de la Norvège, 58 ans, qui a été victime en 2001 d'un arrêt cardiaque, un accident de vie qui lui a complètement bouleversé dans son rapport à l'entraînement et à ses joueurs. Oui. À lire absolument. Et puis je vous rappelle, Norvège-France, rendez-vous demain 20h30 avec Pia Clément, Charlotte Lorgeret, notre consultante, et Nicolas Perronnet. J'ai juste un numéro de téléphone, 0810 055 056. Vous pouvez déjà laisser des numéros et des encouragements pour les Bleus.
0: Merci cher Bruno, et à tout de suite pour cette spéciale canicule.
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0: Ma France en édition spéciale jusqu'à 14h en direct, bien entendu, à vos côtés, dans cette solidarité face à un moment inédit que nous traversons, qui nous interroge tous sur l'adaptation qui doit être la nôtre. Et nous serons en ligne avec vous, notamment avec l'urbaniste Jean-Marc Bouillon, sur le futur à écrire, en pensant à tous ces épisodes intenses. 50 millions de Français en vigilance rouge aujourd'hui, et une vigilance orange pour orage dès jeudi, qui s'applique à la fois en Mayenne, dans la Sarthe, en Ille-et-Vilaine, la Manche, les Côtes d'Armor, et puis ce soir un peu plus tard, la Gironde, la Dordogne, les Landes, le Lot et Garonne, le Gers, les Hautes-Pyrénées et les Pyrénées-Atlantiques, avec encore ici l'intensité de ces événements à mettre en lumière. Des conséquences qui sont sanitaires, bien entendu, écologiques, on va en parler, mais aussi économiques. Et vous allez en témoigner, Nicolas Joly, vous qui êtes pour ici dans le Maine-et-Loire, avec des chantiers qui peuvent commencer plus tôt et finir plus tard, 5h du matin jusqu'à 22h. Et vous étiez à Saint-Jean-de-Linière, en l'occurrence, avec des ouvriers qui font ce qu'ils peuvent, bien sûr, pour travailler au frais.
1: 7h du matin, le soleil est à peine levé. Antoine et Samuel garent leur camionnette à côté d'une maison en pleine rénovation.
2: On va s'occuper de finir la cuisine, donc il y a un petit peu de casse à faire, des passages pas trop évidents à faire.
1: Avant de sortir les outils, Samuel ouvre les fenêtres.
3: Ouais, on ouvre tout pour essayer de faire baisser un peu la température. Et puis le matin, on a encore un petit peu de fraîcheur pour pouvoir aérer sur les chantiers et voilà, gagner un petit peu en confort.
1: Attaquer plus tôt, ça fait la différence.
3: Oui, parce qu'au final, on finit quand même une heure plus tôt et c'est vrai que vers 16h, c'est là où les températures sont les plus élevées, donc ça nous permet de finir une heure avant. On a hâte que ça se finisse, quoi, à la fin de la semaine, normalement. Chez nous, on a aussi un peu de mal à dormir avec cette chaleur, donc si on dort que 3 heures la nuit, ça devient compliqué, quoi.
1: Pour tenir le coup, il faut boire beaucoup d'eau fraîche qu'Antoine garde dans une glacière.
2: Du coup, on a des pains de glace, de l'eau frais pour toute la journée.
1: Ah oui, avec le glaçon à l'intérieur.
2: Exactement. Comme ça, on met de l'eau et puis on boit frais.
1: Car travailler en pleine canicule, ça a des conséquences sur le corps.
2: Chaque mouvement, c'est un gros effort quand même. Donc voilà, on y va un peu plus doucement. Mais il y a des fois où on n'a pas le choix, il faut faire les choses comme il faut. Donc des fois, c'est un peu plus dur, on sue un peu plus que d'habitude.
1: Des conséquences économiques aussi pour Stéphane Robinet, le patron de leur entreprise de plomberie.
4: Nos donneurs d'ordre, hein, les architectes et maîtres d'œuvre, on les a déjà informés que cette semaine, on n'arrivera pas à tout faire parce que à cause de la chaleur, ils en prennent acte, ils disent bah oui, tout à fait, on comprend, il n'y a pas de souci.
1: Pas d'impact sur la trésorerie pour l'instant, mais une question: que faire si cette chaleur exceptionnelle devient la norme?
4: Il va retenir sur la longueur. Là, c'est une semaine et demie, donc on voit que ça commence à pêcher. Bon, on est jeudi, donc la semaine va arriver à ses termes. Donc si le week-end est plus rafraîchissant, ils vont pouvoir se ressourcer. Par contre, si on attaque sur 15 jours, on ne pourra pas tenir ce régime-là. Ils ne feront pas des journées de 8 heures. Bon, avant, il faudra qu'on trouve une solution, quoi.
1: Il redoute aussi un effet sur le moral de ses employés. Selon une enquête de la CAPEB, la Confédération des petites entreprises du bâtiment, 53% des ouvriers ressentent de la fatigue et de la démotivation à cause des aléas climatiques, allant jusqu'à des arrêts de travail.
0: Eh oui, Nicolas Joly, que l'on retrouve dans le centre-ville d'Angers. Alors, j'ai mon thermomètre en main. 38 degrés ressenti, 39 déjà à 13h34 à Angers. Ça va, Nicolas? C'est beau
5: oui,
0: dire.
5: Bah, écoutez, Wendy, il fait effectivement bien chaud. Hein. Je suis dans une des rues commerçantes d'Angers, rue Saint-Aubin, rue habituellement commerçante, parce que là, on cherche tous un petit peu le frais. Donc, on longe les façades des commerces pour essayer de trouver un petit peu d'ombre. Et effectivement, l'animation commerciale n'est pas au beau fixe. Je suis avec Loris Collin-Tresser, la présidente des Vitrines d'Angers, association de commerce et d'entreprise locale. Bonjour.
6: Bonjour.
5: Vous confirmez que l'activité commerciale est au ralenti depuis ces quelques jours de chaleur?
6: Ah oui, oui, bah, on peut le constater. On n'a pas l'image, mais la rue est déserte. On a 5-6 personnes dans la rue. Actuellement, c'est vrai que là, les personnes cherchent plutôt le frais et les rues sont désertes au profit sûrement des galeries commerciales qui, elles, ont la clim et où les gens vont se réfugier.
5: Vous avez déjà des retours de commerçants sur l'impact économique?
6: Alors, quelques commerçants, oui, il y a une tendance qui dirait qu'ils sont plus à moins 50% de leur chiffre d'affaires par rapport à une journée de solde classique. Certains ne sont même pas à moins 50, hein, sont encore en dessous.
5: Parce que vous l'avez dit, c'est effectivement la période des soldes qui a commencé hier. Effectivement, là, ça fait un peu un double impact négatif, chaleur plus solde, ça se marie pas très bien.
6: Effectivement, je vous confirme.
5: Que peuvent faire les commerçants finalement face à cette situation? Certains adaptent leurs horaires, je crois.
6: C'est ça, c'est ce qui se passe. Ils adaptent leurs horaires, ils ouvrent un peu plus tôt, ils ferment plus tôt, puisqu'ils savent que de toute façon, en fin de journée, les gens n'ont aucune envie, c'est de rentrer chez eux au frais pour certains qui peuvent avoir du frais chez eux.
5: Parce que le problème, c'est que là, les gens en fait ne flânent pas, ils viennent parce qu'ils ont quelque chose à faire, sinon ils passent leur chemin, quoi.
6: Exactement, c'est plus des gens de passage pour aller retravailler, mais on ne voit pas de gens sortir des commerces ou ni en entrée d'ailleurs.
5: Merci beaucoup d'avoir été avec nous pour ces quelques minutes. Bonne journée, bon courage pour
6: merci
5: la suite.
6: Vous, au revoir.
0: Merci cher Nicolas. En pleine période de solde, bon, on comprend bien aussi la difficulté pour ces commerçants. Allez vous rafraîchir, vous avez assez donné hein, pour notre antenne jusqu'à ce soir. Merci beaucoup Nicolas Joly, centre-ville d'Angers avec ses conséquences et la fournaise que l'on ressent en pleine rue, en pleine ville, en l'occurrence souvent un peu plus qu'ailleurs, colonel Jérôme Boulanger, chaleur qui éprouve aussi les équipes de la sécurité civile qui battent le pavé.
7: Effectivement, et le maître mot, on l'a encore entendu précédemment, c'est le mot adaptation. Donc les sapeurs-pompiers qui sont en caserne adaptent aussi leur emploi du temps bien sûr à ces conditions climatiques. C'est bien sûr moins de sport en caserne. On privilégie lorsque c'est possible le sport en piscine. C'est aussi une hygiène de vie qui doit être encore plus irréprochable de manière à pouvoir récupérer. Il faut savoir que sur les 250 000 sapeurs-pompiers que compte la France, 200 000 sont des sapeurs-pompiers volontaires qui font cela à côté de leur travail, à côté de leurs études. Et donc, il faut bien gérer cette double vie. Voilà, il faut s'inscrire dans la durée. Et puis, d'habitude, bien sûr, les pompiers s'entraînent tous les jours en termes de manœuvres, de formation. Et bien là, le planning est aussi adapté, allégé, de manière, je le répète, à pouvoir s'inscrire dans la durée et ne pas entamer le capital santé et physique.
0: Ah, bravo à eux, à toutes ces équipes, à ces pompiers mobilisés qui sont là au service des personnes en détresse. La chaleur qui ébranle aussi nos différents modes de transport. Bonjour Valentin Bertrand.
9: Bonjour Wendy, bonjour à tous.
0: On va en parler avec vous. Certains tramways à Nantes qui sont en rade, les bus à Caen, le ramassage scolaire qui est bien entendu suspendu dans la Marne. Au niveau des trains, alors on regarde ça plus précisément, 1 000 000 d'entre eux sur 15 000 ont été supprimés, Valentin. Ce sont des annulations préventives, mais qui ont été reconduites encore aujourd'hui. Mais ça veut dire à la clé beaucoup de difficultés pour se déplacer. Qu'est-ce que ça donne? Alors on parle.
9: L'image est assez frappante ce midi en gare de Bordeaux-Saint-Jean. Comme la carte météo, le tableau des départs est bardé de rouge pour les trains supprimés et d'orange pour se retarder. Aucune ligne n'y échappe. De nombreuses suppressions sur les TER de Nouvelle-Aquitaine. Un TGV Ouigo retiré de la circulation en raison de l'indisponibilité de la rame. Les autres TGV qui roulent voient leur temps de trajet rallongé de près d'une heure, contre jusqu'à 4 heures relevées ces derniers jours. Ces difficultés, on les retrouve aussi dans la plupart des gares de la façade atlantique, de Pau jusqu'à Nantes, mais aussi depuis une semaine sur les lignes intercités équipées des vieux trains corail de plus de 50 ans, c'est-à-dire Paris-Limoges-Toulouse, Paris-Clermont-Ferrand et la diagonale Bordeaux-Toulouse-Marseille. J'ai compté 30 suppressions à prévoir aujourd'hui. Et parmi les rares départs maintenus, beaucoup affichent complet. La SNCF invite donc ceux qui le peuvent à reporter leur trajet. Le changement de billet est gratuit pendant cette période de canicule. La compagnie qui espère un retour à la normale à partir de dimanche au mieux.
0: Merci beaucoup Valentin Bertrand, 13h39.
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0: Au cœur de cette édition spéciale jusqu'à 14h, on est aussi très inquiet pour la faune sauvage et pour nos animaux de compagnie, les animaux de ferme également. Les vétérinaires alertent sur les euthanasies en cascade, notamment avec des chiens en hyperventilation qui n'arrivent plus à respirer avec ces fortes chaleurs. Et c'est Pierre Fabin qui nous rejoint, docteur vétérinaire et docteur référent sur l'antenne d'ici. Bonjour Pierre.
10: Bonjour.
0: Avec Urgence Vétérinaire, le 31-15, vous nous alertez depuis quelques jours sur une hausse de mortalité. Elle est ferme et claire, près de 10% supplémentaire par rapport à l'an passé, à la même période. C'est très clairement, ce sont très clairement des décès liés à ça.
10: Effectivement, on a même été dépassés cette nuit. J'ai fait les statistiques là, juste tout à l'heure. Il y a des structures, certaines régions de France, on a dépassé les 23% de mortalité hier soir. C'est-à-dire qu'il y a plus d'un animal sur quatre qui décède, notamment à cause de la chaleur. Et on se retrouve dans des situations où c'est très difficilement gérable, on a un afflux de cas massifs, et le pire c'est que même certains animaux n'arrivent pas jusqu'à chez nous, ils décèdent avant qu'on puisse les prendre en charge.
0: Bah, c'est terrible ce que vous nous racontez, ce sont des chiens qu'on vous amène et qui souffrent les premiers.
10: Essentiellement, ouais, les chiens sont les plus touchés, les chats gèrent mieux la chaleur, parce qu'ils vont dormir toute la journée, ils vont rester sur le canapé, ils vont rester à l'ombre, mais en fait, on a souvent l'image du coup de chaleur qui arrive dans la voiture. J'en ai pas vu cette année. Personnellement, les coups de chaleur se passent dans la rue aujourd'hui. C'est-à-dire que les propriétaires d'animaux les sortent au mauvais moment. Et on voit beaucoup de coups de chaleur en fin d'après-midi en ce moment. En fait, on sort dans la rue vers 19-20 heures. On pense que le soleil est tombé, mais en fait, le macadam est encore à 60 degrés et nos animaux sont beaucoup plus proches du sol et ils sont encore exposés et c'est à ce moment-là qu'on a le maximum de coups de chaud.
0: Oui, et puis ils transpirent par les coussinets, par les pattes, donc ce bitume à 40 degrés.
10: C'est anecdotique la transpiration des animaux, ils se régulent vraiment par la respiration.
0: D'accord.
10: Et en fait ce système est vite saturé.
0: Ouais. Donc vigilance absolue, c'est-à-dire qu'on adapte son emploi du temps tôt le matin, très tard le soir, et si on a envie de sortir son chien, s'il est fatigué, incontinent, bah tant pis.
10: Alors, bah tant pis, il fait à l'intérieur. Voilà, ouais. Alors vous pouvez.
0: Il faut dire les choses. Au moins vous êtes clair.
10: Ouais. Non, ouais. Voilà, il faut être très clair. Vous ne sortez pas. Je croise des dizaines de personnes avec chiens. Je m'arrête à scooter à chaque fois pour les arrêter. Rentrez avec vos animaux. J'ai vu des promeneurs ce matin promener quelqu'un chien. J'ai dit mais c'est complètement inconscient. Là c'est de l'inconscience. C'est-à-dire que il ne faut pas sortir les animaux entre 9h et 21h, voire plus tard le soir. Et même 9h le matin, on commence à être limite. Donc c'est en dehors de ces plages. Si vous les sortez, vous avez besoin de les sortir en dehors de ces plages, vous les portez dans la rue.
0: D'accord.
10: Je ne veux pas qu'ils marchent sur le macadam, sur le bitume. Vous les portez et vous les posez dans l'herbe. L'herbe transmet beaucoup moins la chaleur. Ça, c'est OK de le faire. À l'ombre, à l'herbe, tranquille, pas d'exercice. Ça, c'est OK, mais ils ne marchent pas sur le bitume.
0: Est-ce qu'il y a des races plus exposées que d'autres ?
10: Il y a deux types de races plus exposées. Il y a tous ceux qui sont brachycéphales, donc tous ceux qui ont le nez écrasé, bulldog, carlin, boxer, parce que justement, ils respirent moins bien. Et il y a tous ceux qui sont plus proches du sol. Toutes les petites races qui sont à 10 cm, qui sont encore à 10 cm du sol, teckel, chihuahua, petit caniche, bichon, qui sont beaucoup plus proches. Un rottweiler qui est haut sur pattes sera moins exposé à la chaleur, mais il peut quand même avoir les coups s'il est brûlé. Donc, le rottweiler, c'est le plus compliqué à sortir, parce que porter un rottweiler, c'est difficile. Donc, mais le rottweiler, en général, il peut se retenir de faire ses besoins pendant 12 heures.
0: Ouais.
10: Et s'il fait pipi à l'intérieur, c'est pas grave, quoi.
0: Ouais, bah non, mais il faut gérer ça comme ça. Quand on aime son animal, on le comprend et on l'accompagne. On est en situation d'urgence et vous nous en parlez, notamment avec Urgence Vétérinaire, le 31-15. Pour les animaux de compagnie, on suit vraiment vos conseils pour les animaux qui sont, les chevaux, notamment en écurie, ils sont douchés, ventilés en permanence. Mais la canicule, elle fait aussi des ravages dans les élevages plus intensifs. On a vu ces dizaines de milliers de poulets mourir en une nuit sous un hangar métallique. Mais dans les élevages bretons, les porcs aussi sont touchés. Les vaches aussi le sont. Les services d'équarissage sont débordés, c'est saturé. C'est quand même terrible ce qu'on vit en dehors de la faune sauvage. Pierre Fabin, vous connaissez bien les vétérinaires de campagne. Comment ça se passe pour eux ? Quels sont les conseils qu'on peut leur donner, eux qui ont des dizaines, voire des centaines de bêtes à gérer?
10: C'est très dur pour eux aussi. Alors, paradoxalement, quand ça arrive dans un élevage de poulets, en tant que vétérinaire, on est rarement contacté. Parce qu'en fait, la catastrophe arrive tellement rapidement que ce n'est pas nous qui allons la gérer. Là, notre mission, elle est du conseil par rapport aux éleveurs. Il faut ventiler, il faut ouvrir les bâtiments. Ceux qui ont du plein air, on laisse sortir plus longtemps. On change le moment de nourrissage des animaux. Mais malheureusement, pour tout ce qui est élevage industriel, c'est très dur d'intervenir parce que c'est des mesures d'urgence à prendre, mais avec des investissements au niveau des bâtiments. Donc, c'est des situations qui sont inédites pour tout le monde. Sur les élevages un peu plus extensifs, on va dire élevage bovin et tout ça, qui sont moins concentrés, il faut mouiller. C'est l'eau qui va tout régler dans ces cas-là. Donc il faut mouiller, doucher. Et pour les chiens aussi, je vois des conneries passer sur les réseaux. On mouille les animaux, mouillez-les, il n'y a pas de choc thermique avec l'eau du robinet. Mouillez tout le monde, c'est le mot d'ordre. Quand ils ont chaud, on mouille.
0: Merci beaucoup Pierre Fabin. Et on retrouve tous vos conseils également sur ici.fr. Merci vraiment de nous accompagner également. Colonel Boulanger, vous arrivez bien sûr de gérer des situations d'urgence auprès des animaux.
7: Oui, ça fait partie de nos missions, effectivement. Et les conseils vont aussi s'adresser aux propriétaires d'animaux. D'ailleurs, le propriétaire de l'animal, c'est le premier responsable de son animal. Donc, il faut effectivement donner des conseils également pour la protection des animaux dans cette temps de canicule et appeler les secours lorsque cela est vraiment nécessaire. On peut rappeler d'ailleurs, si vous le permettez, les numéros d'urgence de manière générale, alors pas que pour les animaux, pour le secours à personne, l'incendie également, c'est le 1812 pour appeler les sapeurs-pompiers.
0: Merci beaucoup, colonel, d'être avec nous aussi. J'ajoute que les centres de soins de faune sauvage sont débordés aussi par les milliers d'oiseaux, d'oisillons qu'on leur apporte aussi dans ces centres. On vit une période compliquée. Le vivant est touché dans toutes ses dimensions. Et ce que vous avez traversé en Bretagne notamment montre toutes ces dimensions justement. Delphine Gauthier, vous êtes là pour vous en faire le relais pour l'équipe d'ICI Brasizel, toute la rédaction mobilisée pour vous informer au mieux. Delphine, vous avez vécu par exemple au cœur de ces chaleurs des dizaines de milliers de coupures de courant liées à ces températures extrêmes.
11: Ah oui, on a eu deux grosses explosions dans la banlieue de Quimper. Ça, c'était mardi soir sur un poste électrique à Ergué-Gabéric. Et conséquence, plus de courant pour 119 000 foyers mardi dans tout le sud du Finistère. Alors vous imaginez, c'était la catastrophe. Des gens avaient les volets électriques fermés, d'autres ouvert, et donc soit on n'arrivait pas à aérer parce que les volets étaient fermés, soit au contraire, le lendemain, on pouvait pas les fermer et donc la chaleur rentrait. On a rencontré aussi une dame à Douarnenez qui était au moment de la coupure devant la télévision dans son lit médicalisé électrique en position assise. Et bien figurez-vous qu'elle n'a pas pu elle était bloquée dans son lit en position assise, donc elle a dormi dans son lit en position assise. Et puis évidemment on pense à tous les commerçants, les restaurateurs qui ont jeté des dizaines et des dizaines de kilos de nourriture. On a vu un peu partout dans le sud du département et bien des petites étiquettes fermées jusqu'à nouvel ordre. Heureusement, tout est rentré dans la normale hier soir à 22h40, et heureusement parce que on a vécu nous aussi la nuit la plus chaude jamais enregistrée dans le Finistère.
0: Eh oui, merci Delphine Gauthier et bon courage encore pour ce qui vous attend. Alors un petit rafraîchissement, des orages aussi à attendre du côté de l'ouest. On n'est pas préparé à vivre ces chaleurs extrêmes. On l'a bien constaté encore cette semaine, ni dans nos logements, ni dans nos écoles, ni dans nos hôpitaux, ni dans nos EHPAD, ni dans nos bureaux, dans nos villes en général. Et l'invité qui nous éclaire a beaucoup à nous dire, urbaniste et paysagiste concepteur. Bonjour Jean-Marc Bouillon.
12: Bonjour.
0: Cette réflexion, elle guide d'ailleurs tout votre travail. Vous qui avez cofondé l'agence qui veut rafraîchir sa ville, et vous partez d'un postulat général, c'est que l'eau, c'est que le végétal doivent être au service de nos communes et au centre de toute politique aujourd'hui pour demain.
12: Oui, absolument, parce qu'il faut traiter les deux. Il faut d'abord pas d'eau, pas de végétaux. On s'est aperçu en 96 à Lyon, qui était une ville qui était connue pour la plantation d'arbres et sa façon spécifique de planter les arbres. Lyon s'était aperçu que 50% des arbres qui remplaçaient chaque année avaient moins de 30 ans, et pourtant en 1996 il faisait pas chaud et moins chaud, et on a le droit d'arroser comme on voulait. Donc on voit bien que si on bâtit nos stratégies de protection en ville avec des arbres, il faut avoir géré la question de l'eau en même temps que celle des arbres, ce qui rajoute un peu à la complexité du travail à faire.
0: Vous avez travaillé à des projets extrêmement concrets pour des villes, et on va en parler dans quelques secondes, mais je voudrais que les auditeurs puissent réagir et témoigner, peut-être crier un peu finalement vis-à-vis de cette situation que nous endurons. C'est Noémie qui nous appelle à l'écoute d'ici Provence, de Marseille je crois. Bonjour Noémie.
13: Oui, bon.
0: Bonjour Noémie.
13: Oui, on vous écoute. Merci beaucoup de me donner ce temps. Oui, je vous appelle parce que il y a vraiment des incompréhensions qui me touchent par rapport à cette canicule et au fait que ce soit sûrement l'année la moins chaude qui nous restera à vivre. C'est de savoir l'inaction des pouvoirs publics. Moi, je travaille dans une association de protection de l'environnement et on voit que le sujet écologique, c'est plus du tout un sujet qui est mis au devant de la table. Et pourtant, on est en train de mourir de chaud. Et quand, par exemple, sur le port de la Ciotat, on marche, ça fait 10 ans qu'on dit qu'il fait trop chaud parce que tous les arbres avaient été coupés et que le marché, par exemple, du dimanche, c'est insupportable. Pourquoi est-ce que il n'y a pas des solutions de long terme qui sont imaginées comme des plantations d'arbres, j'ai du mal à comprendre comment ça ne peut pas être une action envisagée par les communes et par l'État. Réfléchir long terme.
0: Oui, bien sûr, mais c'est très fort ce que vous dites, parce qu'il y a tant de bénévoles, de salariés dans les associations de protection de l'environnement qui aujourd'hui pleurent parce qu'ils ont prévenu. Jean-Marc Bouillon, vous entendez ce que dit Noémie. C'est très juste. Voilà, on a arraché ces gerbes, on n'a pas replanté. Or, vous le disiez vous-même, quand vous travaillez à Colmar, à Laval, à Orléans, à Tours, vous replantez, vous revégétalisez comme urbaniste.
12: Oui, tout à fait. Mais c'est vrai que, il faut dire qu'on a imaginé il y a longtemps les villes par un climat tempéré qui aujourd'hui va bientôt ne plus exister. C'est En gros, le préfet Haussmann, par exemple, il a ouvert Paris pour donner Paris au soleil, donner Paris à la lumière, parce qu'à l'époque, on était presque en train de lutter plus contre le froid que contre le chaud. Oui. Et donc, les choix qui avaient été faits à l'époque étaient plutôt légitimes. C'est des choix de santé publique, d'éclairage, de chaleur, etc. Et aujourd'hui, c'est plus du tout l'actualité, parce que le régime tempéré, le climat tempéré en train de partir pour un climat des écarts. Donc la question, c'est qu'est-ce qu'on fait? Alors moi, je suis pas complètement d'accord avec la réaction de notre interlocutrice, parce qu'elle dit, mais que fait les pouvoirs publics? Mais moi, j'ai envie de dire, mais que faisons-nous tous? Parce qu'il faut savoir que dans la répartition spatiale des villes, de quoi sont constituées nos villes? Elles sont constituées à 20% du domaine public et à 80% du domaine privé, c'est-à-dire le nôtre. Nous, il y a 80% de la surface de la ville, ce sont nos maisons, nos copropriétés, nos entreprises, nos commerces, en passé, nous.
0: Oui, bien sûr, elle parlait de la ville de la Ciotat qui a décidé de cette politique.
12: Oui. Alors voilà, mais alors c'est vrai qu'on a malheureusement, pour des questions de confort, de circulation, enfin des principes qui nous semblaient à la fin du XXe siècle des bons principes, on a favorisé la ville minérale, la ville efficace, la ville pour les voitures, etc. On a coupé beaucoup d'arbres, on a beaucoup coupé d'arbres dans les cours d'école aussi, ce qui fait qu'aujourd'hui il y a les plans d'urgence qu'on appelle les cours oasis, etc. Et on est en train de se rendre compte qu'on avait fait par raison des choix qui n'étaient pas de bonnes raisons en réalité et qu'il faut réverser. Et heureusement des solutions existent, elles sont simple, c'est planter des arbres. Ces arbres qui vont pousser, croître, surtout si on les plante sur le cheminement de l'eau, et ben c'est des climatiseurs qui vont fonctionner sans bruit, sans électricité, et qui vont avoir l'avantage, et c'est ça qui est bien avec la force de la nature et son intelligence, c'est si on les plante dans des bonnes conditions et qu'ils reprennent et qu'ils poussent, chaque année, ils vont devenir une clim plus puissante que l'année d'avant.
0: Voilà.
12: Et donc, on a tous intérêt à miser sur la plantation d'arbres, mais sur la bonne plantation d'arbres, c'est-à-dire, il faut toujours, ce que je disais en introduction, mêler l'histoire de l'eau avec l'histoire de la végétation, parce que pas d'eau, pas de végétaux.
0: Sur la bonne renaturation, en l'occurrence.
12: Voilà, c'est ça.
0: Par Noémie. Voilà. Pardonnez-moi, c'est la clim, moi, qui me tue.
12: Mais t'es un arbre.
0: Ah oui, je vais mettre un arbre dans le studio, ça sera formidable. Un olivier, ça va faire du bien à tout le monde. Un gros olivier centenaire. Nous avons à l'écoute également auditrice en Normandie. C'était Cram, je crois, qui nous rejoint dans cette conversation.
15: Exactement.
0: Bonjour, madame.
15: Bonjour, madame.
0: On vous écoute parce que vous aussi, c'est un coup de gueule que vous avez à pousser, ou en tout cas un témoignage.
15: Oui, vraiment, vraiment un coup de gueule. Comment ça, c'est à cause de nous, la température? Il faut faire des efforts pour amener de l'eau. Le peuple souffre.
0: C'est un cri du cœur, c'est ce que vous ressentez. Vous vivez dans un appartement, dans une maison, Ekram ?
15: Je suis dans un appartement, je souffre de chaleur, je suis en ébullition, j'ai pas beaucoup de moyens, et je pense aux gens qui n'ont pas beaucoup de moyens. Comment faire ?
0: Et qui vivent dans des bouilloires thermiques et qui souffrent, hein, qui souffrent. Ça, c'est la souffrance.
15: Exactement.
0: Jean-Marc Bouillon, qui est à l'écoute, parce que comme urbaniste, vous voulez justement assainir et rendre la vie plus agréable à chacun.
12: Oui. Alors, madame, elle a raison de dire que les gens souffrent, parce qu'on souffre réellement, et il faut savoir que l'inégalité sociale est plus forte devant la chaleur que devant le froid. Donc, il y a vraiment urgence à planter nos villes et à savoir par où commencer, parce que la tâche est assez grande, et il faut, si possible, commencer au plus près de ceux qui souffrent le plus. Alors, nous, on a développé avec Qui veut rafraîchir sa ville, l'idée d'organiser les 80% du foncier privé des villes, c'est-à-dire nous, d'offrir à la solution la possibilité à tous ceux qui ont envie de s'engager dans cette adaptation indispensable et rapide de nos villes au réchauffement climatique, une solution qu'on a appelée l'aquaponcture et qui rappelle l'acupuncture. C'est quoi l'acupuncture? C'est on pique peu au bon endroit et tout le membre ou toute la partie du corps s'en trouve améliorée. Ben l'aquaponcture, c'est exactement ça. Nous, notre technique, il s'agit pas de tout casser, de tout recommencer, il s'agit sur chaque parcelle cadastrale qui peut devenir à chaque fois une chance pour le territoire, et ben de trouver quel est le bon endroit où on va piquer, c'est-à-dire le bon endroit où on va enlever un petit peu l'enrober, faire un espace vert en creux, collecter l'eau de pluie qui tombe sur une surface imperméable, un toit qui existe, emmener l'eau de pluie dans cette espèce de flaque d'eau qu'on fait au bon endroit, qui va faire que l'eau va s'infiltrer toujours au même endroit, donner des conditions de sol propices, et là on va planter un arbre, et cet arbre, eh ben, il va pousser, se développer, évapotranspirer, créer de la fraîcheur au plus près de ceux qu'on en a le plus besoin.
0: Mais
12: ça, on appelle ça l'aquaponcture, et nous, c'est ce qu'on essaye de faire dans toutes les villes où on est déjà présent, c'est-à-dire avec des partenaires qui sont des entreprises de paysage. On est en train de se développer en France, on est dans 15 villes en France, on est la première année, c'est déjà pas mal, 15 villes. On sera dans 30 villes l'année prochaine et dans 60 villes l'année d'après. Et on va essayer de convaincre le plus grand nombre en leur disant, on peut le faire
16: à la condition qu'on fasse un peu chacun. Et c'est si ça. On fait tous ceux pour qui c'est ça. Voilà, et ben ça va faire beaucoup ensemble.
0: Mais ça, c'est magnifique, Jean-Marc Bouillon. Alors, je peux citer quelques villes, hein, Laval, Tours, Chalon-sur-Saône, Chambéry, Uzès, Périgueux, La Roche-sur-Yon, Chambéry. Je crois qu'à Angers, vous avez travaillé aussi. Je voudrais citer Angers, qui est une ville très intéressante, végétalisée, renaturée, etc. Mais il reste que dans les appartements, certains appartements à Angers, il fait encore 40 degrés. Ça veut dire qu'il faut que les promoteurs immobiliers, que l'écosystème suive. Voilà, et pas simplement quelques urbanistes comme vous qui ont cette vision avec des communes qui le veulent.
16: Oui, c'est vrai qu'il faut que de toute façon on va comprendre comprendre qu'on doit tous y coller et urgemment. Enfin, je trouve qu'aujourd'hui ce qu'il faut faire, c'est créer des nouvelles coopérations et puis il faut éviter un peu ce qu'on entend, c'est de dire les deux camps se renvoient la balle. Le monde du privé dit que font les pouvoirs publics nous regardent en disant on va imposer. Non, c'est fini tout ça. Aujourd'hui, il y a une urgence climatique, il y a des solutions qui existent. Nous, on pense que les arbres, la végétation, c'est une excellente solution.
0: C'est la meilleure. C'est la meilleure clim, Jean-Marc Bouillon,
16: parce qu'elle ne coûte rien, elle pousse toute seule, elle délivre toute seule, elle préserve l'eau de pluie, elle crée de l'ombre, elle stocke le CO2, elle filtre les micro-particules de l'air. Enfin, un arbre, ça offre 60 fonctions écosystémiques qui améliorent la qualité de vie en ville. Et quelle est l'infrastructure humaine qu'on a inventée parce que nous, on n'a fait que des infrastructures monoservicielles. Un tuyau, ça ne fait que faire couler l'eau.
0: C'est ça.
16: Vous voyez, alors un arbre, ça fait plein de trucs. Donc il faut qu'on plante le plus d'arbres possible. Mais il faut qu'on fasse attention à comment on le plante, parce que ça peut être déceptif. Regardez combien d'arbres on a plantés sur nos parkings, qui sont et la loi. Il y a des lois qui sont des très bonnes lois qui ont été faites par l'État. On appelle ça la loi APER et la loi climat qui ont visé juste en disant attention, nos parkings sont des lieux de dysfonctionnement urbain important, il fait très chaud, mais on voit qu'il y a des gens qui ont compris, qui ont planté. Merci. Et très souvent, malheureusement, les arbres meurent parce qu'on n'a pas géré la question de l'eau en même temps qu'on a géré la question de l'arbre.
0: Merci Jean-Marc
16: Bouillon. C'est ce qu'on fait.
0: Vous êtes passionnant. Urbaniste, paysagiste, concepteur et cofondateur de l'agence qui veut rafraîchir sa ville. Je remercie Dominique qui était à l'écoute en Touraine et qui partageait le sentiment de Noémie d'ici Provence, dans la scène de cette protection de la nature que je salue également. Merci chers auditeurs. Je voudrais qu'on termine avec deux, trois conseils très rapidement, cher colonel Jérôme Boulanger, conseil de vigilance.
7: Trois mots clés, tout d'abord, adaptation, hydratation et vigilance, justement. Rappelez aussi le numéro vert canicule, le 0800 06 66 66. Rappelez que dans les mairies, il y a des registres canicule. On inscrit les personnes qui ont besoin d'être visitées régulièrement par les services communaux. Les maires sont très investis, très impliqués. Puis rappelez aussi qu'il y a le SAMU social. On compose le 115 pour les personnes qui sont dans la rue. Les bénévoles des associations agréées de sécurité civile dans toutes les grandes villes font des maraudes.
0: Merci beaucoup, colonel Jérôme Boulanger. Vous qui êtes l'un des porte-parole de la sécurité civile, de votre éclairage aussi, de votre présence. Et bon courage à tous ceux qui veillent sur les autres. Merci à vous tous.
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0: Merci d'être à l'écoute de votre grande radio de proximité. Vous êtes ici. Ici, il est 14h et voici le journal présenté par Cyril Ardo.
20: Le plan Orsan activé au niveau 3 ce matin par le Premier ministre, le niveau le plus élevé de la mobilisation sanitaire. Alors que la canicule ne faiblit pas dans notre pays et que la pression sur notre système de santé continue de s'intensifier, dit Sébastien Lecornu, 72 départements sont aujourd'hui en vigilance rouge. Un enfant de 3 ans retrouvé mort hier soir dans la voiture de ses parents à Saint-Gratien dans le Val d'Oise. Selon les parents, le petit garçon a échappé à leur surveillance et s'est retrouvé piégé dans le véhicule. Une enquête pour homicide involontaire est ouverte. verte. Trois réacteurs nucléaires à l'arrêt aujourd'hui, celui de Golfech dans le Tarn-et-Garonne, du Bugey dans l'Ain et de Nogent-sur-Seine dans l'Aube. Décision pour éviter de réchauffer encore plus les rivières qui servent à refroidir les centrales afin de protéger la faune et la flore. Cette canicule qui risque d'avoir des répercussions sur notre alimentation, jusqu'à 10 000 volailles mortes en une nuit dans certains élevages selon la FDSA des Côtes d'Armor. De son côté, le patron du groupement Les Mousquetaires craint une pénurie de melons dans 3 ou 4 semaines avec une flambée des prix. À cette chaleur s'ajoutent les orages. 12 départements de l'ouest et du sud-ouest du pays concernés par une vigilance orange. Le détail est à retrouver sur ici.fr. Et puis, en ce moment, on en rêve tous du froid et de la neige. Le Comité international olympique vient d'inscrire le ski alpinisme au prochain JO d'hiver dans les Alpes françaises. Discipline déjà présente cette année à Milan-Cortina, dans laquelle la France avait remporté 3 médailles, dont une en or.
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22: Demain, le temps va ressembler à celui d'aujourd'hui et de ces derniers jours. Grand soleil, ciel bleu, un peu de vent, vent du sud-est aux alentours des 35 km à l'heure et puis toujours de très fortes chaleurs dans les plaines et sur les reliefs. Demain matin, on attend 19 degrés au Quélard, 20 degrés à Ganges, à Bédario au lever du jour, 21 à Montpellier, 23 à Béziers. Demain après-midi, il va faire jusqu'à 38 degrés à Ganges, 37 degrés attendus à Olonzac, 36 à Bédario, à Lodève. À Montpellier, il fera 34 degrés maximum, 33 à Béziers et 30

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0: Orchestral Manovers in the Dark. Souvenir à l'instant sur votre radio, ici Héro. La saison des festivals, c'est avec Frédéric Le Ternier. Elle est accompagnée aujourd'hui et nous parle d'un festival bien connu à Montpellier.
1: Le festival Montpellier Danse, avec l'un des co-directeurs, Pierre Martinez.
2: Bonjour. Bonjour Pierre. Ravi d'être avec vous encore aujourd'hui.
1: Nous aussi. Alors, on a abordé quelques spectacles, mais il faut forcément parler d'un spectacle très attendu, celui de la clôture du 4 juillet à 22h à l'Amphido Domendo. C'est Hervé, un chanteur qu'on connaît. Bah et oui. Puis, c'est aussi une troupe qui s'appelle Mazel Fretten, qu'on connaît aussi.
2: Qu'on connaît, oui. Tout le monde ne les connaît pas le nom, mais on les connaît.
1: Et pourquoi?
2: On se souvient des Jeux Olympiques, voilà. Cérémonie d'ouverture. Vous vous souvenez tous de cette barge au milieu de la scène colorée qui clignote de tout feu, de mille feux, et tous ces danseurs qui dansent comme des fous sous la pluie. C'était un moment d'émotion. Partage collectif extraordinaire, c'est ça les Mazel Fretten.
1: Alors pourquoi une collaboration entre Hervé et cette troupe?
2: Parce que d'abord c'est le même univers, c'est l'électro dance, l'électro pour Hervé dans la musique et Mazel Fretten dans la danse. Donc c'est des gens qui travaillent sur la fête, sur le clubbing, sur le partage, sur la transe. C'est un moment d'énergie. Bon, on connaît, pour ceux qui ont vu Hervé sur scène, Hervé, c'est un chanteur qui déploie une énergie extraordinaire. Et là, vraiment, la rencontre et la fusion des univers avec Mazel Fretten, c'est un moment de fête formidable.
1: Et puis ça va être à l'amphithéâtre du Domendo, donc ça va être un endroit incroyable pour suivre ce spectacle.
2: Magnifique.
1: Et puis Pierre, il faut quand même aussi dire que la troupe Mazel Fretten sera aussi la veille à Montpellier.
2: La veille, et là c'est notre moment participatif et populaire, Place de l'Europe, à 20h. Ils font un extrait de leur spectacle et surtout ils vont inviter tout le monde à danser. On espère des milliers et des milliers de personnes.
1: Hein. Ça va être absolument génial. Je vous redonne les dates. Alors Mazel Fretten pour aller vraiment danser avec eux le 3 juillet à 20h, Place de l'Europe à Montpellier. Et puis le spectacle avec Hervé, ce sera le lendemain, le 4 juillet à 22h à l'Amphido au Domendo. On sera forcément un peu triste parce que ce sera la fin du festival Montpellier.
2: Ce sera la fin, mais ce sera une belle fin.
1: Vous serez fatigué en même temps.
2: Mais c'est une bonne fatigue.
1: Heureux. Merci Pierre Martinez.
2: Merci à vous.
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1: Plein d'idées sorties pour ce week-end. À Béziers, il y a le festival Les Lunes Bleues qui se tient dans l'amphithéâtre du Pont Vieux avec théâtre, cirque, musique, atelier, petit marché d'artisans et aussi un loto évidemment lunaire puisque c'est le festival des Lunes Bleues. Ça se passe donc à Béziers ce week-end dans l'amphithéâtre du Pont Vieux. Autre idée sortie à Valros, soirée des Valrossignols. Rendez-vous samedi sur l'esplanade de Valros à 18h30, si possible habillé en rouge et blanc, c'est-à-dire en mode feria. On fait la fête, on danse, il y a de la musique, on chante évidemment et vous pourrez bien sûr vous restaurer sur place avec des tapas et plein de desserts. Ça se passe donc à Valros sur l'esplanade samedi à 18h30. À Aulargue, au stade de foot, le club d'astronomie Caroux Étoilé vous invite à venir observer le ciel et la lune à l'œil nu et au télescope. Prenez une petite laine et des jumelles si vous en avez. C'est sur inscription auprès de Cebena, CEBE2NA et l'observation donc elle a lieu à Aulargue samedi au stade de foot.
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0: Vous écoutez ici Héro, merci beaucoup de nous avoir choisis. Si vous êtes du côté de Montpérou, d'Agnan, au château d'Arboras, demain il y a la première soirée de l'été. Des soirées qui sont faites pour danser, pour papoter avec les copines, la famille. Ça se passe au château d'Arboras à partir de 19h demain. À 15h, toute l'actu revient en 90 secondes sur votre radio ici Héro. Passez une très bonne après-midi.
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1: Merci de passer la journée sur votre radio locale. Ici Hérault, il est 15h. L'info en français dans le monde en 90 secondes.
2: Il faut que les Français qui ne souhaitent pas voyager ou qui veulent reporter leur voyage puissent le faire en toute sérénité, dit le patron de SNCF Voyageurs. La compagnie ferroviaire annonce qu'il est désormais possible d'annuler ou de reporter son billet TGV Inouï ou Ouigo gratuitement, et ce jusqu'à la fin de l'épisode caniculaire. Le Premier ministre active le niveau le plus élevé de la mobilisation sanitaire, le niveau Orsan 3. La canicule ne faiblit pas dans notre pays et la pression sur notre système de santé continue de s'intensifier, dit Sébastien Lecornu, alors que 72 départements sont aujourd'hui en vigilance rouge. Une enquête pour homicide involontaire ouverte dans le Val-d'Oise après la mort d'un enfant de 3 ans à Saint-Gratien. Le petit garçon a été retrouvé sans vie hier soir dans la voiture de ses parents. Ils expliquent que leur fils a échappé à leur surveillance et s'est retrouvé piégé dans le véhicule. Prudence si vous êtes dans l'ouest ou le sud-ouest de la France. Prudence aux vigilances rouges qui s'ajoutent donc désormais aux vigilances orange aux orages. 12 départements sont concernés. Le détail est sur ici. Le parquet de Nanterre ouvre une enquête préliminaire pour des soupçons de trafic d'enfants suite à des annonces sur Vinted. Des jouets vendus des dizaines de milliers d'euros avec écrit le genre et l'âge. Plusieurs signalements ont été faits. Certains internautes y voient une forme de code pour pédocriminels. Et puis une centaine de salariés de Renault mobilisés devant le technocentre de Guyancourt dans les Yvelines. Ils dénoncent la fermeture du site de Villiers-Saint-Frédéric dans les Yvelines qui emploie 500 salariés et quelques 350 prestataires.
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1: Demain, le temps va ressembler à celui d'aujourd'hui et de ces derniers jours. Grand soleil, ciel bleu, un peu de vent, vent du sud-est aux alentours des 35 km à l'heure et puis toujours de très fortes chaleurs dans les plaines et sur les reliefs. Demain matin, on attend 19 degrés au Quélard, 20 degrés à Ganges, à Bédario, au lever du jour, 21 à Montpellier, 23 à Béziers. Demain après-midi, il va faire jusqu'à 38 degrés à Ganges, 37 degrés attendus à Olonzac, 36 à Bédario, à Lodève. À Montpellier, il fera 34 degrés maximum, 33 à Béziers et 30 degrés attendus sur le littoral. En ce qui concerne le week-end, il s'annonce également caniculaire.
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0: Une après-midi en musique avec Ici Hero, c'était David Bowie, China Girl. On en profite pour faire le plein d'idées sorties aussi dimanche soir à Bas-la-Ruc, si vous avez envie d'aller au cinéma en famille. Il y a la projection au piano tiroir du film La Vénus électrique. C'est une comédie et puis un chouïa comédie romantique aussi avec Pio Marmaille. Ça se passe donc dimanche soir à Bas-la-Ruc-les-Bains, la projection de La Vénus électrique. À la demi, je vous donne plein d'autres bons plans et idées sorties sur votre radio Ici Hero. Passez une bonne après-midi.
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2: Votre radio ici Hérault qui a toujours plein d'idées sorties pour vous dans le département. À Bougeant-sur-Libron, le groupe vocal Calliope vous invite à un concert autour de l'amour. Ils vont interpréter plein de chansons qui parlent d'amour, de répertoire hyper varié. Ça se passe donc à Bougeant-sur-Libron ce samedi. Il y a une autre chorale qui se déchaîne samedi à Grabel, cette fois-ci à 21h. C'est Mélodique. Samedi soir, ils vont faire un spectacle musical qui raconte l'histoire de deux sœurs qui ont enfin réussi à vendre la maison familiale, sauf qu'il faut qu'elles soit vide et déménagé avant demain matin. Le grand chant Bardement, c'est à voir donc samedi à Grabel à 21h dans le parc du château de Grabel. Et puis dernière idée sortie à l'Odève, à la cathédrale Saint-Fulcran. Il y a un concert aussi dimanche, cette fois-ci à 17h. Les musiciens ont prévu de nous faire faire le tour du monde, un grand voyage en musique pour ce concert qui a lieu donc dimanche à 17h à l'Odève dans la cathédrale Saint-Fulcran.
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0: Jimmy Somerville, You Make Me Feel, à l'instant sur votre radio ici. J'ai une idée sortie pour vous le soir, histoire de profiter un peu quand le temps se rafraîchit. Au Bousquet d'Orbe, samedi à partir de 18h sur la place de la mairie, il y a un marché nocturne qui s'installe avec plein de producteurs, créateurs, artisans locaux qui seront présents toute la soirée jusqu'à 23h. Et il y aura aussi un concert, ça se passe donc au Bousquet d'Orbe, samedi à partir de 18h. Bon après-midi, à 16h, toute l'actu revient sur votre radio ici Héros en 90 secondes.
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1: Une belle après-midi sur votre radio locale, ici Hérault. Il est 16h. En 90 secondes, l'info en France et dans le monde.
2: Les passages aux urgences et les appels au SAMU en forte hausse, plus 20%, dit la ministre de la Santé Stéphanie Rist, alors que ce matin, le Premier ministre a relevé le plan Orsan au niveau le plus élevé, le niveau 3. La lassitude des enseignants face à la canicule, les syndicats appellent à la grève demain pour protester contre des conditions de travail inacceptables selon leurs termes. Les organisations professionnelles s'inquiètent de la forte augmentation des malaises et passages à l'infirmerie des élèves. 3500 établissements scolaires sont fermés aujourd'hui, 10 000 autres ont aménagé leurs horaires. La canicule qui perturbe également le trafic ferroviaire, 10% des trains de voyageurs supprimés en France selon la SNCF. La compagnie ferroviaire annonce également qu'il est possible d'annuler ou de reporter son billet TGV Inouï et Ouigo gratuitement jusqu'à la fin de cette période de forte chaleur. L'impact aussi sur nos installations électriques, 3 réacteurs nucléaires à l'arrêt aujourd'hui dans le Tarn-et-Garonne, l'Ain et l'Aube. Décision pour éviter de réchauffer encore plus les rivières qui servent à refroidir les centrales, et ce afin de protéger la faune et la flore. Une enquête pour homicide involontaire ouverte dans le Val-d'Oise après la mort d'un enfant de 3 ans retrouvé dans la voiture familiale. Ses parents affirment que le petit garçon a échappé à leur surveillance et s'est retrouvé piégé dans le véhicule. Et puis tous les signaux sont au rouge, dit aujourd'hui la Cour des comptes à propos de nos finances publiques. La dette pèse toujours aussi lourd et les prévisions du gouvernement pour réduire le déficit public sont fragilisées par la guerre au Moyen-Orient. La Cour des comptes demande des mesures fortes.
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1: Demain, le temps va ressembler à celui d'aujourd'hui et de ces derniers jours. Grand soleil, ciel bleu, un peu de vent, vent du sud-est aux alentours des 35 km à l'heure, et puis toujours de très fortes chaleurs dans les plaines et sur les reliefs. Demain matin, on attend 19 degrés au Quélard, 20 degrés à Ganges, à Bédario, au lever du jour, 21 à Montpellier, 23 à Béziers. Demain après-midi, il va faire jusqu'à 38 degrés à Ganges, 37 degrés attendus à Olonzac, 36 à Bédario, à Lodève. À Montpellier, il fera 34 degrés maximum, 33 à Béziers et 30 degrés attendus sur le littoral. En ce qui concerne le week-end, il s'annonce également caniculaire.
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1: Elle est partout sur Instagram et sur TikTok, cette chanson. Le petit pêcheur, Manon Lisa, à l'instant sur votre radio ici, Hiro. Maintenant, on va parler cinéma, tournage, télé dans les Raux avec Vivian Cuguillère.
2: Dans les écrans d'ici aujourd'hui, la star des projecteurs qui arrive à Montpellier, au cinéma Pathé Odysseum. On est avec le directeur. Bonjour Sébastien Rodriguez.
3: Bonjour.
4: Ok, ça tourne.
5: Ouais. Action.
3: Et on a une chance extraordinaire à Montpellier, c'est d'accueillir ce projecteur IMAX 70 mm. Ça veut dire que c'est un projecteur qui va nous permettre de revenir à une projection en

0: pellicule.
1: Et bien alors d'abord, il ressemble à quoi ce projecteur?
0: Il est moins gros que nos deux projecteurs 4K laser qui équipent habituellement la salle IMAX. C'est une société canadienne, IMAX. Donc on a les équipes qui sont sur place.
1: Et concrètement, il est arrivé par camion, c'est un petit colis, c'est quoi? Parce qu'on ne se rend pas compte, nous.
0: Ah, c'est un semi qui vient l'installer parce qu'on a récupéré aussi tout le matériel qui va avec. C'est-à-dire qu'on a refait un local technique avec redresseur, compresseur. Et puis, on a reçu une table de montage, on a reçu les plateaux. On a trois énormes galettes qui vont servir à recevoir le film. Et derrière, le projecteur qu'on a installé. On a même recréé une fenêtre à l'intérieur de la salle de projection IMAX pour qu'il ait sa fenêtre de projection.
1: Pourquoi ce projecteur unique en France arrive chez nous à Montpellier?
0: Le choix artistique a été fait par rapport à la taille de notre écran, qui est en format 1,43 et qui est le plus pur format pour une salle de projection IMAX. Ça veut dire que concrètement, on va voir dans notre salle 100% de ce que Christopher Nolan a filmé avec sa caméra IMAX pendant le tournage. Donc c'est une chance incroyable de voir l'entièreté artistiquement de ce que Christopher Nolan a filmé.
1: Oui, parce que l'inauguration, c'est donc le 15 juillet avec le film de Christopher Nolan, l'Odyssée.
0: Tout à fait. Le projecteur est installé pour ce film-là à partir du 15 juillet. Alors il y a même une avant-première dans la nuit du 14 au 15. Et après, on va dérouler pendant plusieurs semaines l'exploitation de ce film. Puisqu'aujourd'hui, avec certitude, on sait qu'on aura ces formats de projection pour ce film jusqu'à fin août à minima.
1: Niveau réservation, on est bon là ?
0: C'est un carton incroyable. Aujourd'hui, on a plus de 7000 réservations sur les deux premières semaines. L'attente est folle. C'est un vrai plaisir de découvrir cette excitation de tout le monde. Nous, on a le projet depuis quelques mois, on le prépare. Et là, d'avoir vu les ventes exploser, c'est un bonheur.
1: Et ben, on va tester le projecteur IMAX 70 mm unique en France et chez nous, dans les ronds, au Pathé Odysseum de Montpellier, dès cet été. Et vous pouvez réserver vos places sur pathé.fr. Merci Sébastien Rodriguez.
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0: Vous écoutez ici Roux, on passe l'après-midi en musique ensemble avec aussi plein d'idées sorties. Ce week-end à Saint-Martin-de-Londres, il y a le Festival de Londres. C'est un festival qui est organisé par les habitants avec concerts, ateliers, spectacles, déambulations, jeux. Ça commence dès vendredi soir, le Festival de Londres à Saint-Martin-de-Londres tout le week-end. Et bon après-midi sur votre radio ici Roux.
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1: Les idées sorties de votre radio ici, Héros, c'est maintenant à Galargue, samedi. Il y a un festival d'impro tout en plein air dans la cour ombragée de l'école. Vous y verrez donc des spectacles d'impro, de la musique aussi. Et puis, il y aura plein de bonnes choses à manger. Vous pouvez également faire des stages d'initiation à l'impro. Ils sont entièrement gratuits. Ils s'adressent aux ados et aux adultes débutants. Ça, c'est sur réservation et ça se passe donc le matin. Le soir, à partir de 19h, c'est là que les concerts et les spectacles commencent à avoir lieu. Rendez-vous donc samedi à Galargue, dans la cour de l'école, place de Bénouville. Et puis une autre idée sortie à la Malou, dimanche, c'est la fête du foot, avec des animations pour les enfants le matin de 10h à midi, sur l'esplanade de la piscine. Et au même endroit, rendez-vous dimanche après-midi à 16h, cette fois-ci, pour le loto. Si vous voulez nous partager des idées sorties, un mail, ici-héro@radiofrance.com, ou alors un message vocal sur WhatsApp 04 67 58 6000.
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0: Vanessa Paradis, les épines du cœur à l'instant sur votre radio locale, ici Héro. Place à l'humour maintenant avec l'humour en tube, Fred Ballard.
1: Tu rentres dans une pièce, ça s'allume. Tu sors de la pièce, ça s'éteint. Tu rentres dans la pièce, la baraque elle te dit « Arrêtez de jouer avec la lumière !» C'est moi qui paye le jus.
2: Oui, la domotique, c'est fantastique, c'est économique, c'est chic et c'est magique, mais faut pas abuser de sa patience non plus. Hein. Et puis parfois, la technologie a une longueur d'avance sur nous. Céline en a fait les frais au rayon frais.
1: J'ai un frigo, je vous jure, c'est vrai, mon frigo, il est relié à Internet et tous les jours, il commande de la bouffe sans me demander mon avis. Tous les matins, j'ai des livraisons. En plus, je me prends la tête, je lui dis qu'est-ce que c'est que ça ? Il me dit c'est des poireaux. Je dis j'aime pas les poireaux. Il me dit faut manger 5 fruits et légumes par jour. Je lui dis je t'emmerde.
2: C'est beau, hein, cette complicité entre l'humain et la machine. Il y a presque un petit début de rapport amoureux. Hein. Mais bon, en attendant le premier mariage entre un humain et son frigo, rassurons-nous, il y a encore des domaines où l'intervention de l'homme est indispensable au fonctionnement de la machine.
3: Quand il n'y a plus de pile dans la télécommande, il n'y a plus de pile dans la télécommande. Point final, ça sert à rien d'appuyer fort sur les boutons. C'est pas du dentifrice. C'est comme si l'électricité à l'intérieur des piles allait faire. Non, là, faut y aller, là. Si, je le connais, quand il est énervé comme ça, là, il appuie fort. Après, il va ouvrir la trappe, il va nous rouler les piles.
2: Oui, avouons-le, on a tous un jour roulé les piles de la télécommande pour leur redonner un petit coup de boost. Mais bon, d'après Virino, c'est voué à l'échec. Hein. Ce qui est sûr, en revanche, c'est que les progrès technologiques nous promettent un avenir ultra comique.
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0: Aha, Stay on These Roads à l'instant sur votre radio ici. On passe l'après-midi en musique et on fait le plein d'idées sorties. C'est la Feria des Étangs ce week-end à Pérol. Il y a des concours de pétanque, des courses camarguaises, de quoi faire la fête, des défilés, des soirées. Ça se passe donc tout le week-end partout dans Pérol. Bon après-midi à l'écoute de votre radio ici.
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1: Merci à vous d'écouter Ici Hérault, il est 17h. Les infos à Pingzon-du-Sel. Demain, il y aura 61 départements en vigilance rouge et 25 départements en vigilance orange à cause de la canicule. Et l'Hérault n'en fait toujours pas partie.
2: On ne va pas se plaindre, évidemment. Mais puisqu'on est dans le sud et qu'il fait généralement plus chaud chez nous qu'ailleurs en France, eh bien on se pose la question, pourquoi cette fois-ci on y échappe? On a posé la question à Alix Roumagnac, le président de la société Prédict, une filiale de Météo France installée dans l'Hérault.
3: L'explication, elle vient de la Méditerranée, en fait. Ce dôme de chaleur vient du sud et l'air du sud qui remonte depuis l'Espagne, le Portugal, traverse les Pyrénées, apporte de cet air chaud sur toute la France. Et nous, cet air du sud, il passe sur la Méditerranée qui est encore à 22, 23 degrés. Et cet air, il est un petit peu rafraîchi et on ne dépasse pas, du coup, les seuils de canicule, que ce soit les seuils journaliers ou les seuils nocturnes. C'est vraiment la Méditerranée qui nous assure cette fraîcheur. Et c'est d'autant plus vrai qu'on est en proximité du littoral. Hein. Effectivement, dans les terres assez reculées, on a un peu moins cette sensation, mais c'est vraiment la Méditerranée qui joue ce rôle. On peut avoir des canicules qui ne proviennent pas forcément du sud. Peut-être ça va être le cas pour le week-end qui arrive, hein, samedi, dimanche, où il y en a un peu une inversion. Le flux de sud va se calmer. On a le dôme qui va pousser vers l'est, qui va redescendre un petit peu. Mais pour le moment, c'est effectivement la Méditerranée qui nous protège.
2: Ailleurs en France, il y a cet épisode d'explosion de chaleur à Belle-Île-en-Mer cette nuit. En une demi-heure, la température a augmenté subitement de 8 degrés. C'est passé de 26 à 34 degrés vers 6 heures du matin. Les passages dans les services d'urgence ont augmenté, eux, de 20 à 30% ces derniers jours. Et le niveau le plus élevé du plan Orsan dans les hôpitaux a été déclenché. Les pompiers de Paris demandent d'ailleurs à n'utiliser le 18 et le 112 qu'en cas d'extrême nécessité parce que les lignes sont saturées en région parisienne. La SNCF dit avoir supprimé en moyenne 10% de ses trains à cause de la chaleur. D'ailleurs, l'échange ou le remboursement des billets TGV et Ouigo sera gratuit jusqu'à la fin de l'épisode de forte chaleur. Il y a deux incendies en cours dans l'Hérault. Le premier sur la commune de Montbazin. Le feu a pris dans un champ de blé récolté et a brûlé un hectare. Il est maîtrisé par les pompiers sur la commune de Bédarieux. Sur la départementale 908 en direction de Clermont-l'Hérault, un feu dans un champ sous une ligne haute tension. Le feu a parcouru pour l'instant 5 hectares et 4 canadaires ont été envoyés sur place. Il n'y a pas dans ces deux incendies d'habitation menacées.
1: La baignade est de nouveau autorisée à 7.
2: C'est le cas depuis le début de matinée. Les analyses de l'eau sont bonnes. Depuis le début de la semaine, la mer était contaminée, probablement par le rejet des eaux grises d'un navire, d'après la mairie de 7. Et la baignade a donc été interdite sur plusieurs plages. Mais ça y est, tout est rentré dans l'ordre. Et puis une exposition gratuite sur le thème de la Coupe du Monde. Ça se passe à l'Hôtel de Ville de Montpellier. C'est une exposition grâce à la collection de Louis Nicolin. Le vernissage, c'est ce soir, c'est à 18h30. Et l'expo sera visible ensuite jusqu'au 18 juillet. Des maillots, des trophées, des ballons seront exposés. Une quarantaine d'objets au total qui ont été collectés par l'ancien président du MHSC. Côté météo, on respire et on respire même un peu mieux. Faut en profiter parce que ça risque de remonter en fin de week-end. Mais pour l'instant,
1: c'est vrai.
2: Tout va bien.
1: Pour l'instant, tout va mieux. En tout cas, il a fait moins chaud aujourd'hui. Vous l'avez sans doute ressenti. Alors, on va garder à peu près les mêmes valeurs pour demain en restant toujours en vigilance jaune canicule. Hein, tout de même, mais l'air sera, disons, respirable avec une vingtaine de degrés sur les départements de l'Hérault demain matin. Quelques nuages à prévoir sur le littoral en matinée. Et puis pour les maximales dans l'après-midi, fini les 39, 40 dans les terres. On sera sur du 35, 36 degrés maximum autour de Ganges et Olonzac, 35 aussi près de Clermont-l'Hérault et sur le littoral, 29 à 30 degrés pour Agde, Palavas, 7 et Frontignan. Le trafic pour vous qui êtes sur les routes en cette fin de journée, ça roule plutôt bien. Pour l'instant, on a tout de même un accident à vous signaler du côté de Montpellier en ce moment. C'est dans le nord de Montpellier, avenue Pablo Neruda. Prudence dans le secteur, ça provoque quelques ralentissements vers la Paillade, bien sûr. Et puis sur les grands axes, en revanche, ça roule très très bien au sud de Montpellier. Sur la 75 aussi, dans le Biterrois, rien à signaler. Pour le moment, prudence avec Ici Hérault.
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1: Voilà, un bon petit programme pour terminer cette journée.

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2: 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Ça tombe bien. Ici, Hérault est justement là pour vous en parler et aussi vous offrir des cadeaux. Soyez les bienvenus sur votre radio locale. 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Jusqu'à 19h, évidemment, nous aurons un invité également aux alentours de 18h15, 6h15, qui risque de vous plaire. J'en dis pas plus pour l'instant. Et puis, dans les prochaines minutes, c'est une nouvelle escapade qui vous sera proposée par Mathilde Julien juste après le dernier Amir. Voici à l'imparfaite sur Ici Hérault.

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1: On va se régaler avec un petit Bee Gees dans un instant, Too Much Heaven sur Ici Héros. Et puis d'abord, c'est l'escapade avec Mathilde Julien qui nous emmène aujourd'hui sur une randonnée facile à faire, bah pourquoi pas, à l'approche des vacances avec les enfants.
4: Avec notre guide du jour, Patrick Hernandez. Bonjour Patrick.
5: Bonjour.
4: Alors Patrick, les béals sont en fait des petits canaux d'irrigation creusés par les anciens. Ça leur servait à acheminer l'eau des ruisseaux jusqu'au jardin. Et aujourd'hui, ces sentiers, on les emprunte pour randonner.
5: Tout à fait. C'est vrai que ces béals, ces petits canaux d'irrigation, voilà, ils remontent au Moyen-Âge. Hein, ils irriguaient voilà, plusieurs jardins. Et c'est vrai qu'aujourd'hui, le village de Salas, qu'on l'appelle le village des sources, hein, c'est un village inondé par ses fontaines, ses cascades, ses ruisseaux. Et donc, le sentier de randonnée, le sentier des béals, voilà, vous permet de découvrir donc une partie de cet ancien réseau hydraulique du village de Salasque. Une partie de ce chemin se fait le long de ces anciens canaux d'irrigation. Puis après, voilà, le chemin qui fait donc 5 km à 2h30, avec environ 300 mètres de dénivelé, vous amène aussi sur les hauteurs du village de Salasque, où vous pouvez voir de magnifiques paysages.
4: Cette randonnée, elle est accessible pour toute la famille ? Enfant, plus ancien, elle n'est pas trop difficile à réaliser, cette boucle ?
5: De niveau facile à moyen en fonction des personnes. Le balisage est en journée. Effectivement, à l'heure actuelle, voilà, c'est une randonnée qu'il vaut mieux faire le matin de bonne heure ou en fin d'après-midi et prendre toutes ces précautions, comme voilà, prendre beaucoup d'eau, des chaussures de marche, un chapeau et de la crème solaire. Il y a une partie qui est ombragée, voilà, donc c'est vrai que vous passez dans les sous-bois. Après, il y a des parties un petit peu au soleil, et quand vous arrivez un petit peu sur la hauteur de Salasque, et vous avez donc plusieurs points de vue sur le lac du Salagou, le village d'Octon, et puis un petit peu plus loin, vous voyez le plateau du Larzac, le pic de Vissou, et vous voyez même les montagnes du Caroux un petit peu plus éloignées.
4: On a quand même un beau panorama à découvrir sur cette balade qui part de Salasque. Hein.
5: Le point de départ est au parking de l'école de Salasque. Voilà, vous cheminez un petit peu dans le village où vous découvrez donc tous ces anciens canaux d'irrigation. Donc vous avez de l'eau qui coule un petit peu partout. Vous passez aussi sur la place des Comédiens avec sa fontaine fleurie. Vous découvrez aussi les petites ruelles de Salasque et ses façades multicolores puisqu'on est au lac du Salagou. Donc vous avez la pierre rouge hein, qui s'appelle la Ruche. Vous avez la pierre volcanique. Vous avez la pierre blanche. Hein. Donc voilà un village arc-en-ciel et multicolore. Et ensuite, vous entrez donc dans la partie sous-bois, hein, la sortie du village de Salasque, et petit à petit, vous montez sur les plateaux. Vous avez donc plusieurs points de vue en différents points du sentier de randonnée. Et ensuite, vous revenez dans le village de Salasque et vous terminez à côté d'une petite cascade. Hein. Alors, vous n'hésitez pas à tremper les pieds, vous avez le droit. Où il y a un petit banc, vous pouvez pique-niquer. Voilà, c'est un endroit magique. Hein, et vous revenez juste au point de départ qui est à l'école juste après.
4: Et pour les enfants, sachez qu'il y a des fiches pédagogiques qu'ils peuvent récupérer pour apprendre un petit peu sur ce sentier de randonnée, le sentier des Béals. N'hésitez pas à contacter l'Office du tourisme du Clermontais et vous aurez toutes les informations nécessaire pour cette jolie randonnée. Merci Patrick Hernandez, guide conférencier à l'Office du tourisme Destination Lac Salagou.
1: Et ici, Héro vous propose de nouvelles escapades, évidemment, tous les jours. Merci de nous avoir choisis. Dans un instant, un cadeau pour vous à l'occasion de Montpellier Danse qui se poursuit jusqu'au 4 août. Et d'abord, voici The Bee Gees sur Ici, Héro.

0: Ici Héro et les Bee Gees, Too Much Heaven.
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0: La ville de Montpellier est toujours en plein cœur du festival Montpellier Danse. Alors c'est jusqu'au 4 juillet, j'ai dit 4 août tout à l'heure. Non, 4 juillet évidemment dans plusieurs lieux de la ville et notamment à l'Opéra Comédie ce samedi le 27 juin pour la chorégraphie d'Armin Hokmi nommée Bazem Répertoire. Alors pour le coup, oubliez les ballets classiques. Là on est sur une performance ultra moderne, contemporaine. C'est très visuel, c'est même un peu intriguant par moments et ça bouscule pour le coup vraiment les codes de la danse. Et c'est ça aussi, Montpellier Danse, voir comment le domaine de la danse évolue, se réinvente. Et ben la chorégraphie d'Armin Hokmi est absolument parfaite pour ça, avec 11 interprètes sur scène. Ça s'appelle Bazem Répertoire et figurez-vous que, eh bien, Bazem en persan, ça désigne un événement qui s'éloigne et dévie de son but d'origine. Je pense qu'on a saisi le concept. Donc on le rappelle, c'est à l'Opéra Comédie de Montpellier ce samedi à 20h et pour gagner vos places, j'ai juste une toute petite question à vous poser. Vous avez de la chance, si vous avez bien écouté, je viens de le dire. Bazem, c'est le nom de la Corée, mais il vient de quelle langue, ce mot? Le perse ou l'italien? 04 67 58 6000 04 67 58 6000. On vous attend maintenant au standard ici Héro. Et puis d'abord on repart en musique avec Indochine. Voici le chant des cygnes.

0: Ici, c'était Indochine. Anne est avec nous. Anne, bonjour.
1: Bonjour. Bonjour.
0: Comment ça va, Anne ?
1: Ça va, merci, et vous ?
0: Ça va très bien, merci beaucoup. Vous n'avez pas trop chaud ?
1: Un petit peu.
0: Ouais, mais ça se calme un peu quand même aujourd'hui.
1: Très bien.
0: Voilà, bon. Vous allez jouer pour Montpellier Danse, donc, pour Armin Okmi. Vous connaissez Armin Okmi ou c'est une découverte ?
1: Une découverte.
0: Ok, donc on est curieux. Voilà, elle est curieuse, Anne. Et ici, Hero est là pour vous offrir donc ce beau cadeau, à condition de répondre à une question. Alors, Bazem, c'est le nom de la chorégraphie, c'est le nom du spectacle, Bazem Répertoire. Mais il vient de quelle langue ce mot ? Est-ce que c'est du persan ou de l'italien ?
1: Du persan.
0: Eh ben oui, bien de réponse. Vous avez gagné deux fois, vous avez entendu, il y a eu deux fois le...
1: c'est parfait, merci.
0: Allez, c'est pour vous les places pour aller profiter d'Armin Okmi, donc Montpellier Danse jusqu'au 4 juillet, et donc pour la chorégraphie d'Armin Okmi, c'est ce samedi le 27 juin. Anne, on vous souhaite déjà un bon spectacle, et puis surtout une belle fin de journée.
1: Merci, c'est très gentil, merci beaucoup.
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0: De Ghetto, c'est Bernard Lavillier et c'est sur votre radio locale ici Héros. Sur les routes, ça roule bien encore une fois à 17h33 maintenant. Alors il y a un petit peu de monde tout de même sur le nord de Montpellier en ce moment, notamment sur l'avenue des Moulins. Prudence dans ce secteur, c'est le secteur grosso modo le plus chargé à l'heure actuelle. Concernant les grands axes, ça roule bien sur la 9, la 709, ça roule très bien également sur la 75 dans le Biterrois. Pas de complications que ce soit au centre-ville de Béziers ou sur la Rocade. Ça roule bien absolument partout. Pour l'instant, évidemment, on refera un point très rapidement sur votre radio locale, pardon, ici. Nous avons un WhatsApp 04 67 58 6000. C'est le même numéro que le standard. Vous envoyez vos messages vocaux, vos messages textuels pour nous parler, par exemple, de vos bons plans. C'est exactement ce qu'a fait Marjolaine. Écoutez-la.
1: 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Je vous annonce notre fête annuelle. 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S'inscrire auprès de Mana, la fondatrice du CAST, au 06 78 39 17 68 ou par mail manayevu manayevu@yahoo.fr. À bientôt.
0: Et merci beaucoup Marjolaine, ça donne faim tout ça, hein, mine de rien. Vous aussi vous nous envoyez vos vocaux 04 67 58 6000, ça se passe sur WhatsApp.
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0: Ambiance Coupe du Monde dans un instant avec l'un des hymnes de cette compétition, c'est Shakira avec Burna Boy, Die Die sur votre radio locale, ici Héros. D'abord c'est Calogero, puis nous allons aussi parler musique dans un instant avec Émilie Mazoyer et votre rubrique Décibels.

0: Belle fin d'après-midi avec ici Héros. Vos places de cinéma à gagner dans un instant pour vous dans l'Héros. Après votre chronique Décibel, on parle musique avec Émilie Mazoyer. Salut.
1: Salut tout le monde. Émilie au rapport pour votre dose quotidienne d'actualité musicale. Aujourd'hui, c'est l'anniversaire de l'une des plus belles voix de l'histoire de la pop, Esprit de Georges. Es-tu là ?

George Michael, de son vrai nom Georgios Kyriakos Panayiotou. Et oui, son père était grec. Il aurait eu 63 ans aujourd'hui. À noter que chaque année, les droits d'auteur de son tube de Noël, Last Christmas, sont reversés à des associations caritatives via sa fondation. George Michael avait fait en sorte que sa générosité lui survive. Actrice appréciée et reconnue depuis le début des années 2000, Alice Taglioni a attendu l'année de ses 50 ans pour nous révéler ses talents de pianiste et chanteuse.

Loïs Taglioni vient de sortir son premier album, ADN. Et si c'est une surprise pour beaucoup, elle vit cette plongée dans la musique comme un retour aux sources. Elle qui, après avoir fait le conservatoire, se destinait à une carrière de pianiste concertiste. Elle venait de fêter ses 80 ans et son tube Étienne allait avoir 40 ans.

Patty, danseuse, comédienne et chanteuse presque par accident d'un des plus gros tubes de l'année 1987, Etienne, nous a quittés en début de semaine après avoir lutté avec courage contre la maladie. Elle laisse derrière elle des amis fidèles comme Vanessa Paradis qui a souvent, dans ses interviews, loué son grand cœur. Et puis Gage Patty, c'est aussi un répertoire de 5 albums sortis entre 88 et 2000 et de belles collaborations avec Etienne, Dao, M et Françoise Hardy. Le groupe trio au grand complet, Mali, Guise, Daniel et Manu, fête ses 30 ans et on a le programme des réjouissances. Demain sortira un titre inédit, La Traversée, pour annoncer une compilation qui se veut justement comme une traversée de leur carrière. Deux autres inédits sont prévus dans les semaines qui viennent, Petit Dôme et la très intrigante Chanson de droite, dont on a hâte de découvrir le texte. C'est...

Merci Émilie, ce soir dans Décibel, nous serons toujours en direct depuis le festival Sœurs Jumelles à Rochefort sur votre radio locale ici Héros. Dans un instant, vos places de ciné et voici Burna Boy, Shakira, c'est Die Die, l'hymne de cette Coupe du Monde 2020.

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1: C'est vrai qu'il fait un peu chaud et quand c'est comme ça, bah ça donne pas tellement envie de sortir en plein soleil pendant 3 heures. 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Alors par contre, un petit ciné climatisé avec un film et un peu de pop-corn, là on valide. Pourquoi s'en priver? Surtout quand c'est ICI Hero qui vous offre les places. 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Vos places à gagner pour le Kinépolis de Béziers maintenant sur votre radio locale ICI Hero. 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Et voici Jean-Jacques Goldman, le taulier, avec Encore un matin.

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1: Nous sommes avec Siem sur ICIRO 17h49. Bonjour Siem.
2: Bonjour, bonsoir. Oui, bonjour encore.
1: Hein. Oui, on peut dire bonjour. Moi, je dis bonjour jusqu'à 18h30 à peu près.
2: Voilà, oui, les journées sont plus longues, donc on peut se permettre.
1: Exactement. Bon, vous avez l'air en forme, Siem, aujourd'hui, ça va ?
2: Ah ben, il faut toujours être en forme.
1: J'aime bien cette mentalité.
2: Il faut toujours être en forme.
1: C'est vrai. Vous rentrez du boulot ?
2: Ah, pas du tout, je suis en congé maternité.
1: Ok, très bien. Bon, bah écoutez, voilà, on profite un petit peu. Bon, j'espère qu'il ne fait pas trop chaud chez vous quand même. Pour le congé maternité, c'est peut-être plus simple, j'imagine, quand on a un petit peu de clim, hein ?
2: Oui, tout à fait, oui, on a la clim à la maison, et donc voilà. On essaie de rester au maximum au frais, oui, c'est sûr.
1: C'est super. Alors, nous allons jouer pour vous offrir des places au Kinépolis de Béziers avec le jeu où il faut se tromper. C'est parti, il faut juste répondre à côté de la plaque. C'est bientôt la fête du D'accord. cinéma dans quelques jours, et à cette occasion, le prix des places va changer. Ce sera combien le prix des places ?
2: 99 euros.
1: Exactement.
2: L'inflation.
1: Ouais, bah là, sacrée inflation. Montpellier peut devenir champion de France ce samedi, mais dans quelle discipline ?
2: La discipline de la...
1: Allez-y, au hasard.
2: De la bêtise,
1: ouais, pourquoi pas.
2: Voilà.
1: Et puis la bataille de Gaulle, partie 2, sort cette semaine au ciné. La première partie s'appelait L'âge de fer. C'est quoi le nom de la deuxième partie ?
2: L'âge de glace.
1: J'aime bien. Vous avez de l'inspiration, Siem. J'aime bien. L'âge de glace. C'est donc vos places, deux places pour le Kinépolis de Béziers pour aller voir le film de votre choix. Siem, bravo.
2: Merci beaucoup.
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0: Ça fait mal, c'était Vita sur ICI Héro.
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0: Passez une belle fin de journée avec ICI Hérault, 18h. Les infos, Anne Pinxon-Dussel, des parents toujours mobilisés contre la carte scolaire pour la prochaine rentrée.
2: Il y avait une nouvelle réunion aujourd'hui entre le directeur académique des services de l'éducation nationale, le DAZEN, et les syndicats qui ont rejeté à nouveau à l'unanimité cette future carte scolaire. Elle prévoit la suppression de 20 postes d'enseignants, 92 fermetures de classes et 50 ouvertures. Tout ça doit être définitivement entériné mardi prochain. En attendant, certaines écoles restent très mobilisées. C'est le cas de l'école primaire Émile Combes à Montpellier, où les parents bloquent l'accès chaque matin depuis lundi parce qu'une fermeture de classe est prévue. À chaque fois, les policiers sont envoyés. Sabine Reynaud, représentante du SNUDI FO, estime que les quatre écoles montpelliéraines dans lesquelles une classe doit fermer sont pourtant dans un secteur particulièrement fragile.
3: Ce sont quatre écoles, Docteur Roux, Émile Combes, Langevin et Surcouf. Ce sont quatre écoles dont les IPS, indices de position sociale, sont parmi les plus basses du département. Ce sont des écoles qui scolarisent un public extrêmement paupérisé, avec des problématiques très complexes. Et donc, ces écoles ont au contraire encore plus besoin de moyens humains supplémentaires. C'est pour ça que ça se tend. C'est parce que c'est la survie et l'avenir des enfants qui est en jeu. C'est des fermetures qui ont été décidées en avril. Donc on est au mois de juin, ça veut dire que c'est des parents qui se résignent pas à accepter la dégradation des conditions de scolarisation pour leurs élèves. Ce que nous déplorons, c'est que face à l'expression des besoins par la population, l'unique réponse qui soit apportée, c'est d'envoyer les policiers. Et ça, c'est pas acceptable.
2: Et le DAZEN répond que l'école Émile Combes fera partie des écoles qui pourraient encore sauver une classe à la rentrée scolaire si le nombre d'inscriptions pour septembre augmente. Il y a eu deux incendies aujourd'hui dans l'Hérault. Le premier sur la commune de Montbazin. Le feu a pris dans un champ de blé récolté et a brûlé un hectare. Il est maîtrisé par les pompiers. Sur la commune de Bédarieux, sur la départementale 908 en direction de Clermont-l'Hérault, un feu dans un champ sous une ligne haute tension. Le feu a parcouru pour l'instant 5 hectares. 4 canadaires ont été envoyés sur place. Il n'y a pas d'habitation menacée d'après les pompiers. Si les températures ont tendance à baisser légèrement dans l'Hérault et qu'on n'est pas concerné ni par la vigilance orange ni par la vigilance rouge canicule, il ne faut pas crier victoire trop vite parce que ça risque de repartir à la hausse à la fin du week-end. Ailleurs en France, demain il y aura 61 départements en vigilance rouge, 25 départements en vigilance orange à cause de la canicule. Parmi les faits marquants, une femme de 91 ans est morte chez elle en Moselle. Le lien avec la chaleur est avéré, dit le procureur. Il y a eu cet épisode aussi d'explosion de chaleur à Belle-Île-en-Mer la nuit dernière. En une demi-heure, la température a subitement augmenté de 8 degrés. C'est passé de 26 à 34 degrés vers 6 heures du matin. Les passages dans les services d'urgence augmentent aussi de 20 à 30% ces derniers jours. Et le niveau le plus élevé du plan Orsan dans les hôpitaux a été déclenché. Les pompiers de Paris demandent d'ailleurs à n'utiliser le 18 et le 112 qu'en cas d'extrême nécessité, parce que les lignes sont saturées en ce moment en région parisienne. La SNCF, de son côté, dit avoir supprimé en moyenne 10% de ses trains à cause de la chaleur. D'ailleurs, l'échange ou le remboursement des billets de TGV et des billets Ouigo sera gratuit jusqu'à la fin de l'épisode de forte chaleur. À cette bonne nouvelle, puisque la baignade est de nouveau autorisée sur toutes les plages, c'est le cas depuis le milieu de matinée. Les analyses de l'eau sont bonnes. Depuis le début de la semaine, la mer était contaminée, probablement par le rejet des eaux grises d'un navire. C'est en tout cas ce que pense la mairie de Sète. La baignade a donc été interdite sur plusieurs plages, mais ça y est, tout est rentré dans l'ordre.
0: Et puis les supporters se préparent pour samedi soir, la grande finale pour les rugbymen de Montpellier.
2: Les joueurs du MHR sont partis en train en début d'après-midi pour aller affronter Toulouse et remporter peut-être leur deuxième bouclier de Brennus après celui de 2022. Avant le départ, des supporters sont allés faire une haie d'honneur sur le parvis du Septéo Stadium pour les joueurs. La belle histoire du jour, c'est celle que nous raconte le jeune Raphaël qui est venu pour l'occasion, évidemment, habillé tout en bleu et blanc.
4: Alors oui, pour mon cadeau de Noël, j'ai eu des places pour la finale du top 14. Donc sans savoir que Montpellier allait y aller. Et du coup, bah surprise, on est deuxième et on va en finale aussi. Donc on a les places depuis novembre, donc je vais voir la finale avec Montpellier contre Toulouse. Ah là, c'est le top du top, avec les signatures, les photos et tout ça. Donc Léo Colli, Ali Price et Maël Moustin.
5: Comment tu la vois cette finale?
4: Alors moi je la vois Montpellier qui gagne, mais avec un match assez compliqué, parce qu'il y a des joueurs en face. C'est Toulouse, donc espérons qu'on gagne, et normalement ça va le faire.
2: Au soleil, voilà, ça donne envie de chanter. Demain, notre invitée, ce sera Hélène McCurdy, journaliste bien connue des fans de rugby, puisqu'elle est en bord terrain pour France Télévisions, qu'elle anime le rugby magazine Occitanie sur France 3, et que pour la finale, elle sera au Stade de France pour une soirée spéciale. Elle va venir nous raconter tout ça. Côté météo, donc des températures qui baissent légèrement, on respire et on en profite.
0: Exactement.

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1: Votre fin de journée à l'écoute d'ICI Hero, merci de nous avoir choisi. Notre invité se rapproche, vous allez voir, on va en parler dans quelques instants. Il y a aussi Charlotte Cardin qui arrive côté musique, après Francis Cabrel, encore et encore.

0: Vous écoutez Ici Héros et évidemment Francis Cabrel encore et encore.
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0: Alors oui, c'est Ici Héros, mais on va dézoomer un petit peu et on va parler beaucoup, beaucoup, vous allez voir, d'Occitanie, de la région, durant cette heure d'émission, puisque nous allons recevoir Yann de Nadao. Yann est le chanteur d'un groupe occitan très connu, plusieurs zéniths à leur actif, 50 ans de carrière. Il sera avec nous dans un instant sur Ici Héros, puisque le groupe sera de passage et ben chez nous, dans l'Hérault, à Pézenas, dans les prochains jours. Rendez-vous le 4 juillet dans le stade Pissénois. Et puis on aura également des places à vous offrir justement pour ce concert, juste après l'interview de Yann de Nadao. Et d'abord, c'est Charlotte Cardin que l'on retrouve. Là, on dézoome encore plus, puisqu'on est au Québec, hein, carrément. The Way We Touch.

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2: Beaucoup de chiffres pour cet événement qui se tiendra le 4 juillet à Pézenas. Alors on va y aller décrescendo. Cette année, c'est les 800 ans du Poulain de Pézenas. À cette occasion, un concert est organisé par le stade Pissénois pour leur fin de saison, le club de rugby de Pézenas qui a 105 ans. Et pour le concert, c'est le groupe Nadao qui jouera. Alors c'est un groupe que certains d'entre vous connaissent très bien, d'autres non. Et c'est l'occasion justement de se plonger dans la culture occitane, béarnaise, la vraie. Nadao qui fête d'ailleurs ses... plus de 50 ans d'existence, 52 ans. Et pour l'occasion, nous recevons Yann, chanteur du groupe Nadao. Bonjour Yann.
3: Et Alicia, t'as toutes.
2: Voilà, l'Occitanie est présente. Alors on l'a dit, vous avez plus de 50 ans de carrière. Toujours la même envie de partager, de chanter, de s'amuser?
3: Oui, parce que quand même, quand on se retourne, c'est souvent le moment de se retourner. On regarde un peu dans le rétro quand on a 52 ans de carrière. Et puis, ma foi, rien que du bonheur, rien que des belles choses. Donc, on va essayer de continuer le plus longtemps possible. Dans ces 52 ans de carrière, finalement, je réfléchissais que je n'ai jamais eu ni un coup de poing, ni une bagarre, rien du tout, et des milliers de concerts. Donc, tout va bien pour les Nadao, quoi.
2: C'est que vous apportez de la joie, voilà, c'est que tout se passe bien dans les concerts et que les gens adorent Nadao toujours et encore. Alors, il y a un album qui est sorti pour fêter vos 50 ans, justement, avec des nouveautés, puis évidemment les plus grands classiques de Nadao, comme cette chanson, par exemple. Non, c'est pas...

0: Alors Yann, il y a une anecdote assez drôle sur votre nom de scène. Vous l'avez entre guillemets emprunté à quelqu'un, si j'ai bien compris, c'est ça?
1: Ah oui, parce que c'était à l'époque, c'était au moment où on soutenait les viticulteurs avec Claude Marty. J'étais maître auxiliaire de mathématiques.
0: Okay.
1: Et il fallait que je retrouve du boulot, donc il a fallu que je change un peu de nom. Et il y avait quelqu'un qui s'appelait chez moi Yann Denadawa, dans un village à 10 kilomètres. Et il se trouve que j'aimais beaucoup ce nom-là, donc j'ai pris ce nom parce que chez nous on s'appelait jamais par le nom de famille, on s'appelait par le prénom suivi du nom de la maison, parce que chaque maison avait un nom. Donc Nadao, c'était pas son nom, c'était le nom de sa maison, quoi. Voilà.
0: Et ça veut dire Noël, hein, c'est ça.
1: Et ça veut dire Noël, comme on dirait dans votre occitan là-bas, Nadal.
0: Oui, voilà, c'est ça, c'est des mots qui...
1: Ça veut dire la même chose, donc, mais bon, déjà, nous, quand on passe à la Garonne, c'est déjà les dom-toms. Hein, alors,
0: Le 4 juillet, vous allez jouer à Pézenas pour la fin de saison du Stade Picénois et puis aussi pour les 800 ans du Poulain de Pézenas. Ça tombe la même année. Vous connaissiez cette tradition avant qu'on vous contacte pour le concert ou pas?
1: Et non. Et puis, il se trouve que ça. Bon, il y a cette jonction entre notre venue et puis cette fête-là. Et il me tarde de vivre ces moments-là, parce que bon, je veux dire que ça fait toutes ces années aussi, on a défendu bec et ongle notre culture, qu'elle soit de chant, de danse, de tradition, et puis toujours dans un esprit non pas folklorisé, mais un esprit de vie, surtout de vivre quelque chose et de dire on a ça chez nous, et puis on en est fiers, quoi.
0: Voilà, et vous qui portez en plus la culture gasconne occitane depuis plus de 50 ans, voilà, ça vous tient à cœur ce genre d'événement, des traditions qui durent dans le temps comme ça, forcément ça réunit tout le monde, quoi.
1: Bien sûr, et puis je me rends compte que de plus en plus il y a de plus en plus de jeunes dans les concerts, parce que eux aussi ils commencent à voir le prix de certaines choses. On est un pays, nous dans le sud-ouest, un pays de feria, surtout de Bayonne, Mont-de-Marsan, d'Arles, oui. Tout ça, et beaucoup de cultures de banda et tout ça, et qui ont éclaté aussi chez vous, je veux dire dans les feria de Nîmes, de Béziers et tout ça. Et on se rend compte qu'on a quelque chose ici qu'ils n'ont pas ailleurs, et qu'il faut vraiment le protéger comme une plante fragile qui est dans le jardin, quoi.
0: Yann, vous restez avec nous, on poursuit l'interview dans un instant sur Ici Héros, et on parlera bien sûr de cet événement un peu plus en détail, un événement en rapport avec le rugby, c'est important évidemment dans le sud-ouest. On part.

0: 18h22, vous nous rejoignez sur Isiro. Nous sommes toujours avec Yann de Nadao.
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0: 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À l'occasion du concert de Nadao prévu le 4 juillet, ce sera à Pézenas, dans le stade du stade Pissenois. Alors Yann, ça change quoi pour vous de jouer dans un stade de rugby plutôt que dans une salle fermée ?
2: C'est pas du tout la même chose. Alors, ma foi, on joue plutôt, c'est vrai, nous, dans le sud-ouest, dans les stades de rugby.
0: Et oui, forcément.
2: Le foot étant un sport barbare. Non, je rigole. Je déconne, c'est pas vrai.
0: Bon, chacun son avis, il n'y a pas de souci.
2: Mais quand même, on est plutôt rugby, quoi. Voilà, et puis, oui, c'est dans les stades, et puis, je crois que le soir, quand on joue dans les stades, il y a une espèce de douceur le soir. Alors, c'est oui. Très difficile pour les techniciens de monter pendant la journée parce qu'il fait très chaud. Mais alors, le soir, après, c'est magnifique. Pour peu qu'il y ait des arbres derrière et qu'on puisse éclairer avec les jolies lumières, voilà, c'est toujours un moment de grâce.
0: C'est vrai que ça risque d'être un super moment là-bas à Pézenas, dans le stade Pissenois. Alors, je ne vais pas vous demander qui vous allez supporter samedi soir en finale de Top 14, Yann.
2: Non, c'est vrai que...
0: Vous allez fâcher des gens, sinon.
2: Il y a eu d'autres fois où le choix était difficile, mais là, il est... là, il n'est pas difficile. C'est soit Toulouse, soit les Dom-Tom. Alors...
0: Voilà, vous l'avez compris, pour vous qui nous rejoignez sur Isiro, évidemment, on est avec quelqu'un qui est du sud-ouest. Donc forcément, c'est plutôt Toulouse que Montpellier. Bon, nous, on supportera Montpellier, mais voilà, c'est de bonne guerre, de toute façon. On reste sur une finale 100% occitane quand même, si on reste
2: oui,
0: précis.
2: Oui, tout à fait.
0: Alors, nous allons offrir des places à nos auditeurs dans quelques minutes sur Isiro pour votre concert, justement, du 4 juillet à Pézenas. Un mot pour leur donner envie, à quoi s'attendre lors du concert, qu'est-ce qui va se passer ?
2: Ben, vous savez, à la fin du concert, je remercie toujours les gens pour leurs applaudissements, pour leurs éclats de rire, pour leurs larmes, quelquefois, et pour leur silence. Alors voilà, je crois que c'est ces quatre choses qui les attendent.
0: Et ben voilà, comme ça tout le monde a envie. Vous allez avoir l'occasion de profiter de ce concert de Nadao. Un petit extrait quand même pour terminer. Bah, franchement, je pense que je vais venir et qu'on va faire la fête. Voilà, Yann.
2: Eh bien, merci beaucoup de votre présence et j'espère qu'on se croisera au moins à la buvette.
0: On va faire comme ça. Je pense qu'il n'y a pas trop de doute à ce niveau-là. Merci beaucoup, Yann. Et puis, bonne fin de journée et du coup, rendez-vous le 4 juillet. À bientôt.
2: Bonne soirée, au revoir.
0: Vos places à gagner donc dans un instant sur votre radio locale Isiro. Et pour les réservations, ça se passe sur le site officiel du stade Pissenois de Pézenas.
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0: Alex Warren, c'était Fever Dream sur Ici Héros. Nous parlons de vos conditions de circulation qui, alors c'était déjà calme hein, tout à l'heure, ça l'est d'autant plus maintenant, voilà, 18h28. Ça se passe très bien sur les routes du département de l'Hérault, que vous soyez sur les grands axes actuellement autour de Montpellier, de Béziers, près de l'Odève par exemple, de Clermont-l'Hérault, tout va bien. Et puis également sur les centres-villes, dans les différents centres-villes, on n'a pas grand-chose à signaler. À Montpellier, un petit peu de monde sur l'avenue de la Liberté, et encore, ça reste assez fluide à l'heure actuelle. Prudence dans tous les cas, à l'écoute d'Ici Héros. Puis si vous voulez nous envoyer par exemple, si vous voyez quelque chose sur votre route qu'on n'a pas encore signalé, vous nous l'envoyez par WhatsApp 04 67 58 6000. Si vous avez un bon plan pour ce week-end par exemple qui arrive, là aussi vous pouvez nous envoyer un message texte ou un message vocal par le 04 67 58 6000. Ça se passe sur WhatsApp.
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0: Nous avons eu une interview Yann de Nadao il y a quelques instants avec un concert 100% occitan à venir le 4 juillet à Pézenas. Ce sera au stade Pissenois et vos places sont à gagner sur Ici Héros après Louis Bertignac.

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1: Ouais, ici Héro en mode 100% Occitanie. Aujourd'hui, on est dans la tradition, dans l'ambiance occitane, gascon-béarnaise, puisque c'est le groupe Nadao qui est à l'honneur. Nous, c'est pas...

0: Nadao, un groupe légendaire de la région. Ils fêtent plus de 50 ans de carrière. Ils chantent quasiment intégralement en langue occitane. Et ils seront dans l'Hérault la semaine prochaine. Alors, notamment le 5 juillet à Saint-Christol. Sauf que, c'est complet. Mais bonne nouvelle, vous l'avez écouté sur les Hérault. Ils seront également à Pézenas, au stade Pissénois, le samedi 4 juillet, pour fêter pas mal de choses. Les 800 ans du Paulin de Pézenas, la fin de saison du stade Pissénois, le club de rugby de Pézenas. Le concert aura lieu dans le stade municipal, bien sûr. Enfin bref, c'est une bonne occasion de faire la fête dans la tradition occitane au cœur du stade de Pézenas. Ça se passe au standard pour gagner vos deux places. 04 67 58 6000. Et voici Yann Muller.
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0: C'était Yann Muller sur votre radio locale ici, Héro.
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0: 18h37 avec Jérôme qui nous appelle de Cabrières. Bonsoir Jérôme.
3: Oui, bonsoir.
0: Bon Jérôme, on a envie d'aller voir un groupe occitan bien connu, Nadao.
3: Oui, exactement. Bon. Et ça ferait énormément plaisir à ma compagne. Et à mon aide d'ailleurs.
0: Alors, très bien, mais il va falloir être bon. Par contre, parce qu'on a un petit jeu sympa, quiz langue occitane. Donc, il va falloir réviser un petit peu. En vrai, c'est pas super compliqué. On est en fin de semaine, on a envie que vous puissiez profiter du concert. Est-ce que vous êtes prêt, Jérôme, à jouer avec nous ?
3: Je suis prêt.
0: Alors, que veut dire encantada ? Est-ce que c'est enchanté ou une chanteuse ? Encantada.
3: Enchanté.
0: Bonne réponse. Que veut dire l'entrada de la novia ? L'entrée des artistes ou l'entrée de la mariée ? L'entrada de la novia.
3: L'entrée de la mariée.
0: Bonne réponse. Et enfin, que veut dire langadoc ? Langue occitane ou langue de bœuf ?
3: Langue occitane.
0: C'est bon. 3 sur 3, Jérôme. Alors, le dernier était le plus simple, hein, je pense. Voilà. Ça m'aurait fait marrer que vous vous trompiez sur le dernier. Mais vous vouliez le cadeau à tout prix et vous avez bien raison. C'est donc 2 places pour aller profiter du concert de Nadao le 4 juillet. Ce sera au stade de Pézenas, évidemment, pour les 800 ans du Poulain, pour la fin de la saison du stade Pissenois. Voilà, une bonne soirée en perspective, Jérôme.
3: Oui, je suis très content. Je vous remercie beaucoup. Merci, ici Héro.
0: Eh ben, merci à vous, Jérôme, d'avoir appelé et passé une très très belle soirée, surtout un bon concert la semaine prochaine. Dans un instant, David Lee Roth, c'est California Girls sur ici Héro.

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2: Vous écoutez ici Héros, Actu Local, musique, bonne humeur jusqu'à 19h ensemble avec très vite le journal des festivals évidemment qui arrive. Et puis d'abord on va parler un peu cinéma. Si vous avez adoré la salle IMAX qui a été rénovée d'ailleurs au Pathé Odysseum il y a de ça quelques années, vous allez encore plus l'aimer, les écrans d'ici, Vivien Cuguière.
3: Dans les écrans d'ici aujourd'hui, la star des projecteurs qui arrive à Montpellier au cinéma Pathé Odysseum. On est avec le directeur, bonjour Sébastien Rodriguez.
4: Bonjour.
5: Ok, ça tourne.
6: Action.
4: Et on a une chance extraordinaire à Montpellier, c'est d'accueillir ce projecteur IMAX 70 mm. Ça veut dire que c'est un projecteur qui va nous permettre de revenir à une projection en pellicule.
3: Et bien alors d'abord, il ressemble à quoi ce projecteur ?
4: Il est moins gros que nos deux projecteurs 4K laser qui équipent habituellement la salle IMAX. C'est une société canadienne, IMAX. Donc on a les équipes qui sont sur place.
3: Mais concrètement, il est arrivé par camion, c'est un petit colis, c'est quoi ? Parce qu'on ne se rend pas compte, nous.
4: Ah, c'est un semi qui vient l'installer parce qu'on a récupéré aussi tout le matériel qui va avec, c'est-à-dire qu'on a refait un local technique avec redresseur, compresseur, et puis on a reçu une table de montage, on a reçu les plateaux, on a trois énormes galettes qui vont servir à recevoir le film, et derrière, le projecteur qu'on a installé, on a même recréé une fenêtre à l'intérieur de la salle de projection IMAX pour qu'il ait sa fenêtre de projection.
3: Pourquoi ce projecteur unique en France arrive chez nous à Montpellier ?
4: Le choix artistique a été fait par rapport à la taille de notre écran qui est en format 1,43 et qui est le plus pur format pour une salle de projection IMAX. Ça veut dire que concrètement, on va voir dans notre salle 100% de ce que Christopher Nolan a filmé avec sa caméra IMAX pendant le tournage. Donc c'est une chance incroyable de voir l'entièreté artistiquement de ce que Christopher Nolan a filmé.
3: Oui, parce que l'inauguration c'est donc le 15 juillet avec le film de Christopher Nolan, l'Odyssée.
4: Tout à fait, le projecteur est installé pour ce film-là à partir du 15 juillet. Alors il y a même une avant-première dans la nuit du 14 au 15. Et après on va dérouler pendant plusieurs semaines l'exploitation de ce film, puisqu'aujourd'hui avec certitude on sait qu'on aura ces formats de projection pour ce film jusqu'à fin août à minima.
3: Niveau réservation, on est bon là ?
4: C'est un carton incroyable. Aujourd'hui, on a plus de 7000 réservations sur les deux premières semaines. L'attente est folle. C'est un vrai plaisir de découvrir cette excitation de tout le monde. Nous, on a le projet depuis quelques mois, on le prépare. Et là, d'avoir vu les ventes exploser, c'est un bonheur.
3: Eh bien, on va tester le projecteur IMAX 70 mm, unique en France et chez nous, dans les ronds, au Pathé Odysseum de Montpellier, dès cet été. Et vous pouvez réserver vos places sur pathé.fr. Merci Sébastien Rodriguez.
2: C'était les écrans d'ici, évidemment. Vivien Cuguière sur votre radio locale, ici Héros. On poursuit en musique. Bah ouais, tant qu'à faire. Eros Ramazzotti, voici Sebastiano Canzone.

0: Eros Ramazzotti sur Ici Hero pour cette fin de journée. 18h49 dans un instant. À 19h, évidemment, c'est le retour de 100% années 80. Ce sera avec Laurent Petit-Guillaume. Et puis, on va parler festival également.
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0: Jérémy Frérot et son nouveau single Frérot sur Ici Héros.
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0: Nous sommes le 25 juin, il y a, le calcul, je sais plus, 2009. C'était en 2009, Michael Jackson nous quittait. Un 25 juin, on va lui rendre hommage avec Rock With You dans un instant sur Ici Héros. Après, le journal des festivals.
3: Le festival Montpellier Danse avec l'un des co-directeurs, Pierre Martinez.
4: Bonjour.
3: Bonjour Pierre.
4: Ravi d'être avec vous encore aujourd'hui.
3: Nous aussi. Alors, on a abordé quelques spectacles, mais il faut forcément parler d'un spectacle très attendu, celui de la clôture du 4 juillet à 22h à l'Amphido Domendo. C'est Hervé, un chanteur qu'on connaît.
4: Bah
3: et
4: oui.
3: Puis, c'est aussi une troupe qui s'appelle Mazel Fretten, qu'on connaît aussi.
4: Qu'on connaît, oui. Tout le monde ne les connaît pas le nom, mais on les connaît.
3: Et pourquoi?
4: On se souvient des Jeux Olympiques,
3: voilà.
4: Cérémonie d'ouverture. Vous vous souvenez tous de cette barge au milieu de la scène colorée qui clignote de tout feu, de mille feux, et tous ces danseurs qui dansent comme des fous sous la pluie. C'était un moment d'émotion, partage collectif extraordinaire, c'est ça les Mazel Fretten.
3: Alors pourquoi une collaboration entre Hervé et cette troupe?
4: Parce que d'abord c'est le même univers, c'est l'électro dance, l'électro pour Hervé dans la musique et Mazel Fretten dans la danse. Donc c'est des gens qui travaillent sur la fête, sur le clubbing, sur le partage, sur la trance. C'est un moment d'énergie. Bon, on connaît, pour ceux qui ont vu Hervé sur scène, Hervé, c'est un chanteur qui déploie une énergie extraordinaire. Et là, vraiment, la rencontre et la fusion des univers avec Mazel Fretten, c'est un moment de fête formidable.
3: Et puis ça va être à l'amphithéâtre du Domendo, donc ça va être un endroit incroyable pour suivre ce spectacle.
4: Magnifique.
3: Et puis Pierre, il faut quand même aussi dire que la troupe Mazel Fretten sera aussi la veille à Montpellier.
4: La veille, et là c'est notre moment participatif et populaire, Place de l'Europe, à 20h. Ils font un extrait de leur spectacle et surtout ils vont inviter tout le monde à danser. On espère des milliers et des milliers de personnes.
3: Hein. Ça va être absolument génial, je vous redonne les dates. Alors Mazel Fretten pour aller vraiment danser avec eux le 3 juillet à 20h, Place de l'Europe à Montpellier. Et puis le spectacle avec Hervé, ce sera le lendemain, le 4 juillet à 22h à l'Amphido au Domendo. On sera forcément un peu triste parce que ce sera la fin du Festival Montpellier.
4: Ce sera la fin, mais ce sera une belle fin.
3: Vous serez fatigué en même temps.
4: Oui, mais c'est une bonne fatigue.
3: Heureux. Merci Pierre Martinez.
4: Merci à vous.

0: On était juste avant les années 80, 1979, Rock With You de Michael Jackson. On en a parlé juste avant, évidemment, Michael Jackson nous quittait le 25 juin, c'était en 2009, il y a donc 17 ans. Merci à vous d'écouter Ici Héros.
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0: Ici Héros, bienvenue, il est 19h, passez une très très belle soirée. Vous retrouvez l'interview de Nadao en podcast. On le rappelle, ils seront du côté de Pézenas pour les 800 ans du Poulain de Pézenas. Ce sera le 4 juillet, c'est donc samedi prochain. Et l'interview est à retrouver en podcast, évidemment. Il y aura d'autres places à gagner la semaine prochaine sur votre radio locale, Ici Héros. Et puis n'oubliez pas, 100% années 80, c'est dans quelques instants sur votre radio locale, Ici Héros, avec plein d'anecdotes sur les années 80, aux côtés de Laurent Petit-Guillaume. C'était un plaisir, je vous laisse maintenant sur Ici Héros avec les infos.
2: Il fera chaud encore demain, mais le bout du tunnel semble peu à peu se dessiner. 61 départements seront placés demain en vigilance rouge contre 72 aujourd'hui. Mais la situation reste extrêmement difficile à vivre, à peine tenable. Les passages aux urgences et les appels au SAMU sont en hausse de 20 à 30%. Solène Lehen, la ministre de la Santé, était en déplacement en Essonne aujourd'hui. Elle confirme que le système de santé est très sollicité.
3: Stéphanie Rist, la ministre de la Santé, a déclenché ce midi le niveau 3 du plan Orsan, expliquant que le système de santé est très sollicité, même par endroits en tension. Les autorités passent donc en mode gestion de crise.
4: On est aujourd'hui en situation qu'on peut appeler, je crois, de crise, puisqu'il y a une augmentation. On commence depuis hier après-midi à avoir une augmentation importante de passages aux urgences. On avait déjà les jours précédents une augmentation d'appels au SAMU.
3: Dans cet hôpital d'Orsay, par exemple, plus 30% de patients aux urgences aujourd'hui. Une dizaine attendent dans une grande pièce d'être hospitalisés. Mais ça commence à coincer du côté des lits disponibles dans les autres services. Et ce n'est que le début, explique le docteur Nicolas Gonzalez, chef du service des urgences.
5: Ce qui nous fait penser que ça va être de plus en plus compliqué, c'est l'état des patients qui arrivent aujourd'hui. On se rend bien compte que l'impact de la vague de chaleur ne fait que commencer. Et ce qui inquiète d'autant plus, c'est la saturation des services d'aval. Les services de réanimation, je pense, sont en tension et j'ai pas l'impression que ça va se calmer tout de suite.
3: Les patients vont continuer d'affluer la semaine prochaine après la vague de chaleur. Il va falloir que le système de santé tienne dans la durée.
2: Solène Lehen, et concernant les décès, la ministre de la Santé affirme qu'il y en a, mais qu'ils sont pour le moment difficiles à quantifier. Et de son côté, le Premier ministre Sébastien Lecornu demande au groupe La Poste de mobiliser les facteurs pour effectuer des visites aux personnes les plus fragiles, avec une attention particulière accordée aux communes rurales et périurbaines, et dans lesquelles les mairies ont, selon lui, moins de moyens. En pleine canicule, une défaite importante en justice pour Total Energy, le pétrolier condamné par le tribunal judiciaire de Paris et pour son rôle dans le dérèglement climatique. La justice estime que l'entreprise n'a pas respecté son devoir de vigilance. Rémi Brancato, une obligation faite aux entreprises depuis 2017 de mettre en place des mesures pour protéger les droits humains et l'environnement.
6: Sur près de 50 pages de décision, le tribunal judiciaire de Paris tranche un débat. Total Energy a bien obligation de limiter les effets de ses activités sur le climat. Une victoire pour la coalition d'ONG dont fait partie Théa Bounefour de l'association Sherpa.
7: C'est quand même la première fois qu'une entreprise française est condamnée pour manquement à son devoir de vigilance en matière climatique.
6: Total estimait que les émissions de gaz à effet de serre des clients qui utilisent par exemple son essence n'étaient pas de sa responsabilité. Le tribunal juge au contraire qu'il doit les décompter.
7: C'est les émissions de gaz à effet de serre quand on utilise du carburant dans sa voiture. Donc pour Total, c'est 90% de ces émissions. Total considérait qu'il n'avait pas de responsabilité, ça dédouanait l'entreprise de 90% de ses émissions.
6: En pleine canicule causée par le réchauffement climatique, la décision oblige donc la major pétrolière à fournir un nouveau plan de vigilance avec des objectifs climatiques. Le tribunal ne les détaille pas, regrette Justine Ripoll de l'association Notre Affaire à Tous.
8: Les juges battent un peu en touche et disent tant que le plan de vigilance de Total n'est pas complet, je ne peux pas savoir si les mesures sont pertinentes.
6: Pas de fermeture de puits de pétrole dans l'immédiat pour Total donc, mais le tribunal donne rendez-vous en janvier pour évaluer son nouveau plan de vigilance.
2: Explication de Rémi Brancato. À quelques jours du week-end, avec ses fortes chaleurs, de nombreux événements annulés un peu partout en France. D'autres seront aménagés pour la sécurité et le confort des participants. C'est le cas par exemple de la 35e édition édition du festival Rencontres et Racines dans le Doubs. Mathieu Sabarly, le directeur du festival, détaille les mesures qui seront en place.
9: C'est pas la première canicule que le festival a à vivre. Donc on avait beaucoup de choses en effet, des douches géantes, des brumisateurs, des points d'eau gratuits partout. On avait déjà prévu beaucoup de choses. Mais là, en vigilance rouge, en lien avec la préf, pour pouvoir maintenir l'édition et accueillir le festival en bonnes conditions, on a augmenté les propositions pour que ce soit tenable en fait cette édition. Donc on a mis plein de dispositifs en place, énormément de points d'eau, aussi de l'incitation. J'ai des brigades de désoiffeurs qui vont être là avec de l'eau, qui vont distribuer éventuellement et qui vont aussi brumiser les gens manuellement. Et puis c'est aussi une incitation à limiter sa consommation d'alcool. On a interdit les alcools forts, on modère sur les quantités, on ne peut commander qu'un verre à la fois. C'est-à-dire qu'on ne peut pas prendre une grande panne de bière, on peut prendre une bière de 25 centilitres. Puis on fait aussi des points de fraîcheur, on a la filature qui est un immense bâtiment, on va rafraîchir pour que les gens puissent à un moment venir dans un endroit beaucoup plus frais, se reposer un peu au niveau de la chaleur.
2: Mathieu Sabarly, le directeur du festival Rencontres et Racines qui débute demain à Audincourt, dans le Doubs. Et puis l'établissement français du sang appelle aux dons avant l'été. Il manque 86 000 poches de sang d'ici au 14 juillet. C'est à lire sur ici.fr.
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2: Bonsoir à tous, c'est l'heure de repartir dans la décennie qui nous a offert le Walkman, les cassettes VHS, le caméscope, Super Mario Bros et les bisounours. Bref, c'est l'heure de repartir dans les années 80. Nous ici, c'est en musique. Et ça commence comme ça.

0: Police avec Don't Stand So Close To Me.
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0: 1980, le groupe publie son troisième album à la pochette orangée et au titre énigmatique Zenyatta Mandata. Bon, ça veut rien dire, mais ça sonne bien. On y découvre ce Don't Stand So Close To Me, sur lequel vous vous êtes sans doute très moussé. L'histoire d'un professeur convoité par une de ses élèves qui a la moitié de son âge. Sting s'est inspiré pour ce texte du roman controversé Lolita de Nabokov. Et ce sera le single le plus vendu de l'année au Royaume-Uni. Pour la suite, c'est un cœur de rocker. Julien Clerc, bien sûr.
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0: Kenny Loggins, c'était Footloose. Et c'est la BO du film génial sorti en 1984, l'histoire d'une bande d'ados face aux mœurs rigides d'une petite ville américaine qui veut leur interdire de danser. Un film à revoir. Quant à la BO, elle permet à Kenny Loggins, star de la country, de se faire connaître dans le monde entier. Allez, si vous avez envie de danser, patientez un peu, ce sera sur Sans Contrefaçon de Mylène Farmer dans un instant. La Corée est facile.
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0: Ici Héro, c'est 100% années 80 jusqu'à 20h. Et tout de suite, quelques infos près de chez vous.
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2: C'est l'heure des idées sorties sympas, rigolotes, insolites à faire en famille ou entre amis. À Viasplage par exemple, c'est la fête ce week-end avec les commerçants de Viasplage. Vous pourrez voir plusieurs concerts, il y a aussi des animations pour les enfants. Tous les soirs du week-end à partir de 18h et jusqu'à 23h30, il y aura notamment des cracheurs de feu. C'est tout gratuit et c'est à Viasplage ce week-end. Et puis une autre idée sortie solidaire cette fois-ci, l'aéroclub de Béziers-Cap d'Agde vous propose de vous offrir un vol pour soutenir la Ligue contre le cancer, ce week-end, donc tout samedi, tout dimanche. Vous pouvez faire une promenade aérienne de 20 minutes autour de l'étang de Thau et du littoral à Gatois, sachant que ces vols peuvent accueillir jusqu'à 3 personnes. C'est sur réservation, bien sûr, et ça se passe à l'aéroclub de Béziers-Cap d'Agde tout le week-end. Pour nous envoyer des idées sorties, un petit mail à icihero@radiofrance.com ou alors un message vocal sur WhatsApp, ça marche aussi, 04 67 58 6000.
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1: C'était Jeanne Mas.
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1: Et pour la suite, j'ai choisi le titre qui a permis à Stéphane Echer de se faire connaître enfin chez nous en France, Two People in a Room, alors qu'il a déjà en Suisse sorti 3 albums. Bon, alors on est en 86. Au même moment, l'Argentine remporte la Coupe du Monde de foot, grâce à la main de Dieu, celle de Maradona. Aujourd'hui, il y a encore la Coupe du Monde sans Maradona, et Stéphane Echer, bah lui, il est toujours là en tournée. Notamment le 10 juillet, il sera au Festival de la Côte d'Opale à Boulogne-sur-Mer. Two People in a Room, c'est ça.
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0: Robin avec When Your Heart Is Weak. Quand ton cœur est faible. Bon, c'est pas une chanson sur un problème cardiaque, évidemment, mais bien sûr sur une question d'amour qui se passe mal. Enfin bon, c'est surtout un énorme succès pour le groupe Cock Robin en 85. Bientôt 20h et ce soir, vous allez retrouver Émilie Mazoyer pour Décibel en direct du festival Sœurs Jumelles à Rochefort. Mais avant cela, encore un tube des années 80, ouais. Allez, Patrice Russian, Forget Me Not arrive juste après ça.
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2: Et oui, il est 20h, c'est Décibel en direct de Rochefort au festival Sœurs Jumelles.
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2: Ici et nulle part ailleurs, les bourrifantes Béatrice Dalle au festival pour présenter un spectacle poignant et passionné. Hommage à Kurt Cobain, le chanteur de Nirvana, qu'elle aime passionnément. Et tant pis s'il est mort il y a plus de 30 ans, l'amour est intact. Vous l'entendrez dans la deuxième partie de l'émission. Au rayon découverte, on va rencontrer un jeune groupe, Dernier Motel, qui mêle théâtre et rock en français. Ils sont 6 fans de David Lynch et leur album est conçu comme un film. Et puis Julie Delors est dans Décibel aussi ce soir. C'est elle qui choisit tous les documentaires musicaux projetés au festival Sœurs Jumelles, ce job de rêve. Elle est avec Julien Pelletier aussi, à qui l'on doit un très beau film sur Vanessa Paradis. Décibel, c'est parti.
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2: Ah, ce festival Sœurs Jumelles, on y est pour la deuxième soirée. On aura une autre demain. Et alors, dès aujourd'hui, je vous préviens, demain, on a un horaire spécial. Puisqu'évidemment, demain, c'est le troisième match de l'équipe de France à la Coupe du Monde de football. Et c'est très important. Donc, demain soir, nous prendrons l'antenne à 19h et jusqu'à 20h30. Ensuite, c'est l'équipe des sports d'ici qui vous fera vivre. Avec Pia Clément en tête, ce match hyper important évidemment pour l'équipe de France. Allez les Bleus, c'est évident. Et ça sera demain. Donc demain, Décibel de 19h à 20h30. Et puis ensuite, le foot. Ça c'est pour demain soir. Ce soir, on est ensemble en direct jusqu'à 21h. Il y aura de la bonne musique et donc plein d'invités, vous l'avez compris, autour de ce festival Sœurs Jumelles. Avant d'accueillir Béatrice Dalle, Dernier Motel et Julien Pelletier, j'accueille ma première invitée, Julie Delors. Bonsoir.
5: Bonsoir.
2: Bienvenue dans Décibel. Chère Julie, je vous admire, je dois le dire. J'étais déjà dans ce festival il y a 2 ans, il y a 3 ans, mais c'est surtout il y a 2 ans où votre travail m'a sauté aux yeux et au cœur, je dois dire. Vous êtes en charge de la programmation des films musicaux ici à Sœurs Jumelles, soit des films qui parlent de musique, de styles musicaux, d'histoire de musique, ou alors qui parlent d'un artiste en particulier. Quel genre de parcours dans la vie professionnelle il faut faire pour avoir ce job de chercheuse de pépites films musicaux?
5: Alors mon parcours est assez particulier parce que mon travail premier n'est pas du tout programmatrice, il est chef monteuse en documentaire ou fiction.
2: Ceci dit, ça veut dire que vous avez l'œil
5: voilà.
2: Et l'oreille.
5: C'est
2: oui.
5: Ça.
2: Oui, oui.
5: Et du coup, c'est vrai que le montage et la musique, c'est une partie très importante. On est les premiers au montage, on est les premières personnes avec qui travaille le compositeur et le réalisateur.
2: Oui,
5: donc
2: bien sûr.
5: Et moi, c'est vrai que la musique était quelque chose qui était très importante. J'adorais proposer des groupes de musique à des réalisateurs ou des compositeurs à des réalisateurs ou réalisatrices afin d'accompagner leurs films.
2: Ah ouais. Alors, ce qui est génial, c'est qu'en plus, non seulement donc ces films que vous choisissez, tous les festivaliers, toutes les festivalières les découvrent et vraiment, voilà, vous avez un flair incroyable parce que moi, vous m'avez fait découvrir des choses ici absolument magnifiques. Mais en plus, c'est dans un lieu pas comme les autres qui s'appelle le Cinémobile. Est-ce que vous pouvez me décrire cet endroit pas commun où on va voir des films, les films que vous avez sélectionnés?
5: Alors, c'est vrai que le Cinémobile, c'est vraiment le lieu du documentaire musical.
2: Ouais.
5: Et c'est un camion cinéma. C'est un camion cinéma qui a été créé par la région centre, donc cyclique. Et c'est un camion qui se déplie avec 80 places à l'intérieur, un écran.
2: La clim.
5: La clim,
2: parce qu'en ce moment, c'est quand même une grosse qualité.
5: Complètement. Et c'est validé par Dolby. Donc on a un 7.1 dans le Cinémobile. Et du coup, il y a aussi un grand écran avec un vrai vidéoprojecteur en laser. Donc comme une vraie salle de cinéma. Et il y a un côté hyper cocon, on est vraiment hyper bien à l'intérieur.
2: C'est vrai, hein. Ouais.
5: C'est hyper agréable et autant pour les équipes qui viennent présenter leur film, il y a un rapport direct aux spectateurs, on a vraiment l'impression de partager quelque chose avec chacun des spectateurs qui sont là.
2: Ouais.
5: Et Julien pourra en témoigner tout à l'heure parce qu'il était présent, et il y a un côté très cinéma paradisio en fait, on a envie d'avoir la dame qui vient avec ses petits cornets,
2: oui,
5: son petit chocolat, etc.
2: Et donc c'est une salle de cinéma, vous pouvez chercher sur internet, hein, ciné mobile, parce que si vous êtes, je sais pas, une mairie, une école, vous pouvez les solliciter et le camion et la clim peuvent venir jusqu'à vous.
5: Complètement.
2: C'est et fait pour une projection.
5: Tout à fait. Voilà. Pour amener le cinéma dans des zones où il n'y a pas de cinéma.
2: Ça, c'est génial. Alors, rentrons maintenant, chère Julie, dans le vif du sujet. Les films que vous avez sélectionnés cette année, que vous conseillez, du coup, à celles et ceux qui nous écoutent, parce que soit ils viennent de sortir. Il y en a certains qui sont sortis aussi il y a quelques années, parce que voilà, il faut aussi ressortir les films. Les films musicaux sont pas très bien distribués en France, donc faut leur donner des chances. Et puis, il y a aussi des avant-premières. Je voulais que vous me disiez quelques mots sur The Way We Move. En français, ça veut dire la manière dont on bouge, mais ça veut aussi dire la manière dont on émeut les gens. C'est un film incroyable sur le chansigne.
5: Oui, tout à fait. On suit en fait le parcours de Amber Galloway, qui est une chansigneuse américaine. Et il y a quelque chose d'incroyable, c'est qu'elle ne chansigne pas que les paroles, mais elle chansigne la musique. Ouais. Et on la voit bouger. Et en plus, on suit tous les étudiants qu'elle forme
2: ouais,
5: du coup pour ce chansigne. Et c'est absolument sublime, parce que c'est vrai que la musique, on a envie de la partager. On a envie aussi de la partager avec des gens qui n'entendent pas,
2: ouais,
5: mais qui ressentent la musique par le corps et qui la ressentent et qui l'entendent différemment. Et en plus, on suit tout le parcours d'Amber, qui est assez émouvant. Enfin, vous découvrirez ce film parce qu'il va passer sur Arte
2: bientôt.
5: Il est disponible sur Arte.tv.
2: Ouais.
5: Donc vraiment, vous pouvez le voir.
2: Voilà. Et croyez-moi, si c'est tamponné, validé.

0: C'est un hôtel.
1: Là. Oui, c'est le Marquis Hôtel qui était un des grands lieux mythiques d'Hollywood, qui accueillait du coup beaucoup de rockers. Ouais. Et ça raconte toute cette partie des années 70 avec tout ce qu'on peut connaître du rock.
0: Sexe, drogue, rock and roll.
1: Voilà.
0: La débauche. Non, alors la débauche, mais pour le coup, les artistes assument parce que
1: oui,
0: ils témoignent dans le film.
1: Totalement. Ils témoignent, voilà. Ils racontent l'histoire du lieu et ils nous racontent toutes leurs histoires et aussi comment les mœurs évoluent, comment on ne peut plus être aussi ce qui est intéressant, c'est qu'il y a le gars de la sécurité par exemple qui a été interviewé et qui disait ben voilà, eux je les ai interdits de séjourner pendant un an, quand ils sont revenus ils m'ont encore fait des conneries mais voilà, c'est vraiment un film qui est très touchant et qui témoigne d'un temps qui n'existe plus.
0: Et c'est beau, et quand on dit rockstar on rigole pas, il y a Bruce Springsteen qui parle dans le film, il y a Ringo, pas de Sheila et Ringo, hein, Ringo star des Beatles. Donc voilà, ça, celui-là, c'est du lourd. Et celui-là, on va pouvoir le voir en France, vous pensez, Julie ?
1: Pour le moment, c'est la première en France.
0: Ouais, hein, bravo.
1: Pas de... Et il n'y a aucun distributeur qui est prévu. Donc ouais. J'espère que la visibilité ici permettra une diffusion en France sur chaîne.
0: On croise les doigts. Il y a aussi des portraits d'artistes, Benjamin Biolay, Sébastien Tellier ou encore Vanessa Paradis. On en parlera tout à l'heure avec Julien Pelletier qui a réalisé ce portrait de Vanessa. Incroyable comme on l'a jamais vu, vraiment. Et pourtant, je sais que je suis fan depuis Joe le Taxi, Julie. Depuis Joe le Taxi, j'ai pas lâché Vanessa, je ne l'avais jamais vu comme ça. Donc, ça, c'est incroyable. On en parlera avec lui tout à l'heure. J'aimerais qu'on s'arrête deux secondes sur Broken English, qui est le portrait de Marianne Faithfull, rockeuse, poétesse et muse anglaise. Elle était tout ça à la fois. Elle nous a quitté l'année dernière, Marianne. Qu'est-ce qui fait qu'un portrait de Marianne Faithfull, c'est du cinéma et c'est pas un reportage sur sa vie?
1: Alors ben là, c'est tout le talent de ces deux réalisateurs qui s'appellent Ian Forsythe et Jane Pollard, qui mettent en scène tout un environnement autour de Marianne Faithfull. Ils ont créé un ministère de l'oubli avec Tilda Swinton qui joue la ministre de l'oubli, okay. Avec un enquêteur qui va chercher quelle est la vie de Marianne et essayer de trouver la vérité par autant les interviews, les archives. Ouais. Et c'est aussi la mise en scène de ces archives qui est très intéressante. Et pareil, ce film-là, je ne sais pas du tout s'il va être distribué. Il a été vu dans des très grands festivals. Il a eu un prix au BFI. Et en plus, c'est extrêmement touchant parce que donc c'est le dernier documentaire dans lequel témoigne Marianne Faithfull.
0: Ah oui, elle est morte juste après.
1: Ils ont fini le tournage. Elle est morte avant qu'ils aient fini le tournage. En fait.
0: Ah ouais.
1: Donc, ils ont dû trouver des astuces aussi pour continuer à la raconter. Et elle est extrêmement émouvante, touchante. Et toute cette mise en scène autour d'elle, c'était les mêmes réalisateurs qui avaient réalisé le film sur Nick Cave, 40 jours sur Terre.
0: Qui était très beau.
1: Voilà. Et ils ont toute cette spécialité d'essayer de mettre en scène leur personnage et ces personnalités-là. Et c'est pas juste être face à une caméra et discuter.
0: C'est ça. Donc c'est le point de vue, en fait. C'est avoir un point de vue.
1: Tout à fait.
0: Avoir une question qu'on se pose sur l'artiste et dans le film on donne la réponse.
1: Tout à fait.
0: C'est ça l'idée.
1: C'est vraiment un point de vue. Et eux, ils ont plus ce côté où ils ont envie de montrer le souvenir.
0: Ouais.
1: Et qu'est-ce qui est important pour eux, c'est quels sont les souvenirs des uns et des autres liés à la musique. Et ils arrivent vraiment à très bien le montrer. C'est extrêmement touchant.
0: Alors avant d'accueillir Julien Pelletier, à qui on doit ce docu sur Vanessa Paradis, je vous propose d'écouter Marianne Faithfull, puisque souvenir étant le mot-clé, As Tears Go By est tout indiqué. Vous écoutez ici. Merci les amis.

0: Marianne Faithfull et donc ce film Broken English montré en avant-première au festival Sœurs Jumelles grâce au goût très sûr de Julie Delors, votre première invitée de ce soir. Julie, à côté de vous a pris place Julien Pelletier. Bonsoir Julien.
1: Bonsoir, merci de me recevoir.
0: Ah ben on est ravis, vous êtes le réalisateur de Vanessa Paradis, La Soirée, alors qu'il n'était pas forcément, j'imagine, votre premier choix de nom de documentaire, mais c'est parce que c'est passé à la télé, que c'était toute une soirée autour de Vanessa Paradis, un docu et un concert. Avant de vous poser plein de questions sur ce tournage, j'aimerais d'abord me tourner vers Julie. Je l'ai dit tout à l'heure, elle a un goût très sûr pour les docu-musiques. Qu'est-ce qui vous a touché dans le film de Julien? Parce que pour le coup, des histoires de chanteurs, de chanteuses à la télé, il y en a eu plein. Des tentatives de docu sur Vanessa Paradis, il y en a eu plein. Et aucun n'a tellement marqué. Pourquoi celui-là? Il vous a touché?
2: Mais parce qu'en fait, on y voit Vanessa de manière... extrêmement honnête, oui. Touchante. On est au cœur de sa création, au cœur de son film. Et Julien a réussi à créer une connexion avec elle qui se voit de suite à l'écran et à trouver une juste distance entre ne pas s'imposer, être là, être arrivé à elle la sentir, et elle a réussi à se laisser aller et à nous donner tout ce qui la touche et tout ce qui la... Voilà, j'en ai pas les mots parce que
0: non,
2: c'est vrai
0: mais c'est
2: que
0: bien, mais j'en sens que ça vous a ému.
2: Tout à fait. Ah oui, oui, de toute façon, il aurait pas, il serait pas venu sinon.
0: Julie, je vous remercie. Vous pouvez passer le micro à Julien. Merci d'être venu nous voir en direct. Julie qui retourne en courant dans son cinémobile. Mais donc, sachez-le, vraiment, la programmation documentaire musicaux de Sœurs Jumelles, eh ben, c'est elle et c'est du très, très beau boulot. Et vous avez toute l'info sur tous les films sur le site de Sœurs Jumelles. Alors Julien Pelletier, vous êtes musicien vous aussi, c'est peut-être ça qui a aidé. Vous faites partie du groupe Last Train. Est-ce que le fait d'être vous-même musicien, sachant qu'en plus on sait que Vanessa elle aime bien le rock, ça a facilité la connexion entre elle et vous, parce que vous l'avez suivi pendant 2 ans pour ce docu?
1: Ouais, je crois que ça a pas mal aidé, et c'est un des premiers, des premières choses qui un des premiers atomes crochus, disons, qu'on a eu ensemble quand on a bu un café il y a à peu près 2 ans, effectivement. Et j'ai commencé la musique très tôt, j'ai fait mes premiers concerts quand j'avais 14 ans, elle aussi.
0: Comme elle.
1: Alors par contre, on n'a pas eu la même carrière, au final.
0: Vous n'avez pas eu Joe le taxi, ou à 14
1: non,
0: ans?
1: Non, bah, ouais, pas vraiment. Ouais. On peut pas dire ça. Mais du coup, j'ai senti quand même tout de suite que c'était quelque chose qu'il avait touché. Et très rapidement, on a beaucoup parlé de musique, beaucoup parlé de cinéma, et je crois que ça lui tenait à cœur aussi d'avoir effectivement un réalisateur qui était sensible à la musique. Et l'idée, c'était vraiment de pouvoir faire ça, de parler de musique dans ce documentaire.
0: Oui, parler de musique, ça c'est hyper intéressant ce que vous dites Julien, parce que la hantise de Vanessa Paradis, c'est de se retrouver sur un plateau, alors je sais, moi je l'ai vécu parce qu'elle est venue dans mon émission en direct, et que quelqu'un lui parle de sa vie privée, de ses gosses, de son look, de sa beauté, de tout sauf de musique. Alors en fait, avec vous, elle avait confiance, elle savait que vous alliez filmer la musique.
1: Ouais, tout à fait.
0: Et, ouais.
1: Et vraiment, quand elle a vu la version finale, alors j'ai eu l'honneur qu'elle me dise « Ouais Julien, tu ne sais pas à quel point j'aime ce documentaire ». Et elle était, voilà, c'est des mots que je vais garder aussi pour moi. Oui, pour mon petit jardin secret.
0: Faut pas tout nous dire, mais
1: non,
0: je sens que vous êtes heureux.
1: ouais, tout à fait. Ah. Et effectivement, parce que on a parlé de musique dans ce documentaire, on parle d'art avant toute chose, et c'était vraiment ce qui me tenait à cœur moi aussi.
0: Ouais. Alors faut dire que quand vous avez commencé à la suivre, Vanessa, elle est au moment de la conception du dernier album, Le Retour des Beaux Jours. Il s'était passé 7 ans depuis son album précédent. Elle est pas toute seule sur cette création d'album. Elle a une dream team avec elle, en les personnes d'Étienne Dao et Jean-Louis Pierrot. Et donc pendant 2 ans, c'est pas juste on enregistre un album, c'est vraiment on crée quelque chose, un univers, une histoire quoi. Et comment vous avez fait pour filmer ça?
1: Alors malheureusement, il y a certains moments de la conception de l'album auxquels j'ai pas pu assister,
0: ouais.
1: Parce qu'ils ont commencé à travailler vraiment tous les trois dans leur appartement parisien. Ils ont fait vraiment beaucoup de tout ce qu'on appelle des maquettes, quoi, ouais. Où ils travaillent sur un tout petit ordinateur. Et ça, à ce moment-là, je l'ai pas vécu malheureusement. Ouais. Mais j'ai été là dès le studio, et il y a encore beaucoup de choses qui se passaient lors de la création dans le studio. Et ensuite, on est parti ensemble évidemment à Abbey Road, on le voit dans le documentaire.
0: Oui, le studio des Beatles à Londres.
1: Et très émouvant pour elle et pour moi et pour toute l'équipe qui était là. Et en fait, bah voilà, cette création, ça a pris effectivement quand même pas mal de temps, et c'est ce qui a, je pense, renforcé aussi nos liens d'amitié, et nos liens professionnels évidemment.
0: Ouais.
1: Mais le fait qu'elle m'ait fait confiance, qu'elle se soit sentie beaucoup plus à l'aise, c'est quand même le fait que ça ait duré comme ça dans le temps et qu'on ait une relation longue, quoi.
0: Ouais. Et Julie, tout à l'heure, en parlant du film, a évoqué, effleuré ce sujet-là, mais est-ce qu'il faut être très présent ou est-ce qu'il faut qu'on sente pas que vous êtes là? Est-ce que vous vous cachez quand vous filmez ou est-ce que vous êtes là au milieu de la pièce?
1: Se cacher plus que tout au monde. Le but, c'est vraiment de se cacher et de ne pas montrer que j'existe, de pouvoir être tout petit. J'avais juste une petite caméra, j'avais un micro sur ma caméra, ouais. Donc j'avais pas d'équipe du tout et c'est ce
0: donc
1: qui
0: tout
1: lui tenait à cœur.
0: Déjà, ouais. Une personne, ça c'est important.
1: Ouais, tout à fait. C'est ce qui vraiment lui tenait à cœur. Elle voulait que ce ne soit pas perturbé dans le studio. Et Étienne Dao me l'a dit ensuite. Pour lui, le studio, c'est comme une chambre à coucher, donc c'est très très intime. Et donc c'était aussi très difficile de rentrer dans ce milieu-là où il n'y a pas eu de caméra dans des studios de Vanessa Paradis depuis 1993 avec l'album Lenny Kravitz.
0: Je me souviens très bien. Et c'était un documentaire qui était passé sur Canal.
1: Ouais.
0: Et comme pour le vôtre, il était en deux parties. En fait, il y avait un docu oui. Et ensuite un concert filmé.
1: Ouais.
0: Et c'est exactement ce qui s'est passé pour la soirée Paradis
1: ouais,
0: sur France Télé.
1: Bah, c'est ouais, ce qui lui tenait à cœur aussi à Vanessa de présenter ses morceaux, ensuite de les jouer vraiment devant un petit public de privilégiés, sa famille, ouais. Ses amis, les gens du label, voilà, il y avait un tout petit public. Mais effectivement, pour revenir sur le studio, oui. j'avais cette volonté de me tenir tout petit. Et en fait, au fur et à mesure de la relation, on le sent dans le documentaire, je crois que quand on arrive à Londres, à Abbey Road, on est déjà plus proche. Donc elle regarde la caméra, elle
0: oui.
1: discute avec.
0: C'est ça qui est fou. Ouais. C'est qu'en fait, on a l'impression que vous l'avez apprivoisée.
1: Ouais, c'est ça. Mais c'est ce qu'il fallait faire.
0: Et exactement. Qu'effectivement, elle se méfie parce qu'on connaît la carrière qu'elle a. Elle est sous l'œil des photographes, des journalistes, du public, plus ou moins bienveillant depuis ses 14 ans.
1: Ouais.
0: Et donc, en fait, il y a un côté sauvage, mais de protection, en
1: exactement.
0: Fait, au départ.
1: Ouais, ouais, tout à fait.
0: Et vous avez craqué le code.
1: Exactement. Il fallait l'apprivoiser. C'est vraiment, c'est le petit prince, quoi. C'est le renard. Et je crois que j'ai réussi à le faire. Et aujourd'hui, on s'entend super bien et on a une très, très belle relation. Et c'est chouette et c'est fou de pouvoir dire ça, là, au micro, d'ici. Là, de pouvoir dire, j'ai une très belle relation avec
0: Vanessa Paradis. C'est vrai que vous n'êtes pas nombreux à pouvoir dire ça. Mais c'est bien. Ce qui est rare est encore plus précieux. Donc, Julien Pelletier, votre documentaire, il est passé déjà sur France Télévisions. Il est toujours disponible sur le replay, hein, France.tv.
1: Oui, c'est
0: ça. On peut le voir. Donc, ça s'appelle Vanessa Paradis, la soirée, parce que c'était une soirée thématique où il y avait donc votre docu et le concert. Si vous aviez pu choisir un titre, comment vous auriez aimé l'appeler, ce documentaire?
1: Eh bien, finalement, il a quand même eu un autre titre dans le DVD qui est sorti. Ah. Il y a une réédition, en fait, de l'album
0: Le Retour des Beaux Jours.
1: Le Retour des Beaux Jours, tout à fait, dans lequel il y a un DVD. Et c'est Cœur Ardent, qui, moi, était mon titre favori. Et c'est une chanson, en plus, que j'ai mis volontairement. Hein. J'étais deux fois dans le documentaire, à l'intro, et plus tard, joué par les cordes de Abbey Road. Et Cœur Ardent, pour moi, ça résume tout. Ça résume Vanessa Paradis, ça résume cet album.
0: C'est la chanson qui ouvre l'album. Et en fait, elle est très belle parce que c'est Vanessa qui s'adresse au public, qui l'attend derrière le rideau.
1: Exactement.
0: Et le public, elle l'appelle le cœur ardent. Donc, la chanson est sublime. Elle est très étrange. Elle n'a pas de refrain. Elle a une espèce de grande envolée orchestrale et tout. Cœur ardent. Mais ça, c'est très beau comme titre.
1: Et je savais, quand j'étais dans le studio avec eux, quand j'ai vu les cordes jouer, je savais que ce morceau aurait une place toute particulière dans le documentaire. Donc, je mettais vraiment beaucoup d'applications à filmer au maximum dès que ça touchait à ce morceau, parce que c'est un morceau qui me touchait énormément, qui me donnait la chair de poule. Et c'est sur celui-ci qu'on pleure dans le documentaire, pour ne pas trop en dévoiler.
0: Non, on dit rien.
1: Mais voilà.
0: Mais teaser, vous allez pleurer. Ouais. Quand même, on aime ça.
1: J'espère. C'est mon but de faire pleurer les gens.
0: Même complètement déshydraté en canicule, si vous regardez ce docu ce soir, vous allez pleurer un petit peu. Je vous le promets. Vanessa Paradis, la soirée. Voilà, sur France.tv. Et vous, alors, Julien Pelletier, la suite, c'est quoi? C'est Relast Train, ou alors c'est un autre documentaire musical, ou un autre film qui n'a rien à voir avec la musique?
1: Je sais pas encore ce qui va se passer pour moi en termes de projet audiovisuel. J'ai beaucoup envie de faire de fiction, du cinéma, donc je crois que c'est vraiment là-dessus que j'ai envie de mettre tous mes efforts prochainement. Mais avant ça, j'ai une tournée avec mon groupe Last Train, effectivement.
0: Eh oui, c'est ça.
1: On a encore 18 dates. On a eu la chance, là, de jouer dans le stade, le Groupama Stadium à Lyon, en première partie de Linkin Park. C'était assez dingue. Demain, je vais à Gare au Rock. Après, on va à Solidays, on va jouer à Musilac, voilà, pour les concerts français. Puis on a la chance de jouer aussi en première partie de Muse au Festival d'été de Québec, donc de traverser l'Atlantique, ça va être assez dingue. Donc déjà, voilà, il y a encore une vingtaine de festivals qui arrivent, et il y a un Zénith de Paris le 3 octobre prochain. avec pas mal de surprises, beaucoup de choses qu'on est en train de préparer. Donc c'est déjà un beau programme et puis on verra pour la suite.
0: Eh ben, belle route à vous alors pour cet été de festival,
1: merci
0: Julien.
1: Merci beaucoup.
0: Et merci beaucoup pour ce beau film. On va écouter Vanessa Paradis, ça vous a donné envie. Et puis ce soir, elle est sur la grande scène de Sœurs Jumelles. Il y a Oxmo Puccino qui va monter sur scène dans 10 minutes. Et puis ensuite, vers 22h30, c'est Vanessa Paradis qui sera en tête d'affiche. On écoute un extrait de ce fameux album, Le Retour des Beaux Jours, ça s'appelle Les Épines.

0: Les épines du cœur, cette merveille, Vanessa Paradis, tête d'affiche ce soir au festival Sœurs Jumelles. Il est 20h25, on est toujours en direct et on accueille un groupe qui s'appelle Dernier Motel. Bonsoir messieurs. Bonsoir, bienvenue, votre micro va s'ouvrir et là on va vous entendre dire bonsoir.
1: Bonsoir.
0: Voilà les belles voix de Dernier Motel. Alors c'est un groupe de 6, on n'a pas pu vous prendre tous les 6 mais vous êtes tous les 2. Vous êtes, alors il y a dans le groupe, je vais citer tout le monde parce que c'est important, il y a Benjamin, Jean-Baptiste, il y a Thomas aussi, c'est ça, qui sont plutôt issus du monde du théâtre. Et puis après vous avez toute l'autre partie du groupe qui là est plus musicienne et cinéma, c'est ça, je dis pas de bêtises?
2: Exactement.
0: D'accord. Alors expliquez-moi, Dernier Motel, ce que vous venez faire ici à Sœurs Jumelles. Je pense que dans une petite heure, vous serez sur scène. Mais je n'ai pas envie d'appeler votre performance un concert. Et je crois que vous non plus.
2: Alors, ce qu'on fait ici à Sœurs Jumelles, c'est un rêve pour nous de venir jouer ici parce que c'est un festival qui connecte.
0: Oui.
2: Tous les mondes, et les mondes du cinéma, du théâtre, de la musique, et notre groupe connecte ces mondes. On vient du conservatoire de musique, du conservatoire du théâtre, on travaille sur scène et ça nous tenait à cœur de venir ici. Merci à Julie de nous avoir programmé.
0: Julie Gaillet, bravo, Julie Gaillet. Bisous.
2: Et voilà.
0: Ok. Et donc la naissance de ce groupe Dernier Motel, parce que ok, ça paraît ici. La rencontre de la musique et de l'image, extrêmement logique. Mais dans la vraie vie, et dans la vraie vie des groupes, un groupe qui dit « Oui, alors mon album est conçu comme un film, et puis finalement, mon concert, c'est aussi un peu une pièce de théâtre. Et puis de toute façon, moi, je suis théâtreux, mais je suis aussi musicien. » C'est quand même assez rare. Donc, d'où est venue cette idée? Racontez-moi le début.
3: Eh ben, Dernier Motel est né par l'amour de Jean-Baptiste pour le mélange entre l'image et la musique.
0: Ouais.
3: Et tout simplement des rêves plein la tête, il est venu me voir, moi Frédéric, pour me demander qu'est-ce que je peux faire pour mêler ces rêves-là. J'ai des paroles, j'ai quelques grilles d'accords,
0: ouais.
3: Je connais pas grand-chose. Comment on peut faire pour que ça sonne et que ça prenne du relief et que ça donne quelque chose dont on est fier?
2: Et moi, au départ, l'idée était de vouloir absolument avoir un scénario qui lie les chansons sur scène et qui lie les chansons dans un album. Et en fait, pour tout vous dire, je suis toujours un peu freiné, voire même gêné, quand les artistes présentent leurs chansons. Ça part de quelque chose de très naïf.
0: D'accord.
2: La prochaine chanson s'intitule machin,
0: oui.
2: Elle va parler de ceci, qui parle d'histoire.
0: Et j'allais vous dire, encore ça, c'est quand ils ont préparé un peu, mais la plupart du temps, c'est ça va.
2: Oui, oui, oui.
0: Faites du bruit.
2: Oui, des classiques, on va dire voilà. Des classiques. Ouais. Des...
0: Mais c'est un peu malaisant parfois, c'est vrai.
2: Et donc, le rêve de départ était de vouloir lier ces chansons avec comme un scénario de film,
0: c'est
2: comme
0: ça.
2: Une pièce de théâtre. Et c'est ce qu'on essaye de faire, de donner aux gens. Et j'ai l'impression que parfois ça marche, en tout cas.
0: Ça va marcher ce soir.
3: Oui, ça va marcher ce soir. Vous allez venir visiter plusieurs pièces du motel avec plaisir.
0: Alors justement, on y vient, ce motel. Donc vous vous appelez Dernier Motel. Et donc l'idée, en fait, c'est qu'on va visiter les chambres d'un motel. Attention, motel et pas hôtel, parce qu'on est vraiment dans l'imagerie américaine, la route 66, les néons, les diners.
3: David enfin, ouais, Lynch,
0: tout ce qu'on adore.
3: Etc.
0: David Lynch. D'ailleurs, la chanson qu'on va découvrir de vous s'appelle Lynch Story. C'est pas pour rien. C'est une grosse influence pour vous, mais aussi Thelma et Louise. Enfin voilà, c'est pour vous donner un petit peu des images mentales à la maison. Donc voyez, vous êtes dans l'univers de Dernier Motel. Maintenant, racontez-moi l'histoire alors du concert.
3: Ah ben, c'est assez spécial parce que nous, on veut quand même que ceux qui nous écoutent, et on ne dit pas juste les auditeurs, on dit aussi les spectateurs, vraiment,
0: ouais,
3: pour le coup, et aussi une sorte de liberté d'interprétation.
0: D'accord.
3: Donc, il y a des textes qui sont issus quand même d'anecdotes ou de sentiments ou de vécu.
0: Ouais.
3: Et par contre, on a voilà devant nous, on n'a jamais rien de très explicite.
0: OK. Oui, il y a pas comme une voix off qui nous
3: voilà,
0: guiderait trop.
3: Exactement ça.
0: Ouais.
3: Donc il y a beaucoup d'onirisme à l'intérieur de ce que l'on présente et c'est comme ça que ben se lit un peu toutes nos chansons. On peut passer voilà de la piscine du motel à sur un toit, à parler des étoiles, etc.
0: Ah.
3: D'une terrasse en hauteur, c'est aussi libre d'interprétation pour le coup.
2: En fait, cet espace que j'appelle l'espace, comme David Lynch, est l'espace du rêve. Et il nous tenait à cœur de créer cet espace.
0: Ouais.
2: Comment intégrer des spectateurs dans cet espace et comment nous, les musiciens et acteurs, on vit dans cet espace et c'était de pouvoir ouvrir des portes avec les spectateurs, regarder par les trous de la serrure, ouvrir des fenêtres à travers les rideaux. Il y a aussi une fenêtre sur cour à la Hitchcock.
0: Ouais, ouais, ouais. Et... Que des bonnes rêves, hein, bravo.
2: Ouais, ouais. et voilà, donc c'est d'intégrer les spectateurs et nous sur scène dans un même espace.
0: Ouais. C'est ça, Dernier Motel. En concert aujourd'hui à Sœurs Jumelles, Dernier Motel, donc Jean-Baptiste, Jacques, Benjamin, Frédéric, Thomas et Hugo. Il y a du rock, mais il y a aussi de la chanson française dans les références. On n'a pas eu le temps de tout citer, mais on parle de Lavilliers, par exemple, voilà, pour ce côté un peu aventurier et baroudeur. Et votre album va sortir à l'automne prochain. Donc en fait, ce soir, là, on va écouter une chanson qui est sortie en avant-première. Et puis là, ce soir, les spectatrices et spectateurs de Sœurs Jumelles vont découvrir vraiment Dernier Motel avant tout le monde. Donc en novembre, c'est ça la sortie de l'album ?
2: Mi-novembre avec une release partie à la Boule Noire à Paris.
0: Ouais. Voilà. Très bien. Bon, on se verra là-bas, messieurs. Bonne route à vous. Bon concert tout à l'heure.
3: Merci beaucoup.
0: Dernier Motel, on découvre Lynch Story, parfaitement à sa place évidemment dans ce festival de musique et de cinéma. Bonne route, Dernier Motel, à bientôt.
3: Merci bien.
1: Tombé en panne sur Lost Highway.

0: Rich Story, de Dernier Motel. C'est le premier extrait de leur album à venir à l'automne prochain. Et puisque eux s'appelaient Dernier Motel, sachez que la suite de Décibel va se passer dans un hôtel au cœur du festival Sœurs Jumelles, dans la chambre 152, celle de Béatrice Dalle. À tout de suite.
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0: On est avec le festival à Rochefort, les amis, en direct jusqu'à 21h. Et il est temps de retrouver Béatrice Dalle. Alors, pour être totalement transparente, ça y est, elle a quitté le festival. C'est pas que je peux dire 152, c'est parce qu'elle n'y est plus. Béatrice Dalle était au festival Sœurs Jumelles pour présenter un spectacle qui s'appelle Comme Azure. Ouais, comme la chanson de Nirvana.

0: qui a fait la célébrité mondiale de ce groupe, le chanteur Kurt Cobain. Si vous avez grandi dans les années 90, évidemment, vous savez qu'ensuite, il est mort très très jeune, à l'âge de 27 ans. Il s'est suicidé chez lui, ne supportant plus tout un tas de choses, et notamment sa terrible célébrité qu'il n'avait d'ailleurs pas cherché. Il est devenu star par accident. Un peu comme Béatrice Dalle, finalement, qui est devenue star, elle aussi, en 1986, pour son rôle de Betty Blue dans 37-2 le matin, le film de Jean-Jacques Benex. En tout cas, Béatrice Dalle, elle adore Kurt Cobain, à un point que vous n'imaginez pas et que vous allez découvrir et comprendre maintenant. Le spectacle Comme As You Are qu'elle propose dans tout un tas de villes de France, c'est un hommage à Kurt Cobain. 10 textes lus par Béatrice Dalle, des textes du journal intime de Kurt Cobain, 10 chansons emblématiques de Nirvana pour les accompagner. C'est super beau, c'est super intense. Beau et intense, oui, c'est aussi un peu comme ça qu'on pourrait décrire le moment juste derrière la porte. Alors on toque à la porte de Béatrice Dalle juste avant qu'elle monte sur scène pour qu'elle nous raconte tout ça. En plus, c'est chouette, sa chambre, c'est le seul endroit où il y a la clim dans le festival. On est 2 heures avant son spectacle et Béatrice Dalle est de bonne humeur, elle a hâte de monter sur scène avec ses musiciens, mais donc elle prend le temps de nous accueillir, vous allez entendre, super bien. Bonsoir Béatrice Dalle.
1: Bonsoir.
0: Bienvenue sur Ici, on est au festival Sœurs Jumelles et ce soir, au théâtre, vous allez donner ce spectacle incroyable, Comme As You Are, hommage à Kurt Cobain, ouais, en texte et en chanson.
1: Ouais.
0: Déjà, merci de faire ça, Béatrice, parce que moi qui ai fait un deuil, un grand deuil pendant un an à la mort de Kurt Cobain,
1: ouais,
0: je trouve que personne n'en parle. Et ceux qui en parlent pas très bien. Et vous, en fait, je sens que vous l'aimez profondément. Est-ce que vous pouvez me dire...
1: Ça fait 32 ans que je suis sa veuve posthume, quand même.
0: Vous êtes la veuve.
1: Moi,
0: je vous serre la main. Je serre la main à la veuve de Kurt.
1: Je pense que oui, j'aurais pu être sa veuve,
0: ouais.
1: Ouais. Ouais.
0: Et je sais que c'est Jarmusch qui vous a fait découvrir
1: c'est
0: Nirvana.
1: Ça. C'est en 91, on tourne Night on Earth. Et il me ramène des disques de New York. Et il y a Dinosaur Junior, il y a Nirvana. Et je sais plus le troisième. Et je découvre Nevermind avec lui, quoi. Et juste un détail, c'est que je n'avais pas vu la gueule de Kurt Cobain, il se connaissait. Sinon, j'aurais dit, amène ton ami, chérie.
0: C'était son pote, vous auriez pu le rencontrer à ce moment-là.
1: Ouais, ouais, il connaissait bien Courtney Love, surtout. Ah. J'ai dit, alors, ça ne serait pas de la famille, comme ça. On peut se voir tous les quatre, ça va être bien. Oui, oui, non, je l'aimais pas. J'aime ce mec passionnément, j'aime sa poésie. Et si je suis complètement honnête, il ferait du zouk, j'en ai rien à foutre tellement je le trouve sexy.
0: Mais c'est ça qui est hyper intéressant, Béatrice. C'est qu'en fait, pour plein de gens, les rock snobs, ils disent non, mais nous, on ne s'intéresse qu'à la musique.
1: Mais pas du tout.
0: Vous embrassez complètement Nirvana, Kurt Cobain, tout.
1: Mais moi, je dis au paradis, mec, ça fait 32 ans que tu te reposes, repose-toi bien, parce que je vais pas te laisser t'en sortir.
0: Kurt Cobain, pour celles et ceux qui ont été fans de Nirvana, c'est le plus grand cœur brisé du monde quand on apprend sa mort à 27 ans, par suicide en plus, alors que c'était quelqu'un qui dégageait tellement de lumière. Est-ce que vous, quand vous avez appris son suicide à Kurt Cobain, vous avez été étonné, surpris, vous êtes tombé de l'armoire?
1: Pas du tout, parce que je me souviens justement avec Jim, moi j'ai été mon premier mari, où je me souviens de cette phrase avant le suicide de Kurt Cobain, où il disait chaque bouffée d'air que je respire est une torture, et Jim me répète ça, ils se sont parlé au téléphone, et qu'il avait dit cette phrase-là, et j'ai pensé, il en a plus pour longtemps. Donc non, ça m'a pas tellement surprise. Mon frère, pas mon frère de sang, mon frère de cœur s'est suicidé aussi. J'ai eu plein de gens comme ça autour de moi. Et souvent, s'il y a des gens qui culpabilisent parce qu'ils n'ont pas sauvé, tu peux pas sauver quelqu'un qui a, c'est presque à ce point-là une pathologie, quoi, où tu ne peux rien faire. Il y a quand même une interview de Cobain où quand il écrit Something in a Way, il est sur un pont à Aberdeen, il veut se jeter en bas. À un moment, il dit, je suis malheureux depuis 25 ans, il est mort à 27 ans. Et moi, le texte que je préfère de son journal intime, c'est quand il dit ce qu'il ressent quand il est enfant, qu'il pense qu'il est un extraterrestre. Moi, ce texte, il est bouleversant de ce qu'il repense quand il est petit garçon. Et j'ai vu, et ça, il y a peu de temps, il y a quelques mois, une interview de la mère de Kurt Cobain qui dit... Il m'a fait écouter, il est à la maison, elle décrit même, il est en culotte, il descend de sa chambre, et puis il a les maquettes de Nevermind, et il fait écouter à sa mère, et sa mère ne lui dit pas, et elle dit, j'ai pensé juste qu'il n'était pas prêt du tout pour ça, parce qu'elle savait que c'était tellement beau le truc, que ça allait marcher, et que lui était bien trop fragile pour ça.
0: Ah tiens, on va l'écouter cette chanson Something in the Way.
1: Elle est terrifiante de beauté et de tristesse.
0: Alors elle est pour vous, Béatrice Dalle, et pour toutes celles et tous ceux qui écoutent ici et qui ont passionnément aimé Kurt Cobain.

0: On est toujours au festival Sœurs Jumelles avec la seule, l'unique Béatrice Dalle, qui rend hommage au seul et unique et regretté Kurt Cobain. Un spectacle canon qui s'appelle Comme As You Are, chanson de Nirvana, évidemment. 10 chansons de Nirvana, 10 textes que vous avez choisis dans le journal intime de Kurt Cobain.
1: Mais maintenant, on l'a créé avec Bastien Burger et Yves Dier. Maintenant, on est avec Maïva.
0: Maïva de Bandit Bandit.
1: Et autant je trouvais extraordinaire quand Kurt Cobain chantait Rape Me, qui n'est pas du tout évidemment l'apologie du viol.
0: Le contraire même.
1: Mais au contraire, qui dénonce tout ce qu'on fait aux femmes, subir aux femmes. Je trouve ça bien aussi qu'une femme le chante. Ouais. Ce soir, c'est une femme qui chante ça. Et je trouve ça bien aussi, quoi. C'est pour ça, tu sais, des fois, là, je passe à autre chose, mais quand sur les réseaux sociaux, tu mets un truc qui ne plaît pas, mais qu'est-ce que c'est grave? Occupez-vous des mecs qui fracassent leurs meufs, occupez-vous des gens qui touchent aux enfants, pas des... Tu sais, maintenant, c'est un crime contre l'humanité de poster un truc qui ne plaît pas, quoi.
0: Vous pensez que Kurt Cobain, s'il ne nous avait pas quittés dans les années 90, s'il était encore là aujourd'hui, il ferait des stories sur Instagram?
1: J'en sais rien, j'espère qu'il les ferait avec moi.
0: Des selfies en vacances tous les deux?
1: Tous les deux, n'importe comment. J'en ai rien à foutre.
0: Comment vous les avez choisis, les textes du journal intime de Kurt?
1: On les a choisis en même temps avec Emmanuel Poitnat. Et puis, les morceaux de musique qui sont... J'ai envie de dire, 80% du spectacle, c'est quand même Bastien qui le fait. Parce que c'est un musicien extraordinaire et rejouer tout seul sur scène la musique de Nirvana, c'est une performance incroyable. Maïva, une voix incroyable. Moi, j'ai juste choisi des textes qui montraient, pour ceux qui ne connaissent pas, parce qu'on a plein de gens très jeunes qui sont venus et qui ne connaissaient pas tellement Nirvana, et pour voir l'homme qu'il était. Et tu sens... Mais il y a des choses que j'ai enlevées, parce que je me disais, c'est un hommage que je lui rends. Et il y a des choses que je trouvais juste humaines, parce que c'est aussi un être humain. Moi, j'ai tendance à tellement mystifier les gens que j'aime passionnément, que je ne veux pas voir les défauts, je ne veux pas voir qu'il avait comme on a tous, tu vois. Et je ne veux faire sortir que les choses belles de lui. Et par exemple, il y a des choses qu'il critiquait, ben je ne l'aimais pas. Il n'est pas question que je parle de sa meuf, Janik, sa meuf.
0: Bisous Courtenay, si tu nous écoutes.
1: Pas bisous
0: de Rochefort.
1: Non, si je l'avais rencontrée 2 heures avant elle n'existait même pas. Son mec, je le séquestrais, j'en ai rien à foutre. Mais je lui ai laissé aucune chance de m'échapper. En plus, il est mignon parce qu'il y a une interview de Louis. Il dit, vous savez, moi, il est tellement pas sûr de lui. Il dit, je m'aime tellement pas que c'est celle qui veut bien de moi, j'y vais.
0: Alors là, il faut le dire, Béatrice, pour celles et ceux qui n'ont jamais vu le visage de Kurt Cobain.
1: Il est super joli.
0: Mais d'une beauté, des grands yeux bleus, un peu Jésus, en vrai.
1: Ah, mais c'est pour ça qu'il est en train de devenir le messie du rock, le mec. Quoi.
0: Ouais, un peu Jésus, mais sexy.
1: Il est tellement beau. Mais à la fois, il y a plein de musiciens pas très beaux, et par leur talent de musicien, deviennent hyper sexy, quoi. Ouais, je suis sûr que Mozart, tu vois, dit... Des représentations, il n'y a pas de photos, le représentant devait avoir un charme fou. C'est la rockstar de cette époque. Ouais. Où il se tapait toutes les plus belles gonzesses, il fait 1m50 au garrot. Mais le mec doit être tellement fascinant que je pense que j'aurais été aussi amoureuse de lui que peut-être plus.
0: C'est bien, à toutes les époques, vous en avez une rockstar.
1: Il y a un zikos à prendre, c'est sûr.
0: Il y a le côté musicien, mais il y a aussi le côté humain, homme, qui était Kurt Cobain, qu'on découvre dans le spectacle. Et c'était un type... super droit, qui a pas eu peur de se couper d'une partie de son public en disant, alors moi, les homophobes, venez pas me voir.
1: Bien sûr.
0: Les fachos, venez pas me voir.
1: Bien
0: ça
1: sûr.
0: Aussi, ça vous touche?
1: Bien sûr. Parce que c'est quand même extraordinaire qu'il y a des gens qui ont décidé, je vais te dire ce qui est bien de faire. Tu vas aimer celui-là, tu vas aimer celle-là et pas cela. Je trouve ça, tu sais, mais déjà, quand il y a eu le mariage pour tous en France, qu'on manifeste à ce point, alors qu'on enlevait des droits à personne, on en donnait juste un peu plus à, alors qu'on enlevait des droits à personne, on en donnait juste un peu plus à certains. Tu te dis, mais qu'est-ce que c'est que tu vas dans plein de pays d'Afrique où l'homosexualité, on les met en prison? Moi, j'ai vu plein de documentaires où des jeunes femmes qui sont avortées dans certains pays d'Amérique du Sud prennent 40 ans de prison. Et ce qui est quand même extraordinaire, c'est quand les hommes se mêlent de ça. Parce que l'avortement, s'il y a quelqu'un que ça concerne, il n'y a pas un mec qui est concerné par ça. Moi, je me souviens d'une femme féministe connue qui disait, elle n'a pas besoin, sa vie est féministe, en parlant de moi. Et c'est vrai. Moi, j'ai toujours fait ce que j'ai voulu, quand j'ai voulu, avec qui j'ai voulu. Et personne n'a le droit de me dire du monde. Je te dis, je n'atteins pas l'intégrité physique, morale de quelqu'un. Je fais du mal à personne. Ouais, je sors avec des mecs jeunes. Et alors, c'est pas ton cul, c'est parce que juste t'as les boules de pas avoir les mêmes mecs que moi. Parce que sinon, je vois pas en quoi ça te dérange. Les hommes ont toujours fait ça, depuis toujours. Et alors? Je fais du mal à quelqu'un, ils sont pas mineurs. Hein. Je sors pas avec des mecs de 16 ans. Donc, ils sont plus jeunes que moi. Et alors? Voilà. Je pense que toutes les meufs, vous rêvez de ça et vous n'avez pas les couilles de le faire, peut-être. Excusez-moi, j'enlève le mot couille parce que souvent, le mot couille est associé à quelque chose de courageux. C'est dingue, ça. C'est dingue.
0: Du coup, comme Kurt Cobain, il a 27 ans pour toujours, il a l'âge idéal pour vous.
1: Ah, mais il serait absolument parfait. Mais de toute façon, à n'importe quel âge, il aurait été parfait. Tu sais, comme je t'ai dit, même s'il avait fait du zouk, et je déteste le zouk, il aurait été parfait s'il avait... C'est comme Hendrix. Même s'il avait joué du triangle, j'aurais adoré, j'en avais rien à foutre. Ouais.
0: Merci beaucoup.
1: Merci à vous.
0: On se quitte en écoutant Comme As You Are, parce que c'est le titre
1: obligé
0: du spectacle. Et j'espère que vous allez continuer longtemps à tourner avec. Hein.
1: Bah, j'espère,
0: partout,
1: c'est
0: hein.
1: Un tel plaisir d'être avec les deux. En plus, c'est un vrai plaisir. J'ai plus de plaisir à faire ça que tout ce que je fais.
0: Bah, continuez alors.
1: Ah ouais.
0: Merci.
1: Merci à vous.

0: Are sur l'album Nevermind de 1991 et le spectacle Come As You Are, imaginé, voulu, rêvé par Béatrice Dalle, qui était hier au festival Sœurs Jumelles et qui se balade dans les théâtres partout en France. Sur scène avec elle, il y a Bastien Burger à la guitare et Maëva Nicolas, la chanteuse de Bandy Bandy, qui chante les chansons de Nirvana.
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0: Attention les amis, ceci n'est pas un exercice. Mylène Farmer a enfin communiqué sur son nouvel album. Égrégore sortira le 30 octobre prochain. Notez-le dans vos tablettes. Ne ratez pas cette sortie absolument exceptionnelle. Vous en entendrez parler sur votre radio ici. Évidemment, vous vous en doutez. Et puis en attendant, réécoutons une des chansons emblématiques de Mylène et un des clips les plus cinématographiques. Ça s'appelle Libertine.

0: la chanson mais aussi le clip. Hein. N'hésitez pas à aller le chercher sur YouTube, par exemple, pour le revoir, hein, ce clip dans le 18e siècle. Un vrai court-métrage, hein, de près de 11 minutes. Ça aurait vraiment révolutionné l'art du vidéoclip en France. Mylène Farmer. Allez, Décibels, c'est terminé pour ce soir. Merci à l'équipe de l'émission. Il y avait à Paris Iris Guitoni et Thomas Allard, et à Rochefort, Hervé Dunf, Paul Caillot et Géraldine Mayer. Il y avait vous aussi et les sœurs jumelles qui nous ont bien accueillis. Demain, attention, le rendez-vous est à 19h.
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0: L'amour à la plage, le tube le plus insouciant des années 80, est né pour nous faire oublier une année absolument catastrophique.
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0: En 1986, on parle de Tchernobyl, de l'épidémie du sida et la France pleure Coluche. C'est dans ce climat anxiogène que déboule le duo Niagara. Avec l'amour à la plage, les Rennais cassent les codes. Ils nous offrent un tube entre mambo et pop kitsch, porté par un clip aux allures de vidéo amateur. Même la chaîne américaine MTV tombe sous le charme de cette French Touch et les diffuse en boucle.

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2: Jules Levert, Courant Éclair.

seulement 20 ans, Jules Laverte, originaire des déserts près de La Fécla dans les Bauges en Savoie, sort son premier single, Courant éclair. Étudiant en triple diplôme et sportif de haut niveau, Jules a aussi participé à The Voice Kids il y a quelques années.

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1: Jules Leverte, courant éclair.
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0: Connaissez-vous le point commun entre un génie russe, un inventeur fou et notre dev national? C'est le tube Vanina.
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0: Tout commence en 1931, quand Igor Stravinsky compose un concerto pour violon. 30 ans plus tard, le claviériste Del Shannon s'inspire du mouvement final pour créer le hit américain Runaway. C'est en 1974 que Dave adapte le titre en français.

0: Pourtant, en sortant du studio, Dave trouve sa voix trop aiguë et le résultat clownesque. Il supplie sa maison de disques de tout annuler. Mais à la suite d'une erreur de bureau, les disques partent en rayon. Résultat, 1 million d'exemplaires vendus. 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
1: L'immense Johnny, monsieur Johnny Hallyday. 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
1: Écoutez, Cancre, je veux voler.
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Morlaisien revient avec un nouvel extrait de l'album « Tout s'efface ». Dans la chanson « Je veux voler », leur rock noir et intense raconte l'urgence du désir d'évasion.

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3: Bonjour, je m'appelle Isor. Je suis née au milieu des animaux. J'ai 15 ans et j'habite à la Bédouère, à Serret.
1: Ici Touraine, les gens d'ici.
3: Mon père a créé le parc il y a 35 ans maintenant. Et il prenait des animaux à un peu de différents endroits. Et on a des naissances chaque année pour renouveler un peu la harpe.
4: Ma guide aujourd'hui n'est pas une adolescente comme les autres. Elle partage sa vie entre l'école et les animaux.
3: C'est sûr que avoir des amis et savoir que je vis au quotidien avec des animaux, ça leur fait rêver. Donc ils veulent forcément venir chez moi. Ouais, je me sens chanceuse parce que je sais que j'ai de la chance de vivre avec des animaux et que c'est pas le quotidien de tout le monde. Qu'il y a des gens qui peuvent être même dans le besoin ou des choses comme ça. Mais on essaye toujours de faire partager un peu tout ça à travers différents événements. Et on fait ce qu'on va faire aujourd'hui avec vous. On va aller nourrir les animaux, leur expliquer un peu le fonctionnement de ce qu'on fait chaque jour.
4: Isor et sa sœur Sixtine sont d'ailleurs appelées les petites mouglis de la Touraine.
3: Elle, qui s'appelle Cannelle, c'est pareil, on l'a élevée au biberon parce qu'en fait elle est née très très tard par rapport à la période de naissance des daims. Elle est née en septembre alors que c'est juin-juillet. C'est pareil, on l'a élevée au biberon. Là par exemple c'est notre père, c'est Sixtine et moi qui sommes devenus ses mères adoptives. Et en fait le premier individu qu'un petit voit, il le considère comme sa mère. L'élément nourricier va devenir sa mère. On connaît quelques trucs que les autres n'ont pas forcément en connaissance. Donc forcément, on apporte un peu, par exemple, dans des évaluations ou des choses comme ça, pour essayer aussi de gratter les points, forcément.
4: Malicieuse, mademoiselle Isor est contemplative.
3: Alors là, c'est des oies du Canada, de Bernache. Donc en fait, elles sont sauvages, elles viennent de temps en temps sur le plan d'eau et tout. Comme ça, elles ont de la nourriture. Elles sont complètement libres de partir, de revenir. Enfin, elles font ce qu'elles veulent. C'est joli le matin, par exemple, de se lever et de voir les oies sur le plan d'eau. C'est pas mal.
4: Ce plan d'eau qui rappelle forcément de bons souvenirs.
3: Je suis toute petite, on se met à l'eau avec les biches. On se baigne avec elle. Et c'est vrai que, entre guillemets, j'ai appris à nager avec elle. Appris à être en confiance dans l'eau avec mes petits brassards tout roses. Et en fait, on profite du cadre à fond. Que ce soit par la nature ou même par le domaine animalier.
4: Et là, on se dit que la vie est belle quand on a 15 ans. Pour découvrir Isor et Sixtine, direction la page Facebook du même nom, Le Monde d'Isor et Sixtine. Prochainement, des événements seront organisés qui s'appellent Dans la foulée des biches. Affaire à suivre.
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5: Bonjour.
6: Bonjour.
5: Alors, on m'a dit de venir vous voir pour découvrir un peu votre métier. Vous êtes vidéaste, c'est ça ?
6: C'est exactement ça. Je suis vidéaste à Poitiers, aux alentours, et France et au-delà.
5: Alors, il y a les caméras classique, j'ai envie de dire celle que tout le monde voit, tout le monde visualise, imagine. Mais aujourd'hui, ce qui marche aussi, c'est les drones.
6: Exactement, parce qu'effectivement, j'ai la chance d'être aussi télépilote de drones professionnel. Et aujourd'hui, on va pouvoir peut-être regarder quelque chose, ça peut être chouette. Donc, effectivement.
5: C'est compliqué à contrôler, à piloter un drone.
6: Alors, aujourd'hui, avec toutes les aides qu'on a, oui et non. Dans la mesure où, quand on fait ça, moi je fais ça très souvent, donc non, ça va. Mais quand on débute, c'est assez intuitif, parce que y a beaucoup d'aides au pilotage. Et effectivement, quand on est dans la bonne réglementation et qu'on vole bien, non, en fait, c'est assez facile, c'est des joysticks. Je ne sais pas si vous jouez aux jeux vidéo. C'est un peu comme un jeu vidéo, donc c'est vraiment sympa, quoi.
5: Si je pose la question, c'est parce que du coup, je vais vouloir essayer. Forcément, on est dans le jardin et on peut pas voler trop. Il y a des réglementations, mais
6: exactement. Mais là, on est vraiment autorisé à voler parce que moi, je suis dans une zone complètement ouverte, donc on est ce qu'on appelle en catégorie ouverte, et donc il y a aucun souci ici pour voler. Tout va bien.
5: Trop bien. Eh ben, allez, on y va.
6: On va le faire décoller. Donc, il est en train de récupérer notre signal GPS pour pouvoir voler correctement. Hop là. C'est très facile. Pour vous montrer, on a en fait deux joysticks. On a un joystick qui va gérer l'altitude, donc haut, bas. Et là, le même joystick qui va faire le lacet, donc droite et gauche. Et donc là, on va avoir ce qu'on appelle le tangage, donc pour aller vers l'avant, pour aller vers l'arrière et pour aller sur les côtés. Voilà.
5: C'est l'image est parfaitement fixe, c'est incroyable.
6: Et effectivement, l'image est très fixe parce que là, on est sur un drone gimbal, donc il est lui stabilisé. En fait, quand on se met ici, je sais pas si vous voyez, mais là, quand on va à droite et à gauche, et ben là, la caméra en elle-même, en fait, elle bouge pas.
5: Mais alors, ça peut voler combien de temps un drone comme celui-là ?
6: Ça dépend des versions. On peut aller sur du 40 minutes, 45 minutes par batterie. C'est quand même pas mal parce que nous, effectivement, quand on a des plans, alors la plupart les plans sont réfléchis en amont, donc on sait exactement ce qu'on veut, mais il faut quand même tester les cadrages. Donc ça nous permet vraiment d'être en l'air faire correctement. Et une fois qu'on lance notre enregistrement, on a déjà tout ce qu'on veut et on a encore de la possibilité.
5: Est-ce que je peux essayer?
6: Mais bien sûr,
5: avec allez, hop, tac, ça c'est pour...
6: Ouais, ça c'est pour l'altitude, donc haut
5: okay.
6: Et bas.
5: Et est-ce que vous avez le contrôle de la caméra?
6: Alors oui, effectivement, vous avez le contrôle de la caméra avec la petite molette
5: ah,
6: qui est
5: ouais.
6: ici. En fait, si vous baissez en haut et en bas, et bien là, du coup, vous pouvez directement cadrer ce que vous voulez.
5: Donc,
6: là,
5: c'est un joujou à combien ça?
6: Alors, celui-là, c'est un petit joujou, on va dire. C'est un joujou à 1600, 1700 euros. Mais j'ai une autre grosse machine qui aujourd'hui est adaptée pour la réglementation. Et là, on est plus aux abords de 5000 euros, 6000 euros.
5: Bon, s'il n'y avait pas la réglementation, il pourrait monter à combien?
6: Alors, s'il n'y avait pas la réglementation, on imagine qu'on pourrait aller jusqu'à ouais, du 500 mètres d'altitude, 600 mètres.
5: Bon, pas assez encore pour atteindre la station spatiale.
6: Alors, non, pas assez pour atteindre la station spatiale. Et heureusement, parce que vu la vitesse qui passe, ça serait compliqué pour eux. Pas encore, mais peut-être, c'est ça l'innovation dont vous parliez, ça se trouve. Ça sera ça, on pourra aller dans la station spatiale en drone.
5: Voilà ce que je vais créer. C'est ça l'idée.
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7: Pourquoi appelle-t-on l'eau l'or bleu?
8: En fait, l'eau, ça donne de l'énergie, ça peut donner aussi des bonnes vies aux animaux et ça peut donner des bons trucs à l'environnement. Ça sert à la vie de contenir de l'oxygène et sans l'eau, en fait, à la Terre, ça s'en fait une grosse boule de désert.
9: Bah, pour moi, on appelle l'eau l'or bleu parce que bah, l'eau, c'est précieux. Prends par exemple le pays, l'Afrique, au Sahara. Bah, l'eau là-bas, c'est comme de l'or. Si t'en as, c'est magique. C'est... Parce que là-bas, ils n'ont pas beaucoup d'eau. Mais oui, l'eau, c'est précieux. Et c'est aussi important parce que quand il y a des réchauffements climatiques, il n'y a plus beaucoup d'eau.
10: C'est grâce à ça qu'on vit aujourd'hui, parce que si on boit pas, si on s'hydrate pas 3 jours, bah on sera déjà mort. C'est vraiment précieux l'eau, faut qu'on en ait à l'infini.
11: Vous avez vu les usines comme Christine, tout ça? En fait, eux, ils gaspillent l'eau. Ils fabriquent de l'eau qui se périme, donc ça se fait pas.
12: Et aussi, l'eau, c'est censé pas d'être périmée, parce que l'eau, dès qu'il y avait personne dans ce monde, il y avait déjà l'eau. Et cristalline, maintenant, c'est comme si leur but, c'était de construire de l'eau et après, de mettre des dates pour la périmation.
13: En fait, non, les usines cristallines, c'est en fait, ils récupèrent, je pense, de l'eau de mer et après, ils la filtrent, ils enlèvent le sel pour pouvoir en faire de l'eau minérale. De l'eau de source un peu. Pour
7: et alors chez vous, vous prenez l'eau du robinet ou vous avez des bouteilles d'eau?
10: Moi, je pense que je bois plus au robinet parce que en fait, on a 3 bouteilles et après, on remplit à l'infini.

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Et chaque verre de vin était un diamant rose posé sur fond de silicose. 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
1: Dans le Nord-Pas-de-Calais, dès que les beaux jours reviennent, il n'y a pas que les shorts et les jupes qui font leur réapparition.
2: Je m'appelle Marc Osselet et je suis glacier artisanal dans le Pas-de-Calais.
1: Alors Marc, c'est quoi votre histoire? Vous avez été longtemps éloigné de la région, non?
2: Moi je suis né à Lens, en 81. Quand j'ai eu 7 ans, mes parents ils ont quitté la France pour partir en Polynésie française. Donc j'ai grandi à Tahiti et je suis revenu vivre en France sur mes terres, j'ai envie de dire, en 2011. Aujourd'hui, j'ai eu un petit parcours qui a fait qu'aujourd'hui, j'ai monté mon entreprise en 2019 et on fabrique des glaces artisanales à l'étrême.
1: Et à Tahiti, vous étiez déjà en train de fabriquer des glaces?
2: Oui, oui. Pendant presque 7 ans aussi, mon père avait racheté une fabrique de glace là-bas et on servait tous les archipels de Polynésie en glace pour la restauration, les hôtels, les cafés, les restaurants, et je me suis régalé là-dedans et c'est là que j'ai appris à découvrir tout ce qui est le goût, les produits locaux, exotiques, etc., l'appétence sur le goût et le produit. Ouais.
1: Partir en vacances à Tahiti et vivre à Tahiti, c'est deux choses qui n'ont rien à voir, c'est très différent j'imagine.
2: C'est toujours pareil, c'est différent, c'est comme, faut comparer ça à la vie dans un village, parce que tout le monde se connaît à peu près. Moi je crois que j'ai jamais passé une fois à aller faire mes courses dans un supermarché sans croiser quelqu'un que je connaissais, donc c'est comme un village, c'est la belle vie quoi. C'est quand on s'en va qu'on se rend compte qu'avoir la mer à proximité, l'océan, la mer bleue, les lagons et puis Morée,

0: Là, qui est juste en face, c'est quand on s'en rend plus trop compte, quand on y est, ça paraît évident, mais quand on en part, on a effectivement ce manque qui revient, quoi.
1: Revenons à la crème glacée. Il paraît que c'est dans le Nord-Pas-de-Calais qu'on en mange le plus, c'est vrai?
0: Il fait pas très beau dans notre secteur, donc on se réchauffe avec des produits froids, j'en sais rien, ça réchauffe le cœur.
1: Et qu'est-ce qu'elles ont de commun avec Tahiti, vos crèmes glacées?
0: La générosité. Parce que là-bas, c'est une population qui est très généreuse, très accueillante. Là-bas, il y a pas de règles. C'est-à-dire, tu passes, t'es là, bah viens, on t'accueille, tu manges. Enfin, c'est vraiment rassembleur. Et moi, je pense que dans l'éthique que j'ai de mes recettes, c'est ça, c'est de la générosité, de l'intensité, du goût, donner du goût, quoi. Voilà, et de l'amour dans ce qu'on fait. Ça, c'est très important. Alors moi, c'est ici à l'Étrême où j'ai eu la chance de pouvoir m'installer dans notre entreprise Les Glaces de Marc, juste en face de chez Roquette, où on essaye de vraiment respecter la tradition de l'authenticité, de la naturalité, de la générosité, comme j'ai pu connaître à Tahiti et dans le cœur des gens du Nord-Pas-de-Calais.
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3: Bonjour Médéric Esquecérus.
4: Bonjour Philippe, bonjour à tous.
3: Notre linguiste marseillais. Vous m'inquiétez, Médéric, vous avez un drôle de regard inquisiteur ce matin. Là.
4: Inquisiteur?
3: Ouais, un petit peu, oui.
4: Mais confesseur peut-être. Ah. Je vais commencer par une question. Êtes-vous capable de résister à la tentation? Est-ce que vous êtes capable de résister à, je sais pas moi, un bon aioli provençal?
3: Ah, c'est difficile.
4: L'aioli complet, hein.
3: Ouais.
4: Avec tous les légumes, la morue, et gradaille dans la sauce. Moi non, j'avoue. Est-ce que vous êtes capable de résister à une daube qui a mijoté pendant des heures et qui embaume la maison?
3: Ah, c'est compliqué.
4: À un morceau de gâteau des rois au frit confit bien pégueux. Ouais. Êtes-vous capable de résister? Ça, je sais que non. À un chichi fraîchi, tout chaud et bien sucré. Et voilà. Alors, je parle que des désirs gustatifs, que du plaisir de la chair, car je pourrais aussi vous poser des questions sur les plaisirs de la chair et vous interroger sur votre capacité à résister à la tentation. Mais ce n'est pas mon rôle. Je ne suis ni confiseur, ni confesseur. En revanche, certains en entendent de belles. La semaine dernière, plusieurs temps forts religieux ont commencé, le ramadan pour les musulmans, mais aussi le carême pour les chrétiens. C'est dans ce cadre que l'on m'a envoyé un lien vers le podcast Carême dans la ville, réalisé par des dominicains, avec l'épisode du 22 février, au titre forcément alléchant, Confession marseillaise. Et je n'ai pas résisté à la tentation, j'ai écouté. Et vous aussi, vous allez écouter. C'est le frère Clément Binachon, du couvent de Saint-Lazare à Marseille, qui parle. Et voilà cette drôle de confession marseillaise, avec l'accent, ou pas.
5: Confession marseillaise. Après avoir jeûné 40 jours et 40 nuits, Jésus eut faim. Matthieu, chapitre 1, verset 2. Marseille, il y a quelques années, dans un confessionnal. Bénissez-moi mon père parce que j'ai péché. Je dois vous confesser, mon père, que j'ai peur que d'avoir été infidèle. C'était la semaine passée. Je prenais mon café tranquille à mon poste habituel en terrasse au-dessus de la plage des Catalans. Et là, il y a une petite que le bon Dieu avait drôlement bien proportionné, qui a eu la mauvaise idée que d'aller piquer une tête là, sous mes yeux. Eh bien, je ne vous cache pas que ce spectacle m'a un peu émotionné. Et c'est ça que je voudrais confesser. Vous me pardonnerez cet exemple pagnolesque, mais il me semble éclairer une confusion courante.
4: Ah, la petite des Catalans. Alors voilà, oui, je vous résume l'essentiel de cet épisode. Ce n'est pas un péché que d'éprouver la tentation, le désir, l'envie, tant que vous n'y succombez pas. Bon, on en parle de l'accent. On sent que frère Binachon essaie d'imiter l'accent marseillais, mais sans se lâcher totalement. Ça donne l'accent, avouons-le, très bizarre, hein, une imitation pas trop réussie, mais il faut savoir faire preuve de clémence, et donc on pardonne volontiers à frère Clément Binachon. Vous remarquerez qu'il est resté sobre. Hein. Il aurait pu se laisser aller à répéter ce que l'on peut entendre, hein. Souvent de très mauvais goût, voire très sexiste. Hein. Ça peut aller de « Oh, vé la petite comme elle est charmante, Fada !» à « Tiens comme elle est bonasse !» en passant par « Oh, elle est bien tankée, celle-là hein. !» Voire, en mode chanson, hein, « Il y a une petite, la belle de mai, coquin de sort, qu'elle me plaît !» Ou « Il y a une petite au catalan, hein, vous pouvez faire ça aussi. » Et ça peut marcher dans plein de sens. Hein. Des filles qui parlent de mecs, des mecs qui parlent de mecs, des filles qui parlent de filles, chacun s'y retrouvera. Mm-hmm. Merci à Sophie pour l'envoi de ce podcast et le bonjour à toutes les femmes folles à la messe, comme le disait Rabelais. Bon carême à toutes et tous, Ramadan Mabrouk si c'est le cas, et méfie à la tentation, ouais. Espenché. Oui, pécho, c'est péché.
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6: la nature.
7: Aux gens qui habitent à côté.
8: Bah, moi, je sais pas, mais il y a monsieur le maire. Dans son prénom, il y a le maire. Bah, il y a la mère. Du coup, bah, moi, du coup, je pense que c'est Ali.
9: Ah, tu penses que monsieur le maire est le propriétaire de la mer?
8: Oui.
9: Et comment on appelle les habitants de la mer?
8: C'est ceux qui habitent dans les îles.
9: Et est-ce que vous savez combien elle mesure, la mer? Est-ce que vous savez jusqu'où ça peut descendre?
8: 60 mètres.
10: 3 kilomètres.
11: 100 mètres.
9: Quels sont les animaux qui vivent tout dans le fond, tout dans le fond, tout dans le fond de la mer?
12: Une raie.
13: Une pieuvre.
14: Une tortue.
15: Les étoiles de mer.
16: Les corails.
17: Les requins.
18: Les poissons.
19: Et avec ceci,
1: oui,
19: ce sera tout.
1: Non.
19: Ce sera tout.
1: Non.
19: Ce sera tout.
1: Non.
19: Ce sera tout.
1: Non.
9: Comment ils font pour voir?
20: Ils ont une vision plus adaptée dans l'eau.
21: Ils ont des gros yeux.
9: Mais des fois, il fait vraiment très nuit, hein. Vous avez vu des images, des fois?
22: Non, parce qu'en fait, il y a des poissons qu'ils ont une antenne où il y a une petite boule qui fait de la lumière.
9: Mais ils n'en ont pas tous. Alors comment ils font les autres, ceux qui n'ont pas de lampe?
22: Ils s'approchent d'eux et du coup, ils voient.
9: Tu penses qu'en fait, il y en a qui ont des lampes et ceux qui veulent voir, bah, ils suivent ceux qui ont des lampes?
22: Ouais.
9: Et quel est le plus gros des animaux, selon vous, qui vit sous l'eau, tout dans le fond de l'eau?
22: Une pieuvre.
23: Les grosses pieuvres.
24: Des baleines.
25: Une grosse baleine.
26: Un requin.
27: La barrière des corails.
1: Barrière de corail!
9: C'est quoi la barrière de corail?
28: Bah, ça permet pour pas que les requins aillent manger ceux qui sont après la barrière.
9: C'est comme une clôture, en fait?
28: Un peu.
29: C'est comme un filet dans l'eau, et c'est pour que les gens ils se baignent dedans, et pour pas que les requins ils mangent les gens qui se baignent.
9: Parce que les requins, ça mange les gens?
30: Les requins, c'est méchant, donc bah, moi, je pense que oui.
31: Des fois, je regarde des vidéos de requins, et du coup, et ben, je vois où des fois, ils en mangent des gens. Et je pense que c'est très, très, très méchant.
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1: Salut Brésil.
2: Est-ce que par hasard vous ne seriez pas la petite Manon?
1: Je m'appelle Manon.
2: Faut bien te regarder pour te reconnaître.
1: J'ai 22 ans, bientôt 23.
3: L'appareil est un peu plus que son âge. Elle fait au moins 18 ans. Qu'est-ce que tu fais?
1: Je suis vendeuse de carrelage et je suis dans les petits bonheurs.
2: Mais pourquoi, hein? Pourquoi?
3: Parce qu'elle est belle. Parce que je suis d'accord.
4: Elle vient d'où cette fille?
1: J'habite à Quimper. Je ne suis pas originaire d'ici, j'habite à Cancale de base. Ville de cœur, la meilleure ville de Bretagne.
5: Le symbole de la nation bretonne.
1: Moi, Cancale, j'aime Cancale parce que c'est une petite ville avec un petit port. Magnifique, tout le monde se connaît, il y a la joie de vivre, il y a les huîtres, il y a le vin blanc, il y a les bars, il y a tout ce qu'il faut pour avoir une belle vie en fait.
6: Et sinon, les huîtres?
7: Il y a encore eu une marée noire en Bretagne.
6: Putain, une marée noire, c'est celle de l'encre de sèche.
8: Alors, où est-elle ton île?
1: Si je devais finir mes vieux jours sur une île bretonne, je dirais Groix. Franchement, ça a été le coup de cœur de mon été là, dernier. J'ai pas été sur beaucoup d'îles, parce que les Glénans, bon, c'est vu et revu, mais Groix, franchement...
3: Non mais franchement, qu'est-ce que tu lui trouves, hein?
1: En fait, c'est un mini Cancale.
9: Oh non, mais c'est pas vrai. Vous croyez pas que vous poussez?
10: Un méga tube.
1: Ma chanson préférée, c'est Je te promets.
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1: C'est vraiment la chanson que je pourrais sortir à toutes sortes de soirées. Et je n'ai pas honte de le dire. Mamie, in love de Johnny, a vu tous ses concerts, elle a le tatouage sur le bras, elle a fait tous ses concerts. Ses premiers concerts, là, dans la fosse, comme ça, mamie, génial. Ah, je te promets, c'est vraiment la meilleure musique que j'aime.
13: Ta grand-mère, elle a enterré Michael Jackson, David Bowie, Johnny, Prince, même le gars de Koh-Lanta, Miskel.
14: Changement d'époque en cours.
1: Si je pouvais voyager dans le temps, j'irais à l'époque baroque. Parce que j'aurais aimé porter les tenues des femmes.
15: C'est quoi cette tenue?
1: Les belles robes, les belles coiffures. J'aurais aimé ça, mais j'aurais aimé vivre dans les années 80. Enfin, rien qu'une époque sans téléphone.
16: Ah, non mais allô quoi. Je sais pas, vous me recevez?
17: Oh, j'ai plus de bar. Hein. J'ai plus d'unité. Hein. Pourtant, je suis chez Orange. Il devrait pas y avoir de pépins.
1: Allez, salut, c'était Manon.
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18: On sait qu'on est Lorrain parce qu'on klaxonne en partant de quelque part.
19: Ah oui.
18: Vous faites ça?
19: Ça m'arrive, mais j'ai toujours des scrupules à le faire parce que j'ai peur d'embêter les voisins. Salut, papa.
18: Vous êtes pile dans le thème.
19: Ouais.
18: Un auditeur fidèle m'indiquait récemment dans un mail qu'il s'étonnait de ce travers très lorrain de klaxonner lorsqu'on quitte des amis ou de la famille.
19: Ça, c'est dans toute la France, non?
18: Bah, je pense. C'est ce que je lui ai répondu, mais je lui ai dit que je m'attarderais sur le sujet tout de même.
19: Très bien.
18: Vous savez, on tourne au coin de la rue, on appuie sur la corne. Mimi! Fais tut-tut, disent les enfants.
19: Tut-tut.
18: Je ne sais pas si cette manie est expressément lorraine. Vous l'avez dit, moi au départ je croyais que c'était une tradition belge.
19: Pourquoi?
18: Qu'ils klaxonnaient pour être sûr qu'ils partent vraiment, sinon ils restent sur le palier. Mais, quoique, il y a tellement de grisailles et de brouillard chez nous que peut-être qu'en Lorraine on joue de la corne juste pour être certain qu'on est bien vivant. Mais, ah oui, dis donc, je suis encore là. Encore klaxonner en arrivant, ça se comprend.
19: Oui,
18: par exemple, dans une ferme où il n'y a pas de sonnette, ni d'interphone, ou dans le cas d'une visite à des amis naturistes. T'as pas envie de voir à poil, ou qui ont des pratiques un peu cheloues. Tu préviens que t'arrives. Mais en partant, tout joyeux soit ton signal, tout prolongement du bon repas partagé soit-il, tout écho de l'amitié qui te lie à tes hôtes soit-il, tout point d'exclamation à une soirée excellente, à 2h du matin, là où il ravit tes copains, il fait chier tous les autres voisins. Tu risques fort de déclencher une kyrielle de réactions irritées. Une de mes voisines, pleine de bon sens, me disait l'autre fois, le klaxon devrait faire autant de bruit dehors que dedans, ça limiterait son usage. C'est pas bête?
19: C'est vrai.
18: Rappelons ce matin que l'usage de l'avertisseur est encadré par la loi.
19: Oui.
18: Je cite,
19: oh là là.
18: En France, dans une agglomération, il est prohibé lorsqu'il fait jour, sauf en cas de danger immédiat. À la campagne, on peut l'utiliser pour prévenir d'autres usagers, par exemple sur une route particulièrement étroite. Mais de nuit, le klaxon est interdit partout, sauf en cas d'absolue nécessité. Bon, on pourrait rétorquer que l'absolue nécessité de dire merci et qu'il y ait une bonne ambiance fait loi. Mais non, l'utilisation du klaxon hors de ces circonstances est passible d'une amende forfaitaire de 68 euros. Avouez que ça fait cher le tut-tut.
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15: Nous l'avions déjà reçue dans Toujours à la page en tant que romancière. La romanaise Magali Milot est de retour dans les librairies, mais cette fois en tant que médecin. Le métier qu'elle a exercé passionnellement jusqu'à un burn-out en blouse blanche. C'est d'ailleurs le titre qu'elle a choisi pour ce témoignage qui paraît chez l'Archipel. Mon burn-out en blouse blanche. Un livre qui commence le jour où Magali échappe de peu à la mort au volant parce que son cœur déclenche au milieu de nulle part une crise de tachycardie. Et ce n'était pas le premier symptôme, il y avait eu des bronchites à répétition, l'eczéma et même l'apparition d'un foyer d'endométriose. Et bien sûr, la course contre le temps pour s'occuper de ses enfants, recevoir ses 40 patients par jour, les ruminations nocturnes, la boule au ventre le jour. Et il y a aussi eu le déni, un refus de voir qu'il était urgent qu'elle arrête. Même cet accident, évité de justesse, n'aura pas su lui mettre les points sur les i. Pourquoi, Magali Milot ?
20: Je ne sais pas exactement, mais c'est vrai que j'avais beaucoup de culpabilité à m'arrêter par rapport aux patients, par rapport à ma famille. Dans nos études, on ne nous apprend pas à prendre soin de nous. On nous apprend à toujours être là, toujours travailler, voilà, faire plus. Et puis, en tant que femme, j'allais dire, on est un peu des rocs, on est... Voilà, on est les piliers et oui, je me disais, il faut que je tienne, quoi. Il faut tenir.
15: Et vous aviez des reproches qui vous étaient faits dans le cadre familial, effectivement. Comment vous les expliquez ?
20: Je pense que c'est pas compris ce qu'on vit quand on est en burn-out. Et voilà, et peut-être que l'entourage a besoin de savoir que c'est pas quelque chose qu'on ne veut plus faire, c'est juste qu'on peut plus parce qu'on n'a pas assez d'énergie. Donc je pense que c'est pas compris.
15: Pas compris non plus par une partie du corps médical, parce que vous avez quelques consultations qui sont quand même assez violentes.
20: Oui, les médecins ne m'écoutaient pas vraiment. En tout cas, certains que j'ai vus. C'était assez compliqué, ça, pour moi.
15: Qui a été ou quelle a été la première personne ou le premier moment qui vous a autorisé à vous dire, là, je vis quelque chose et c'est légitime de dire stop ?
20: Alors, la première personne, ça a été quand même la psychologue qui m'a suivie. Mais au début, c'est pareil, je ne voulais pas croire à ce qu'elle me disait. Elle m'a vraiment dit, c'est un burn-out, etc. Il va falloir du temps. Mais moi, j'étais encore dans le déni, en me disant, non, mais c'est trop long. Elle me parle d'un an et demi de repos. Moi, j'ai envie de reprendre et je vais reprendre bien plus vite.
15: Écrire ce livre, pour vous, c'était un bilan, c'était un message. Comment est-ce que vous l'avez abordé ?
20: Pour moi, c'est plus un message, en fait. C'est plus pour aider les gens qui sont en burn-out, mais aussi les proches. Après, c'était aussi alerter, parce qu'il y a beaucoup de burn-out en ce moment, dans toutes les professions, mais le milieu médical est quand même bien impacté. Le système médical actuellement, je vais dire, il est plus performant, parce que chaque médecin a trop de patients, comme je le mets à la fin. La patientèle a augmenté de 1/5 par médecin. C'est très compliqué. Donc c'est pour ça qu'il y a des médecins qui tombent, j'allais dire, malades de plus en plus. Moi, je dirais, ce qui est essentiel par rapport... aux professions médicales, aux médecins, c'est prendre soin de soi pour pouvoir ensuite redonner aux autres. Et puis après, même pour la plupart des personnes, essayer toujours de se ramener un peu à soi et à quels sont mes besoins, quelles sont mes limites, et j'ai le droit de dire non pour certaines choses pour pouvoir me préserver ma santé.
15: Magali Milot a vécu 3 ans de descente aux enfers et a mis 3 ans à se reconstruire grâce au repos, à la méditation, à la danse, à l'écriture. Grâce à un recentrage sur elle-même et une remise en question profonde de son mode de vie. Elle délivre un témoignage touchant et un message indispensable dans « Mon burn-out en blouse blanche » paru chez l'Archipel.
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1: Et bonjour. Ça va, vous allez bien?
2: Ça va bien et vous?
1: Allez, oui, ça va très bien, merci.
2: Bon, alors on est ici dans l'univers de l'Italie.
1: Voilà. C'est ça, Little Italy.
2: Voilà. Little Italy, ici, avenue de Grande-Bretagne à Perpignan.
1: Exactement, depuis 2010, je crois. Je suis installé depuis...
2: Vous comptez plus?
1: Non, je compte plus. Les années sont passées assez vite.
2: Alors ça s'appelle Peperoncino.
1: Oui, il s'appelle Peperoncino parce qu'il y a Peperoncino.
2: Ah, Peperoncino, voilà. Pardon. Voilà. Et alors ça, c'est le nom d'un petit légume.
1: Ça, c'est le nom de piment.
2: Alors, c'est très, très sympa chez vous. Hein. Ça sent bon l'Italie. On a d'un côté l'épicerie, Renato, avec des produits que vous ramenez d'Italie. Et de quelle région précisément?
1: L'importation de mes produits, c'est direct. J'importe directement mes produits. Pour ce qui concerne aussi les pâtes, le vin, l'huile d'olive et tout le reste. Donc, je mets l'accent, bien évidemment, sur ma région. Je suis napolitaine d'origine, donc sur la campagne. Et sur le sud de l'Italie. Je néglige pas le nord. Il y a des régions comme la Lombardie, le Piémonte, l'Emilia-Romagne qui nous amènent des choses magnifiques. Rien que le jambon de Parme, le parmesan et tout ça.
2: Et alors là, justement, vous avez quoi sous la vitrine?
1: Le gorgonzola mascarpone. Il y a le produit phare de ces derniers temps, que c'est ce que vous appelez en France le bajou de porc. C'est le guanciale di maiale. C'est ce produit avec lequel on fait la carbonara, vous savez, le fameux plat.
2: Un peu de lard.
1: Oui, c'est comme du lard, mais ça a une texture un peu différente, voilà.
2: Ça, c'est essentiel au carbonara.
1: Ah, c'est un must. Si vous n'avez pas ça, vous ne la faites pas, voilà. Et après, les jambons, tout est à la coupe. Souvent, mes clients me sollicitent pour des plats de charcuterie composée. Disons, bah, j'appelle ça la raclette à l'italienne, parce qu'ils me demandent des plats de charcuterie pour faire leur raclette. Et voilà.
2: Bon, vous avez un tablier, Renato, et pour voilà. Cause, de l'autre côté, il y a votre cuisine.
1: Oui, donc ça, c'est ma petite cuisine. Elle est complètement ouverte. Le fait d'avoir la cuisine ouverte, c'est un concept tout à fait italien et surtout de chez moi.
2: C'est ça les peperoncino?
1: Ouais,
2: c'est que vous allez mettre dans quel plat?
1: Ça, on les met un peu de partout. Hein. Franchement, on les utilise un peu de partout. Notamment, il y a des pâtes qu'on fait, la pasta aglio, olio et peperoncino. C'est la plus simple des recettes de pâtes. Juste un fil d'huile d'olive, de l'ail et du peperoncino, comme ça, que vous pouvez aussi casser avec vos mains. Et voilà, sa sauce est prête, on passe à table.
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3: En 2012, cela fait 2 ans que Georges, on va l'appeler Georges aujourd'hui, a ouvert un gîte à Néfiès, à côté de Pézenas. Il est anglais et ce jour-là, il attend qu'un de ses hôtes revienne quoi au gîte. C'est un concitoyen, un anglais aussi, comme lui. Il s'appelle Marc-Anthony McGovern, il a la cinquantaine sympathiquement rougeaude et il a payé son séjour en cash quelques semaines avant, à la fin du mois de février. Sauf que Marc ne revient pas. C'est les gendarmes qui arrivent. Marc-Anthony McGovern a été arrêté juste avant avenue de la gare. C'est un fugitif et ça fait 6 ans que Interpol le cherche. Avant d'atterrir dans le gîte de Néfiès, il a vécu en Espagne, il a séjourné à Marseillan. Il a été condamné en 2008 par un juge de Canterbury pour avoir mené une escroquerie à la TVA pour un montant total de 7 millions de livres, c'est-à-dire à l'époque 8,5 millions d'euros. Marc-Anthony McGovern a alors envoyé une lettre au juge en lui disant que la perspective de la prison était bouleversante et le terrifiait, et il s'est tiré. D'autant plus qu'il savait de quoi il parlait, puisqu'en fait, une dizaine d'années auparavant, il avait déjà mené une affaire de fraude, il avait déjà été découvert, et il avait déjà pris la tangente, en Belgique cette fois-là. Il avait été arrêté en 2001, extradé en Angleterre et condamné en 2002. En 2012, donc, Marc-Anthony McGovern est arrêté le 28 mars à Néfiès, écroué à Villeneuve-les-Maglones, et le 16 avril, la police britannique vient le chercher à l'aéroport de Toulouse. Il est incarcéré ensuite à Gatwick. Et puis bon, plus de nouvelles pendant quelques années. Tout est tranquille, voilà, on n'a plus de nouvelles de Marc-Anthony McGovern. jusqu'en 2020. Une entreprise, la Westway Holdings Limited, domiciliée en Estonie, a reçu 26 millions de livres de la part d'investisseurs pour les placer dans l'immobilier. Cette entreprise est placée en liquidation en 2021. Et le propriétaire de ce fonds d'investissement, c'est un dénommé Anthony Marx. Hein, vous noterez que c'est quand même assez proche de Marc-Anthony. Anthony Marx donc a caché le fait qu'il avait déjà été condamné pour escroquerie, ce qui est un problème bien sûr pour gérer un fonds d'investissement. Au-delà du fait qu'il ait menti sur son pédigré, il a aussi tapé dans la caisse allègrement. On estime qu'il a dépensé au moins 1,2 million de livres pour des dépenses personnelles. Alors florilège, je vous fais la petite liste. Il a bien sûr acheté et loué des biens immobiliers au Royaume-Uni et en Espagne. Il a aussi dépensé 53 000 livres pour des Rolex. Il a utilisé 121 000 livres pour aller à Dubaï et en Estonie en jet privé. Il a acheté des parts dans l'entreprise d'un de ses proches pour la modique somme de 30 000 livres. 22 000 livres pour faire installer une salle de cinéma dans un logement privé. 215 000 livres pour acheter des places de foot. On est sur un gros fan de foot. 20 000 livres de shopping dans des boutiques de luxe. Et puis 450 000 livres pour spéculer à la bourse. Je ne sais pas si notre ami Georges, qui a un gîte à Nefiès, écoute ici Héros. Mais si par hasard, il n'avait pas eu de nouvelles de son hôte sympa, mais recherché par Interpol, c'est maintenant chose faite.
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4: Moi, le plus dur à écrire en mots, c'est concessionnellement.
5: J'ai pas compris. Tu peux m'expliquer ? On a tous rien compris.
4: Concessionnellement.
6: Bah moi, c'est aucun mot, sauf ceux où il y a deux lettres qui sont pareilles. Mais sinon, j'ai aucune difficulté sur les mots.
7: Moi aussi, je suis d'accord. Je dirais anticonstitutionnellement parce que c'est le mot le plus long de la langue française. Et puis, en plus, c'est plus difficile que intergouvernementalisation.
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1: Là, on est vraiment dans l'ambiance. Hein.
2: Voilà.
1: Pour découvrir...
2: On va passer par là.
1: Oh ! Bonjour ! Donc là, parmi les bruits que vous entendez, on est vraiment dans l'ambiance du début de vinification dans un domaine viticole en Bourgogne. Alors, Nathan Drouin, on est chez vous et on est un petit peu pas chez vous.
2: Exactement, ouais. On est chez Vincent Girardin, donc au 5 impasse des Lampennes, à Meursault. Et donc, j'ai la chance de pouvoir vinifier ici dans cet espace chez, du coup, mon patron.
1: Tout a été mis en tonneau déjà.
2: Oui, tout à fait.
1: De ce millésime 2025.
2: Exactement. Pour l'instant, seuls les aligotés sont en fermentation. Et les Saint-Romain et les Haussées du Reste, qui ont été récoltés un petit peu après, et ben eux ne sont pas encore partis en fermentation. Ah. Ils sont en demi-mûs en fait. C'est pas la pièce traditionnelle bourguignonne, mais c'est des fûts de 500 litres pour pas justement marquer trop le vin et donc avoir vraiment la fraîcheur de la ligotée sur ce que je recherche.
1: Le fait d'avoir son petit rond de serviette.
2: Oui.
1: Dans un domaine a priori assez gigantesque, hein, parce que là on est vraiment dans une forêt de tonneaux.
2: On est bien équipé, et c'est ça la chance.
1: C'est ça en fait, voilà, parce que le fait de démarrer une activité viticole aujourd'hui en Bourgogne, ça vous aurait demandé des millions d'euros, j'imagine.
2: Oui. Beaucoup d'investisseurs, beaucoup d'investissements de ma part aussi. Et donc là, c'est vrai que j'ai la chance d'avoir les vignes et de me consacrer aux vignes et d'avoir cette partie-là pour vinifier. Donc oui, très chanceux et très reconnaissant aussi.
1: Parce que d'un point de vue organisation, ça ne doit pas forcément être facile non plus. Je me dis, vous partagez quoi, un calendrier, un tableau Excel sur « Attendez, je viens bosser tel jour pour moi, je viens bosser tel jour pour le domaine ?»
2: Je travaille au domaine et puis le soir, je fais mes petites cuvées ou le matin en arrivant, je m'organise comme ça. Ou entre midi et deux aussi.
1: Sur vos temps de pause.
2: Exactement.
3: Vigneron pour son domaine en dehors de ses horaires de travail, dans un autre domaine viticole, c'est le quotidien de Nathan à Meursault. 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
4: Là, je suis dans la rue du Port et je m'apprête à aller prendre un cours de pâte à pizza. Atelier pizza chez Oncle Héraclite. C'est parti. Bonjour, mon oncle.
5: Bonjour.
4: Alors, on va apprendre à faire des pizzas, c'est ça?
5: L'atelier dure grosso modo 1h30, 2h et on va étaler notre temps entre théorie et pratique, grosso modo à 55 ans.
4: Est-ce qu'on apprend à faire voler la pâte sur un doigt?
5: Non, pas vraiment, parce que ça, c'est joli pour le show, mais ça sert à rien.
4: Voilà nos apprentis pizzaïolo, Aurélien et Blandine.
6: Bonjour.
4: Bonjour Blandine.
7: Bonjour.
4: Alors, prête à faire voler les pizzas?
6: Bah ouais, j'espère.
4: Qui est-ce habituellement qui cuisine plus quand même?
7: C'est lui.
4: Ah oui?
7: Oui, c'est pas pour rien que c'était pour lui le cadeau.
4: Oui, c'était un cadeau?
6: Oui, c'est un cadeau qu'on m'a offert, que j'ai demandé.
5: Le premier conseil de cet atelier, il n'y a pas de magie. Votre matière première, c'est la farine. Donc si vous prenez une farine de mauvaise qualité, vous aurez un résultat de piètre qualité également.
6: Comment choisir une farine de bonne qualité?
5: Moi, ce que j'entends par farine de qualité, c'est préférablement une farine artisanale. Et c'est encore mieux si elle est locale, ce qui est mon cas ici. C'est une farine qui vient du moulin de la Ribère à Cournon. Donc un moulin à la fois artisanal et local.
4: Pour une pâte à pizza, plus le thé est bas, finalement mieux c'est.
5: Ouais, c'est exactement ça, ouais.
6: Alors moi je fais ça avec de la litière d'habitude. Alors,
5: laisse-la.
4: Je fais ça avec de la litière d'habitude. Je crois pas.
5: C'est exactement comme la pâtisserie, ouais. Il faut être précis.
4: Rigoureux sur les doses.
5: Exactement, ouais.
6: Bah c'est bon. 126,01. Blandine?
7: Oh non, t'es pas de chimie. Parce que là, on discute, mais...
6: Tu vas le passer comme moi.
5: Alors, il n'y a pas de bonne ou de mauvaise façon de pétrir. La seule chose que je vous demande, c'est on pétrit toujours à une main. On garde toujours une main propre au cas où. Okay. Et la deuxième chose, ça va être de venir, une fois que vous avez une pâte à peu près homogène, de venir rabattre un petit peu le pâton sur lui-même. Quand vous êtes en train de faire votre pétrissage, vous êtes en train de faire une chose très importante, c'est que vous êtes en train de structurer votre réseau gluten.
6: Ouais, la mienne est plus ratée.
4: Bon alors, quelle pizza on va faire?
7: Moi j'ai toujours un faible pour les chèvres miel, donc je pense que ça va partir sur une cabrette.
6: Moi, je vais rester sur un grand classique, ce sera la reine.
5: On va faire plaisir à Patricia, si jamais vous voulez la faire...
4: Quand même, je suis pas venue pour rien.
5: La pomme, comme ça, et hop.
4: Là, on est dans le clan pizza trottoir.
5: Ah ouais, trottoir épais, effectivement.
4: Trottoir épais. Ouais.
5: En fait, moi, j'ai une mie qui est assez dense et assez structurée, avec un trottoir, justement.
4: Très boulanger, quoi.
5: Voilà, exactement.
4: Il y en a une qui plaint pas la crème, là-bas, au fond.
7: Non.
6: Bah là, on fait vraiment sa pizza. Voilà. Là, pour le coup...
4: Là, c'est de l'amusement.
6: On peut prendre le supplément, je sais pas quoi, à 1€. Ouais. Hop là, on peut le prendre.
4: Avant cet instant...
6: Magique.
4: Magique. Une vraie pelle de pizzaiolo, mettre sa pizza dans un vrai four de pizzaiolo, c'est là quand même qu'on ressent une petite émotion.
6: Une petite pression, surtout. Parce qu'il faut pas faire tomber sa pizza, faut pas péter le four.
4: Ce serait dommage avec tout ce boulot. Oh là là, ça, c'est joli, plaisir, là, hein. Ça monte. Regardez-moi ce chef-d'œuvre.
7: Super vite.
6: Elles ont des beaux trottoirs.
7: Ah oui. Et ça fait bleu, bleu, bleu, bleu, bleu, bleu.
4: Bon, allez, je vous laisse sur ce.
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15: 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Un petit insecte très joli et surtout qui porte chance. 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Donc une fois, je faisais une balade avec ma famille et pour rire, j'avais donc mis un costume de coccinelle. Et donc il y a une vraie petite coccinelle qui est donc venue se poser sur mon épaule. Sauf que bah, quand elle a voulu s'envoler et continuer sa route, bah, mon chien l'a mangé.
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